0: La faim est une expérience originaire, commune à de nombreux êtres vivants. La faim peut être une épreuve, une souffrance, mais aussi une expérience simple et heureuse, condition de nos capacités de renouvellement comme expression de notre finitude. Quelle est la signification de la faim pour nous-mêmes ainsi que pour notre relation aux autres êtres vivants? En quel sens la faim est-elle une expérience fondamentale pour notre humanité? Nos savantes constructions théoriques, nos représentations théologiques, nos structures sociales et économiques ne reposeraient-elles pas sur la relation que nous entretenons d'oubli ou de remémoration, de violence ou de douceur avec cette donnée originaire, vivante, matricielle, notre incarnation? Pour répondre à ces questions, nous empruntons aujourd'hui la voie de la poésie et de la peinture, de la littérature et des arts, avec notre invité Jérôme Tello. Bonjour.
1: Bonjour.
0: Jérôme Tello, vous êtes écrivain, traducteur, vous êtes professeur émérite de littérature à l'Université de Lyon. Vous avez été proche du poète Yves Bonnefoy. Vous êtes un lecteur aussi également de René Girard, dont vous prolongez les interrogations. Vos écrits ont une unité autour d'une poétique qui se construit, qui questionne l'origine de la parole et des affects, ainsi que la représentation et la réalité de la violence dans l'histoire, en puisant dans la poésie, dans la peinture, et aussi dans une approche philosophique inspirée de la pensée de Michel Henry. Vous avez publié un ouvrage, « L'autorité de la faim », paru en 2025 aux éditions Manutius. Alors, l'autorité de la faim. La faim, est-ce une nécessité ou une autorité? Alors, autorité au sens de ce qui fait autorité, non pas une force, non pas une force coercitive ou une oppression, mais une autorité qui implique une obéissance où, un petit peu comme le disait Hannah Arendt, les humains gardent leur liberté. Tout d'abord, cette notion d'autorité de la faim, qu'est-ce que cela signifie?
1: Cela signifie que la subjectivité est passive. C'est-à-dire que la subjectivité, c'est ce qui parvient à soi-même par une affection. Et cette affection, elle n'en est pas, l'autrice, elle n'en est pas responsable. Elle n'est à cet égard pas libre du tout. La subjectivité souffre sa faim, en ce sens qu'elle la supporte, qu'elle la subit et qu'elle ne peut pas ne pas y souscrire. Et en effet, comme vous le dites, lui obéir. Comme l'ont pensé des phénoménologues, par exemple quelqu'un comme Lévinas ou en effet quelqu'un comme Michel Henry, le jeu n'est pas souverain dans son corps, il est à l'accusatif, comme dirait Lévinas, il est déjà assujetti. La subjectivité parvient à elle-même pour autant qu'elle est assujettie à une force qui la constitue comme telle. Et en effet, cette force, c'est la faim, premièrement, à laquelle du coup on peut attribuer ce titre d'autorité.
0: Votre réflexion dans cet ouvrage, l'autorité de la faim, est une réflexion ample, profonde, qui va tisser différents domaines, on pourrait dire, qui sont habituellement un peu séparés, avec une trame qui est très très précise et très rigoureuse, une trame qui laisse apparaître progressivement donc votre fil d'Ariane en partant de la métaphysique de la faim avec Simone Veil, un livre sur la faim qui commence par la métaphysique, sur ce qui pourrait être la forme la plus achevée de la pensée, qui interroge les sens, la permanence, la nature, les besoins de l'âme, pour reprendre Simone Veil. Cette longue tradition métaphysique qui va trouver une des formes les plus abouties et les plus intenses dans la pensée de Simone Veil. Alors, en quel sens la pensée de Simone Veil vous a-t-elle mis sur la voie de cette idée d'une métaphysique de la faim?
1: Oui. En effet, le livre commence par la métaphysique de Simone Veil. Cela signifie que les chapitres qui vont suivre

0: Quichotte, enfin de Cervantes, le roman Don Quichotte de Cervantes, puis par des poètes, Rimbaud en particulier, Homère aussi un peu. Et à la fin, on aboutit à une sorte d'anthropologie, pour le coup, modeste, disons, sobre, désensorcelée des prestiges, de la métaphysique par laquelle on avait commencé. Donc j'espère qu'on aperçoit dans ce livre ce mouvement de descente. La métaphysique, disons, c'est la pensée par la causalité, c'est la pensée par les concepts, et ces derniers nous sont utiles, naturellement, mais ils subissent davantage la fin qu'ils ne la thématisent vraiment pour elle-même. Simone Veil est vraiment extraordinaire parce que il ne me semble pas qu'aucun métaphysicien autant qu'elle ait subi de façon vraiment contraignante la faim, tout simplement d'ailleurs parce qu'elle était assez fortement anorexique, et d'ailleurs aussi bien en est-elle morte de son anorexie. C'est un peu vite dit cela, mais disons, ce n'est quand même pas faux. Et alors, elle parle de la faim à tout moment, et il ne me semble pas que ses commentateurs aient fait droit à ce fait, et elle en parle, mais davantage, comment dirais-je, comme de ce qui résiste au concept que d'autre part elle travaille, que pour comprendre ce phénomène de la faim lui-même. De sorte qu'elle est obligée de distinguer au fond deux faims, celle que son corps souffre en effet, et celle qui reste dans le concept, encore que celui-ci veuille l'oublier. Je ne sais pas si je me fais bien comprendre. Si bien qu'elle ne retient de la faim que ce qui sert sa métaphysique spéculative. Alors j'ai faim de Dieu, dit-elle, et ça tombe bien puisque Dieu lui-même a faim de moi. De sorte que cette faim qu'il a de moi, c'est une manière de convocation à la faim des autres, dont il convient que je me rende compte, de façon que je puisse donner ma propre faim à la faim des autres dans un acte de charité où s'accomplira la kénose divine. Elle spécule ainsi, c'est quand même une spéculation, c'est quand même une métaphysique, mais cette métaphysique, elle est précédée par une affectivité corporelle, enfin il n'y a pas d'autre affectivité que corporelle. Elle est précédée par cette faim qu'elle souffre et qu'elle subit, je répète, ne thématise pas tout à fait pour elle-même. Donc, il y a une métaphorisation de la faim chez elle. Dire de Dieu qu'il a faim de moi et que j'ai faim de lui, c'est transposer la faim que mon corps souffre en une métaphore, celle, disons, de la vie spirituelle. Et donc, il y a une part de vérité dans cette métaphysique, mais il y a une part de méconnaissance.
1: Alors il y a ce cheminement aussi que vous suivez et qui est très éclairant parce que votre lecture est très originale, tout en, enfin comment dire, au très bon sens du terme, c'est-à-dire très fidèle aussi au texte. Et votre lecture qui éclaire véritablement la pensée et la vie de Simone Veil. Cette expérience de la condition ouvrière auprès de ceux qui sont épuisés, aliénés dans leur travail et soumis pour le coup à la nécessité. Une nécessité épuisante. Et puis vous la suivez dans sa découverte du christianisme qui va être au cœur de sa vie. Alors cette religion des pauvres, des esclaves, des affamés, comme vous le dites, qui va être la source d'une métaphysique religieuse. Et vous dites qu'elle retrouve un don de soi, je vous cite, sous le signe du Christ. Elle convertit en Eucharistie sa passion de la faim. Est-ce que, pour le dire plus directement, est-ce qu'il n'y a pas chez Simone Veil une certaine lecture sacrificielle, finalement, du christianisme ?
0: J'ai tendance à le penser. Peut-être que je ne suis pas le mieux placé pour le dire, parce qu'il faut être très prudent avec cela. Et la pensée de Simone est tellement complexe, tellement audacieuse, et parfois d'ailleurs contradictoire aussi, que ce sont ses plus fins lecteurs qui pourraient vous répondre. Mais aussi grossier que soit notre effort tout de suite, tout de même, oui, on sent chez elle une sorte de macération un peu doloriste. On sent chez elle qu'elle est prête à tout moment à miser sur sa propre souffrance comme exercice du salut. Et du coup, il y a une sorte de malveillance à l'endroit de son propre corps chez elle. Et du coup, oui, on peut peut-être bien penser que son christianisme est sacrificiel. Bon.

0: ne sommes pas, vous et moi, les premiers à le dire d'ailleurs. Et on accepterait d'être contredit sur ce point parce que c'est si important comme remarque que il faut être, encore une fois, très circonspect, très prudent. Il y a tout de même, enfin, ne doit-on pas penser, en effet, qu'il y a chez Simone Veil une tentation idéaliste, ultra-radicale. Quand elle dit, par exemple, alors bon, citons là une de ces phrases dont elle a le génie extraordinaire, « Il n'y a qu'une faute, c'est de ne pas savoir se nourrir de lumière. » C'est absolument extraordinaire, parce que, non, c'est, et même peut-être la phrase est-elle encore plus radicale que ce que je viens de dire, je ne sais pas si ma citation est exacte. En tout cas, la seule faute, c'est de se nourrir d'autre chose que de lumière, vous voyez. Donc déjà, la question de la faim est absolument première, puisque c'est dans cette question que s'origine la faute. Et de fait, elle le dit aussi, Ève a eu tort de manger la pomme. Il faut bien comprendre que Ève avait faim. Et par conséquent, Simone Veil a même imaginé auprès de ses amis un procédé chimique qui permettrait de couper la faim, n'est-ce pas, et de se nourrir de rien que l'existence de la lumière, sans manger. Donc il y a en elle une manière de mauvaiseté à l'endroit des nourritures terrestres. Vous voyez, une espèce de mécontentement fondamental à l'endroit de l'obligation d'avaler quoi que ce soit. Et... bon, ça, c'est quand même, en effet, assez sacrificiel.
1: Avec cette analyse que vous développez sur ce moment où, précisément, quand elle est, avec ce qu'elle est elle-même, elle va travailler en usine, là, il y a peut-être quelque chose comme une tension. Vous évoquez ce versant idéaliste, mais il y a aussi ce cheminement qui est là, pour le coup, très incarné, on va dire très réel, jusqu'à le vivre. Mais alors, comment cette fin se perpétue-t-elle et quel sens lui donne-t-elle à ce moment-là dans cette expérience-là de...
0: Mais vous avez raison, c'est exactement ça qu'il faut dire. La plus idéaliste, la plus métaphysicienne, la plus spéculative des penseurs et penseuses du XXe siècle, et peut-être d'ailleurs de beaucoup de siècles, est aussi la plus incarnée, est aussi la plus proche d'autrui, la plus historicisée, la plus compassionnée. Celle qui descend, disons, des sommets de l'idéalisme et des idéalités, c'est elle, précisément. Alors... du coup, elle est habilitée à parler. Parce que elle sait une chose, à savoir que si l'on travaille comme travaillent les prolétaires, et comme d'ailleurs quiconque travaille, c'est précisément parce qu'on a faim. Elle sait que la faim, comment dirais-je, oblige ceux qui la subissent, c'est-à-dire les vivants, à travailler. Et la faim est donc une autorité. C'est l'autorité à laquelle il faut que les vivants se soumettent, au point de devoir travailler. Et tout ce que nous faisons, labourer, cultiver, élever, c'est destiné à nous nourrir. Les prolétaires sont plus conscients que quiconque de cette donnée fondamentale de l'existence, puisque précisément, ils sont si misérablement payés qu'ils ont encore toujours faim en dépit de leurs très grands travaux. Et cela, elle veut l'éprouver elle-même. Elle veut, dans sa faim, éprouver la faim des autres. Elle veut partager avec les autres leur propre faim et partager la sienne avec eux. Et ce partage réciproque, c'est très précisément l'Eucharistie. Une Eucharistie spiritualisée parce qu'on n'y mange rien, mais on y mange la faim de l'autre pour le soulager de sa peine.

0: Jérôme Thélot, nous sondons, nous évoquons l'autorité de la fin dans cet ouvrage que, et cette méditation que vous proposez autour de figures, de la littérature, de la philosophie, comme Simone Weil, dont nous venons de parler. Votre réflexion nous invite aussi à interroger profondément notre incarnation. Vous la sondez de manière très singulière et éclairante, savoureuse aussi, dans votre lecture du Don Quichotte de Cervantes. Ce Don Quichotte qui est un fol en livre qui ne mange que très peu, que vous opposez à la figure de Sancho Panza, au grand appétit et bien en chair, dans le récit de Cervantes. Alors, Don Quichotte qui vit des livres, des fictions, des illusions, et Sancho Panza qui incarne le besoin, vous dites notre réalité primordiale. Alors, quelle est l'importance de ces deux expériences et comment interpréter cette dualité? Qu'est-ce qu'elle signifie pour nous? Votre lecture est assez étonnante et revigorante.
1: Oui, d'ailleurs, j'aurais dit une chose en préalable. C'est que pour méditer sur la fin, pour savoir ce que cette autorité veut dire, si elle veut dire quelque chose, on est bien obligé de s'en remettre aux écrivains, comme on les appelle, c'est-à-dire aux romanciers, aux dramaturges, aux fabulistes et aux poètes, pour la bonne raison que, sauf rarissimes exceptions, les philosophes n'en ont pas parlé. C'est une remarque qu'il faut quand même faire. En 25 siècles de philosophie, il y a très très très très peu de textes importants sur la fin. Il y a des bricoles chez Aristote, il y a des choses chez Épicure pour ce qu'il en reste. Il y a un petit peu plus de choses chez Schopenhauer. Il y a des pages compliquées chez Sartre dans la critique de la raison dialectique. Et il y a de très très belles choses alors chez Günther Anders. Mais ça fait peu, hein. Et aussi chez Nietzsche, il y a deux trois choses vraiment frappantes. À ma connaissance, naturellement. Et alors, pourquoi les philosophes n'ont-ils pas parlé de la fin? C'est une chose à laquelle vous répondrez mieux que moi. Mais je pense à cause de leur invétéré idéalisme, précisément. Tandis que les romanciers sont préoccupés de notre incarnation. Et aussi bien, les romanciers savent rire d'un rire parfois sacrificiel, comme nous disions tout à l'heure, eux aussi, mais d'un rire parfois doué de bonté. Et c'est le cas assurément du rire de Cervantes, qui ne se moque volontiers de son personnage Don Quichotte que pour l'aider à se guérir, à se convertir. Se convertir à quoi? Eh bien, à ce que son fidèle serviteur, Sancho Panza, lui enseigne, c'est-à-dire à se simplifier. Don Quichotte, c'est quelqu'un qui s'est compliqué la vie par sa folle imitation des modèles qu'il s'est donné dans la littérature médiévale, imitateur qu'il s'invente de ses chevaliers qu'il prend pour modèle. Et se compliquant ainsi la vie, il se méconnaît lui-même. Avant de partir dans son extravagante quête, il aimait faire bonne chère et même consacrer les 9/10 de sa fortune à cela. Et à partir du moment où il se convertit à l'imitation des chevaliers de façon folle et beaucoup ridicule, eh bien, il cesse de manger, car le voilà justement qui devient une sorte de métaphysicien dérisoire, préoccupé qu'il est par sa différence et par les idées qu'il se fait de cette chevalerie. Et Sancho Panza est celui qui, plein de bon sens et sans ressentiment à l'endroit de son propre corps, lui enseigne le bien de notre fin. C'est-à-dire que vous avez commencé cette émission en disant tout à l'heure qu'il y a une souffrance bien souvent de la faim. Et en effet, il y a 800 millions de nos frères humains qui aujourd'hui encore souffrent de carences alimentaires et parfois meurent de faim. Mais que quand on ne souffre pas de la faim, on peut profiter du bienfait qu'elle nous donne à la manière de Sancho Panza, qui quelquefois tout de même a une fringale significative, mais qui le plus souvent se réjouit et sait se réjouir du repas. ce au contact de quoi, peu à peu, Don Quichotte devra s'apercevoir que son propre idéalisme d'imitateur des idées qu'il se fait des livres est une façon de se fourvoyer. Et en effet, à la fin de sa triste vie, Don Quichotte pourra s'incarner grâce à son serviteur.
0: Vous citez à ce sujet quelques mots de Baudelaire au sujet de, ah oui, de Don Quichotte, hein, ce poète hystérique.
1: Ah non, il ne le dit pas au sujet de Don Quichotte, il le dit au sujet de Madame Bovary.
0: Ah, il le dit au sujet de Madame Bovary, d'accord. Et vous l'avez transposé, oui, à Don Quichotte, alors.
1: Oui, ouais, je l'ai transposé à Don Quichotte, ouais, mais j'ai tout à fait le droit de le faire. Non, mais je veux dire, non pas que ce soit une de mes improvisations, mais parce que Flaubert lui-même connaissait le Don Quichotte de Cervantes par cœur. Il avait même dit qu'il connaissait ce livre par cœur avant même d'avoir appris à lire. Et d'autre part, Madame Bovary, c'est très exactement, comme il a été dit, je crois, par Unamuno, une Don Quichotte en jupon. Cela veut dire que Madame Bovary, elle aussi, elle imite les modèles qu'elle a trouvés dans les livres. Jeune fille, dans son pensionnat, elle lisait de mauvais livres d'amour et, devenue femme, elle n'a eu de cesse de vouloir imiter ces femmes dont elle avait pris connaissance par les livres. Elle est donc très exactement la même chose que Don Quichotte, n'est-ce pas ? Elle est une folle en livres et, ce faisant, Baudelaire peut dire d'elle qu'elle est une poète hystérique. Alors, il suffit de se laisser instruire par Baudelaire. Ça, c'est toujours ce qu'il faut faire, d'ailleurs, hein, se laisser instruire par Baudelaire. Et pour comprendre que, eh bien oui, en effet, Don Quichotte aussi, c'est un poète hystérique. Et le poète hystérique, c'est déjà pas mal, au fond, c'est ce qu'on pourrait appeler un artiste. C'est celui qui a pour tâche, sa vie durant, de cesser d'être hystérique, de continuer d'être poète. Nous aimons Don Quichotte parce qu'il est un poète, mais nous lui reprochons, et il se le reproche à lui-même, d'être un poète hystérique. Et il lui faut devenir une incarnation. Baudelaire dit aussi, tout poète doit devenir une incarnation.
0: Alors, cette incarnation poétique dans votre ouvrage, vous l'évoquez, vous l'analysez à partir de différentes figures, en particulier celle d'Arthur Rimbaud.
1: Oui.
0: D'Arthur Rimbaud, effectivement, ma vie était un festin. Vous commentez ce début d'une saison en enfer.
1: Oui.
0: Rimbaud qui nous ramène donc à cette incarnation et à cette puissance même, à cette intensité, de l'incarnation.
1: C'est ça. C'est ça. Si Rimbaud est grand, et c'est difficile de faire plus grand que lui, même aussi grand que lui, c'est précisément parce que il a recourbé tous ses mots sur son expérience sensorielle. C'est-à-dire que moi qui me suis dit mage ou ange dispensé de toute morale, n'est-ce pas, j'ai un devoir à accomplir et la réalité rugueuse à étreindre. Rimbaud a étreint sa réalité rugueuse. Et une des dimensions de cette réalité rugueuse, eh bien, c'était sa fin, qu'il a très bien connue. Et c'est pour cela que sa parole est affectée. Non pas qu'elle soit marquée d'affectation, mais qu'elle est marquée, disons, d'une teneur émotive, pulsionnelle, pathétique, qui va droit à notre cœur, c'est-à-dire qui rejoint en nous notre propre pulsion, notre propre pathos, notre propre émotion. C'est parce que la parole de Rimbaud est affectée que nous sommes affectés par elle.
0: Alors cette parole poétique, vous la sondez, je dirais, de la fin heureuse, on va dire, ou en tout cas qui révèle une intensité, une puissance de notre humanité, de notre incarnation, à une fin qui enferme, une fin, on va dire, qui nous coupe de nous-mêmes et de notre relation au originaire, au vivant. Et vous approfondissez en creusant, on va dire, un sillon qui nous mène jusqu'aux origines même de notre rapport au monde, à une dimension anthropologique et même civilisationnelle. Et j'ai particulièrement été touchée par votre chapitre, votre dernier chapitre, qui approfondit cette dimension sociale et politique d'une humanité qui est clivée, finalement, une humanité qui souffre de la faim, de la précarité, dans des conditions de vie et de travail qui sont aliénantes, alors que sont mis en place des moyens économiques pour produire de la nourriture de manière industrielle, de manière gigantesque, à grande échelle. Et vous évoquez cette économie du meurtre avec la généralisation, donc, de, on va dire, de l'abattage industriel des animaux. Qu'est-ce que ça nous apprend d'important sur nous-mêmes, hein, sur notre monde aussi, et sur ce que vous, à quoi vous nous invitez, cette dimension critique de discernement et de lucidité.
1: Oui, merci de cette question. Ça nous apprend beaucoup, et ça nous apprend d'abord que par la fin, l'humanité s'est constituée elle-même. Parce que le processus d'hominisation est très largement, très très très très largement tributaire de la consommation de viandes animales par les australopithèques qui se sont décidés à adopter graduellement un régime carné. Il y a de cela à peu près, environ plutôt, 2 millions d'années. Ça fait 2 millions d'années que l'australopithèque mangeant de la viande a développé sa socialité et sa physiologie de telle sorte que peu à peu il est devenu ce que maintenant nous appelons un homme. Et du coup, le meurtre animal n'est pas une petite affaire, il est la réitération du processus par lequel l'humanité parvient à elle-même. Or, il se fait que, en effet, le meurtre animal aujourd'hui est devenu une industrie lourde, plus que lourde, abominablement criminelle. Et ce sont des millions, au sens du mot million, puisque c'est 3 millions d'animaux par jour, n'est-ce pas, qui sont rien qu'en France assassinés pour notre nourriture. C'est donc une reconduction d'un meurtre à très très grande échelle, dont parle un merveilleux livre américain paru en 1906 de Upton Sinclair qui s'intitule La jungle, et qu'en effet, dans son dernier chapitre, je commente pour mesurer l'obligation qui nous est faite de nous nourrir au prix de la vie d'autrui, de telle sorte que la vie elle-même qui s'exprime dans la modalité de la faim produit la mort.
0: Et votre ouvrage, on a juste quelques mots, mais je tiens à le citer, se termine sur un merveilleux, un des plus beaux tableaux du monde, dites-vous, oui. Le tableau de Zurbaran, oui. L'Agnus Dei, sur cette peinture de ce petit agneau, en fait, qui est ligoté, et que vous commentez merveilleusement bien, on va dire, dans sa dimension, profondément vivante, dans son inquiétude, dans sa tendresse, dans cette compassion que nous pouvons éprouver, et en même temps dans la brutalité de ce que nous pouvons aussi infliger, et qui nous ramène peut-être à une dimension spirituelle très profonde que vous convoquez. Je vous remercie, Jérôme Guélo.
1: Merci
0: infiniment. Je rappelle le titre de votre ouvrage, L'autorité de la faim.

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1: Et on poursuit avec l'évangile, le commentaire ce jour avec Maria.
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4: Évangile de Jésus-Christ selon saint Matthieu. En ce temps-là, Pierre s'approcha de Jésus pour lui demander « Seigneur, lorsque mon frère commettra des fautes contre moi, combien de fois dois-je lui pardonner ? Jusqu'à 7 fois ?» Jésus lui répondit « Je ne te dirai pas jusqu'à 7 fois, mais jusqu'à 70 fois 7 fois. » Ainsi, le royaume des cieux est comparable à un roi qui voulut régler ses comptes avec ses serviteurs. Il commençait quand il lui amena quelqu'un qui lui devait 10 000 talents, c'est-à-dire 60 millions de pièces d'argent. Comme cet homme n'avait pas de quoi rembourser, le maître ordonna de le vendre, avec sa femme, ses enfants et tous ses biens, en remboursement de sa dette. Alors, tombant à ses pieds, le serviteur demeurait prosterné et disait « Prends patience envers moi, et je te rembourserai tout. » Saisi de compassion, le maître de ce serviteur le laissa partir et lui remit sa dette. Mais en sortant, ce serviteur trouva un de ses compagnons qui lui devait 100 pièces d'argent. Il se jeta sur lui pour l'étrangler en disant « Rembourse ta dette ». Alors, tombant à ses pieds, son compagnon le suppliait « Prends patience envers moi et je te rembourserai ». Mais l'autre refusa et le fit jeter en prison jusqu'à ce qu'il et rembourser ce qu'il devait. Ses compagnons, voyant cela, furent profondément attristés et allèrent raconter à leur maître tout ce qui s'était passé. Alors celui-ci le fit appeler et lui dit « Serviteur mauvais, je t'avais remis toute cette dette parce que tu m'avais supplié. Ne devais-tu pas, à ton tour, avoir pitié de ton compagnon ? Comme moi-même, j'ai eu pitié de toi. » Dans sa colère, son maître le livra au bourreau, jusqu'à ce qu'il eût remboursé tout ce qu'il devait. C'est ainsi que mon Père du ciel vous traitera, si chacun de vous ne pardonne pas à son frère du fond du cœur. Lorsque Jésus eut terminé ce discours, il s'éloigna de la Galilée et se rendit dans le territoire de la Judée, au-delà du Jourdain.

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1: Pierre pense être généreux lorsqu'il demande à Jésus jusqu'à cette fois. Mais Jésus élargit son horizon. Je ne te dis pas jusqu'à cette fois, mais jusqu'à 70 fois cette fois. Il ne s'agit pas d'un nombre à compter, mais d'un pardon qui ne connaît pas de limite à l'image de l'amour infini de Dieu. Pour illustrer cette vérité, Jésus raconte la parabole d'un serviteur impitoyable. Celui-ci reçoit le pardon d'une dette immense, mais refuse ainsi de remettre une petite dette à son compagnon. Cette attitude révèle un cœur qui a oublié la miséricorde dont il a lui-même bénéficié. Nous ressemblons parfois à ce serviteur. Nous demandons à Dieu de nous pardonner, mais nous avons du mal à pardonner à ceux qui nous ont blessés. Pourtant, le pardon chrétien n'efface pas la souffrance ni l'injustice. Il est un chemin de liberté. Il nous libère de la rancune, de la haine et du désir de vengeance, afin que notre cœur demeure ouvert à la grâce. Pardonner est souvent un combat. Ce n'est pas ni le mal, mais choisir de ne pas laisser le mal avoir le dernier mot. Avec la grâce de Dieu, ce qui semble impossible devient possible. Demandons-nous, y a-t-il une personne que je n'arrive toujours pas à pardonner? Suis-je conscient de l'immense miséricorde que Dieu m'accorde chaque jour? Comment puis-je aujourd'hui faire un pas vers la réconciliation? Prions. Seigneur Jésus, toi qui as pardonné à ceux qui t'ont crucifié, apprends-moi à pardonner comme tu as pardonné. Guéris les blessures de mon cœur, enlève toute rancune et toute amertume. Donne-moi la force de choisir l'amour plutôt que la vengeance, la paix plutôt que la colère. Que ton Esprit Saint fasse de moi un témoin de ta miséricorde, afin que, pardonné par toi, je sache à mon tour offrir le pardon à mes frères et sœurs. Amen.

0: est le témoin de la foi de ce jour, présenté par Frédéric Saint-Hippolyte.
1: Saint-Marc, Saint-Pierre, son nom était Jean. Sainte-Marie, figure de la foi, témoin de l'Évangile. Elle se nommait Marie.
2: Saint-Matthieu,
1: il s'appelait Jacques.

En ce 13 août, nous fêtons Saint Hippolyte. Bonne fête donc à toutes les personnes qui se prénomment Hippolyte. Avec Saint Hippolyte de Rome, nous voici en présence d'un saint au destin bien étrange. Pensez donc quelqu'un qui a été en rupture avec l'Église pendant presque toute la totalité de sa vie. Hippolyte est un prêtre romain qui vit au début du IIe siècle. C'est un homme brillant, grand prédicateur, fin connaisseur de l'Écriture. Un homme qui sait combattre les hérétiques, alors que dans le même temps, les papes de l'époque, Victor, Zéphira, Calixte Ier, ne sont pas de grands théologiens. Hippolyte finit par entrer en conflit avec Zéphira et l'accuse d'hérésie. En 217, lorsque Calixte succède à Zéphira, Hippolyte refuse de reconnaître le nouveau pape et se place lui-même à la tête d'une contre-église, devenant en quelque sorte un antipape. Hippolyte ne va cesser d'attaquer Calixte Ier pendant tout son pontificat et même après sa mort en 222, le schisme va continuer avec Saint Pontien. Il faudra la persécution pour y mettre un terme. Hippolyte écrit notamment la première prière de consécration qui soit parvenue jusqu'à nous. Jésus, en se livrant volontairement à la passion, prenant le pain et te rendant grâce, a dit « Prenez et mangez, ceci est mon corps offert pour vous. » De même pour le calice, disant « Ceci est mon sang répandu pour vous. Quand vous faites cela, vous le faites en mémoire de moi. » En 235, l'empereur Maximin, voulant frapper l'Église à sa tête, déporte le pape Pontien en Sardaigne. Et comme il voit qu'Hippolyte se donne lui aussi comme chef d'Église, il le déporte également aux mines de Sardaigne. Et c'est là que le miracle va se produire. Le pape légitime démissionne, mais l'antipape en fait autant. Et de plus, tous les deux invitent depuis les mines où ils sont exilés, leurs fidèles à se réconcilier. Devenus amis, les deux hommes meurent en exil. Ils seront tous les deux honorés comme martyrs et leur corps rapporté à Rome. La fête du 13 août commémore cette double translation. Pontien fut enterré avec les papes au cimetière Saint-Calice, sur la voie Appienne, et Hippolyte au cimetière de la voie Tiburtine, cimetière qui devait prendre son nom. Bientôt, le tombeau d'Hippolyte deviendra un but de pèlerinage. Il nous reste d'Hippolyte un ouvrage passionnant, la tradition apostolique, un ouvrage qui est pratiquement le seul à nous faire connaître la vie de l'Église primitive au IIIe siècle. Je vous propose, avant de nous quitter, cette pensée spirituelle extraite de l'Évangile de ce jour. Puis Jésus dit, « En vérité, je vous le dis, si vous ne redevenez pas comme des enfants, vous n'entrerez pas dans le royaume des cieux. » Matthieu 18, verset 3.

0: Bien, bonjour, si vous nous rejoignez sur les ondes de Radio Arc-en-Ciel, hein, ce grand matin, on démarre tout de suite sur les ondes de Radio Arc-en-Ciel avec le Team Anzé pour le cœur, les vents et les violes.
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2: Dans l'évangile de Jésus-Christ, voilà que ça, c'est Matthieu raconte. Alors, le voilà. Pierre est venu écouter Jésus pour lui demander. Et Seigneur, les mon frère va faire une affaire contre moi, là. Combien de fois il faudra me pardonner? Jusqu'à 7 fois. Et Jésus l'a répondu à lui, Pierre. Mais dis pas où 7 fois. Mais dis à où 70 fois 7 fois. Comme ça même, le royaume dans le ciel est comme ça que les qu'un roi a voulu faire son bon compte ensemble, son bon serviteur. Le roi te commence. L'amène pour lui un monde qui doit 10 000 talents. 10 000 talents, il a fait comme 60 millions de pièces d'argent. Comme le bouc avait point de quoi pour rembourser. Le maître l'a dit, vend le bouc, son madame, son bon enfant, tout le bien des nanas pour rembourser ce qu'il doit. Alors je dis à Thomas, nous ne pouvons le mettre. Et là, il a dit, prends patience en ce moment, marron à tout. Le maître lequel a tombé. La société a allé sans clé en bois, rien. Seulement, saute là. Le CVT a trouvé une somme. D'allons, le gars, il doit aller 100 pièces d'argent. Il a sorti le bout pour trembler la main gauche. Il a dit, rends ça que tu dois, rends ça que tu dois. Alors, Thomas, de nouveau son pied, l'autre l'a supplié. D'allons, prends patience en son main, marron à tout. Seulement, il n'a pas voulu. Il a fait mettre son camarade la zole jusqu'à lui rendre tout ça qu'il doit. Le bandalon, quand vous avez vu ça, vous êtes bien malheuré. Vous n'êtes pas à dire à quoi ça, vous êtes maître. Quand ça l'avait se passé. Alors ce maître l'a fait crier son serviteur pour aller. Mauvais serviteur. Mais la pluie de mon noir, il y a dans tout ça qu'il doit, passe. Ou la supplier. Est-ce que ou toi, vous ne devez pas avoir pitié d'allon? Comme moi, la voix pitié pour. Et là, dans son collier, le maître l'a mettre le monde dans la main, le bon bourreau, jusqu'à ce qu'il finisse rendre toute sa clé, il doit. Alors, comme ça même, mon papa dans le ciel va traiter à Zot si chacun rend Zot, il ne pardonne pas son frère depuis son fond de cœur. Et là, il était fini de cette bonne parole-là. Jésus la sort pas à côté de la Galilée. Elle est partie d'un territoire, la Judée, l'autre côté, le Jourdain, là-bas.

0: Maintenant, pour ceux avec le témoin de la foi de ce jour, saint Hippolyte, présenté par Frédéric.
1: Saint Marc,
2: saint Pierre,
1: son nom était Jean.
2: Sainte Marie,
1: figure de la foi, témoin de l'Évangile. Elle se nommait Marie.
2: Saint Matthieu,
1: il s'appelait Jacques.

En ce 13 août, nous fêtons Saint Hippolyte. Bonne fête donc à toutes les personnes qui se prénomment Hippolyte. Avec Saint Hippolyte de Rome, nous voici en présence d'un saint au destin bien étrange. Pensez donc quelqu'un qui a été en rupture avec l'Église pendant presque toute la totalité de sa vie. Hippolyte est un prêtre romain qui vit au début du IIe siècle. C'est un homme brillant, grand prédicateur, fin connaisseur de l'Écriture. Un homme qui sait combattre les hérétiques, alors que dans le même temps, les papes de l'époque, Victor, Zéphira, Calixte Ier, ne sont pas de grands théologiens. Hippolyte finit par entrer en conflit avec Zéphira et l'accuse d'hérésie. En 217, lorsque Calixte succède à Zéphira, Hippolyte refuse de reconnaître le nouveau pape et se place lui-même à la tête d'une contre-église, devenant en quelque sorte un antipape. Hippolyte ne va cesser d'attaquer Calixte Ier pendant tout son pontificat et même après sa mort en 222, le schisme va continuer avec Saint Pontien. Il faudra la persécution pour y mettre un terme. Hippolyte écrit notamment la première prière de consécration qui soit parvenue jusqu'à nous. Jésus, en se livrant volontairement à la passion, prenant le pain et te rendant grâce, a dit « Prenez et mangez, ceci est mon corps offert pour vous. » De même pour le calice, disant « Ceci est mon sang répandu pour vous. Quand vous faites cela, vous le faites en mémoire de moi. » En 235, l'empereur Maximin, voulant frapper l'Église à sa tête, déporte le pape Pontien en Sardaigne. Et comme il voit qu'Hippolyte se donne lui aussi comme chef d'Église, il le déporte également aux mines de Sardaigne. Et c'est là que le miracle va se produire. Le pape légitime démissionne, mais l'antipape en fait autant. Et de plus, tous les deux invitent depuis les mines où ils sont exilés, leurs fidèles à se réconcilier. Devenus amis, les deux hommes meurent en exil. Ils seront tous les deux honorés comme martyrs et leur corps rapporté à Rome. La fête du 13 août commémore cette double translation. Pontien fut enterré avec les papes au cimetière Saint-Calice, sur la voie Appienne, et Hippolyte au cimetière de la voie Tiburtine, cimetière qui devait prendre son nom. Bientôt, le tombeau d'Hippolyte deviendra un but de pèlerinage. Il nous reste d'Hippolyte un ouvrage passionnant, la tradition apostolique, un ouvrage qui est pratiquement le seul à nous faire connaître la vie de l'Église primitive au IIIe siècle. Je vous propose, avant de nous quitter, cette pensée spirituelle extraite de l'Évangile de ce jour. Puis Jésus dit, « En vérité, je vous le dis, si vous ne redevenez pas comme des enfants, vous n'entrerez pas dans le royaume des cieux. » Matthieu 18, verset 3.

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1: Et on poursuit avec l'Évangile et le commentaire de ce jour avec Maria.
2: Cher,
3: il a habité parmi nous.
2: Le Verbe. Et le Verbe s'est fait chair. Il a fait son casque côté la note. La parole a mis un mot.

Évangile de Jésus-Christ selon saint Matthieu. En ce temps-là, Pierre s'approcha de Jésus pour lui demander « Seigneur, lorsque mon frère commettra des fautes contre moi, combien de fois dois-je lui pardonner ? Jusqu'à 7 fois ?» Jésus lui répondit « Je ne te dirai pas jusqu'à 7 fois. » Mais jusqu'à 70 fois 7 fois. Ainsi, le royaume des cieux est comparable à un roi qui voulut régler ses comptes avec ses serviteurs. Il commençait quand il lui amena quelqu'un qui lui devait 10 000 talents, c'est-à-dire 60 millions de pièces d'argent. Comme cet homme n'avait pas de quoi rembourser, le maître ordonna de le vendre, avec sa femme, ses enfants et tous ses biens, en remboursement de sa dette. Alors, tombant à ses pieds, le serviteur demeurait prosterné et disait « Prends patience envers moi, et je te rembourserai tout. » Saisi de compassion, le maître de ce serviteur le laissa partir et lui remit sa dette. Mais en sortant, ce serviteur trouva un de ses compagnons qui lui devait 100 pièces d'argent. Il se jeta sur lui pour l'étrangler en disant « Rembourse ta dette ». Alors, tombant à ses pieds, son compagnon le suppliait « Prends patience envers moi et je te rembourserai ». Mais l'autre refusa et le fit jeter en prison, jusqu'à ce qu'il ait remboursé ce qu'il devait. Ses compagnons, voyant cela, furent profondément attristés et allèrent raconter à leur maître tout ce qui s'était passé. Alors celui-ci le fit appeler et lui dit « Serviteur mauvais, je t'avais remis toute cette dette parce que tu m'avais supplié. Ne devais-tu pas, à ton tour, avoir pitié de ton compagnon, comme moi-même j'ai eu pitié de toi ? » Dans sa colère, son maître le livra au bourreau, jusqu'à ce qu'il eût remboursé tout ce qu'il devait. C'est ainsi que mon Père du ciel vous traitera, si chacun de vous ne pardonne pas à son frère du fond du cœur. Lorsque Jésus eut terminé ce discours, il s'éloigna de la Galilée et se rendit dans le territoire de la Judée, au-delà du Jourdain.

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1: Pierre pense être généreux lorsqu'il demande à Jésus jusqu'à cette fois. Mais Jésus élargit son horizon. Je ne te dis pas jusqu'à cette fois, mais jusqu'à 70 fois cette fois. Il ne s'agit pas d'un nombre à compter, mais d'un pardon qui ne connaît pas de limite à l'image de l'amour infini de Dieu. Pour illustrer cette vérité, Jésus raconte la parabole d'un serviteur impitoyable. Celui-ci reçoit le pardon d'une dette immense, mais refuse ainsi de remettre une petite dette à son compagnon. Cette attitude révèle un cœur qui a oublié la miséricorde dont il a lui-même bénéficié. Nous ressemblons parfois à ce serviteur. Nous demandons à Dieu de nous pardonner, mais nous avons du mal à pardonner à ceux qui nous ont blessés. Pourtant, le pardon chrétien n'efface pas la souffrance ni l'injustice. Il est un chemin de liberté. Il nous libère de la rancune, de la haine et du désir de vengeance, afin que notre cœur demeure ouvert à la grâce. Pardonner est souvent un combat. Ce n'est pas ni le mal, mais choisir de ne pas laisser le mal avoir le dernier mot. Avec la grâce de Dieu, ce qui semble impossible devient possible. Demandons-nous, y a-t-il une personne que je n'arrive toujours pas à pardonner? Suis-je conscient de l'immense miséricorde que Dieu m'accorde chaque jour? Comment puis-je aujourd'hui faire un pas vers la réconciliation? Prions. Seigneur Jésus, toi qui as pardonné à ceux qui t'ont crucifié, apprends-moi à pardonner comme tu as pardonné. Guéris les blessures de mon cœur. Enlève toute rancune et toute amertume. Donne-moi la force de choisir l'amour plutôt que la vengeance, la paix plutôt que la colère. Que ton Esprit Saint fasse de moi un témoin de ta miséricorde, afin que, pardonné par toi, je sache à mon tour offrir le pardon à mes frères et sœurs. Amen.

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Dans le bonjour aujourd'hui là, je suis payé de Jean-Max. Jean-Max, le premier enfant de cette famille. Alors, nous prier pour le repos de son âme, nous prier pour toute la famille. Et puis, ben, pour donner un coup de main, un cagnotte solidaire est ouvert. Mais donne la zot, l'adresse, le lien, chez cagnotte Litchi, décès du fils aîné de Mazam, entre parenthèses, Valérie. Alors, nous disons d'avance un grand merci pour le geste chacun va faire, pour nous dire ensemble, Mazam avec Maria, ben, nous l'est là. Ensemble ça.

Chers auditeurs, chères auditrices de la radio Arc-en-Ciel et de Jésus et mon guide, c'est Alida et Arnaud. Nous avons le plaisir aujourd'hui, jeudi 13 août, de partager avec vous cette séquence où l'Église fête le Saint Poncien et Saint Hippolyte. Saint Poncien fut pape de l'an 230 à 235, durant une période de persécution contre les chrétiens. L'empereur Maximin le Trace le fit arrêter et exiler dans les mines de Sardaigne. Conscient qu'il ne pouvait plus gouverner l'Église, Poncien renonça à sa charge de pape, devenant ainsi le premier pape dont l'abdication est historiquement attestée. Il mourut en exil, fidèle à sa foi. Plus tard, son corps fut ramené à Rome, où il fut honoré comme martyr. Saint Hippolyte était un prêtre, un grand théologien de l'Église au IIIe siècle. À la suite de désaccords avec le pape, il se sépara de l'Église de Rome et fut considéré comme le premier antipape. Lorsqu'il fut exilé en Sardaigne, en même temps que Poncien, les deux hommes se réconcilièrent. Hippolyte mourut, lui aussi en exil, et fut reconnu comme martyr. Leur histoire est un beau témoignage de fidélité au Christ, mais aussi de réconciliation et d'unité. C'est pourquoi l'Église célèbre ensemble le 13 août en rappelant que le pardon et la communion peuvent triompher des divisions. Aujourd'hui, nous sommes la 13e semaine du temps ordinaire. Je souhaite un joyeux anniversaire à toutes les personnes qui le fêtent en ce jour.

Évangile de Jésus-Christ selon saint Matthieu. En ces temps-là, Jésus prit avec lui Pierre, Jacques et Jean son frère, et il leur emmena à l'écart sur une haute montagne. Il fut transfiguré devant eux. Son visage devenait brillant comme le soleil, et ses vêtements blancs comme la lumière. Voici que leur apparurent Moïse et Élie, qui s'entretenaient avec lui. Pierre alors prit la parole et dit à Jésus, « Seigneur, il est bon que nous soyons ici. Si tu le veux, je vais dresser ici trois tentes, une pour toi, une pour Moïse et une pour Élie. » Il parlait encore lorsqu'une nuée lumineuse les couvrit de son ombre. Et voici que, de la nuée, une voix disait, « Celui-ci est mon Fils bien-aimé, en qui je trouve ma joie. Écoutez-le. » Quand ils entendirent cela, les disciples tombaient face contre terre et furent saisis d'une grande crainte. Jésus s'approcha, les toucha, et leur dit, relevez-vous et soyez sans crainte. Levant les yeux, ils ne virent plus personne, sinon lui, Jésus seul. En descendant de la montagne, Jésus leur donna cet ordre de parler de cette vision à personne, avant que le Fils de l'homme soit ressuscité d'entre les morts. Acclamons la parole de Dieu.

Frères et sœurs, bien-aimés en Christ, aujourd'hui, le texte nous révèle la transfiguration du Christ. Alors prenons ensemble ce texte. Premièrement, Jésus et ses disciples montaient à la montagne. La montagne, un lieu de rencontre avec Dieu. Dans la Bible, la montagne est souvent le lieu de la révélation divine. La montagne représente aussi les efforts de l'élévation spirituelle. Pour contempler le Christ dans sa vérité, il faut sortir de sa zone de confort, du bruit intérieur, de l'attachement désordonné aux réalités terrestres. Cela ne signifie pas qu'il faudrait mépriser le monde ou fuir ses responsabilités. Il s'agit plutôt de regarder la vie à partir de Dieu, la prière, la méditation, de l'évangile, le silence et la conversion. C'est comme une montée vers la montagne où le Christ se laisse reconnaître. Jésus fut transfiguré devant eux. Son visage brillait comme le soleil et ses vêtements devenaient éclatants. Il ne laisse pas d'être véritablement homme et ne change pas de nature. La lumière manifeste extérieurement la gloire divine qui est déjà avec lui. La transfiguration est donc une révélation de l'identité profonde de Jésus. Il n'est pas seulement un prophète ou un maître, il est le Fils du Père, vrai Dieu et vrai homme. Sa gloire n'est pas empruntée, elle appartient à sa personne. Moïse et Élie apparaissent et s'entretiennent avec Jésus. Dans l'évangile de Luc, il parle de son départ, c'est-à-dire l'accomplissement de sa mission à Jérusalem, particulièrement de sa passion, de sa mort et sa résurrection. Moïse représente la loi et Élie représente les prophètes. Leur présence signifie que tout l'Ancien Testament conduit vers le Christ et trouve en lui son accomplissement. Ils ne sont pas placés sur le même plan que Jésus. La loi et les prophètes rendent témoignage au Christ, mais Jésus est leur accomplissement. On voit aussi dans ce texte, frères et sœurs, qu'une nuée lumineuse les couvre. Puis la voix du Père se fait entendre. « Celui-ci est mon Fils bien-aimé, en qui je trouve ma joie. Écoutez-le. » La nuée évoque la présence de Dieu. Elle rappelle la nuée qui accompagnait Israël dans le désert, qui manifestait la présence divine. Les disciples ne voient pas le Père directement, mais ils entendent sa voix. Le commandement essentiel est « écoutez-le ». Le Père ne dit pas seulement « admirez Jésus », il demande de l'écoute, c'est-à-dire de recevoir sa parole, de lui faire confiance et de mettre son enseignement en pratique. Écouter Jésus signifie notamment accueillir son appel de la conversion, prendre au sérieux les béatitudes, pardonner, aimer son ennemi, porter sa croix,
servir les plus pauvres, demeurer fidèle dans l'épreuve, reconnaître en lui le chemin vers le Père. La voix ne renvoie ni à Moïse ni à Élie, mais au Christ seul. Après l'événement, les disciples ne virent plus personne, sinon Jésus seul. Cette expression est très importante. Toute la loi, les prophètes et l'histoire du salut convergent vers Jésus. Matthieu nous dit, les disciples tombaient face contre terre, saisis de crainte. Jésus les toucha et leur dit, relevez-vous, n'ayez pas peur. La gloire divine peut susciter une crainte sacrée, car l'homme découvre la grandeur de Dieu. Mais la présence de Jésus s'écrase pas. Il s'approche, touche les disciples et les relève. C'est une image magnifique de la vie chrétienne. Le Christ ne se contente pas de relever sa gloire, de révéler sa gloire. Il vient rejoindre l'homme dans sa faiblesse. Il relève celui qui tombe, rassure celui qui tremble. Et donne la force de suivre le chemin. Prenons un instant pour se remémorer de cet évangile. Et ensemble, prions. Seigneur, donne-nous de te ressembler. Donne-nous de nous retirer dans un lieu secret, dans l'intimité, pour te prier, pour que nous t'écoutons et pour que tu nous sanctifies. Amen.

Nos pères ont tenté le Dieu Très-Haut. Ils refusaient d'observer ses lois. Ils déviaient comme leur père. Ils désertaient, trahissaient comme un arc infidèle. N'oubliez pas les exploits du Seigneur. Leur haut lieu le provoquait. Leurs idoles excitaient sa jalousie. Dieu a entendu. Il s'emporte, il écarte tout à fait Israël. N'oubliez pas les exploits du Seigneur. Il laisse capturer sa gloire et sa puissance par des mains ennemies. Il livre son peuple à l'épée. Contre son héritage, il s'emporte.

Prions. Seigneur Jésus, je viens à toi avec confiance et humilité. Tu connais mon cœur, mes faiblesses, mes erreurs et mes péchés. Je te demande pardon pour tout le mal que j'ai fait, en parole, en acte et par omission. Purifie mon cœur par ton amour. Donne-moi la force de pardonner à ceux qui m'ont blessé, comme tu me pardonnes. Remplis-moi de ton Esprit Saint, afin que je marche chaque jour sur le chemin de la paix, de la vérité et de la charité. Apprends-moi à aimer sans compter, à servir avec joie et à vivre dans l'espérance. Que ta miséricorde renouvelle ma vie et fasse de moi un témoin de ton amour. Ô Seigneur, je mets toute ma confiance en toi. Merci pour ton pardon, ta patience, ton infinie bonté. Amen. Nous terminons cette séquence avec chacun et chacune de vous et nous vous remercions de nous avoir écoutés. Que la puissance du Saint-Esprit vous remplisse de cette journée d'amour, de paix et de sagesse, et que Maman Marie vous recouvre de son manteau de protection et d'amour. Bonne et sainte journée à vous.

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1: Bien le bonjour si vous nous rejoignez sur les ondes de Radio Arc-en-Ciel. Et c'est là maintenant de retrouver la une de la presse de ce jour. On démarre cette une avec le quotidien de la Réunion de l'océan Indien de ce jeudi en une au point d'observatoire des MAC, la tête dans les étoiles. Depuis 40 ans, OMAC, observateur fait rêver de la comète de Halley aux éclipses, des passionnés aux chercheurs retour sur l'histoire d'un lieu devenu incontournable pour tous ceux qui lèvent les yeux vers le ciel. La une, c'est aussi Saint-André, nouvelle offensive de Jean-Marie Virapoulet. On voit aussi de Sainte-Suzanne, Lake Ancheon ne suivra pas la CRC. On parle aussi de Trois Bassins, l'entraîneur choqué en R1. Et on parle aussi de votre chanson pays préférée, les votes sont ouverts. La une, c'est aussi Réunion la Première qui nous parle en une de l'affaire SPL Estival, fin de garde-vue pour Ludovic Alain Mélou. On parle aussi des vélos verts de la Cinor rencontre un vif succès auprès des Réunionnais. Et en une, c'est aussi météo, le soleil toujours présent ce jeudi à La Réunion. L'info.re, aussi en une, on parle de Olivier Bric, fait ses 15 ans de carrière au théâtre plein air, le cœur a toujours été ici.

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Dans le bonjour aujourd'hui là, je suis payé de Jean-Max. Jean-Max, le premier enfant de cette famille. Alors, ni prier pour le repos de son âme, ni prier pour toute la famille. Et puis, ben, vous donne un coup de main. La cagnotte solidaire est ouverte. Mais donne la zot, l'adresse, le lien, si cagnotte litchi. Décès du fils aîné de Mazam, entre parenthèses, Valérie. Alors, m'dia zot d'avance, un grand merci pour le geste chacun va faire pour nous dire ensemble, Mazam avec Maria, ben, nous l'est là. Ensemble, ça.

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1: Merci de nous accompagner. L'évangile commenté ce jour avec Maria.
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4: Évangile de Jésus-Christ selon saint Matthieu. En ce temps-là, Pierre s'approcha de Jésus pour lui demander « Seigneur, lorsque mon frère commettra des fautes contre moi, combien de fois dois-je lui pardonner ? Jusqu'à 7 fois ?» Jésus lui répondit « Je ne te dirai pas jusqu'à 7 fois. » mais jusqu'à 70 fois 7 fois. Ainsi, le royaume des cieux est comparable à un roi qui voulut régler ses comptes avec ses serviteurs. Il commençait quand il lui amena quelqu'un qui lui devait 10 000 talents, c'est-à-dire 60 millions de pièces d'argent. Comme cet homme n'avait pas de quoi rembourser, le maître ordonna de le vendre, avec sa femme, ses enfants et tous ses biens, en remboursement de sa dette. Alors, tombant à ses pieds, le serviteur demeurait prosterné et disait « Prends patience envers moi, et je te rembourserai tout. » Saisi de compassion, le maître de ce serviteur le laissa partir et lui remit sa dette. Mais en sortant, ce serviteur trouva un de ses compagnons qui lui devait 100 pièces d'argent. Il se jeta sur lui pour l'étrangler en disant « Rembourse ta dette ». Alors, tombant à ses pieds, son compagnon le suppliait « Prends patience envers moi et je te rembourserai ». Mais l'autre refusa et le fit jeter en prison, jusqu'à ce qu'il ait remboursé ce qu'il devait. Ses compagnons, voyant cela, furent profondément attristés et allèrent raconter à leur maître tout ce qui s'était passé. Alors celui-ci le fit appeler et lui dit « Serviteur mauvais, je t'avais remis toute cette dette parce que tu m'avais supplié. Ne devais-tu pas, à ton tour, avoir pitié de ton compagnon, comme moi-même j'ai eu pitié de toi ? » Dans sa colère, son maître le livra au bourreau, jusqu'à ce qu'il eût remboursé tout ce qu'il devait. C'est ainsi que mon Père du ciel vous traitera, si chacun de vous ne pardonne pas à son frère du fond du cœur. Lorsque Jésus eut terminé ce discours, il s'éloigna de la Galilée et se rendit dans le territoire de la Judée, au-delà du Jourdain.

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1: Pierre pense être généreux lorsqu'il demande à Jésus jusqu'à cette fois. Mais Jésus élargit son horizon. Je ne te dis pas jusqu'à cette fois, mais jusqu'à 70 fois cette fois. Il ne s'agit pas d'un nombre à compter, mais d'un pardon qui ne connaît pas de limite à l'image de l'amour infini de Dieu. Pour illustrer cette vérité, Jésus raconte la parabole d'un serviteur impitoyable. Celui-ci reçoit le pardon d'une dette immense, mais refuse ainsi de remettre une petite dette à son compagnon. Cette attitude révèle un cœur qui a oublié la miséricorde dont il a lui-même bénéficié. Nous ressemblons parfois à ce serviteur. Nous demandons à Dieu de nous pardonner, mais nous avons du mal à pardonner à ceux qui nous ont blessés. Pourtant, le pardon chrétien n'efface pas la souffrance ni l'injustice. Il est un chemin de liberté. Il nous libère de la rancune, de la haine et du désir de vengeance, afin que notre cœur demeure ouvert à la grâce. Pardonner est souvent un combat. Ce n'est pas ni le mal, mais choisir de ne pas laisser le mal avoir le dernier mot. Avec la grâce de Dieu, ce qui semble impossible devient possible. Demandons-nous, y a-t-il une personne que je n'arrive toujours pas à pardonner? Suis-je conscient de l'immense miséricorde que Dieu m'accorde chaque jour? Comment puis-je aujourd'hui faire un pas vers la réconciliation? Prions. Seigneur Jésus, toi qui as pardonné à ceux qui t'ont crucifié, apprends-moi à pardonner comme tu as pardonné. Guéris les blessures de mon cœur, enlève toute rancune et toute amertume. Donne-moi la force de choisir l'amour plutôt que la vengeance, la paix plutôt que la colère. Que ton Esprit Saint fasse de moi un témoin de ta miséricorde, afin que, pardonné par toi, je sache à mon tour offrir le pardon à mes frères et sœurs. Amen.

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2: Et c'est nous accompagner le petit manger pour lequel l'évangile en créole.
1: Et pour le cœur.
3: Dans l'évangile de Jésus-Christ, voilà que ça, c'est Matthieu raconte. Alors, le jour là, Pierre est venu côté Jésus pour lui demander. Et Seigneur, là, mon frère va faire une affaire contre moi, là. Combien de fois il faudra me pardonner? Jusqu'à 7 fois. Et Jésus l'a répondu à lui, Pierre, mais dis pas où 7 fois. Mais dis à où 70 fois 7 fois. Comme ça même, le royaume dans le ciel est comme ça que les qu'un roi a voulu faire son bon compte ensemble son bon serviteur. Le roi te commence, l'amène pour lui un monde qui doit 10 000 talents. 10 000 talents, il a fait comme 60 millions de pièces d'argent. Comme le bouc avait point de quoi pour embourser. Le maître l'a dit, vend le bouc, son madame, son bon enfant, tout le bien dit nana, pour embourser sa clité, il doit. Alors, il a Thomas, nous, nous, le maître. Et là, il a dit, prends patience, en ce moment, marron à tout. Le maître, lequel a tombé, la société a évité d'aller sans clé, rembourse rien. Seulement, saute là. Le serviteur a trouvé une somme. D'allons, le gars, il doit aller 100 pièces d'argent. Il a sorti le bouc pour trangler la main de gauche. Il a dit, rends ça que tu dois, rends ça que tu dois. Alors, Thomas, de nouveau son pied, l'autre l'a supplié. D'allons, prends patience en son moins. Marron a tout. Seulement, il n'a pas voulu. Il a fait mettre son camarade la zole jusqu'à lui rendre toute sa qualité, il doit. Le bandalon, quand vous êtes là, vu ça, vous êtes bien malhéré. Vous êtes pas à dire à quoi ça, vous êtes maître. Quoi ça l'avait se passé. Alors ce maître l'a fait crier son serviteur pour dire allez, mauvais serviteur. Mais la pluie de mon noir, il est dans toute sa côté, il doit passer. Ou la supplier. Est-ce que ou toi, vous ne devez pas avoir pitié d'allon? Comme moi, je l'ai à pitié pour. Et là, dans son colère, le maître l'a mettre le monde dans la main, le banc de bourreau, jusqu'à ce qu'il finisse rendre toute sa clé, il doit. Alors, comme ça même, mon papa dans le ciel va traiter à Zot si chacun rend Zot, il ne pardonne pas son frère depuis son fond de cœur. Et là, il était fini, ce bonne parole-là. Jésus, la sort pas à côté de la Galilée. Il est parti d'un territoire à la Judée, l'autre côté le Jourdain là-bas.

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1: Saint-Marc, Saint-Pierre, son nom était Jean. Et Sainte-Marie, figure de la foi, témoin de l'Évangile. Elle se nommait Marie.
2: Saint-Matthieu,
1: il s'appelait Jacques.

En ce 13 août, nous fêtons Saint Hippolyte. Bonne fête donc à toutes les personnes qui se prénomment Hippolyte. Avec Saint Hippolyte de Rome, nous voici en présence d'un saint au destin bien étrange. Pensez donc quelqu'un qui a été en rupture avec l'Église pendant presque toute la totalité de sa vie. Hippolyte est un prêtre romain qui vit au début du IIe siècle. C'est un homme brillant, grand prédicateur, fin connaisseur de l'Écriture. Un homme qui sait combattre les hérétiques, alors que dans le même temps, les papes de l'époque, Victor, Zéphira, Calixte Ier, ne sont pas de grands théologiens. Hippolyte finit par entrer en conflit avec Zéphira et l'accuse d'hérésie. En 217, lorsque Calixte succède à Zéphira, Hippolyte refuse de reconnaître le nouveau pape et se place lui-même à la tête d'une contre-église, devenant en quelque sorte un antipape. Hippolyte ne va cesser d'attaquer Calixte Ier pendant tout son pontificat et même après sa mort en 222, le schisme va continuer avec Saint Pontien. Il faudra la persécution pour y mettre un terme. Hippolyte écrit notamment la première prière de consécration qui soit parvenue jusqu'à nous. Jésus, en se livrant volontairement à la passion, prenant le pain et te rendant grâce, a dit « Prenez et mangez, ceci est mon corps offert pour vous. » De même pour le calice, disant « Ceci est mon sang répandu pour vous. Quand vous faites cela, vous le faites en mémoire de moi. » En 235, l'empereur Maximin, voulant frapper l'Église à sa tête, déporte le pape Pontien en Sardaigne. Et comme il voit qu'Hippolyte se donne lui aussi comme chef d'Église, il le déporte également aux mines de Sardaigne. Et c'est là que le miracle va se produire. Le pape légitime démissionne, mais l'antipape en fait autant. Et de plus, tous les deux invitent depuis les mines où ils sont exilés, leurs fidèles à se réconcilier. Devenus amis, les deux hommes meurent en exil. Ils seront tous les deux honorés comme martyrs et leur corps rapporté à Rome. La fête du 13 août commémore cette double translation. Pontien fut enterré avec les papes au cimetière Saint-Calice, sur la voie Appienne, et Hippolyte au cimetière de la voie Tiburtine, cimetière qui devait prendre son nom. Bientôt, le tombeau d'Hippolyte deviendra un but de pèlerinage. Il nous reste d'Hippolyte un ouvrage passionnant, La Tradition apostolique, un ouvrage qui est pratiquement le seul à nous faire connaître la vie de l'Église primitive au IIIe siècle. Je vous propose, avant de nous quitter, cette pensée spirituelle extraite de l'Évangile de ce jour. Puis Jésus dit, « En vérité, je vous le dis, si vous ne redevenez pas comme des enfants, vous n'entrerez pas dans le royaume des cieux. » Matthieu 18, verset 3.

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1: Merci de nous accompagner. On poursuit avec Église Hebdo. Tout de suite, une rencontre café pour nous, Mazam, avec Rachel Padou.
2: Nous avons le plaisir de recevoir dans nos studios Rachel Padou. Rachel, bonjour.
3: Bonjour.
2: On vous avait reçu en 2024, en janvier 2024, pour la sortie de votre premier album qui s'intitule « Il bat pour toi ». Et aujourd'hui, en 2026, nous vous recevons pour la sortie du deuxième album « Choisi la vie ». Comment allez-vous, Rachel ?
3: Ça va bien, les vacances se passent bien.
2: Vous êtes, oui, en vacances ici, chez vous, à La Réunion.
3: Oui.
2: Et depuis 2024 plein de choses se sont passées.
3: Et oui, l'Esprit Saint a soufflé fort. du fait de mon premier album, beaucoup de gens ont été touchés. Et voilà, pour mon anniversaire, une amie m'a offert le cadeau d'un chant, donc de faire une cagnotte pour pouvoir produire un chant. Sauf que les gens ont été très généreux, ont beaucoup aimé le premier. Du coup, ils m'ont donné un peu plus et j'ai pu faire 5 chants pour le deuxième album.
2: D'accord, très bien, c'est une belle chose. Ce deuxième album, des chants qui étaient là quelque part dans un tiroir ou alors qui ont mûri tout au long de ces années?
3: Alors, un peu des deux. Un peu des deux. Ce deuxième album parle plutôt de la vie en général, contrairement au premier où c'était plutôt un cœur à cœur, un temps de prière, d'adoration, d'oraison avec le Seigneur. Là, j'ai plutôt observé la vie autour de moi, de mes amis, de la paroisse, etc. Et m'est venu donc ces différents titres. Donc, il y avait quelques-uns qui étaient déjà dans mon cahier. Et puis d'autres qui sont venus après avec des nouvelles à droite, à gauche. Et puis l'Esprit Saint m'a inspiré voilà des paroles pour le louer, le remercier.
2: Mm-hmm. Choisis la vie, c'est le titre de l'album. Ce titre a été choisi comment?
3: Alors, en fait, premièrement déjà, le mot « vie » revenait dans tous mes textes. Puis j'ai demandé à l'Esprit Saint de m'inspirer donc une parole dans la Bible concernant la vie. Alors il y en a beaucoup, on est d'accord. Mais celle qui a attiré mon attention, c'était Deutéronome, chapitre 30, versets 19 à 20. « Je mets devant toi la vie ou la mort, la bénédiction ou la malédiction. Choisis donc la vie pour que vous viviez, toi et ta descendance, en aimant le Seigneur ton Dieu, en écoutant sa voix, en vous attachant à lui. » C'est là que se trouve ta vie. Et à partir de là, je me suis dit, effectivement, c'est pas très à la mode la vie en ce moment, puisqu'on voit toutes les guerres, on voit aussi la nouvelle loi sur l'euthanasie qui a été votée, etc. Disons que le monde est un peu sombre, est un peu triste et manque d'espoir. Et donc le Seigneur m'a inspiré voilà, de le choisir lui, qui est le chemin, la vérité et la vie, de regarder vers lui parce que lui, il a toujours des projets de paix et d'espérance pour chacun de nous. Donc, choisir la vie, c'est choisir le Christ. Et en lui, on a la lumière de la vie.
2: Mmh. Vous êtes auteur, compositeur, interprète.
3: Exact.
2: Voilà. Des deux albums.
3: Oui.
2: Alors, dans le deuxième, il y a eu Claire Bouchadeil, qu'on avait reçu en même temps que vous, en 2024.
3: Oui, oui.
2: Qui a chanté avec vous, qui a joué avec vous.
3: Alors, j'ai composé tous les chants du deuxième album. Ensuite, d'un commun accord, on a fait un featuring sur le titre « Un temps pour tout » avec Claire. Donc, elle joue du violon, elle chante aussi avec moi. Et puis, dans une deuxième chanson, « La vie en abondance », elle participe au chœur avec également l'arrangeur, celui qui fait le mixage, qui participe également au chœur. Donc, c'est un album un peu plus collectif.
2: Ouais.
3: Voilà.
2: C'était important.
3: Oui, parce que... il faut partager aussi les dons que nous donne le Seigneur. Je veux dire, chacun peut apporter quelque chose de beau, sa petite couleur, sa petite pierre à l'édifice. Et c'est comme ça qu'ensemble, on trouve la joie, on partage la joie. Et c'est juste magnifique de vivre ça dans l'église avec des amis super. Mmh.
2: Vous allez aussi participer, puisque Claire également chante et est artiste aussi, auteur, compositeur, interprète également. Vous allez aussi chanter sur un de ses titres?
3: Alors, pour l'instant, elle a déjà fait deux albums, elle aussi. il me semble qu'elle n'en a pas en projet. Mais pourquoi pas, l'Esprit Saint et a beaucoup de nouveautés à nous proposer, des surprises à nous proposer. Donc moi, je reste ouverte et à l'écoute. Et puis on verra si dans quelques années, dans quelques mois peut-être, elle sortirait un nouveau titre ou plusieurs titres. On verra.
2: On va proposer à nos auditeurs de faire une petite pause avec le titre « La vie en abondance » sur ce deuxième album « Choisis la vie ».

0: Rachel, on vient d'écouter La vie en abondance. Peut-être en dire quelques mots sur comment il vous a été inspiré, comment vous l'avez écrit, ce chant.
1: Alors, c'était suite à la nouvelle d'une amie qui m'annonçait qu'elle était enceinte de jumeaux. Et elle m'avait fait son témoignage il y a quelques années, qui retraçait donc un parcours de vie assez difficile. Et j'ai vu comment le Seigneur a pu, malgré ses blessures, malgré voilà, ses fissures, faire jaillir sa lumière, faire jaillir sa vie, guérir cette fille qui aujourd'hui du coup est mariée et a des enfants, malgré un passé difficile. Et je me suis dit, mais vraiment, le Seigneur est le Dieu de la vie, le Dieu des vivants et non pas des morts. Et m'est venu le verset « Je suis venu pour que mes brebis aient la vie et la vie en abondance » dans Jean chapitre 10. Et j'ai vu comment le Seigneur a béni mon ami. Et je me suis dit, waouh, c'est tellement beau, on va faire un chant.
0: On entend, c'est des chants bien sûr inspirés de la parole de Dieu, inspiration de l'Esprit-Saint. Le Seigneur est important dans votre vie.
1: Ah oui, très important, puisque je suis laïque consacrée. Donc il est au cœur de ma vie. Donc voilà, je prie tous les jours, je lui parle tous les jours. Et sa parole me guide, m'inspire, m'aide à faire un discernement tous les jours, parce que on a nos penchants, on a nos faiblesses, mais le Seigneur nous remet dans le droit chemin grâce à sa présence, grâce à sa parole. Et ce dialogue constant, quotidien, est très très important pour continuer de le suivre sur son chemin de vérité et de vie. Donc le Seigneur voilà, me parle à moi, m'inspire aussi en fonction de ce que je vis, de ce que je vois. Donc c'est très très important, voilà, de mettre le Seigneur au cœur de ma vie pour que c'est lui qui l'embellisse, qui l'illumine.

0: sert là où on m'appelle, là où on a besoin de moi, sans avoir une communauté ou un charisme de communauté particulier.
1: C'est un choix de vie que vous avez fait.
0: Oui, c'est un choix de vie. Le Seigneur m'avait appelé en 2021. Voilà. Et donc, je cherchais un peu ma voie. J'ai visité quelques communautés déjà religieuses en métropole. Voilà, j'ai pas été forcément attirée par l'une d'elles, mais j'avais tellement ce désir de l'annoncer, d'évangéliser, de missionner. Donc ce désir est resté en moi et puis j'ai rencontré un frère franciscain qui a pu donner une formation justement pour devenir laïque consacré, comment vivre ses vœux dans le monde, n'étant pas dans une communauté. Donc j'ai vu que ça me correspondait et puis voilà, le Seigneur m'envoie là où il veut pour l'annoncer à droite, à gauche. Je suis toujours prêt à annoncer le nom de Jésus à tous ceux qui le connaissent déjà ou qui ne le connaissent pas encore.
1: Laïque consacré, alors vous dites que vous ne faites pas partie d'une communauté et vous dites également que ce n'est pas reconnu encore par l'Église.
0: C'est-à-dire que.
1: Comment ça se passe alors ?
0: Alors, déjà, c'est pas très connu non plus,
1: oui,
0: faut le dire.
1: Pour ça.
0: C'est pas très connu, bien qu'il y en ait au fur et à mesure de plus en plus. C'est-à-dire que l'Église reconnaît notre consécration à Dieu, donc on a donné pleinement notre vie au Seigneur. Mais le fait de ne pas être dans un ordre ou même l'ordre des vierges consacrées, etc., fait que on ne rentre pas dans des registres où notre nom est inscrit. Donc, on peut dire que l'Église ou le Vatican n'est pas au courant de notre consécration. Donc, ça se fait vraiment, voilà, avec notre accompagnateur spirituel, mais surtout pas dans la main d'un évêque ou ni d'un prêtre. Donc, parce qu'il faut que ça reste privé. Donc c'est très particulier, ça exige aussi de la discipline, de vie personnelle, puisqu'on n'a pas de supérieur, on n'a pas une communauté pour nous encadrer dans un programme de travail et de prière. Donc c'est vraiment un engagement personnel qui demande de la discipline, mais il est important, je pense aussi, de rester dans l'Église, donc quand même proche d'une paroisse, d'une communauté, pour travailler ensemble pour le Seigneur et pour l'Église. Donc c'est privé, mais quand même à l'intérieur de l'Église, et voilà, trouver sa place.
1: Dans cet nouvel album, Choisis la vie, 5 titres.
0: Oui.
1: 5 titres de cet album qui parlent essentiellement, comme vous l'avez dit, de la vie.
0: Exactement. Ben, ça parle déjà aussi de la venue de Jésus à Noël.
1: Oui, voici l'Emmanuel.
0: L'Emmanuel, exactement. Donc, cette vie d'un nouveau-né qui vient bouleverser la vie de toute l'humanité, en fait. Suis-moi aussi, c'est un reggae. Suis-moi, voilà, c'était une amie qui cherchait son chemin, qui commençait à revenir vers l'Église. Et donc, je voyais comment le Seigneur l'appelait à le suivre en lui. Voilà, elle va trouver son chemin de vie. Garde l'espérance, ben, effectivement, avec tout ce qui se passe dans le monde, pour garder l'espérance, je pense qu'il faut fixer ses yeux sur Jésus.
1: Il faut s'accrocher.
0: Voilà, il ne nous abandonne pas, il est fidèle et à nous aussi de lui rester fidèle. Et puis, un temps pour tout, parce que souvent j'entendais autour de moi des personnes qui disaient « j'ai pas le temps de faire ça, on verra quand on aura le temps, etc. » Et l'impression d'être vraiment débordée, voire même étouffée par tout plein de choses à faire, qu'une journée ne suffirait pas à tout faire. Et en fait, j'ai lu Coëlette, ou l'Ecclésiaste, ça dépend, qui parle d'un temps pour tout faire, en fait. Et en fait, Dieu nous donne chaque jour sa grâce pour faire telle chose à tel moment. Et à nous, vraiment, de prendre ce temps, d'accueillir ce don de Dieu, du temps qu'il nous donne de vivre, que ce soit de manger, que ce soit de dormir, que ce soit de passer du temps en famille, etc. Vraiment, goûtons à ce temps qu'il nous donne sans courir toujours derrière un temps en plus pour faire ça, parce que chaque moment est précieux dans notre vie et c'est Dieu qui nous le donne. Et voilà, un temps pour tout, c'est fait pour ça, un temps pour ça, un temps pour ça, à ne pas zapper, à ne pas partir trop vite, mais vraiment l'apprécier. Mmh. Et puis voilà, la vie en abondance, comme je l'avais dit tout à l'heure.
1: Très bien qu'on a entendu un petit extrait. Vos titres sont sur YouTube, on peut les trouver facilement.
0: Oui, sur ma chaîne YouTube, donc vous tapez Rachel Padeau. Et puis, donc j'ai ma playlist du premier album et le second album également, donc avec 2 clips.
1: Très bien, donc n'hésitez pas à aller regarder ces titres, aussi bien de l'album Choisis la vie que Il bat pour toi. Y a un projet pour un prochain album déjà en route ou pas encore ?
0: Alors, pas encore. Il y a quand même quelques chants dans le cahier, mais pour l'instant, il n'y a pas de projet.

0: D'en sortir un autre, d'autant plus que je déménage. Donc là, ça va être vraiment dans les cartons et après, on verra voilà, là où je serai s'il y a une opportunité ou pas, mais pour l'instant, il n'y en a pas.
1: Il n'y en a pas. Bon, mais il y a des titres quelque part dans un fond de tiroir.
0: Voilà.
1: Qui sont déjà là. Merci beaucoup, Rachel, d'être venue et puis bon séjour chez vous ici à La Réunion. On
0: Merci.
1: espère vous revoir prochainement ou dans quelques années avec un nouvel album. Et on se sépare, et bien sûr, ce titre Garde l'espérance.
0: Merci à vous.
1: À bientôt, au
0: Au revoir.
1: revoir.

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1: Et en poursuivant avec la chorale de l'Emmanuel, nous t'honorons, glorieux Saint-Joseph.

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1: Et on poursuit avec le timangé, l'évangile en créole tout de suite avec Jean.
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3: Dans l'évangile de Jésus-Christ, voilà que ça, c'est Matthieu raconte. Alors, le voilà. Pierre est venu écouter Jésus pour lui demander. Et Seigneur, les mon frère va faire une affaire contre moi, là. Combien de fois il faudra me pardonner? Jusqu'à 7 fois. Et Jésus l'a répondu à lui, Pierre. Mais dis pas où 7 fois. Mais dis où 70 fois 7 fois. Comme ça même, le royaume dans le ciel est comme ça que l'Aquin roi a voulu faire son bon compte ensemble, son bon serviteur. Le roi te commence, l'amène pour lui un monde qui doit 10 000 talents. 10 000 talents, il a fait comme 60 millions de pièces d'argent. Comme le bouc n'avait point de quoi pour rembourser. Le maître l'a dit, vend le bouc, son madame, son bon enfant, tout le bien d'Inana pour rembourser sa qualité, il doit. Alors il a Thomas, nous, puis le maître. Et là, il a dit, prends patience en son moins, marron a eu tout. Le maître lequel a tombé. La société a laissé sans clé rembourse rien. Seulement, saute là. Le serviteur a trouvé un sorbonne. D'allons, le gars, il doit aller 100 pièces d'argent. Il a sorti le bout pour trangler la mélange gaucher. Il a dit, rends ça que tu dois, rends ça que tu dois. Alors, Thomas, de nouveau son pied, l'autre l'a supplié. D'allons, prends patience en son moins. Marron a eu tout. Seulement, il n'a pas voulu. Il a fait mettre son camarade la zole jusqu'à lui rendre toute sa qualité, il doit. Le bandalon, quand tu l'as vu ça, tu es bien malheuré. Tu n'as pas à dire comme ça, tu te mets. Quand ça l'avait se passé. Alors ce maître l'a fait crier son serviteur pour aller. Mauvais serviteur. Mais la pluie de mon noir, il y a dans toute sa qualité, il doit passer. Ou la supplier. Est-ce que ou toi, vous ne devez pas avoir pitié d'allon? Comme moi, mal à avoir pitié pour. Et là, dans son collier, le maître l'a mettre le monde dans la main, le bon bourreau, jusqu'à ce qu'il finisse rendre toute sa qualité, il doit. Alors, comme ça même, mon papa dans le ciel va traiter à Zot si chacun rend Zot, il pardonne pas son frère depuis son fond de cœur. Et il était fini ce bonne parole-là. Jésus la sort pas à côté de la Galilée. Il est parti d'un territoire à la Judée, l'autre côté le Jourdain là-bas.

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1: Et le témoin de la foi de ce jour, Saint Hippolyte, présenté par Frédéric.
2: Saint Pierre, son nom était Jean. Sainte Marie, figure de la foi, témoin de l'Évangile. Elle se nommait Marie.
3: Saint Matthieu,
2: il s'appelait Jacques.

En ce 13 août, nous fêtons Saint Hippolyte. Bonne fête donc à toutes les personnes qui se prénomment Hippolyte. Avec Saint Hippolyte de Rome, nous voici en présence d'un saint au destin bien étrange. Pensez donc quelqu'un qui a été en rupture avec l'Église pendant presque toute la totalité de sa vie. Hippolyte est un prêtre romain qui vit au début du IIe siècle. C'est un homme brillant, grand prédicateur, fin connaisseur de l'Écriture. Un homme qui sait combattre les hérétiques, alors que dans le même temps, les papes de l'époque, Victor, Zéphira, Calixte Ier, ne sont pas de grands théologiens. Hippolyte finit par entrer en conflit avec Zéphira et l'accuse d'hérésie. En 217, lorsque Calixte succède à Zéphira, Hippolyte refuse de reconnaître le nouveau pape et se place lui-même à la tête d'une contre-église, devenant en quelque sorte un antipape. Hippolyte ne va cesser d'attaquer Calixte Ier pendant tout son pontificat et même après sa mort en 222, le schisme va continuer avec Saint Pontien. Il faudra la persécution pour y mettre un terme. Hippolyte écrit notamment la première prière de consécration qui soit parvenue jusqu'à nous. Jésus, en se livrant volontairement à la passion, prenant le pain et te rendant grâce, a dit « Prenez et mangez, ceci est mon corps offert pour vous. » De même pour le calice, disant « Ceci est mon sang répandu pour vous. Quand vous faites cela, vous le faites en mémoire de moi. » En 235, l'empereur Maximin, voulant frapper l'Église à sa tête, déporte le pape Pontien en Sardaigne. Et comme il voit qu'Hippolyte se donne lui aussi comme chef d'Église, il le déporte également aux mines de Sardaigne. Et c'est là que le miracle va se produire. Le pape légitime démissionne, mais l'antipape en fait autant. Et de plus, tous les deux invitent depuis les mines où ils sont exilés, leurs fidèles à se réconcilier. Devenus amis, les deux hommes meurent en exil. Ils seront tous les deux honorés comme martyrs et leur corps rapporté à Rome. La fête du 13 août commémore cette double translation. Pontien fut enterré avec les papes au cimetière Saint-Calice, sur la voie Appienne, et Hippolyte au cimetière de la voie Tiburtine, cimetière qui devait prendre son nom. Bientôt, le tombeau d'Hippolyte deviendra un but de pèlerinage. Il nous reste d'Hippolyte un ouvrage passionnant, La tradition apostolique, un ouvrage qui est pratiquement le seul à nous faire connaître la vie de l'Église primitive au IIIe siècle. Je vous propose, avant de nous quitter, cette pensée spirituelle extraite de l'Évangile de ce jour. Puis Jésus dit, « En vérité, je vous le dis, si vous ne redevenez pas comme des enfants, vous n'entrerez pas dans le royaume des cieux. » Matthieu 18, verset 3.

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Bien le bonjour si vous nous rejoignez sur les ondes de Rasoir Conciel. Et c'est là maintenant de retrouver la une de la presse de ce jour. On démarre cette une avec le quotidien de la réunion de l'océan Indien de ce jeudi en une au point d'observatoire des MAC, la tête dans les étoiles. Depuis 40 ans, au MAC, observateur fait rêver de la comète de Halley aux éclipses, des passionnés aux chercheurs retour sur l'histoire d'un lieu devenu incontournable pour tous ceux qui lèvent les yeux vers le ciel. La une, c'est aussi Saint-André, nouvelle offensive de Jean-Marie Virapoulet. On voit aussi de Sainte-Suzanne, Lake Ancien ne suivra pas la CRC. On parle aussi de Trois Bassins, l'entraîneur choqué en R1. Et on parle aussi de votre chanson pays préférée, les votes sont ouverts. La une, c'est aussi Réunion la Première qui nous parle en une de l'affaire SPL Estival, fin de garde-vue pour Ludovic Alain Mélou. On parle aussi des vélos verts de la Cinor rencontre un vif succès auprès des Réunionnais. Et en une, c'est aussi météo, le soleil toujours présent ce jeudi à La Réunion. L'info.re, aussi en une, on parle de Olivier Bric, fait ses 15 ans de carrière au théâtre plein air, le cœur a toujours été ici.

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4: Merci de nous accompagner. On poursuit bonne histoire, Jean-Claude n'avait un fois.
5: Histoire dehors. Comment l'a fait la terre avec de moon? Histoires, histoires, la gamme, la menterie. Ça l'a pas moins, ça y raconte la gamme. Ça l'a pas moins, ça y ramasse la menterie. Ça, bonne vieux gramoun dans le temps longtemps.

Histoire dehors. Aristide, marchand de bourriques. Histoire dans le pays Limousin. Cinq histoires, ils sortent dans le pays Limousin. Capitale, Limoges. Alors comme ça, il y avait une fois un marchand de bourriques qui appelle Aristide. Seulement, allez pas croire Aristide, t'es un gros marchand de bourriques. Comme ça que t'es ça rôde la marchandise jusqu'à dans le Poitou, capitale Poitiers. Non va. Aristide, t'y achète et t'y vend de bourriques, juste la même dans son canton. Pour faire son petit caloubadia, Aristide t'y met une blouse bleue, brodée avec fil blanc. Aristide, t'es pas un marchand de parole. Seulement, l'in avait un petit défaut. Quand on avait la foire dans le canton, l'été rentre son case tard le soir. Et la route n'est pas assez large pour lui. L'été monte, l'été descend. Son deux pattes t'aimaille avec son bâton. Sa blouse t'aimaille avec branche pied de bois. Cette année-là, on avait une grande foire en ville. La foire bourrique. Depuis grand matin, Aristide est parti pour acheter

enfin Aristide l'arrivait, sur le dos un bourrique. Mariette est en colère. À cause où l'arrive tard comme ça? Où ça où l'était donc? À cause où on a gagné un mari comme ça? Où la partie l'auberge mis Paris? Écoute, bonne camarade, m'y suppose où la boire 3-4 chopines? Ben oui, où connaît comment il est? Bonne vendeur de bourré qui invite à où? Où peut pas dire non, l'autre serait vexé. Et prochain coup, l'autre y fera plus de commerce à coup. Mais à soir, la passa mon tracas. Quel tracas on a encore ou là d'autre degré? Ben oui, moi n'ai un tracas pour de bon. Figure à où, moi la paire d'un bourrique. Comment ça, ou la paire d'un bourrique? Ben oui, moi la rodé, moi la cour partout, zéro calebasse. Moi l'avais acheté 3 bourriques, et là, moi n'a rien que 2. 3 bourriques, vous l'a dit? Ben oui, un bourrique noir, un bourrique gris, un bourrique blanc. Ah là le bourrique gris, ah là le bourrique blanc. Mais le bourrique noir, moi la perde. Dans le fait noir, moi la perde le bourrique noir. Faudra m'y retourner pour Rodali. Comment ça, ou retourne pour Rodali? L'a dit Mariette. Bien obligé, l'a dit Aristide. Amène le bourrique gris avec le bourrique blanc dans l'écurie. Moi, m'y repars pour rôde le bourrique noir. Spèce carnaval, l'a dit Mariette. Spèce Josimé. Où dit ou ramène deux bourriques? Un bourrique gris avec un bourrique blanc. Ben, chagrin pour où, bonhomme? Moi, m'y voir 4 bourriques devant moi. Bourrique gris, 1. Bourrique blanc, 2. Bourrique noir, 3. Où l'est assise dessus. Faut croire où t'es gagné pas marche sur 2 pattes. Et enfin, ou même, plus bourrique que toute bande bourrique, ben, ça y fait 4. Oh yeah.

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Oh, tout le monde écoute Radio Arc-en-Ciel ici, la Réunion. 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Alors, toute la famille Radio Arc-en-Ciel, ils partagent la peine Mazamek Maraya. Mazamek Maraya fait avance tous les jours notre Radio Arc-en-Ciel. Dans le bonjour aujourd'hui là, je suis payé de Jean-Max. Jean-Max, le premier enfant de cette famille. Alors, nous prions pour le repos de son âme. Nous prions pour toute la famille. Et puis, ben, vous donnez un coup de main. La cagnotte solidaire est ouverte. Mais donne la zot, l'adresse, le lien, c'est cagnotte litchi. Décès du fils aîné de Mazam, entre parenthèses, Valérie. Alors, nous disons d'avance un grand merci pour le geste que chacun va faire pour nous dire ensemble, Mazam avec Maria, ben, nous l'est là. Ensemble, ça.

Merci de nous accompagner sur les ondes de Radio Arc-en-Ciel. C'était à l'instant Dorval, le bal des officiers. C'est l'heure maintenant de poursuivre sur nos ondes de Radio Arc-en-Ciel. C'est la vie en question avec Marie-Louis et Charles en ce jour.

0: Amis auditeurs, bonjour. Amis auditeurs de Radio Arc-en-Ciel, merci d'être avec nous pour cette émission de La Vie en Question, où nous allons parler du carnet de santé numérique et essayer de répondre aux questions que vous vous posez tous. Alors avec nous, Madame Constance Bravet, bonjour.
1: Bonjour, bonjour à tous.
0: Vous êtes... Votre poste, à quoi correspond-il ?
1: Alors moi, je suis coordinatrice régionale. Je m'occupe de faire connaître mon espace santé auprès des Réunionnais.
0: Voilà, d'accord. Et nous avons aussi Kelly. Vous aussi, vous travaillez dans le même service ?
2: C'est ça. Moi, je suis chargée de déploiement et mes missions principales sont d'aller sur le terrain au plus près des usagers pour les sensibiliser et les aider à activer mon espace santé.
0: Est-ce que vous avez beaucoup d'appels d'ailleurs ? Parce que ce carnet santé numérique, l'Internet et tout ça, il y a beaucoup de personnes d'un certain âge qui n'ont pas des fois envie et puis qui se sentent dépassées ou qui n'ont pas d'ordinateur. Comment on va demander, puisque c'est vous, Kelly ? Vous avez de personnes comme ça, beaucoup, qui sont, on va pas dire âgées, mais qui sont d'une certaine génération.
2: Oui, on en rencontre pas mal. Et nous, à ce moment-là, ce qu'on fait, c'est qu'on essaie de les accompagner un maximum, nous, sur les stands. Ou sinon, si vraiment ils sont pas à l'aise avec le numérique, on va plutôt leur demander s'ils ont un proche qui les aide généralement dans leurs démarches, tout ça. Et en fonction s'ils ont un proche, on peut quand même les aider à activer avec moi sur le stand. Notez bien son identifiant, son mot de passe pour qu'ils puissent
0: répondre.
2: Voilà.
0: Alors, pour nous aider à voir plus clair, Madame Bravet, ce carnet de santé, il a été fait pour nous aider dans toute notre vie. Est-ce que... Quand les enfants étaient petits, ils avaient leur carnet de santé, ça ne nous perturbait pas du tout. Il y avait tout inscrit. Est-ce que c'est, en somme, c'est la même démarche qui a grandi ?
1: C'est vraiment la continuité du carnet de santé papier, mais qui n'a pas disparu. D'ailleurs, le carnet de santé de l'enfant, il continue.
0: C'est le même format ?
1: Alors, le carnet de santé papier, il a même évolué. Donc maintenant, il a été mis à jour il y a quelques temps.
0: Et
1: il continue d'exister. Et en plus du carnet papier, on a le carnet de santé numérique qui s'appelle donc Mon Espace Santé, qu'on retrouve soit sur l'ordinateur, donc il faut aller sur le site internet monespacesanté.fr, ou sur votre téléphone. Il suffit de télécharger l'application Mon Espace Santé et on retrouve exactement les mêmes informations que si vous allez sur le site internet. Et parfois, c'est plus pratique d'être sur son téléphone. Donc après, c'est chacun qui voit.
0: Charles. Bonjour.
3: Bonjour Marie-Lou, bonjour
0: Charles. Bonjour. Alors vous, Charles, est-ce que vous avez fait cette démarche ? Est-ce
3: Oui, je l'ai fait totalement, entièrement, et j'en suis ravi. C'est un peu complexe au début, on a peu de mal à trouver des chapitres, à inscrire. Le seul problème, un des rares problèmes que je vois, c'est que certains membres du personnel soignant ne l'utilisent pas, et ça c'est quand même embêtant.
0: Ah bon, ben voilà, c'est-à-dire que c'est un ensemble. C'est-à-dire qu'il y a la personne qui veut, mais il faut aussi que tout le corps médical joue le jeu.
1: Oui, en fait, ça a été ouvert, du coup, maintenant, on refait un petit historique, mais en 2022 déjà, donc ça fait 4 ans, et ça a été ouvert en même temps pour les patients et pour les professionnels de santé. Ça veut dire qu'il faut autant habituer les patients, les usagers à télécharger l'application, à l'utiliser, et en même temps, il faut habituer aussi les professionnels de santé à déposer tous vos documents de santé dedans. Alors, les médecins généralistes, ils ont... tous des logiciels qui sont adaptés, donc vous pouvez tous leur demander à vos médecins traitants
0: en
1: généraliste.
0: Est-ce qu'ils ont été formés ?
1: Ils sont formés, ils sont accompagnés. Ça, c'est nos collègues. On a des collègues qui sont au jour le jour, au quotidien, auprès des médecins pour
0: aller
1: les voir.
0: Excusez-moi, mais les médecins, ils ont déjà tellement de paperasse.
1: Mais justement, en fait, pour eux, c'est vraiment intégré dans leur ordinateur. Et quand ils cliquent sur « imprimer l'ordonnance », ils peuvent en même temps cliquer sur « ajouter dans mon espace santé ».
0: Le numéro de la personne et tout ça, quand même.
1: En fait, c'est tout dans leur dossier, dans leur logiciel. Pour eux, c'est des habitudes qu'ils ont déjà. Ils ont déjà votre dossier de patient dans leur ordinateur. Ça ne change pas grand-chose. Après, ce n'est pas que les médecins traitants. C'est ça qui est vraiment important de souligner. C'est aussi tous vos comptes rendus de biologie. Donc, quand on peut être un peu en difficulté pour se déplacer, par exemple, savoir que son compte rendu arrive directement sur notre application, dans notre téléphone, qu'on n'a pas besoin de retourner le chercher... Ça peut être facilitant.
0: Ça marche très bien.
3: Ah oui,
0: en principe, tous les labos le font.
1: Oui, mais du coup, voilà, sur mon espace santé, il y a aussi les comptes rendus de radiologie, comptes rendus de l'hôpital. Donc, ce n'est pas juste avec votre médecin traitant, hein, c'est vraiment avec tous les professionnels de santé. Et après, en fonction, il y en a qui l'utilisent déjà très bien et d'autres, on est encore en train de les
3: Est-ce
1: accompagner.
3: que je peux toucher à mon dossier?
1: Est-ce que vous
3: À
1: pouvez
3: ce, à
1: toucher?
3: ce, à ce dossier-là, est-ce que moi, je peux inscrire quelque chose?
1: Oui, bien sûr. Le patient, il
3: Donc,
1: a la main sur
3: voilà.
1: ses données, il a la main sur ses documents. Donc, on peut en rajouter si certains documents ne sont pas... présents pour les professionnels, enfin, ne sont pas déposés par les professionnels de santé, vous pouvez les rajouter. Et aussi, vous pouvez rajouter d'autres informations. Par exemple, votre personne de confiance, vous pouvez rajouter vos directives anticipées, si vous avez un traitement en cours, des allergies, ça, on peut tout renseigner. Et aussi, très important, on a un volet prévention. Donc, en fonction de certains âges, par exemple, là, depuis juin, vous avez ce qu'on appelle le formulaire ICOP. Pour les plus de 65 ans, c'est pour un petit questionnaire à faire pour savoir un petit peu où on en est dans notre autonomie et en fonction d'être réorienté
0: Alors,
1: vers des médecins.
0: je trouve ça très intéressant, mais alors beaucoup de personnes disent oui, bon, c'est de l'intrusion.
1: Alors, c'est de
0: N'entendent pas, j'ai
1: l'intrusion.
0: pas besoin de tout dire.
1: On n'a pas besoin de tout dire, ça c'est sûr. Après, c'est.
0: Ensemble, on décide de soi-même. Et si jamais on ne veut pas que, je dis n'importe quoi, que telle personne. Du corps médical consulte mon dossier, je peux le dire aussi.
1: Voilà. Alors, eux, de toute façon, les médecins, peu importe lequel, quand ils viennent consulter vos informations, ils doivent vous l'informer, vous demander votre
0: Ah,
1: autorisation.
0: on demande l'autorisation.
1: Et on a une notification dans la seconde qui nous dit tel médecin a consulté mes informations, donc on est bien informé.
2: De qui consulte notre dossier.
1: Voilà. Et après, donc, il n'y a que les professionnels de santé, ça je le répète, hein, qui ont accès à votre dossier, pas votre patron,
0: Est-ce qu'il
1: votre
0: faut qu'il fasse le
1: mutuelle.
0: code? Est-ce qu'il faut qu'il fasse mon code?
1: Ils ont besoin de votre numéro de sécurité sociale,
0: C'est tout.
1: de votre nom et de votre prénom. Et qui se connecte avec sa carte de médecin, donc il est bien identifié, on sait bien qui il est. Et...
0: Ah, il s'identifie, il va donner
1: Voilà,
0: son nom. Et...
1: exactement.
3: Pour les mineurs, est-ce que les parents ont accès à ce dossier?
1: Oui, alors très bonne question. Les mineurs, ils ont un accès qui est rattaché sur mon espace santé du parent. Alors aujourd'hui, c'est jusqu'à 18 ans. Donc jusqu'à 18 ans,
0: Ils peuvent consulter, eux.
1: non, il faut passer par le profil du parent, avoir le mot de passe, hein, c'est la connexion du parent, et ensuite on accède au profil de l'enfant, qui est très bien fait d'ailleurs, parce qu'il y a maintenant il y a des courbes de croissance, il y a tous les rappels de vaccins pour les bébés dès la naissance, hein, dès que le bébé a 10 jours, il a son carnet de
3: Je vais
1: santé.
3: donner un exemple un peu bête, mais une jeune fille de 16 ans, par exemple, attend un enfant, elle le sait. Est-ce qu'elle peut le cacher à ses parents?
1: Oui, alors tu veux en
0: Alors,
1: parler, Kelly, vas-y.
0: Kelly va nous répondre.
2: Oui, si je ne dis pas de bêtises, Constance, c'est en fait, elle doit prévenir professionnel de santé, pardon, de ne pas le mettre sur son dossier.
1: Ah Voilà,
0: bon?
1: elle a le droit de
3: De
1: demander à ce que
3: cacher
1: ça
3: alors.
1: soit pas.
0: Même s'il a 14 ans.
1: Oui, bah en fait, ça, c'est des pratiques qui sont déjà existantes avant le numérique ou le carnet de santé. C'est qu'on a le droit de consulter des professionnels de santé sans nos tuteurs légaux.
0: Ah oui, d'accord.
1: Mais
3: Secret
1: après,
3: médical.
1: c'est le secret médical. En fait, le professionnel de santé, il peut soit ne pas mettre les documents dans mon espace santé à la demande, soit il peut les déposer, mais en mode invisible pour les représentants légaux. Ça veut dire que le document, il est quand même présent dans le dossier médical de la jeune fille. Si jamais il y a des complications, si jamais elle est prise en charge par d'autres médecins, ils verront l'information. Ça peut
0: Ou
1: être
0: alors, par exemple,
1: utile.
0: si elle est hospitalisée en urgence,
1: Exactement.
0: l'hôpital pourra voir.
1: Voilà. Mais par contre, ses parents n'auront effectivement aucune notification, rien du tout, ils ne le verront pas. Et quand elle deviendra majeure et qu'elle ouvrira son propre espace santé, le document sera là et redeviendra visible à ce
3: Donc, pour
1: moment-là.
3: résumer, le secret
1: Pour elle.
3: médical est total.
1: Total. Oui, bien sûr.
0: Oui, c'est intéressant, ça, je crois, parce que les gens ont toujours un peu de doute. On entend parler des sites qui sont piratés, qui ça veut dire. Alors, moi, j'ai entendu quelqu'un qui disait, oui, mais je suis en arrêt de travail, mais j'ai pas mon patron, il n'a pas besoin de savoir pourquoi.
1: Non, alors
0: Est-ce que
1: après,
0: Kelly,
1: là.
0: vous entendez bien ça? Non?
2: Non, pas encore, non, moi, mais Constant, je ne sais pas.
0: Moi, je l'ai entendu.
3: Oui, c'est vrai, oui, c'est un côté un
0: Hein?
3: peu.
0: C'est vrai?
1: Non, mais il y a vraiment que, encore une fois, que les professionnels de santé qui peuvent y accéder. Il n'y a pas de crainte. Nous, ce qu'on entend beaucoup, c'est les assurances. Je ne vais pas avoir
3: Oui,
1: mon
3: c'est
1: prêt de ma
3: ça.
1: maison parce qu'on sait que j'ai telle
0: Oui,
1: maladie.
0: et
1: Mais ils
0: oui.
1: n'ont absolument pas accès à tout ça. Encore une fois, c'est très réglementé sur qui y accède. En fonction aussi, on n'en a pas parlé, mais des professions. Votre radiologue, il verra pas la même chose que votre gynécologue ou
0: D'accord,
1: votre
0: c'est...
1: médecin
0: Ah oui, d'accord.
1: traitant. C'est tout est construit pour des habilitations bien précises en fonction
0: quel du travail besoin. Les ordinateurs sont immenses là. pour emmagasiner ouais. tout ça. Hein.
3: Encore une question évidente. Alors, quel est le rapport ou quelle est la différence d'un dossier médical partagé et ce...
1: C'est la même chose. si vous aviez à l'époque, en fait, à l'époque, on appelait ça le dossier ouais. médical partagé, ça, le ouais. DMP.
0: Oui.
1: Si vous l'aviez, rien n'est perdu, tout a été transféré dans votre profil Mon Espace Santé. C'est juste le nom, on va dire, la marque du service qui a un peu évolué. Mais parce que le DMP avait d'autres manières de fonctionner qui ont fait que ça n'a jamais trop décollé.
3: C'est vrai.
1: Donc du coup, on a rétabli certaines choses et du coup, on a changé de nom. Mais pour les professionnels de santé, s'il y a des médecins qui nous écoutent, pour eux, c'est toujours le DMP. Dans leur logiciel, ça s'appelle toujours DMP. Mais pour les usagers, les patients, c'est Mon Espace Santé.
0: Alors c'est gratuit.
1: C'est gratuit, c'est gratuit. Évidemment.
0: Ah oui.
1: Et pour tous les assurés... Aussi, c'est important parce qu'on entendait encore l'autre jour.
0: Oui, pour tous les
1: moi, je suis à la MGEN, donc j'ai pas ça. Si, si, peu importe votre caisse, la MGEN, la caisse agricole, la caisse militaire, peu importe, c'est vraiment
0: voilà,
1: pour
0: ça,
1: tous
0: c'est
1: les assurés français.
0: Dire, hein, ouais.
1: Il suffit d'avoir une carte vitale.
0: Et alors, ce carnet de santé, vous avez pu juger, dire un petit peu combien il y a 20%, 30%, 50% de personnes qui l'ont? Comment vous avez... Oui, de toute façon...
1: On sait, oui, oui.
0: Ouais, vous savez.
1: Depuis la dernière fois qu'on s'est vu, je ne sais pas combien on était en 2024. Je pense qu'on était plus autour des 15%. Et aujourd'hui, on vient de passer la barre des 30% de personnes donc, qui
0: c'est
1: ont activé leur compte.
0: Il y a 7 personnes sur 10, comme moi, qui ne l'ont pas fait.
1: Ouais. C'est ça
0: donc
1: aussi
0: c'est
1: qu'il
0: important
1: faut lire.
0: Là, de communiquer, il faut dédramatiser, il faut expliquer tout simplement. Quoi. Moi, je crois que les gens ont peur que tout le monde voit votre mon dossier. Quoi. Les gens n'ont pas besoin de savoir. C'est ce que je pense.
3: Est-ce que ces dossiers
0: c'est idiot, sont... les gens vous disent ça aussi? Non.
2: Non, moi, ce que je rencontre généralement sur le terrain comme problématique, c'est que déjà, les gens, ils nous confondent souvent avec la mutuelle.
0: Oui.
2: Ah. Ou alors avec Amélie. On est aussi un service gratuit de l'assurance maladie, mais on est complémentaire à Amélie, on n'est pas Amélie. Donc, c'est souvent ça aussi. Et puis, souvent, bah, ils croient que c'est forcément quelque chose de payant qu'on leur propose. Genre, ils voient un stand en pharmacie et direct, on va les vendre quelque chose, alors que pas du tout. Donc, ça, c'est vraiment des problématiques que moi, je rencontre sur le terrain.
0: Mais donc là, je vois que vous nous avez envoyé des petits... vous avez donné un petit fascicule là, pour une santé bien suivie à tout âge. Il faudrait que ce soit distribué à tout le monde, ça.
1: Bah, c'est ce qu'on on essaie de faire.
0: C'est par c'est nous, ce qu'on nous, fait on donnera à tous nos invités. Parce que vraiment, vraiment, il y a beaucoup de choses qu'on ignore, hein, qui font peur.
3: Il y a une chose dont on n'a pas parlé, c'est la messagerie qui était importante
1: oui.
3: aussi. Et qui est très sécurisée, d'après ce que j'ai compris.
1: C'est ça.
0: Messagerie pour prendre rendez-vous, tu veux dire?
3: Pour tout, non, non,
1: non
3: une messagerie pour converser avec son médecin s'il y a un problème, ou avec leur
0: ah, bon.
3: Ou...
0: Oui.
1: En fait, c'est vrai qu'aujourd'hui, peut-être que votre médecin vous envoie des mails sur votre adresse Gmail, voilà. Outlook, où vous recevez des ordonnances. Et ça, c'est, pour le coup, c'est ce qu'on dit... pas sécurisé du tout.
0: Non.
1: C'est-à-dire que pour le coup, l'ordonnance qui est en pièce jointe, eh ben, on peut considérer qu'elle appartient à Google et qu'eux, ils en font ensuite ce qu'ils veulent.
0: Ouais.
1: Donc quand vous parlez de sécurité, au contraire, avec Mon Espace Santé, c'est plutôt le bon réflexe pour sécuriser vos données de santé. Et la messagerie notamment permet d'envoyer aux pharmacies vos ordonnances. Même si vous avez oublié le papier, vous arrivez, zut, je ne l'ai pas, vous pouvez envoyer à la pharmacie votre ordonnance par mail sécurisé. Donc oui, merci d'en parler, c'est vrai que c'est très important. Et votre médecin, alors vous, vous ne pouvez pas lui écrire, enfin, ce n'est pas vous qui lui écrivez, parce que sinon les médecins seraient un peu débordés. Mais par contre, si lui commence à vous écrire, là, vous pouvez lui répondre. Et c'est un canal, du coup, d'échange sécurisé, qui est hyper protégé. C'est protégé par la CNIL, par l'assurance maladie.
0: Mais par contre, ce n'est pas un service de la sécurité sociale.
1: Si, si, bien sûr, c'est intégré.
0: C'est, voilà, c'est intégré,
1: santé.
0: Mais donc vous êtes en plein dans tout ce qui se passe au point de vue médical pour la personne et tout. Et je voulais vous demander, est-ce qu'on peut prendre un rendez-vous par...
1: Non, Mon Espace Santé n'est pas... Alors, il y a un agenda.
3: C'est vrai que t'es vu un jour, non ?
1: Alors, non, en fait, l'agenda qui existe dans Mon Espace Santé, c'est plus... il a vocation de prévention, c'est-à-dire qu'il va vous rappeler les examens importants à faire en fonction de votre âge, les vaccins. Voilà, c'est vous dire tous les ans, n'oubliez pas votre rendez-vous chez le dentiste. Mais ce n'est pas la prise de rendez-vous, il y a d'autres applications qui le font
0: oui,
1: très bien.
0: Qui pour qu'il puisse vous dire n'oubliez pas votre rendez-vous, c'est qu'il a été averti que j'avais un rendez-vous.
1: Non, et qui c'est qui lui a donné c'est le dentiste. N'oubliez pas que tous les ans, il faut que vous fassiez votre check-up chez le dentiste. C'est de la prévention plutôt. C'est pour vous dire.
0: Ça, c'était pour les enfants.
1: Vous avez. Non, mais même nous, hein, on doit faire le détartrage tous les ans. Non, mais par exemple, pour les jeunes filles, bien faire le contrôle, les contrôles gynéco, on n'est pas toujours très au courant. Ou quand on atteint un certain âge, les contrôles de tous les cancers qui peuvent exister, il faut aller faire des rendez-vous. Donc, c'est juste plutôt pour nous rappeler. Tout ce qui est important de vérifier et de surveiller. Voilà.
3: C'est un outil énorme au point de vue de la prévention, d'ailleurs.
1: Prévention, alors, c'est vraiment... c'est un peu...
3: C'est idéal.
0: Et par exemple, si j'ai besoin de rencontrer, pas un généraliste, on va dire un spécialiste, je ne sais pas où, est-ce que vous pouvez me donner ce renseignement?
1: Non, pas sur mon espace santé. Pas vous avez tout. Vraiment sur mon espace santé, c'est ce qu'on appelle de la donnée médicale, ce n'est pas de la donnée administrative, encore une fois. C'est ce que disait Kelly, la donnée administrative, c'est sur Amélie. Alors après, sinon, pour les coordonnées de médecins, vous avez un site qui s'appelle santé.fr, qui est national. Et là, vous retrouvez toutes les coordonnées de tous les médecins. Et puis sinon, il y a des applications, encore une fois, de prise de rendez-vous. Mon espace santé n'a pas vocation à prendre des rendez-vous ou à vous aider à trouver des spécialistes.
0: Alors, tout ce qui est santé... Et stocker, on va dire le mot. Alors, aussi bien les ordonnances, les résultats d'analyse, les comptes rendus d'hospitalisation aussi, ça va?
1: Oui, oui, oui. Hospital, les lettres de sortie, vos ordonnances de la part de l'hôpital, les comptes rendus d'hospitalisation, oui.
3: Les généralistes, par exemple, je crois, doivent envoyer une fois par an quand on les rencontre.
1: Alors, les médecins sont censés envoyer des synthèses médicales, notamment, qui résument votre prise en charge, tout ce qu'ils ont dans votre dossier patient. Après, ça fait partie des choses. Il faut encore les accompagner pour qu'ils prennent le réflexe.
0: Et l'interprétation des radios aussi?
1: Alors, on a les comptes rendus de radio. Et on n'a pas encore les images parce que ça, c'est très lourd. Mais ça arrive. Bientôt, l'année prochaine, c'est prévu qu'il y ait des accès sur les images.
0: C'est quelque chose d'extraordinaire pour que le médecin qui vous voit, pour l'hôpital qui vous reçoit, pour tout de suite, on sait votre groupe sanguin, on sait si vous avez un traitement et tout. Bon. Donc, il faut le voir vraiment comme un énorme service pour nous.
1: C'est le credo de mon espace santé, c'est vous avez la main sur votre santé. C'est vraiment ça l'idée. C'est pas pour, au contraire, vous surveiller. C'est vrai que ça peut paraître encore des démarches à faire, etc. Mais il faut vraiment le voir comme aidant. Et pour vos proches aussi, parce que si vous êtes dans un suivi médical qui est lourd et que vous n'êtes justement pas très à l'aise avec le numérique et que vous reposez du coup sur vos proches, pour eux, de savoir qu'il y a mon espace santé et qu'en quelques clics, ils retrouvent tout, le nom de vos médicaments, les dernières dates d'hospitalisation, etc. Ça, c'est quand même très aidant.
0: Ça, c'est Kelly qui a tous ces gens qui appellent de la famille ou autre. Même si quelqu'un vous appelle, elle dit « ma mère a son carnet de santé », mais voilà, elle ne se souvient plus de rien. Je peux le consulter quand même, la famille, s'il n'y a pas eu, si la personne de la famille n'a pas donné, n'a pas dit « non, il n'est pas question ».
2: Généralement, la personne peut consulter le dossier si elle a l'accès, genre l'identifiant et le mot de passe.
0: Si elle a le mot de passe.
2: Voilà, sinon ce ne sera pas possible de consulter.
0: Et ce mot de passe, il est changé tous les combien?
2: Jamais.
3: La prudence, voudrait que le changer de temps en temps, mais on peut le laisser.
2: Voilà, la prudence.
1: Vie, hein. Après, par contre, pour le créer, il nous demande 10 caractères. Il faut qu'il soit. Il ne faut pas mettre sa date de naissance.
2: Il faut le préciser aussi, parce que moi, en fait, c'est souvent un problème que je rencontre sur le terrain. C'est que, au moment de la création du mot de passe, les gens, ils doivent mettre aucune information personnelle les concernant.
3: Bien sûr,
2: donc, ni leur nom, ni leur prénom, leur date de naissance, sinon ça ne passera pas. De toute façon, ils vont bloquer ou on ne pourra pas poursuivre la création du
0: donc, compte. Alors, on reprend depuis le début. J'ai envie, par exemple, je viens de faire cette émission avec vous, je me dis non, il faut que j'y aille à tout prix. Donc, je tape mon espace santé.
1: Alors, soit sur l'ordinateur, si vous avez un ordinateur devant vous, soit on télécharge l'application sur le téléphone.
0: Voilà. Et alors là, tout de suite, qu'est-ce qu'on me demande?
2: On vous demande votre carte vitale, votre numéro de sécurité sociale et le numéro de série. Le numéro de série, c'est si vous avez une carte vitale avec photo, c'est à côté de la photo en haut. Et si c'est une carte vitale sans photo, les anciennes cartes, c'est derrière au dos. Voilà.
0: Donc, une fois que j'ai fait ça, il me demande mon nom au bout d'un moment.
2: C'est relié au compte Amélie. Donc, ils ont déjà directement vos coordonnées.
0: Et ça apparaît sur l'écran, mon nom?
2: C'est pas votre nom qui va apparaître, mais c'est en fait, quand vous allez renseigner votre numéro de sécurité sociale et votre numéro de série, on va directement vous orienter vers la page avec vos coordonnées téléphoniques et mail. Voilà, donc ils vont vous demander si c'est bien le numéro de téléphone, est-ce que c'est bien l'adresse mail que vous avez renseignée sur Amélie. Et si c'est le bon coordonnées, les bonnes coordonnées, bah, ils vont vous envoyer un code de sécurité par SMS pour pouvoir poursuivre après la création avec votre identifiant et votre mot de passe.
1: Et là, on vous dit par contre, bravo, madame, alors c'est pas madame, c'est le prénom, hein, quand on rentre dans mon espace santé,
2: Oui.
1: moi on me dit
3: Ils sont
1: bonjour
3: très
1: Constance.
3: intimes. Oui,
1: Là,
3: très
1: ils
3: intimes.
1: savent pour le coup qui on est.
3: Moi, je voulais poser une question. Est-ce que pour le généraliste, ce dossier médical numérique peut remplacer le dossier du patient qu'il remplit d'habitude?
1: Non, non,
3: C'est-à-dire le basculer dessus, non?
1: c'est deux dossiers différents. Lui, il
3: Donc,
1: a
3: alors,
1: son.
3: c'est un boulot supplémentaire pour eux, finalement.
1: En fait, c'est une. Ça, ce,
3: Merci.
1: cette évolution-là, ça a été. Tous les logiciels ont évolué pour que la partie Mon Espace Santé soit intégrée dans leur dossier actuel. Donc, en fait, maintenant, ils ont. Si on regarde l'écran d'un médecin, il y a le dossier du patient avec son nom, son prénom, son numéro de sécurité sociale. Et il y a une petite coche à droite où c'est écrit DMP, ou du coup mon espace
3: D'accord.
1: santé. Il suffit qu'il clique dessus pour voir le reste de documents. Donc,
3: Entendu.
0: Et j'ai vu aussi là dans le papier, on peut, bon, on parle beaucoup de cette histoire de fin de vie. Est-ce qu'on peut mettre ce qu'on a envie, par exemple, si on est très malade, on peut mettre.
1: C'est
0: Oui.
1: directive anticipée,
0: Oui.
1: oui.
0: Comment
1: En
0: ça
1: fait,
0: s'appelle alors
1: alors c'est
3: intéressant.
1: dans mon espace santé, vous avez une rubrique qui s'appelle profil médical. Donc c'est là où vous avez, moi j'appelle ça la fiche d'identité du patient. Il y a plein d'informations à renseigner et notamment les directives anticipées. Donc soit on a déjà écrit nos directives anticipées parce qu'on est un établissement par exemple nous les a déjà demandées et on peut les télécharger, les mettre dans l'application. Ou alors on peut suivre, il y a un questionnaire à remplir qui est tout prêt sur mon espace santé. Vous avez juste à répondre à des questions. Et enregistrer du coup vos directives. Alors, ce qu'on recommande, c'est toujours de le faire avec un proche quand même pour que
0: Donc,
1: l'information que vous validez, que vous
0: avec
1: souhaitez.
0: une personne, ce que vous appelez la personne de confiance.
1: Voilà, c'est le mieux. Comme ça, s'il vous arrive quelque chose, il y a une personne de confiance qui est au courant de ce que vous avez mis dans vos directives
0: Ben, il
1: anticipées.
0: faut quand même dire à la personne.
1: Oui, non, mais c'est ça. C'est bien de les remplir ensemble et puis
0: Oui,
1: après,
0: il faut le remplir ensemble.
1: voilà. Mais c'est bien d'enregistrer, oui, ça s'appelle les directives anticipées. Tout à fait, c'est prévu.
0: Vous n'avez jamais été piraté?
1: Non, on
2: Non.
1: n'a jamais été piraté.
0: Donc, c'est sérieux,
1: C'est
0: c'est bien
1: sérieux,
0: fait, c'est.
1: exactement.
0: Non, mais quand on entend tout ce qui se passe dans le monde, on se dit pourquoi pas, quoi.
1: Ben oui, c'est
3: Surtout là, il y a tellement
1: d'autant.
3: d'informations.
1: Il y a beaucoup d'informations, c'est des informations sensibles qui vous
3: Voilà.
1: concernent que vous. Donc, il faut faire justement attention. Et c'est justement, encore une fois, le bon réflexe d'utiliser mon espace santé, arrêter d'envoyer des ordonnances et des informations sur des adresses mail. Sur vos Outlook ou Gmail, etc., puisque ça, c'est pas sécurisé. Là, mon espace santé, vous êtes dans un espace de
3: Au contraire, c'est
1: confiance.
3: monnayé par ces sociétés, tous
1: Ouais.
3: ces renseignements.
0: Et
1: Exactement.
0: si je voyage, si je vais à Maurice, par exemple,
1: Ah.
0: difficile?
1: Alors Maurice, ouais, non. Alors ça peut. C'est national, donc pour le coup, peu importe là, si vous êtes en métropole, en Hexagone, ici ou dans les Antilles, peu importe, vous retrouverez tous les médecins peuvent l'utiliser. Par contre, non, à Maurice, c'est pas français. Du coup, aujourd'hui,
0: Non.
1: ils ne peuvent pas. Les médecins de là-bas ne peuvent pas consulter votre espace santé. Par contre, si vous avez l'application avec vous l'accès et que vous vous retrouvez à Maurice à l'hôpital et que vous n'avez pas vos documents avec vous, vous pouvez quand même leur montrer de manière
0: Oui, mais il faut que j'ai mon
1: numérique.
0: ordinateur ou bien mon
1: Bah,
0: téléphone.
1: sur
0: Téléphone.
1: l'application, encore une fois, c'est quand même très
3: On a toujours
1: pratique
3: son
1: sur le
0: téléphone. On
1: téléphone,
0: a toujours son
1: sur le
0: téléphone.
1: smartphone.
0: Non, mais si vous l'avez perdu en vous baignant,
1: Voilà.
0: ils
1: Et
0: peuvent
1: pour
0: pas.
1: par rapport à l'international, c'est vrai qu'il faut le dire, en Belgique, par exemple, ils ont le même service qui existe déjà depuis plusieurs années, qui fonctionne très très bien, ils sont très en avance sur nous. Donc c'est un peu des pays exemples. À terme, peut-être que ça deviendra un espace européen. Mais pour l'instant, pour le coup, Maurice, du coup, c'est pas, on
0: Non.
1: n'est pas concerné. Mais bon, pour
0: Il y a,
1: l'Hexagone, en tout cas, c'est
0: c'est-à-dire
1: déjà
0: qu'il
1: très
0: y a
1: pratique.
0: beaucoup de risques à ce moment-là que les confidences se passent à côté, quoi.
1: Non,
0: Hein.
1: non, non, voilà, c'est pour ça que ça doit rester dans un espace bien
3: Qu'est-ce
1: protégé.
3: qu'une ordonnance numérique?
1: Alors ça, c'est encore autre chose, effectivement. C'est la nouvelle norme de l'assurance maladie. C'est des ordonnances qui sont traçables, qui sont du coup numériques avec un QR code, ce qu'on appelle. Du coup, il y a un petit, comme
0: Un petit carré sur le
1: un petit
0: côté.
1: carré sur le côté, voilà, qui est bipé par le pharmacien et qui permet de s'assurer des délivrances de médicaments. Donc, c'est des ordonnances qu'on délivre aujourd'hui, surtout pour des médicaments qui sont surveillés pour pas qu'il y ait de fraude, entre guillemets, voilà, pour que certaines personnes n'abusent pas de certains médicaments. Ça se développe très, très bien, oui, tout à fait. Ça, de plus en plus.
0: C'est quand même un service général, on va dire, pour notre santé. C'est quelque chose d'extraordinaire, cette création.
1: On a beau
0: trouver des tas de raisons, on ne peut pas le faire des fois, mais ça va venir progressivement.
1: Ça va venir.
0: Les nouvelles générations, il n'y a aucun problème.
1: Voilà. Après, l'électronisme touche tout le monde, même les jeunes. Hein, ça, c'est vrai qu'il faut le souligner. Par contre, c'est ce qu'on dit souvent avec Ellie, c'est même si on n'est pas à l'aise avec le numérique, l'important, c'est d'activer son compte pour savoir ce qu'il y a dedans, comprendre comment ça fonctionne, peut-être effectivement masquer un document ou voilà, mettre juste ses directives anticipées, ce qu'on veut. Et après, on n'a pas besoin d'y aller tous les jours, pas du tout. C'est vos professionnels de santé.
0: Est-ce que vous avez un bureau où on peut aller? Non.
1: Nous rendre visite?
0: Oui.
1: Non, alors malheureusement,
0: rien
1: non.
0: Rien du tout.
1: C'est après, c'est l'assurance maladie. Vous pouvez aller dans vos caisses avec plaisir. Il y a un numéro qui est dédié, par contre, qui est gratuit. C'est
0: alors
1: le 3422.
0: Pardon, vous pouvez
1: le 3422-3422. C'est le numéro gratuit de mon espace santé. Il faut juste faire attention parce que c'est les horaires de l'Hexagone. Et ils ne parlent pas créole. Mais ils répondent vite. Et c'est une ligne directe. C'est une ligne directe.
0: Thésis ou Désis?
1: Non, là, le 3422, c'est l'assurance maladie au niveau national.
0: Ah, oui, d'accord.
1: Ouais, bon. Pour mon espace santé. Et nous, vous nous rencontrez plutôt sur le terrain quand on vient dans les pharmacies. On sera au Salon des Seniors aussi en octobre, évidemment. Voilà, on fait beaucoup, beaucoup d'actions sur le terrain, la semaine, les week-ends. Kelly est partout. Donc, c'est plutôt comme ça que vous nous rencontrez.
0: En tout cas, vous n'hésitez pas. Notre radio est là aussi pour informer les auditeurs.
1: Merci pour l'accueil.
0: Vous aider dans cette démarche qui est extraordinaire. Quand on réfléchit, c'est extraordinaire. Hein. On se dit quand même, on a bien progressé.
1: Hein. Voilà.
3: À propos de ce que vous venez de dire, quelle est la définition exacte de senior?
1: Ah, alors là, vous me posez. Moi, je dirais que c'est quelqu'un de plus d'un certain âge.
0: Charles, on fera une autre émission pour vous demander ça.
3: C'est important parce que ce mot est très employé maintenant. Oui. Mais parfois, ça couvre 55 à la fin. Parfois, c'est 60. Parfois, c'est 65.
0: Ben oui. Mais là, il n'y a pas. On ne sait pas. Si vous soyez un senior ou un centenaire, ça n'a pas d'importance. C'est ça?
1: Mon espace santé, oui, c'est pour tout le monde. Par contre, sur la partie, si on regarde l'aspect médical, j'ai l'impression que senior, c'est quand même à partir de 60-65 ans, parce qu'à ce moment-là, il y a des examens supplémentaires à faire.
0: Ah,
1: vous avez de la prévention qui est particulièrement adaptée. À partir de 60-65 ans, et je crois que le formulaire ICOP, là, dont je vous parlais, pour l'autonomie, ça, c'est 65 ans, si je ne dis pas de bêtises.
3: Par exemple, là, il y a une vaccination.
0: Pour les dépistages, pour la prévention.
1: Voilà, tout ça.
0: Voilà, d'accord. Voilà. Eh bien, écoutez, merci de nous avoir renseigné sur ce beau programme. Vraiment, on vous remercie parce qu'on se rend compte. Carnet de santé numérique. Adhérez, n'ayez pas peur, ne faites pas comme moi. Moi, la prochaine émission, je vous dirai si je l'ai ouvert.
1: Hein. Oui, on ne part pas d'ici tant que c'est pas fait.
2: Il faut partager. Sur le terrain. Hein? J'ai hâte de vous rencontrer tous sur le terrain.
0: Oui.
3: Avec plaisir.
0: Merci beaucoup.
1: Merci.
0: Merci. Merci Didier. Au revoir et bon courage pour cette belle œuvre. Au revoir.
1: Au revoir, merci d'accueillir.
0: Au revoir Charles.
3: Au revoir Marie-Lou.

Merci de nous accompagner sur les ondes de Radio Arc-en-Ciel. À l'instant, la vie en question avec Marie-Le Charles. À la suite du programme, nous allons poursuivre avec la rédaction de RCF et Radio Notre-Dame pour le flash en direct.

0: Et il est 8h. À la une de l'actualité, Mathias Trou, des millions d'Européens, les yeux rivés vers le ciel.
1: Des cris et des applaudissements ont accompagné l'éclipse totale du Groenland à l'Espagne, engouement populaire, même quand la Lune ne passait que partiellement devant le Soleil, comme chez nous. L'actualité, c'est aussi l'Ukraine qui a besoin de 5% des missiles Patriot américains, estimation de Volodymyr Zelensky avant une nouvelle nuit d'attaque russe sur son pays. Situation tendue à Groussra, près de Naplouse, en Cisjordanie occupée, des colons israéliens assiègent deux familles palestiniennes depuis dimanche. L'armée israélienne assure qu'elle essaye de les déloger. Et puis une rentrée des classes réussie pour le Paris Saint-Germain. Victoire 2-1 hier soir contre les autres champions d'Europe, Aston Villa.
0: Merci Mathias Trou. De l'actualité se poursuit partout dans vos régions. Je salue les différents journalistes de vos radios locales qui s'apprêtent à vous informer.

0: Pour les astrophotographes, c'est maintenant l'heure de briller avec les clichés de l'éclipse.
1: Petits et grands, novices et passionnés peuvent prolonger le spectacle ce matin. Un événement qui n'arrive généralement qu'une fois par génération. Mais rassurez-vous, il y a un rattrapage exceptionnel l'été prochain. L'éclipse du siècle va suivre à peu près la même trajectoire. La fois d'après, par contre, ce sera pour 2081. Le ciel est beaucoup plus menaçant en Ukraine. 133 drones russes, la majorité interceptés, ont attaqué le pays cette nuit. Mais ce que l'armée ukrainienne n'arrive plus à intercepter, ce sont les missiles balistiques. Le port d'Izmaïl à la frontière roumaine est touché. Volodymyr Zelensky demande aux États-Unis de lui vendre au moins 5% de ses missiles patriotes.
0: Et la violence des colons israéliens transforme la Cisjordanie occupée en poudrière qui pourrait exploser à tout moment.
1: Les mots du renseignement israélien lui-même, selon le journal Haaretz, les Nations Unies ne disent pas autre chose. Exemple flagrant en cours, deux familles palestiniennes sont assiégées par des colons israéliens depuis dimanche. L'armée israélienne assure qu'elle va déloger cet avant-poste illégal, mais les premiers soldats arrivés sur place ont été filmés en train de prier avec les colons. Israël, qui a failli remporter l'Eurovision en mai dernier, sa participation avait suscité des boycotts et sa quasi-victoire l'inquiétude. Eh bien, les règles viennent de changer. Les pays en guerre ou dans une situation géopolitique tendue ne pourront plus accueillir l'Eurovision s'ils gagnent, annonce un communiqué qui ne vise aucun pays en particulier. Et puis, trophée européen pour le Paris Saint-Germain, le club de la capitale conserve la Supercoupe d'Europe en battant Aston Villa de 2-1.
0: Et la météo, Mathias, ce sont 81 départements en vigilance orange canicule.
1: On a atteint les 40 degrés hier à Tours et ça devrait à nouveau être le cas entre l'Aquitaine et le centre. Température supérieure à 35 degrés partout hors littoraux. Il fera 36 à Paris, 38 à Lyon et jusqu'à 39 à Bordeaux et Montélimar.
0: Merci Mathias. À 8h03 maintenant, une bonne info.
2: Merci à la rédaction de RCF et Radio Notre-Dame pour ce flash en direct. On poursuit sur nos ondes de rasoir en ciel musicalement avec Benabar, elle danse.
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0: Claudio Capéo sous nos ondes de Radio Arc-en-Ciel. À l'instant, t'en aller. On poursuit, nous, en magazine, bien sûr, avec la rédaction de RCF et Radio Notre-Dame. Portez-vous bien. Bien vieillir, comment s'y préparer sur le plan santé.
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3: Eh bien, bonjour à toutes et à tous. 80 ans et 4 mois pour un homme et 85 ans et 9 mois pour une femme. Eh bien, c'est en moyenne l'espérance de vie en France, soit 18 ans de plus que dans les années 50. Tant mieux, dira-t-on. Encore faut-il voir dans quelles conditions vivre cette période. Car si vieillir n'est ni une fatalité ni une maladie, elle reste encore pour beaucoup synonyme de lente dégradation. Alors, comment bien préparer cette nouvelle étape? Sur quoi rester vigilant, tant sur le plan physique que mental? C'est ce qu'on va voir aujourd'hui avec notre invité. Un invité qui sait ce que vieillesse veut dire, même s'il n'a que 41 ans. Bonjour Bertrand Fougère.
4: Bonjour.
3: Merci d'être avec nous. Bertrand Fougère, professeur en gériatrie à l'université et au CHU de Tours, en direct d'ailleurs de RCF Touraine, qu'on remercie par avance de nous permettre ce duplex. Vous êtes spécialiste du vieillissement et du maintien de l'autonomie et vous venez de publier aux éditions Vuibert, L'âge, c'est dans la tête, préfacé par Antoine Decaune. Alors c'est un guide où vous faites le point et la chasse aussi sur les idées reçues concernant la vieillesse, comme les problèmes de sommeil, la prise de poids, la perte de mémoire ou une sexualité en berne. On va y venir. Mais d'abord, je voudrais juste savoir ce qui vous a orienté vers la gériatrie. Est-ce que c'est un secteur d'avenir ou il y avait d'autres raisons moins opportunistes, docteur Fougère?
4: Non, moi j'ai toujours voulu faire médecine depuis que j'ai l'âge de 7 ans. Mais personne d'ailleurs ne s'oriente vers la gériatrie en commençant médecine parce qu'on ne connaît pas la gériatrie. En revanche, moi j'ai aimé tous mes stages, j'ai aimé passer en cardiologie, en pneumologie. Et quand il a fallu faire le choix de la spécialité, je me suis dit, je voudrais une spécialité assez transversale qui va regrouper toutes ces pathologies. Donc j'ai hésité avec la médecine générale, la gériatrie notamment. Et puis en fait, c'est le travail en équipe, le travail à l'hôpital justement qui me plaisait. Donc je suis parti sur la gériatrie, ce que je regrette pas du tout parce que j'adore aussi m'asseoir sur le lit avec les patients, avec les patientes et qui me racontent leur vie, leur histoire. C'est toujours très très riche, bien en dehors du contexte de la santé.
3: Voilà, ça vous donnera en même temps un peu d'expérience pour votre future vieillesse. Alors la vieillesse, ça se prépare et on va voir comment sur certains points. Mais d'abord, pour commencer, quand on vous dit vieux, ça vous fait penser à quoi? Eh bien, on a promené notre micro dans les rues de Lyon.
5: Des retraités en maison de retraite et en fauteuil roulant, malheureusement.
6: Le corps qui se ralentit. Difficulté à faire certains mouvements et à faire des sports intensifs?
7: Non, pas nécessairement, parce que, par exemple, moi, je vois mes grands-parents, vu qu'ils sont plus vieux, ils vont faire moins des choses intensives comme ils faisaient avant, mais ma grand-mère marche beaucoup, elle aime beaucoup avec ses copines, se balader tout doucement, prendre son rythme, forcément, c'est une dégradation. Non.
5: Mon papy, par exemple, il fait beaucoup de jardinage, il est vraiment en super forme, il fait du rugby et tout ça, alors qu'il a 75 ans.
3: Vous pensez que l'âge, c'est dans la tête?
8: En partie, ouais, je pense. On choisit toujours en qui on veut être, voilà.
9: Ça commence vers l'âge de 60 ans, quoi. Moi, je suis un peu dedans, ça commence.
5: Un âge, ça reste un chiffre, c'est sûr, mais je pense que c'est un chiffre sur une carte d'identité, c'est pas forcément qui on est vraiment. Par exemple, moi j'ai 20 ans, c'est pas pour autant que j'ai une santé de quelqu'un qui a 20 ans.
3: Et vieux, c'est quoi? Synonyme de quoi? De dégradation, d'adaptation, c'est quoi?
9: Les deux, c'est une nouvelle phase à vivre. Il peut y avoir une vie peut-être plus riche, parce qu'on a la richesse du passé.
3: Comment vous voyez à 60 ans, 75 ans?
10: Je me vois bien faire de la pétanque avec un verre de Ricard.
6: Moi, je me vois à l'autre bout du monde, au soleil.
7: Je suis d'accord avec cette réponse. Calme, profitant de la vie au maximum et en espérant que ça se passe comme ça.
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3: Voilà une vieillesse qu'on espère heureuse pour ces deux demoiselles. Par contre, pour le verre d'apéro à l'anis, on espère aussi que ce sera avec modération. Quelques petits commentaires sur ce qu'on vient d'entendre, docteur Fougère. Vieillir pour certains, bien entendu, c'est signe de perte d'autonomie, de capacité physique et mentale. Mais pour d'autres, c'est une nouvelle étape, pas forcément synonyme de dégradation, mais plutôt d'évolution. Où est-ce que vous vous situez dans ces deux points de vue?
4: En fait, ils évoquent la grande question de qui est vieux. En fait, un ado de 15 ans, il pense que celui qui en a 30, hein, il est vieux. Et en fait, ça, c'est assez dans notre tête. Hein. Le vieux, c'est celui qui a 15, 20 ans de plus que nous. Après, il y a des études qui ont montré aussi qu'on a entre 8 et 10 ans de moins dans notre tête que ce qu'on pense, ce qu'on a sur notre pièce d'identité.

0: Donc ça, c'est toujours difficile. Soit on est toujours vieux, soit on n'est jamais vieux. En tout cas, la vieillesse, entre guillemets, et c'est ça la difficulté, les gens le voient que par le prisme du très grand âge, de la dépendance, de la perte d'autonomie. Alors que ce que j'essaye de défendre, c'est que vieillir, c'est réussir, puisque d'ailleurs, si on vieillit pas, c'est que ça s'est mal passé avant.
1: En fait, quand est-ce qu'on commence à vieillir? On a entendu, une dame dire à partir de 60 ans, mais est-ce qu'il y a un âge où, à un moment dans la vie, nos capacités physiques et mentales commencent vraiment à diminuer?
0: Notre pic de santé, il est à 30 ans. Notre pic de performance, entre guillemets, à partir de 30 ans. À partir de 30 ans, on commence déjà à perdre après un peu de masse musculaire maigre. Et c'est d'ailleurs quelque chose qui est assez physiologique, hein, si on n'agit pas. Et d'ailleurs, c'est ce que, après, j'essaie de contredire. On peut avoir des actions pour justement enlever cette perte. Mais en tout cas, notre pic de capacité est à l'âge de 30 ans. Donc on peut dire, j'allais dire, que les organes vieillissent après, à partir de l'âge de 30 ans, ce qui est quand même très jeune.
1: Cela dit, même si la tête, elle reste jeune, hein, vieillir, le corps peut avoir du mal à suivre. Pour vous, pas de panique. Vous dites vieillir, c'est aussi s'adapter. Dans quelle mesure?
0: Mais bien vieillir n'est que s'adapter. C'est-à-dire qu'en fait, toute notre vie, je le raconte dans le livre, moi j'ai joué au rugby pendant 20 ans, le jour où ça s'est arrêté, c'est un deuil, hein, un petit deuil de se dire comment derrière je vais réorganiser ma vie sociale, parce que c'est aussi un monde social, le rugby, comment je vais organiser mon activité physique, l'ensemble du reste de ma vie. Et donc en fait, toute notre vie est jalonnée comme ça de moments de deuil, si on les appelle ainsi. Et donc le bien vieillir, c'est savoir anticiper ces situations, parce que des fois elles arrivent de façon préparée, hein, la retraite par exemple, hein, et pour se dire comment je vais m'adapter à cette nouvelle situation pour en faire une nouvelle richesse et faire en sorte que le reste de ma vie soit encore plus riche et encore plus heureux. Donc bien vieillir, c'est savoir s'adapter.
1: Alors s'adapter, oui, mais comment? Eh bien, on va passer en revue quelques idées reçues sur la vieillesse et puis vous nous direz comment le comprendre et y faire face, et on va commencer par ça. Voilà, battement régulier d'un cœur. Et au cours d'une vie, il devrait battre 2,9 milliards de fois, et même 3 milliards pour une femme dont l'espérance de vie est plus élevée. Oui, mais voilà, première affirmation. Quand on vieillit, le cœur fonctionne moins bien. Est-ce que c'est vrai ou faux, docteur Fougère?
0: Alors, il fonctionne moins bien si on ne fait pas d'activité physique notamment, et ça va être mon fil rouge de l'ensemble de cette émission. Vous allez sortir de cette émission en voulant aller faire un footing et de la musculation.
1: On l'espère.
0: C'est même sûr. En fait, quand on vieillit, en fait, ce qui se passe, c'est le cœur et les artères, en tout cas le système cardiovasculaire, les artères se rigidifient un peu. C'est d'ailleurs pour ça qu'on a plus d'hypertension artérielle quand chez les patients qui sont plus vieux. Mais justement, ça peut être contrecarré, notamment avec de l'activité physique et avec une alimentation assez équilibrée.
1: Comment repérer quand même ce qui doit alerter, notamment pour l'insuffisance cardiaque? Un sigle que vous donnez dans votre livre, c'est le sigle EPOF. Ça veut dire quoi?
0: Ça veut dire essoufflement. Ensuite, vous avez prise de poids rapide. Ensuite, vous avez œdème, et notamment les œdèmes, ce qu'on appelle les œdèmes des membres inférieurs. Et puis ensuite, vous avez le F de fatigue. Et donc là, c'est des signes qui doivent alerter. Vous avez dû voir, d'ailleurs, il y a eu une belle campagne télévisuelle, hein, de l'insuffisance cardiaque avec un petit clown l'année dernière. Je ne sais pas si vous vous en souvenez. Mais justement, pour repérer ces signes d'insuffisance cardiaque, parce que ça doit vous alerter, ces signes-là, pour vous faire aller consulter un professionnel de santé.
1: Et quel que soit son âge, alors?
0: Ah, quel que soit son âge, ça c'est sûr.
1: Voilà pour le cœur et d'autres infos qui sont plus complètes à retrouver dans votre livre. Mais on va passer à une deuxième idée reçue concernant la vieillesse. Petite page de pub.
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1: Voilà un secret qu'on va faire fuiter. Quand on vieillit, c'est normal d'avoir des fuites urinaires. Alors est-ce que c'est vrai, tant pour la femme que l'homme, que le système urinaire va forcément se détraquer, docteur Fougère?
0: Alors pas forcément, en tout cas c'est pareil, c'est quelque chose dont il faut savoir discuter, parce que les gens sont souvent gênés quand même de parler de leurs problèmes à la fois urinaires, mais même aussi, on connaît aussi des problèmes au niveau, pour le coup, digestif, dans ce sens-là. Mais ça, il faut savoir en parler, parce qu'il y a des choses qui existent et on peut faire de la rééducation, et notamment je pense aux femmes, puisqu'en fait les femmes, quand elles accouchent, et notamment quand elles accouchent par voie basse, on a maintenant, et elles le font très bien, les rééducations périnéales. Et en fait, le message à faire passer là-dedans, c'est que même pour celles qui auraient eu des enfants déjà il y a 30, 40 ans peut-être, et qui auraient encore des fuites aujourd'hui, la rééducation périnéale avec les sages-femmes ou avec les kinés, ça fonctionne. Et donc, se dire « j'ai des fuites urinaires quand je rigole, quand je tousse » ou de façon même plus spontanée, eh bien en fait, c'est pas une fatalité. On peut faire de la rééducation périnéale et ça peut être réversible.
1: Pour les hommes, il y a évidemment, on pense à la prostate.
0: Alors les hommes, bien sûr, c'est la prostate. Alors là, c'est pareil. La prostate, ça se surveille. Hein, normalement, à partir de l'âge de 50 ans, hein, vous devez aller voir votre médecin et avoir un toucher rectal pour justement vérifier la prostate. Et là, de la même manière, alors il y a soit des thérapeutiques quand vous avez possiblement des problèmes de prostate, des thérapeutiques médicamenteuses qui peuvent exister, mais il y a aussi des chirurgies qui maintenant sont de plus en plus adaptées pour la prostate. Mais là aussi, il y a aussi de la rééducation qui est possible, de la rééducation, pareil, par le périnée, qu'on peut faire même quand on est un homme. C'est pareil, c'est pas quelque chose qui est réservé aux femmes de faire de la rééducation périnéale.
1: Pour le cancer de la prostate, je renvoie à l'émission très complète que nous avions réalisée le 22 novembre dernier. Problèmes urinaires qui peuvent affecter la qualité du sommeil. Et justement, troisième idée reçue sur santé et vieillesse. Quand on vieillit, c'est normal de moins bien dormir. Est-ce que c'est vrai ou faux?
0: Alors ça va être une idée qui va être difficile à casser, parce que quand je vais dire non, c'est pas vrai, les auditeurs vont dire mais non, mais c'est pas vrai, moi je dors mal, je dors moins qu'avant, etc., etc. Alors oui, ce qui est vrai, c'est que le sommeil change. En tout cas, les cycles de sommeil. Notre sommeil, il est fait de cycles plus légers, de cycles plus profonds. Et en fait, en vieillissant, c'est le temps de sommeil profond, le cycle de sommeil profond qui est plus court. Comme il est plus court, votre période de sommeil plus léger est plus longue. Et donc là, au moindre réveil, à la moindre petite luminosité, au moindre parquet qui grince, etc., paf, ça vous réveille. Et donc, vous avez l'impression d'avoir un sommeil qui est un peu entrecoupé, ou alors de vous réveiller plus tôt. Mais en tout cas, le message, c'est de se dire que son temps de sommeil, qui est entre 6 et 8 heures par 24 heures, il doit être le même en vieillissant. J'ai bien précisé en 24 heures, parce que c'est sûr que si vous faites 2 heures de sieste dans l'après-midi, il vous restera 4 heures de sommeil pour la nuit. Les consignes strictes, c'est qu'une sieste, c'est 20 minutes et c'est pas plus de 20 minutes, parce qu'autrement, justement, vous allez potentiellement rentrer dans un cycle de sommeil profond et donc là en faire un de plus. Et donc, ce qui fait que la nuit, vous allez beaucoup moins dormir et avoir un sommeil de moins bonne qualité. Donc, une sieste, c'est quelque chose de court pour un petit repos, donc 20 minutes.
1: Alors, quelle piste aussi pour essayer de retomber dans les bras de Morphée quand on vieillit? Il y a quelques indications que vous donnez dans votre livre, comme par exemple s'exposer à la lumière du matin. En quoi ça, c'est important aussi?
0: En fait, pour avoir justement un bon sommeil, il faut à la fois éviter le soir quand on s'endort ce qu'on appelle les lumières bleues. En fait, c'est les mêmes conseils d'ailleurs qu'on donne chez les enfants, ce que je vais dire. Donc éviter les écrans, la lumière bleue qui pour le coup va stimuler notamment tout ce qui est l'hormone de la mélatonine, en fait, qui est l'hormone qui permet à la fois le sommeil et l'éveil. Et donc après la nuit, plutôt dans un environnement ombragé, noir en tout cas, et pareil au calme. Et pour le réveil du matin, c'est plutôt la lumière du jour, ou pour ceux qui n'auraient pas du tout de lumière, on peut faire de la luminothérapie pour pouvoir stimuler justement cette hormone qu'est la mélatonine, pour permettre d'avoir un réveil qui soit le plus adapté. Et donc derrière, d'engager la journée avec le sourire.
1: Avec le sourire. Les somnifères, c'est vraiment à éviter quand on vieillit?
0: Alors, pas que quand on vieillit. Les somnifères, c'est à éviter tout au long de sa vie. Un somnifère, c'est fait pour régler une situation aiguë, une situation courte, parce que, justement, vous êtes dans une situation très stressante, vous êtes en train de vivre un deuil X ou Y, etc. Et donc, là, vous avez besoin, j'allais dire, de quelque chose pour vous accompagner, pour permettre d'avoir le sommeil, mais ça doit être de façon très, très courte. Et ça, j'aime bien le raconter comme ça, parce que ça fait peur, ça a été prouvé, il y a plein d'études qui l'ont montré. La prise d'hypnotique au long cours, c'est pourvoyeur de troubles cognitifs, donc de type maladie d'Alzheimer. Donc vraiment, ça doit être dans une situation aiguë, encadrée par votre médecin. Vous ne devez pas prendre des somnifères tout au long de votre vie.
1: Voilà, sans oublier non plus les problèmes de chute, la nuit quand on se réveille et qu'on est un petit peu dans les vapes à cause d'un somnifère, et puis également les problèmes de somnolence diurne quand on prend le volant. On avait fait une émission très complète sur le sommeil avec le docteur Patrick Lemoine, qui est psychiatre et auteur de « J'ai mal à mon sommeil » le 12 mars dernier. Je renvoie les auditeurs à cette émission. Dans quelques instants, justement, on va poursuivre. On parlera de la perte d'audition, de la vue, mais aussi la peur de perdre la mémoire. Vous avez déjà commencé un petit peu à l'évoquer. Et puis aussi des idées noires et de la libido, c'est un aspect aussi important. Ce sera tout de suite après une page musicale qui va nous rajeunir. Forever Young, à jamais jeune, et c'est le groupe Alphaville qui le proclamait déjà dans les années 80.

0: Forever Young, c'était le groupe Alphaville. Rester jeune, non pas éternellement, mais en maintenant son autonomie le plus longtemps et le mieux possible. Eh bien, on en parle aujourd'hui avec notre invité, le docteur Bertrand Fougère, professeur en gériatrie à l'université et CHU de Tours, spécialiste du vieillissement et auteur de L'âge, c'est dans la tête, publié aux éditions Vuibert.
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2: Je suis très contente. Ça y est, ma routine matinale ne dure que 3 heures, je suis extrêmement bien organisée. Évidemment, j'ai commencé par de l'huile de ricin et de l'amande douce pour avoir des très beaux cheveux. Bien sûr, à jeun, j'ai pris mes graines de chia, de lard, de sésame et de courge avec mon citron pressé, chaud et du gingembre. Ah ! Et puis, je ne souris plus pour ne pas avoir de rides, je ne bouge plus. Du coup, je suis comme ça. Voilà.
0: Voilà, surtout ne pas rire pour éviter les rides. Extrait d'une vidéo hilarante postée par Alexandra Lamy, 53 ans, et à l'affiche de Compostelle qui est sortie ce 1er avril. Évitez de rire pour ne pas avoir de rides. Est-ce que vous validez sur le plan scientifique, docteur Fougère ?
3: Alors, je valide pas parce que les rides ne sont que les belles traces de vos joies, de vos peurs, de vos pleurs, de vos sourires, etc.
0: Oui, mais il y en a qui supportent pas, docteur Fougère.
3: Mais parce que, en fait, nous sommes dans une société où, en fait, on a tous envie de vieillir. Parce que ce que je disais tout à l'heure, si on vieillit pas, c'est que ça s'est mal passé avant. Mais en même temps, on veut tous vieillir en restant jeune, ce qui est un peu impossible. Et donc, en fait, oui, le vieillissement entraîne un vieillissement cutané et des rides. Mais voilà, je le redis, les rides ne sont que les traces de nos émotions.
0: Comment bien vieillir ? On a déjà eu quelques réponses concernant le cœur, le système urinaire, le sommeil. Il y a un problème qui reste quand même souvent associé à la vieillesse, et bien c'est de moins voir et de moins entendre. Baisse de la vision, vous expliquez dans votre livre que c'est lié principalement au cristallin, cette petite structure qui est située derrière l'iris, qui permet la mise au point de près et à distance, et qui devient moins souple avec le temps, c'est ce qu'on appelle la presbytie. Mais il n'y a pas que ça, pour y voir flou, il y a d'autres facteurs, comme une sensibilité qui est accrue à la lumière, et notamment le traitement différent des images au niveau du cerveau. Quand on vieillit, dans quelle mesure ?
3: En fait, c'est principalement les couleurs, les couleurs et la lumière justement qui est altérée, mais notamment justement l'œil est comme une loupe, et donc en fait le fait de vieillir à la loupe est un peu plus flou, et donc conclusion, on a une altération de la vision, des fois des couleurs et potentiellement justement de la luminosité. Donc là, ça c'est pareil, c'est ce qu'on appelle après quand on vieillit la cataracte, et donc on peut se faire opérer justement de la cataracte. Et mes collègues ophtalmos, quand ils opèrent une cataracte, souvent les gens leur disent « mais je revois et je revis ».
0: Baisse de la vue, mais aussi de l'audition. Là aussi, à quoi c'est dû cette perte de l'audition, docteur Fougère ?
3: Pour le coup, il y a deux paramètres sur l'audition, et c'est principalement le paramètre externe, c'est-à-dire les oreilles, où en fait c'est des petits osselets en fait qui permettent la transmission du son, et avec le temps, à la fois les petits osselets et à la fois la paroi qui est notre tympan vibre moins bien, et donc on a au niveau des yeux la presbytie, et on a au niveau des oreilles ce qu'on appelle la presbyacousie. Et ça aussi, c'est important de la repérer. Alors là, pour la repérer, c'est assez simple. On a ce qu'on appelle, nous, l'effet cocktail party. Ça veut dire que
0: Il faut absolument aller dans un cocktail et puis voir si on entend mieux ou pas.
3: Alors le cocktail, le repas de famille, les moments de convivialité. En tout cas, c'est des gens qui, en face à face, quand vous discutez avec eux, tout se passe bien. Et dès qu'ils se retrouvent dans un environnement un peu bruyant, où il y a du brouhaha, ils ne parlent plus. Parce que, justement, il y a une moins bonne perception, notamment à cause des tympans et des osselets. Mais ça, maintenant, on sait que, comme pour les yeux, et on le fait très bien, on utilise des lunettes. Pour les oreilles, maintenant, il y a des appareils auditifs qui sont aussi esthétiquement beaucoup mieux et qui sont en termes de performance beaucoup plus adaptés.
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0: Alors, faire régulièrement tester sa vue et son audition dès 50 ans, c'est une première piste, à condition de pouvoir décrocher un rendez-vous chez l'ophtalmo ou l'ORL, ce qui est une autre histoire. Mais autant la vue est importante, autant l'audition est plutôt négligée. Or, moins bien entendre, ça peut aussi accélérer le déclin cognitif, voire même conduire à Alzheimer. C'est ce que vous rappelez dans votre livre, mais là aussi, dans quelle mesure ?
3: Là, il y a des études sérieuses qui ont montré que des troubles auditifs précoces non appareillés étaient justement prédictifs de troubles cognitif à distance, pour plein de raisons, notamment l'interaction sociale dont je parlais tout à l'heure. Et donc si en fait on se bloque de ces interactions parce que on entend moins bien, on risque de développer des troubles cognitifs. Donc vraiment, si vous voulez aussi protéger votre cerveau, protégez vos oreilles en mettant des appareils.
0: Voilà, perte de la mémoire, Alzheimer. C'est vrai que c'est l'une des principales craintes des Français, la deuxième après le cancer quand on parle de vieillesse. Est-ce que c'est normal aussi de perdre la mémoire en vieillissant ?
3: C'est faux, on ne perd pas la mémoire en vieillissant, ça n'existe pas. Autrement, on n'aurait pas des grands chanteurs, des grands artistes, des grands philosophes, sociologues, des Edgar Morin à 105 ans qui font encore des interviews et qui réfléchissent très bien. On serait tous condamnés à avoir des troubles cognitifs. Donc c'est faux, il n'y a pas de troubles cognitifs qui sont liés à l'âge. En revanche, ce que les gens se plaignent, c'est qu'ils disent « par contre, j'ai l'impression d'oublier, j'oublie de plus en plus avec le temps ». Ça, les oublis, oui. Mais les oublis, ce n'est pas des pertes de mémoire. L'exemple que je donne régulièrement, c'est, je vais vous donner le mot coquelicot. Et donc là, vous avez l'image d'une fleur, le coquelicot, vous allez l'imprimer, vous allez le ranger dans votre case fleur de votre cerveau. Et puis dans 5 minutes, je vous repose la question en disant, mais c'est quel mot que nous avons discuté tout à l'heure ? Et là, vous me dites, je ne me souviens plus du tout. Donc je perds la mémoire, c'est une catastrophe. Là, vous avez un oubli, parce que si je vous dis, mais souviens-toi, c'est une fleur. Ah, vous allez me dire, mais oui, coquelicot. Si vous avez une pathologie de la mémoire, vous n'aurez jamais imprimé le mot coquelicot et vous n'aurez jamais rangé ça dans la case fleur. Le fait que vous ayez imprimé le mot coquelicot et que vous l'ayez retrouvé dans la case fleur, ça prouve que vous n'avez pas de trouble de la mémoire. Maintenant, ce qui se passe avec l'âge, eh ben c'est votre bibliothèque qui est un peu moins bien rangée parce que vous avez accumulé des livres et donc vous ne savez plus trop où vous avez rangé tel livre ou tel livre. Mais ça, ça se travaille, c'est pareil, il y a des exercices pour faire en sorte que votre bibliothèque soit un peu mieux rangée.
0: Et alors justement, comment est-ce qu'on arrive à la réorganiser, cette bibliothèque ?
3: Alors il y a plein d'activités simples, hein, sérieux. Les interactions sociales, ça fait partie des activités. Ce que je donne un peu comme conseil dans le livre, c'est vous apprenez la dernière phrase du livre que vous lisez le soir en vous couchant et puis vous essayez de vous la réciter le lendemain matin. Alors bon, je vous conseille de commencer peut-être par un ou deux mots pour éviter les échecs, mais vous verrez que plus vous allez vous entraîner, plus vous allez réussir à apprendre des mots et des phrases. Il y a aussi tous les jeux de société hein, qui vous permettent de réfléchir. Il y a l'investissement dans la vie associative, le bénévolat, etc., etc. Tout ça, ça permet en fait de stimuler votre cerveau et faire en sorte que les connexions entre les neurones soient de plus en plus fréquentes. Et donc, ce que je disais un petit peu tout à l'heure sur le fait d'avoir une bibliothèque bien rangée.
0: Et surveillez aussi votre taux de cholestérol. Ça, c'est assez étonnant, c'est ce que j'ai vu dans votre livre, car au même titre que la perte de l'audition, c'est l'un des facteurs méconnus de troubles cognitifs quand on a trop de mauvais cholestérol.
3: Alors, trop de mauvais cholestérol parce que, en fait, les troubles cognitifs, ils sont de deux sortes. C'est-à-dire qu'on a ce qu'on appelle les troubles cognitifs neurodégénératifs. Là, ça abîme vos neurones directement, type la maladie d'Alzheimer. Et puis, vous avez une autre grande famille de troubles cognitifs qui sont les troubles cognitifs d'origine vasculaire. Ça veut dire que c'est vos vaisseaux, le sang qui arrive au cerveau, qui arrive moins bien. L'image que je donne, c'est que la mémoire, c'est comme une imprimante. Et donc, les pathologies neurodégénératives, c'est l'encre de l'imprimante. Ça veut dire qu'il n'y a plus d'encre. Donc, forcément, quand je vais vous donner une info, la feuille sort blanche parce qu'il n'y a plus d'encre. Les pathologies vasculaires, c'est l'électricité qui arrive dans l'imprimante. Donc s'il n'y a pas d'électricité qui arrive dans l'imprimante, de la même manière, la feuille ne sort pas. Le cholestérol, il abîme le tuyau, l'électricité qui arrive à l'imprimante, d'où le fait de contrôler son mauvais cholestérol pour faire en sorte de protéger ses artères, de faire en sorte que l'électricité arrive correctement à l'imprimante pour que l'imprimante fonctionne correctement.
0: Voilà, et continue à faire bonne impression, hein, si je prends ce très mauvais jeu de mots. D'autres clés de compréhension à retrouver dans notre livre. Cela dit, il y a un autre domaine encore tabou quand on vieillit.
4: Avec la maturité, on apprend qu'il n'y a pas que le sexe qui compte. La tendresse, les caresses, les paroles. Dire à une femme qu'on l'aime, c'est important. Je crois que je lui dis au moins 50 fois par jour que je l'aime.
0: Voilà, extrait du formidable documentaire « Vieillir et jouir sans entrave » de Marina Carrère-Dancos, qui a été diffusé récemment sur France 5. Et c'est vrai qu'avec l'âge, on entend la sexualité, la libido, c'est plus pour moi. En quoi pour vous, docteur Fougère, ça reste très important à maintenir ?
3: En fait, presque ce monsieur a presque tout dit. Déjà, de façon sociétale, on veut un peu fermer les yeux sur cette sexualité, des seniors. Nos parents n'ont pas de sexualité, nos grands-parents n'ont pas de sexualité. On est tous nés dans des choux et dans des roses, alors qu'en fait, il existe une sexualité. Il existe même une sexualité dans les EHPAD, hein, chez des gens qui sont dépendants et qui sont très âgés. Maintenant, la sexualité, elle évolue, elle s'enrichit comme le reste de notre vie. Et ce que je dis principalement dans le livre, c'est que en fait, on doit travailler, mais comme tout le reste de notre vie, hein, c'est le désir. Parce que si on veut aussi avoir une sexualité, il faut que l'autre nous désire et il faut que nous aussi, on se sente désirable. Et c'est important aussi, dans notre bien vieillir, de pouvoir se sentir aimé et se sentir désiré.
0: Alors, il y a beaucoup d'autres thèmes qui sont abordés dans votre livre, comme la prise de poids, les problèmes rénaux, la baisse de l'immunité. Il y a aussi le mental. Avec l'avancée en âge, on deviendrait plus anxieux, on ruminerait, on regretterait le passé, on déprimerait. Est-ce que c'est un phénomène qui est vraiment inévitable selon vous ?
3: Alors, il n'est pas du tout physiologique. En fait, ce qui se passe dans ces situations-là, c'est que, justement, ce qu'on disait un peu en propos introductif, c'est que bien vieillir, c'est savoir s'adapter à des situations de perte. c'est la perte justement de, j'en parle un petit peu, le syndrome du nid vide, quand les enfants s'en vont de la maison autour de l'âge de 50, 60 ans, ça fait un trou dans la vie des personnes. Et là, il y a deux solutions, soit ils restent chez eux dans leur canapé à déprimer et à pleurer parce que justement leur vie, j'allais dire, de parents, d'éducation de parents se termine, soit c'est un renouveau. Et en se disant, bah cool, je peux aller au théâtre le mardi soir, je peux aller recommencer mes cours de yoga, je peux m'investir dans une association, etc., etc. Et donc là, se dire comment derrière je reconstruis une nouvelle vie par rapport à ça, pour faire en sorte que la vie s'enrichisse et que je me retrouve pas dans une situation d'isolement, de solitude et de sentiment que j'allais dire d'inutilité, parce que c'est ce que les gens en fait nous racontent. Ils disent, mais en fait, je ne sers plus à rien, je suis un poids pour ma famille, je suis un poids pour mes enfants, etc. Alors qu'en fait, c'est comment j'arrive à me reconstruire pour faire en sorte que ce sentiment d'utilité, d'utilité sociale, d'utilité familiale, il reste le plus longtemps possible, parce que c'est comme ça qu'en fait, on va bien vieillir.
0: Et l'importance aussi de garder une activité physique régulière, à la fois bonne pour garder la forme, mais aussi le mental. Et pour vous, c'est vraiment l'une des clés du bien vieillir.
3: En fait, il y a l'Organisation mondiale de la santé estime que pour vieillir en santé, il y a 6 grandes capacités. Il y a la mémoire, la mobilité, la nutrition, la vue, l'audition et le moral. On en aura fait quand même un petit peu là aujourd'hui. Oui. Et en fait, celle qui est la plus puissante, c'est la mobilité, l'activité physique. Parce que l'activité physique, ça va aussi améliorer votre sommeil, ça va améliorer votre moral, ça va améliorer vos fonctions cognitives. Notamment, ça va vous protéger contre les maladies cardiovasculaires, ça protège contre le cancer. Activité physique, activité physique, activité physique. Et dans l'activité physique, il faut avoir de l'activité physique en endurance, il faut faire en sorte que faut suer. C'est-à-dire que c'est pas juste la marche entre copines pour le coup à discuter entre nous. Non, c'est faut vraiment avoir le front qui perle, le cœur qui bat. Et il faut faire de l'activité physique en résistance. C'est vraiment faire en sorte de gagner du muscle en faisant de la musculation. Et là, il y a même des études qui ont montré que il semble que l'activité physique en résistance soit même meilleure que l'activité physique en endurance. Et ensuite, il y a tout ce qui est partie étirement. Bah, c'est important de garder des articulations souples tout au long de sa vie. Donc, activité physique en endurance, en résistance et en souplesse.
0: C'est d'ailleurs ce qu'on recommande, hein, notamment pour l'arthrose, de toujours rester en mouvement. Mais ça, là aussi, je renvoie les auditeurs à l'émission qu'on avait faite sur ce thème-là. Allez, un tout dernier mot pour celles ou ceux qui auraient peur de vieillir malgré tout ce qu'on a dit, docteur Fougère.
3: Eh bien, que vieillir, c'est ce que j'essaye de défendre dans le livre. Vieillir, c'est réussir, hein, c'est réussir sa vie. Et si à l'écoute de cette émission, si à la lecture de mon livre, en fait, vous pouvez tous avoir un regard plus doux, plus souriant, plus heureux sur votre vieillissement et sur celui des autres, eh bien, alors je pense qu'on aura gagné.
0: Eh bien voilà, on est arrivé au terme de cette émission. Un grand merci, docteur Bertrand Fougère, de nous avoir remis un petit coup de jeune. Je rappelle le titre de votre livre, « L'âge, c'est dans la tête », préfacé par Antoine Decaune, éternel jeune homme à 72 ans. Mieux comprendre le vieillissement et savoir comment réagir et s'adapter, c'est paru aux éditions Vuibert. Merci aussi à Camille Didier, qui n'a pas pris une ride depuis le début de cette émission en régie technique. Merci aussi à RCF Touraine, qui nous a permis ce duplex. La semaine prochaine, on se penchera sur la bouche de nos enfants, comment les aider à garder de bonnes dents. Eh bien, on se fera les dents justement avec le docteur Christophe Lecard, c'est le porte-parole de l'Union française de santé bucco-dentaire. En attendant, on va se quitter avec la citation du jour. Elle est signée du peintre Henri Matisse. On ne peut pas s'empêcher de vieillir, mais on peut s'empêcher de devenir vieux. Alors, roulez jeunesse, et jeunes ou vieux, très belle fête de Pâques à tous et à toutes.

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2: Merci de nous accompagner sur les ondes de Radio Arc-en-Ciel. Pour ceux avec Marion Rampal, c'est du programme de retour à 11h15, Halte spirituelle. Le thème de cette semaine, le pardon, et à 11h30, le chapelet.

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1: On a passé de 15 minutes sur les ondes de Radio Arc-en-Ciel. On poursuit avec le thème de cette semaine avec RCF et Radio Notre-Dame, le pardon, un chemin de vie et une libération.
2: En cette année jubilaire, frère Jacques-Benoît Rocher, il est beaucoup question de la remise des dettes et de ce gros mot qu'est l'indulgence. Alors l'indulgence qui fait couler beaucoup d'encre, qui en a fait beaucoup couler, qui a été à l'origine de grands bouleversements dans l'histoire de l'Église. On va probablement y revenir. Est-ce que tout ça est à mettre sur le même plan ?
3: En un sens, oui, parce que ça a à voir avec effectivement le mal que l'on commet. Et au fond, oui, il y a quelque chose qui est de l'ordre de la remise des dettes, mais peut-être pas nécessairement sur le plan uniquement financier.
2: Alors, on va commencer par en parler d'un point de vue personnel, à l'échelle, on va dire, individuelle de nos vies quotidiennes. On a parlé donc du pardon. Parlons maintenant de l'indulgence propre à cette année jubilaire. De quoi parle-t-on quand on parle d'indulgence ?
3: Alors, vous avez raison de rappeler que c'est un gros mot pour beaucoup de catholiques, parce que quand on leur parle d'indulgence, ils pensent tout de suite au commerce des indulgences, qui a, entre autres choses, suscité la colère de Martin Luther et la réforme. Mais l'indulgence, elle rappelle cette chose essentielle, c'est que quand on reçoit le pardon de Dieu, par exemple dans la confession, on est réconcilié avec Dieu. Mais il reste encore toute une série de choses dans notre monde, dans notre cœur, qui n'ont pas été tout à fait réparées. Notre relation à Dieu est réparée. Mais les causes et les conséquences, comme on dit, temporelles de notre péché, de notre mal, n'ont pas été réparées. Et l'indulgence, au fond, c'est une grâce que l'on reçoit pour pouvoir réparer ces torts et ces causes, pour pouvoir faire en sorte que notre cœur batte davantage à l'unisson avec l'amour que Dieu nous demande de vivre.
2: Mais ça se vit au niveau de la foi, parce que dans les faits, quand on a cassé quelque chose, il reste toujours des traces.
3: Ça se vit au niveau de la foi, mais ça peut être aussi l'occasion de se dire « je vais essayer de le traduire dans les faits ». Alors, on le rappelait dans une émission précédente, c'est vrai que quand on a blessé quelqu'un de façon profonde, voire quand on a commis un crime, on ne peut pas tout réparer. Mais on peut s'efforcer, malgré tout, de réparer ce qui est en notre pouvoir maintenant. Et l'indulgence, elle se situe dans cette dynamique-là. C'est une grâce pour pouvoir aujourd'hui réparer les choses qui nous ont poussés au péché et les conséquences d'un péché ou d'un mal qu'on a pu commettre.
2: Est-ce que l'indulgence s'obtient dans le cadre également d'une célébration ou d'un sacrement ?
3: Alors, elle ne s'obtient pas dans le cadre du sacrement à proprement parler. Elle suppose qu'on ait reçu le sacrement du pardon, elle suppose qu'on ait communié et puis qu'on ait accompli un geste qui manifeste notre volonté de conversion. Alors, par exemple, pendant l'année sainte, c'est, si on est à Rome, passer la porte sainte d'une des basiliques, Saint-Pierre de Rome, par exemple. Mais on peut aussi la recevoir pendant l'année sainte à Lyon, selon les normes qui ont été fixées par l'archevêque.
2: Ou voilà. Ailleurs.
3: Ou ailleurs, tout à fait. Et puis également, pour les personnes qui, par exemple, pourraient pas se déplacer, elles peuvent aussi prier dans cette année sainte pour obtenir cette indulgence, c'est-à-dire cette grâce de pouvoir faire un acte qui manifeste vraiment leur conversion.
2: Il y a un texte, il y a une prière particulière sur lesquelles on peut s'appuyer, qu'on peut dire ?
3: Alors c'est très simple, il s'agit simplement de réciter le credo, le Notre Père, et puis de prier aux intentions du pape, c'est-à-dire de rappeler qu'on est en communion avec toute l'Église. Voilà, donc c'est pas très compliqué, c'est pas des grandes formules, mais c'est quelque chose qui manifeste le fait qu'on est unis à l'Église et que c'est l'Église qui a reçu du Christ cette capacité à remettre les péchés. Et dans la mesure où on est unis à elle, eh bien, on reçoit cette grâce de Dieu pour avancer.
2: C'est gratuit maintenant.
3: Ah, complètement. Et j'espère qu'on ne reviendra jamais là-dessus.
2: Quand on dit gratuit, il y a le mot, enfin, ça veut dire grâce aussi, c'est un synonyme. C'est une grâce.
3: C'est une grâce, c'est gratuit, mais attention, ça n'implique pas non plus le fait qu'on soit complètement passif. Dieu, il aime bien aussi impliquer l'homme, pas pour conquérir, si vous voulez, sa grâce, mais pour lui dire « tu peux être cause de grâce pour toi ou pour quelqu'un d'autre ». Donc le fait qu'il nous demande d'accomplir, je ne sais pas moi, un petit pèlerinage ou un acte de charité aussi spécifique, ou voilà une manière de prier dans une église spéciale qui a été dédiée à ça, c'est une petite démarche, mais qui nous rappelle « oui, tu es pas une poupée de chiffon, hein, la grâce, elle tombe pas du ciel comme la pluie. Il y a quelque chose qui vient effectivement de Dieu de façon gratuite, mais il te demande aussi de l'accueillir de façon volontaire. »
2: Est-ce que vous avez le sentiment, malgré tout, que cette pratique, dans le monde actuel, a du mal à être comprise, qu'elle peut susciter quand même quelques perplexités.
3: Oui, je peux le comprendre. Et en même temps, je pense que c'est important de la remettre à l'honneur, en l'expliquant peut-être le mieux possible et en la dépoussiérant peut-être de la mauvaise réputation qu'elle traîne.
2: Et en même temps, le mot lui-même, indulgence, est un joli mot.
3: Oui, il est un joli mot. Et puis, il nous rappelle qu'encore une fois, on est dans une histoire. Hein, et que le pardon de Dieu, il n'a pas ce côté... finalement un peu magique. Si j'ai des inclinations à faire le mal, si j'ai des choses dans ma vie qu'il faut que je remette un petit peu à jour et que je dépoussière, c'est pas parce que je me serais précipité au confessionnal, encore une fois, que tout va s'améliorer du jour au lendemain. Il y a ce temps long dans lequel l'indulgence nous rappelle que nous sommes inscrits comme êtres humains.

0: Et puis, frère Jacques-Benoît Rauscher, dans le cadre de ce jubilé, se pose la question de la remise de la dette. Alors, on terminera nos conversations en parlant de la dette sur le plan international, voire géopolitique. Parlons de ce qui nous concerne à nous à titre individuel, dans nos communautés, dans notre vie personnelle. Est-ce que ça nous concerne, cette remise de la dette ?
1: Oui, alors je crois que ça nous concerne déjà dans la capacité, on en a parlé tout au long de ces émissions, de voir en quoi est-ce que nous avons des dettes peut-être à l'égard d'autres personnes. De nous rappeler d'abord qu'on n'est pas isolé dans notre relation à Dieu. Il me semble qu'il y a toujours un danger pour le chrétien, pour le croyant, de se dire que sa vie chrétienne, c'est mon Dieu et moi. Ben, au fond, tout ce que je fais a des implications sur les autres et tout ce que font les autres a des implications sur moi. Et je pense qu'il faut d'abord le comprendre dans cette dynamique-là, de se dire on a tous des dettes les uns vis-à-vis des autres.
0: Et donc, qu'est-ce qu'on en fait de ces dettes ?
1: Et donc, on doit d'abord se le redire, se le rappeler, et puis essayer de les solder le plus possible. J'aime beaucoup cette phrase de Paul qui dit « Ne gardez aucune dette envers l'autre, sauf la dette de l'amour mutuel ». Et je trouve que c'est une très belle formule, ça, qui nous dit essayons de regarder quelles sont les dettes. En cette année jubilaire, peut-être qu'on a les uns vis-à-vis des autres.
0: Mais de quelle dette on parle ? Est-ce qu'on parle d'argent ? Est-ce que c'est une métaphore, les dettes ?
1: Là, je l'entendais de façon plus générale, donc pas seulement vis-à-vis de l'argent. Je l'entendrais vis-à-vis, ça peut commencer par des choses positives, vis-à-vis de la gratitude. Une dette, par exemple, à l'égard de telle ou telle personne qui m'a transmis quelque chose, est-ce que j'ai pensé à lui dire merci ? Est-ce que j'ai pensé à dire tu as été important, importante pour moi dans mon parcours ? Combien de fois, moi je l'entends, de gens qui, au chevet d'un mourant, disent « il y a plein de choses qu'on n'a pas réussi à se dire ». On garde finalement des dettes les uns vis-à-vis des autres, des choses positives aussi. Voilà, peut-être c'est aussi cette année une occasion à saisir pour dire « ces dettes d'amour, on va continuer à les entretenir et à les solder dans un sens, avec ceux et celles qu'on aime ».
0: Et ça peut être, j'en reviens à la question financière, ça peut être aussi de cet ordre-là ?
1: Et ça peut être aussi de l'ordre financier. De se demander, mais au fond, est-ce qu'il n'y a pas quelqu'un que j'ai lésé ? Est-ce qu'il n'y a pas quelqu'un qui attend quelque chose de moi ? Est-ce que je n'ai pas pris le bien de quelqu'un que je n'aurais pas dû prendre ? Ça peut être très, très concret. Hein. Ça peut être aussi, je ne sais pas moi, est-ce que j'ai pris l'habitude de frauder les impôts ? Est-ce que je suis toujours clean dans mon rapport au bien commun ? Est-ce que je prends le bus parfois sans payer ? Enfin, voilà, est-ce que je télécharge massivement des choses de façon illégale ? C'est aussi ça, les dettes. Et puis, évidemment, hein, dans nos rapports les uns avec les autres, peut-être en famille.
0: Voilà. Est-ce que ça peut aller jusqu'à dire, est-ce que cet argent que j'ai prêté, j'ai véritablement besoin qu'on me le rembourse ?
1: Ça peut être ça aussi. Ça peut être ça aussi.
0: Chacun a à se poser la question en fonction de sa vie et de sa situation.
1: Voilà. Et je crois que c'est encore une fois une chance qu'on a dans ces années jubilaires de se dire, c'est une occasion de faire le point. Voilà. Où est-ce que j'en suis ? Par rapport à ce que je dois aux autres, peut-être, où est-ce que j'en suis par rapport à ce que les autres me doivent.
0: Est-ce qu'il y a dans la remise de la dette une notion de liberté ? C'est-à-dire, je te rends ta liberté aussi. Je te délie de ce qui nous lie et qui peut t'entraver.
1: Tout à fait. Hein. Je trouve que il y a une scène dans le film Mission, qui est un beau film qui parle des jésuites hein, qui explorent l'Amérique latine. Une belle scène où il y a quelqu'un qui a tué son frère dans un duel. Ça se passe au XVIe siècle. Et il a traîné un fardeau pour expier sa faute. Et arrivé au sommet de la montagne, on voit le jésuite qui coupe son fardeau. Pour le libérer. Et je trouve que c'est un très beau geste. Ceux qui n'ont peut-être pas vu ce film, je vous invite, c'est un beau film de Carême, à le regarder.
0: Joffé.
1: Voilà. De voir que, effectivement, remettre la dette, c'est couper parfois le fardeau aussi que certains traînent.
0: Et les laisser aller.
1: Oui.
0: Parce qu'on peut, finalement, rester lié par. Quelque chose qui a blessé mutuellement, qui continue d'être au milieu de la relation, mais pour de mauvaises raisons, quoi.
1: Oui, tout à fait.
0: Pas pour des raisons de pardon, de solidarité ou d'accueil, mais et ça peut être morbide.
1: Tout à fait. C'est-à-dire qu'il peut y avoir un lien malsain, finalement, entre l'offenseur et l'offensé, qui continue, finalement, d'être présent l'un à l'autre. Parce que, voilà, et je crois qu'à un moment donné, remettre la dette, c'est de dire aussi, je te libère de ma présence qui te rappelle à quelque chose de douloureux que tu as vécu.
0: On se retrouve demain pour conclure. Merci beaucoup.

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1: C'est à l'instant Halte Spirituelle pour ce 18 décembre, un goût la Réunion.

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5: Merci de nous accompagner. On poursuit avec le chapelet sur nos ondes d'arc-en-ciel. En ce jeudi, le mystère lumineux.

0: Bonjour à toutes et à tous. L'apostolat du rosaire vous propose de prier aujourd'hui les mystères lumineux et de les offrir pour la sanctification des prêtres du diocèse en charge de nous transmettre les moyens de notre salut.
1: Au nom du Père, et du Fils, et du Saint-Esprit. Amen. Je crois en Dieu, le Père Tout-Puissant, Créateur du ciel et de la terre, et en Jésus-Christ, son Fils unique, notre Seigneur, qui a été conçu du Saint-Esprit, est né de la Vierge Marie, a souffert sous Ponce Pilate, a été crucifié et mort, et a été enseveli, est descendu aux enfers, le troisième jour est ressuscité des morts, est monté aux cieux, est assis à la droite de Dieu, le Père Tout-Puissant, d'où il viendra juger les vivants et les morts. Je crois en l'Esprit Saint, à la Sainte Église catholique, à la communion des saints, à la rémission des péchés, à la résurrection de la chair, à la vie éternelle.
2: Amen. Notre Père qui es aux cieux, que ton nom soit sanctifié, que ton règne vienne, que ta volonté soit faite sur la terre comme au ciel.
1: Donne-nous aujourd'hui notre pain de ce jour. Pardonne-nous nos offenses, comme nous pardonnons aussi à ceux qui nous ont offensés. Et ne nous laisse pas entrer en tentation, mais délivre-nous du mal.
2: Amen. En l'honneur du Père éternel, notre Créateur, qui vous a élu, je vous salue, Marie pleine de grâce. Le Seigneur est avec vous. Vous êtes bénie entre toutes les femmes, et Jésus, le fruit de vos entrailles, est béni.
1: Sainte Marie, Mère de Dieu, priez pour nous pauvres pécheurs, maintenant et à l'heure de notre mort. Amen.
2: En l'honneur du Verbe de Dieu, notre Sauveur, qui vous a aimé, je vous salue, Marie pleine de grâce. Le Seigneur est avec vous. Vous êtes bénie entre toutes les femmes. Et Jésus, le fruit de vos entrailles, est béni.
1: Sainte Marie, Mère de Dieu, priez pour nous pauvres pécheurs, maintenant et à l'heure de notre mort. Amen.
2: En l'honneur du Saint-Esprit, notre Consolateur, qui vous a sanctifié, je vous salue, Marie pleine de grâce. Le Seigneur est avec vous. Vous êtes bénie entre toutes les femmes. Et Jésus, le fruit de vos entrailles, est béni.
1: Sainte Marie, Mère de Dieu, priez pour nous pauvres pécheurs, maintenant et à l'heure de notre mort. Amen.
2: Gloire au Père, au Fils et au Saint-Esprit,
1: comme il était au commencement, maintenant et toujours, et dans les siècles des siècles. Amen.
3: Premier mystère lumineux, le baptême de Jésus. D'un hymne de saint Ephrem. Au commencement, l'Esprit féconda et couva les eaux. Elles conçurent. Seigneur, par le baptême de ton Fils, tu nous as rendus conformes à lui. Envoie ton Esprit à tous les baptisés, que nous vivions selon notre dignité de chrétiens.
2: Notre Père, qui es aux cieux, que ton nom soit sanctifié, que ton règne vienne, que ta volonté soit faite sur la terre comme au ciel.
1: Donne-nous aujourd'hui notre pain de ce jour. Pardonne-nous nos offenses, comme nous pardonnons aussi à ceux qui nous ont offensés. Et ne nous laisse pas entrer en tentation, mais délivre-nous du mal.
2: Amen. Je vous salue, Marie, pleine de grâce.
1: Le Seigneur est avec vous. Vous êtes bénie entre toutes les femmes. Et Jésus, le fruit de vos entrailles, est béni. Sainte Marie, Mère de Dieu, priez pour nous pauvres pécheurs, maintenant et à l'heure de notre mort. Amen.
2: Je vous salue, Marie, pleine de grâce.
1: Le Seigneur est avec vous. Vous êtes bénie entre toutes les femmes. Et Jésus, le fruit de vos entrailles, est béni. Sainte Marie, Mère de Dieu, priez pour nous pauvres pécheurs, maintenant et à l'heure de notre mort. Amen. Je vous salue, Marie, pleine de grâce.
4: Le Seigneur est avec vous. Vous êtes bénie entre toutes les femmes. Et Jésus, le fruit de vos entrailles, est béni. Sainte Marie, Mère de Dieu, priez pour nous pauvres pécheurs, maintenant et à l'heure de notre mort. Amen. Je vous salue Marie, pleine de grâce. Le Seigneur est avec vous. Vous êtes bénie entre toutes les femmes. Et Jésus, le fruit de vos entrailles, est béni. Sainte Marie, Mère de Dieu, priez pour nous pauvres pécheurs, maintenant et à l'heure de notre mort. Amen. Je vous salue Marie, pleine de grâce. Le Seigneur est avec vous. Vous êtes bénie entre toutes les femmes. Et Jésus, le fruit de vos entrailles, est béni. Sainte Marie, Mère de Dieu, priez pour nous pauvres pécheurs, maintenant et à l'heure de notre mort. Amen. Je vous salue Marie, pleine de grâce. Le Seigneur est avec vous. Vous êtes bénie entre toutes les femmes. Et Jésus, le fruit de vos entrailles, est béni. Sainte Marie, Mère de Dieu, priez pour nous pauvres pécheurs, maintenant et à l'heure de notre mort. Amen. Je vous salue Marie, pleine de grâce. Le Seigneur est avec vous. Vous êtes bénie entre toutes les femmes. Et Jésus, le fruit de vos entrailles, est béni. Sainte Marie, Mère de Dieu, priez pour nous pauvres pécheurs, maintenant et à l'heure de notre mort. Amen. Je vous salue Marie, pleine de grâce. Le Seigneur est avec vous. Vous êtes bénie entre toutes les femmes. Et Jésus, le fruit de vos entrailles, est béni. Sainte Marie, Mère de Dieu, priez pour nous pauvres pécheurs, maintenant et à l'heure de notre mort. Amen. Je vous salue Marie, pleine de grâce. Le Seigneur est avec vous. Vous êtes bénie entre toutes les femmes. Et Jésus, le fruit de vos entrailles, est béni. Sainte Marie, Mère de Dieu, priez pour nous pauvres pécheurs, maintenant et à l'heure de notre mort. Amen. Je vous salue Marie, pleine de grâce. Le Seigneur est avec vous. Vous êtes bénie entre toutes les femmes. Et Jésus, le fruit de vos entrailles, est béni. Sainte Marie, Mère de Dieu, priez pour nous pauvres pécheurs, maintenant et à l'heure de notre mort. Amen.
1: Gloire au Père, au Fils et au Saint-Esprit, comme il était au commencement, maintenant et toujours, et dans les siècles des siècles. Amen.
3: Deuxième mystère lumineux. Les noces de Cana. Par le Christ, l'eau des patriarches et des prophètes devient pour nous le vin des noces éternelles. Le Seigneur appelle à lui son épouse et nous invite à sa rencontre à travers sa parole révélée en son Fils. Seigneur, donne-nous de pouvoir nous enivrer de ta parole. Aide-nous à toujours mieux te contempler dans la Sainte Écriture.
2: Notre Père, qui es aux cieux, que ton nom soit sanctifié, que ton règne vienne, que ta volonté soit faite sur la terre comme au ciel. Donne-nous aujourd'hui notre pain de ce jour. Pardonne-nous nos offenses, comme nous pardonnons aussi à ceux qui nous ont offensés. Et ne nous laisse pas entrer en tentation, mais délivre-nous du mal.
1: Amen. Je vous salue, Marie, pleine de grâce.
4: Le Seigneur est avec vous. Vous êtes bénie entre toutes les femmes. Et Jésus, le fruit de vos entrailles, est béni. Sainte Marie, Mère de Dieu, priez pour nous pauvres pécheurs, maintenant et à l'heure de notre mort. Amen.
1: Je vous salue, Marie, pleine de grâce.
4: Le Seigneur est avec vous. Vous êtes bénie entre toutes les femmes. Et Jésus, le fruit de vos entrailles, est béni. Sainte Marie, Mère de Dieu, priez pour nous pauvres pécheurs, maintenant et à l'heure de notre mort. Amen. Je vous salue Marie, pleine de grâce. Le Seigneur est avec vous. Vous êtes bénie entre toutes les femmes. Et Jésus, le fruit de vos entrailles, est béni. Sainte Marie, Mère de Dieu, priez pour nous pauvres pécheurs, maintenant et à l'heure de notre mort. Amen. Je vous salue Marie, pleine de grâce, le Seigneur est avec vous. Vous êtes bénie entre toutes les femmes, et Jésus, le fruit de vos entrailles, est béni. Sainte Marie, Mère de Dieu, priez pour nous pauvres pécheurs, maintenant et à l'heure de notre mort. Amen. Je vous salue Marie, pleine de grâce. Le Seigneur est avec vous. Vous êtes bénie entre toutes les femmes, et Jésus, le fruit de vos entrailles, est béni. Sainte Marie, Mère de Dieu, priez pour nous pauvres pécheurs, maintenant et à l'heure de notre mort. Amen. Je vous salue Marie, pleine de grâce. Le Seigneur est avec vous. Vous êtes bénie entre toutes les femmes, et Jésus, le fruit de vos entrailles, est béni. Sainte Marie, Mère de Dieu, priez pour nous pauvres pécheurs, maintenant et à l'heure de notre mort. Amen. Je vous salue Marie, pleine de grâce. Le Seigneur est avec vous. Vous êtes bénie entre toutes les femmes, et Jésus, le fruit de vos entrailles, est béni. Sainte Marie, Mère de Dieu, priez pour nous pauvres pécheurs, maintenant et à l'heure de notre mort. Amen. Je vous salue Marie, pleine de grâce. Le Seigneur est avec vous. Vous êtes bénie entre toutes les femmes, et Jésus, le fruit de vos entrailles, est béni. Sainte Marie, Mère de Dieu, priez pour nous pauvres pécheurs, maintenant et à l'heure de notre mort. Amen. Je vous salue Marie, pleine de grâce. Le Seigneur est avec vous. Vous êtes bénie entre toutes les femmes, et Jésus, le fruit de vos entrailles, est béni. Sainte Marie, Mère de Dieu, priez pour nous pauvres pécheurs, maintenant et à l'heure de notre mort. Amen. Je vous salue Marie, pleine de grâce. Le Seigneur est avec vous. Vous êtes bénie entre toutes les femmes, et Jésus, le fruit de vos entrailles, est béni. Sainte Marie, Mère de Dieu, priez pour nous pauvres pécheurs, maintenant et à l'heure de notre mort. Amen.
1: Gloire au Père, au Fils et au Saint-Esprit, comme il était au commencement, maintenant et toujours, et dans les siècles des siècles. Amen.
3: Troisième mystère lumineux, l'annonce du royaume. Par ton ministère, tu nous as donné l'exemple de ta prédication aux foules, aux pauvres, aux malades et aux pécheurs. Seigneur, apprends-nous à enseigner les vérités que tu nous as révélées, à donner le goût des biens que tu nous as promis et rester fidèles aux devoirs que tu nous as commandés.
2: Notre Père, qui es aux cieux, que ton nom soit sanctifié, que ton règne vienne, que ta volonté soit faite sur la terre comme au ciel. Donne-nous aujourd'hui notre pain de ce jour. Pardonne-nous nos offenses, comme nous pardonnons aussi à ceux qui nous ont offensés. Et ne nous laisse pas entrer en tentation, mais délivre-nous du mal.
1: Amen. Je vous salue, Marie, pleine de grâce.
4: Le Seigneur est avec vous. Vous êtes bénie entre toutes les femmes, et Jésus, le fruit de vos entrailles, est béni. Sainte Marie, Mère de Dieu, priez pour nous pauvres pécheurs, maintenant et à l'heure de notre mort. Amen.
1: Je vous salue Marie, pleine de grâce. Le Seigneur est avec vous. Vous êtes bénie entre toutes les femmes, et Jésus, le fruit de vos entrailles, est béni. Sainte Marie, Mère de Dieu, priez pour nous pauvres pécheurs, maintenant et à l'heure de notre mort. Amen. Je vous salue Marie, pleine de grâce. Le Seigneur est avec vous. Vous êtes bénie entre toutes les femmes, et Jésus, le fruit de vos entrailles, est béni. Sainte Marie, Mère de Dieu, priez pour nous pauvres pécheurs, maintenant et à l'heure de notre mort. Amen. Je vous salue Marie, pleine de grâce. Le Seigneur est avec vous. Vous êtes bénie entre toutes les femmes, et Jésus, le fruit de vos entrailles, est béni. Sainte Marie, Mère de Dieu,
4: priez pour nous pauvres pécheurs, maintenant et à l'heure de notre mort. Amen. Je vous salue Marie, pleine de grâce, le Seigneur est avec vous. Vous êtes bénie entre toutes les femmes, et Jésus, le fruit de vos entrailles, est béni. Sainte Marie, Mère de Dieu, priez pour nous pauvres pécheurs, maintenant et à l'heure de notre mort. Amen. Je vous salue Marie, pleine de grâce, le Seigneur est avec vous. Vous êtes bénie entre toutes les femmes, et Jésus, le fruit de vos entrailles, est béni. Sainte Marie, Mère de Dieu, priez pour nous pauvres pécheurs, maintenant et à l'heure de notre mort. Amen. Je vous salue Marie, pleine de grâce, le Seigneur est avec vous. Vous êtes bénie entre toutes les femmes, et Jésus, le fruit de vos entrailles, est béni. Sainte Marie, Mère de Dieu, priez pour nous pauvres pécheurs, maintenant et à l'heure de notre mort. Amen. Je vous salue Marie, pleine de grâce, le Seigneur est avec vous. Vous êtes bénie entre toutes les femmes, et Jésus, le fruit de vos entrailles, est béni. Sainte Marie, Mère de Dieu, priez pour nous pauvres pécheurs, maintenant et à l'heure de notre mort. Amen. Je vous salue Marie, pleine de grâce, le Seigneur est avec vous. Vous êtes bénie entre toutes les femmes, et Jésus, le fruit de vos entrailles, est béni. Sainte Marie, Mère de Dieu, priez pour nous pauvres pécheurs, maintenant et à l'heure de notre mort. Amen. Je vous salue Marie, pleine de grâce. Le Seigneur est avec vous. Vous êtes bénie entre toutes les femmes, et Jésus, le fruit de vos entrailles, est béni. Sainte Marie, Mère de Dieu, priez pour nous pauvres pécheurs, maintenant et à l'heure de notre mort. Amen.
1: Gloire au Père, au Fils et au Saint-Esprit, comme il était au commencement, maintenant et toujours, et dans les siècles des siècles. Amen.
3: Quatrième mystère lumineux, la transfiguration. Quand Jésus fut transfiguré, la loi, les prophètes et l'Évangile se rencontrent dans l'unique gloire de Dieu, celle de son Église en marche vers le ciel. Seigneur, rassemble ton Église, étends la toile de sa tente sur tous les hommes, pour que nous puissions être comptés au nombre des justes lorsque tu reviendras juger les vivants et les morts.
2: Notre Père, qui es aux cieux, que ton nom soit sanctifié,
1: que ton règne vienne, que ta volonté soit faite sur la terre comme au ciel. Donne-nous aujourd'hui notre pain de ce jour. Pardonne-nous nos offenses, comme nous pardonnons aussi à ceux qui nous ont offensés. Et ne nous laisse pas entrer en tentation, mais délivre-nous du mal.
2: Amen. Je vous salue, Marie, pleine de grâce.
4: Le Seigneur est avec vous. Vous êtes bénie entre toutes les femmes, et Jésus, le fruit de vos entrailles, est béni. Sainte Marie, Mère de Dieu, priez pour nous pauvres pécheurs, maintenant et à l'heure de notre mort. Amen.
1: Je vous salue, Marie, pleine de grâce.
4: Le Seigneur est avec vous. Vous êtes bénie entre toutes les femmes, et Jésus, le fruit de vos entrailles, est béni. Sainte Marie, Mère de Dieu, priez pour nous pauvres pécheurs, maintenant et à l'heure de notre mort. Amen. Je vous salue Marie, pleine de grâce. Le Seigneur est avec vous. Vous êtes bénie entre toutes les femmes, et Jésus, le fruit de vos entrailles, est béni. Sainte Marie, Mère de Dieu, priez pour nous pauvres pécheurs, maintenant et à l'heure de notre mort. Amen. Je vous salue Marie, pleine de grâce. Le Seigneur est avec vous. Vous êtes bénie entre toutes les femmes, et Jésus, le fruit de vos entrailles, est béni. Sainte Marie, Mère de Dieu, priez pour nous pauvres pécheurs, maintenant et à l'heure de notre mort. Amen. Je vous salue Marie, pleine de grâce. Le Seigneur est avec vous. Vous êtes bénie entre toutes les femmes, et Jésus, le fruit de vos entrailles, est béni. Sainte Marie, Mère de Dieu, priez pour nous pauvres pécheurs, maintenant et à l'heure de notre mort. Amen. Je vous salue Marie, pleine de grâce, le Seigneur est avec vous. Vous êtes bénie entre toutes les femmes, et Jésus, le fruit de vos entrailles, est béni. Sainte Marie, Mère de Dieu, priez pour nous pauvres pécheurs, maintenant et à l'heure de notre mort. Amen. Je vous salue Marie, pleine de grâce, le Seigneur est avec vous. Vous êtes bénie entre toutes les femmes, et Jésus, le fruit de vos entrailles, est béni. Sainte Marie, Mère de Dieu, priez pour nous pauvres pécheurs, maintenant et à l'heure de notre mort. Amen. Je vous salue Marie, pleine de grâce, le Seigneur est avec vous. Vous êtes bénie entre toutes les femmes, et Jésus, le fruit de vos entrailles, est béni. Sainte Marie, Mère de Dieu, priez pour nous pauvres pécheurs, maintenant et à l'heure de notre mort. Amen. Je vous salue Marie, pleine de grâce, le Seigneur est avec vous. Vous êtes bénie entre toutes les femmes, et Jésus, le fruit de vos entrailles, est béni. Sainte Marie, Mère de Dieu, priez pour nous pauvres pécheurs, maintenant et à l'heure de notre mort. Amen. Je vous salue Marie, pleine de grâce, le Seigneur est avec vous. Vous êtes bénie entre toutes les femmes, et Jésus, le fruit de vos entrailles, est béni. Sainte Marie, Mère de Dieu, priez pour nous pauvres pécheurs, maintenant et à l'heure de notre mort. Amen.
1: Gloire au Père, au Fils et au Saint-Esprit, comme il était au commencement, maintenant et toujours, et dans les siècles des siècles. Amen.
3: Cinquième mystère lumineux. L'institution de l'Eucharistie. Mystère de lumière par excellence, par l'Eucharistie, le Christ se fait nourriture sous les signes du pain et du vin, donnant jusqu'au bout le témoignage de son amour pour l'humanité, pour le salut de laquelle il s'offre en sacrifice. Seigneur, apprends-nous à toujours mieux te reconnaître dans le mystère de la Sainte Communion.
2: Notre Père, qui es aux cieux, que ton nom soit sanctifié, que ton règne vienne, que ta volonté soit faite sur la terre comme au ciel. Donne-nous aujourd'hui notre pain de ce jour. Pardonne-nous nos offenses, comme nous pardonnons aussi à ceux qui nous ont offensés. Et ne nous laisse pas entrer en tentation, mais délivre-nous du mal.
1: Amen. Je vous salue, Marie, pleine de grâce. Le Seigneur est avec vous. Vous êtes bénie entre toutes les femmes. Et Jésus, le fruit de vos entrailles, est béni. Sainte Marie, Mère de Dieu, priez pour nous pauvres pécheurs, maintenant et à l'heure de notre mort. Amen. Je vous salue, Marie, pleine de grâce. Le Seigneur est avec vous. Vous êtes bénie entre toutes les femmes. Et Jésus, le fruit de vos entrailles, est béni. Sainte Marie, Mère de Dieu, priez pour nous pauvres pécheurs, maintenant et à l'heure de notre mort. Amen. Je vous salue Marie, pleine de grâce. Le Seigneur est avec vous. Vous êtes bénie entre toutes les femmes. Et Jésus, le fruit de vos entrailles, est béni. Sainte Marie, Mère de Dieu, priez pour nous pauvres pécheurs, maintenant et à l'heure de notre mort. Amen. Je vous salue Marie, pleine de grâce. Le Seigneur est avec vous. Vous êtes bénie entre toutes les femmes. Et Jésus, le fruit de vos entrailles, est béni. Sainte Marie, Mère de Dieu, priez pour nous pauvres pécheurs, maintenant et à l'heure de notre mort. Amen. Je vous salue Marie, pleine de grâce. Le Seigneur est avec vous. Vous êtes bénie entre toutes les femmes, et Jésus, le fruit de vos entrailles, est béni. Sainte Marie, Mère de Dieu, priez pour nous pauvres pécheurs, maintenant et à l'heure de notre mort. Amen.
4: Je vous salue Marie, pleine de grâce, le Seigneur est avec vous. Vous êtes bénie entre toutes les femmes, et Jésus, le fruit de vos entrailles, est béni. Sainte Marie, Mère de Dieu, priez pour nous pauvres pécheurs, maintenant et à l'heure de notre mort. Amen. Je vous salue Marie, pleine de grâce, le Seigneur est avec vous. Vous êtes bénie entre toutes les femmes, et Jésus, le fruit de vos entrailles, est béni. Sainte Marie, Mère de Dieu, priez pour nous pauvres pécheurs, maintenant et à l'heure de notre mort. Amen. Je vous salue Marie, pleine de grâce, le Seigneur est avec vous. Vous êtes bénie entre toutes les femmes, et Jésus, le fruit de vos entrailles, est béni. Sainte Marie, Mère de Dieu, priez pour nous pauvres pécheurs, maintenant et à l'heure de notre mort. Amen. Je vous salue Marie, pleine de grâce, le Seigneur est avec vous. Vous êtes bénie entre toutes les femmes, et Jésus, le fruit de vos entrailles, est béni. Sainte Marie, Mère de Dieu, priez pour nous pauvres pécheurs, maintenant et à l'heure de notre mort. Amen. Je vous salue Marie, pleine de grâce, le Seigneur est avec vous. Vous êtes bénie entre toutes les femmes, et Jésus, le fruit de vos entrailles, est béni. Sainte Marie, Mère de Dieu, priez pour nous pauvres pécheurs, maintenant et à l'heure de notre mort. Amen.
1: Gloire au Père, au Fils et au Saint-Esprit, comme il était au commencement, maintenant et toujours, et dans les siècles des siècles. Amen.
2: Prière à Notre-Dame au parasol.
5: Ô Notre-Dame, qui par votre saint parasol accordez à la Réunion votre maternelle protection des laves du volcan, de l'ardeur du soleil, de la violence des tempêtes, des fortes pluies et de la destruction des cyclones. Ô Vierge Immaculée, qui par votre talon écrasez la tête de l'antique serpent, secourez-nous face à la tentation et au péché. Ô Maman Marie, protégez-nous de la maladie, secourez-nous de toutes épidémies, guerres, catastrophes naturelles et persécutions au nom de la foi.
2: Notre-Dame au parasol, veillez sur nous, gardez-nous maintenant, aujourd'hui et toujours, à l'ombre de votre parasol. Amen. 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

Bien le bonjour si vous nous rejoignez sur les ondes de Rose Arc-en-Ciel. Et c'est là maintenant de retrouver la une de la presse de ce jour. On démarre cette une avec le quotidien de la réunion de l'océan Indien de ce jeudi en une au point d'observatoire des MAC, la tête dans les étoiles. Depuis 40 ans au MAC, observateur fait rêver de la comète de Halley aux éclipses, des passionnés aux chercheurs retour sur l'histoire d'un lieu devenu incontournable pour tous ceux qui lèvent les yeux vers le ciel. La une, c'est aussi Saint-André, nouvelle offensive de Jean-Marie Virapoulet. On voit aussi de Sainte-Suzanne, Lake Ancheon ne suivra pas la CRC. On parle aussi de Trois Bassins, l'entraîneur choqué en R1. Et on parle aussi de votre chanson pays préférée, les votes sont ouverts. La une, c'est aussi Réunion la Première qui nous parle en une de l'affaire SPL Estival, fin de garde-vue pour Ludovic Alain Mélou. On parle aussi des vélos verts de la Sinor rencontre un vif succès auprès des Réunionnais. Et en une, c'est aussi météo, le soleil est toujours présent ce jeudi à La Réunion. L'info.re, aussi en une, on parle de Olivier Bric, fait ses 15 ans de carrière au théâtre plein air, le cœur a toujours été ici.

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Oh, tout le monde écoute Radio Arc-en-Ciel ici, la Réunion. 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Dans le bonjour aujourd'hui là, je suis payé de Jean-Max. 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Ensemble ça.

Ayant donc reçu notre justification de la foi, nous sommes en paix avec Dieu par notre Seigneur Jésus-Christ, lui qui nous a donné d'avoir accès par la foi à cette grâce en laquelle nous sommes établis. Et nous nous glorifions dans l'espérance de la gloire de Dieu.

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1: Bon appétit si vous êtes à table. 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

0: Le pape salue la contribution des religieuses dans la lutte contre la mondialisation de l'indifférence. Léon XIV a envoyé un message à l'occasion du 70e anniversaire de la fondation de la conférence des responsables des congrégations religieuses aux États-Unis. Nous l'entendrons au début de ce journal. Le Liban vote une loi d'amnistie générale. Elle concerne notamment des islamistes et des prisonniers syriens. Un texte, on le verra, qui divise la classe politique libanaise. Quelle est la contribution des jeunes au maintien de la paix? C'est l'une des questions centrales du dialogue national sur la paix et la sécurité qui vient de s'achever après 3 jours au Burundi. Nous retrouverons notre correspondant à Bujumbura. Et puis à la une de notre dossier ce matin, les dessous d'un accord stratégique important signé le 7 août dernier, un pacte d'assistance qui relie désormais l'Arabie Saoudite, la Turquie et le Pakistan.
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0: Bonjour, le pape salue la contribution importante des religieuses dans la lutte contre la mondialisation de l'indifférence. Léon XIV a envoyé un message vidéo à l'occasion des 70 ans de la fondation de la conférence des responsables des congrégations religieuses féminines aux États-Unis, une association qui regroupe près des 2/3 des 35 000 religieuses dans le pays. Dans son message, le pape américain a salué leur charisme et leur rôle essentiel dans la diffusion de l'évangile. On l'écoute.
2: The church needs you.
3: L'Église a besoin de vous, avec toute la diversité et la richesse des formes de consécration et des ministères que vous représentez. Par votre vitalité et le témoignage d'une vie centrée sur Jésus, vous pouvez contribuer à éveiller le monde. Ensemble, vous pourrez affronter la mondialisation de l'indifférence et l'impuissance par le remède de l'amour et de la miséricorde du Christ afin de promouvoir l'épanouissement authentique de la vie consacrée. L'œuvre de susciter des vocations religieuses est d'une importance capitale. De nombreux jeunes et adultes redécouvrent la foi chrétienne, parfois après s'en être éloignés pendant un certain temps. Dans vos échanges avec les jeunes, efforcez-vous donc de leur faire découvrir votre mode de vie et de les aider à entendre la voix du Seigneur qui nous parle au plus profond de notre cœur. Encouragez-les à répondre avec courage à l'appel de Jésus, dont la générosité est sans limite, afin qu'eux aussi puissent partager la joie qui découle de son engagement.
2: So that they too may share the joy that comes from following his call.
0: Léon XIV dans son message aux religieuses américaines, message à retrouver bien sûr sur vaticannews.va. Le pape qui est reparti à Castel Gandolfo hier après l'audience générale et qui restera jusqu'à mardi prochain, 18 août. Samedi 15 août, le Saint-Père célébrera la messe de la solennité de l'Assomption à l'église Saint-Thomas de Villeneuve à Castel Gandolfo. Ce sera à 10h, puis récitera l'Angélus. Dimanche, le pape récitera également l'Angélus à midi depuis le balcon du palais apostolique de Castel Gandolfo. Des événements à suivre, bien sûr, en direct, commentés en français sur vaticannews.va. Le Parlement libanais a approuvé hier une loi d'amnistie très controversée après plusieurs années de débats tendus qui ont parfois tourné à la querelle confessionnelle. Le texte devrait concerner des dizaines de détenus, dont des militants islamistes libanais, mais aussi des Syriens accusés de terrorisme. Une loi qui divise. La séance de vote a été boycottée par les députés chrétiens du courant patriotique libre et ceux du Hezbollah. À Beyrouth, Paul Ralifé.
4: La loi d'amnistie a été exigée par des personnalités politiques sunnites libanaises et par les nouvelles autorités syriennes qui réclament la libération de dizaines de militants islamistes accusés de terrorisme. Parmi les détenus figurent des membres du Front al-Nusra, l'ancien nom de l'organisation que dirigeait l'actuel président syrien Ahmad al-Sharaa. Cependant, un large éventail de la classe politique libanaise, notamment des personnalités chrétiennes ainsi que l'armée libanaise, refusait que l'amnistie englobe le cheikh islamiste radical Ahmad al-Asir et des militants condamnés pour le meurtre de soldats. Après des mois de débats enflammés, une nouvelle mouture du projet de loi a permis de rassembler une majorité sans toutefois faire l'unanimité. Selon le texte voté mercredi, près de 80 islamistes sur les 150 détenus dans les prisons libanaises pourraient être libérés. Ahmad al-Asir et ceux qui ont du sang sur les mains ne bénéficient pas d'une libération immédiate. La loi prévoit une amnistie pour certaines catégories d'infractions, une réduction exceptionnelle de certaines peines et des mécanismes destinés à mettre fin aux détentions provisoires excessivement longues. Au Liban, des suspects pouvaient rester des années en prison avant d'être jugés. Les affaires jugées devant la Cour de justice, une juridiction exceptionnelle sans appel, notamment saisie de l'explosion du port de Beyrouth le 4 août 2020, ne sont pas concernées par l'amnistie. Paul Khalife, Beyrouth, RFI pour Radio Vatican.
0: Le Liban, où des proches des personnes capturées par Israël dans le sud du pays ont manifesté hier devant le siège de la Croix-Rouge à Beyrouth pour demander des nouvelles de leurs proches. L'État hébreu a arrêté des dizaines de personnes dans le sud du pays depuis 2024, parmi lesquelles des combattants du Hezbollah, mais également des civils. Depuis le début de la guerre israélo-américaine contre l'Iran fin février, la répression ne cesse de se durcir dans la République islamique. Hier, les pays de l'Union européenne, mais également le Royaume-Uni et le Canada ont condamné dans une déclaration commune la hausse des exécutions extrajudiciaires en Iran. Il y a une semaine, l'ONU s'était dite alarmée par la hausse du nombre des exécutions dans le pays, avec au moins 56 personnes mises à mort pour des raisons de sécurité nationale depuis le début de l'année. Vladimir Poutine en visite dans les îles Kouril ce jeudi, un archipel situé en Extrême-Orient après la péninsule du Kamchatka. Une visite qui est une première pour le président russe et qui suscite la protestation du Japon, qui revendique l'archipel. Avec l'offensive en Ukraine au mois de février 2022, Tokyo avait durci le ton, considérant pour la première fois depuis 2003 que les îles Kouril étaient occupées illégalement par la Russie. La Russie qui menace de saisir des navires occidentaux en représailles à l'arraisonnement par plusieurs pays européens de bateaux soupçonnés d'appartenir à la flotte fantôme russe. L'annonce a été faite hier par le président russe. Les précisions à Moscou de Jean-Didier Revoy.
5: Vladimir Poutine estime que les Occidentaux vont trop loin, qu'ils arraisonnent les navires de la flotte fantôme russe pour vérifier leur pavillon passe encore, mais qu'ils s'emparent de leur cargaison, hydrocarbures ou autres marchandises, pour les revendre et verser ses revenus à l'Ukraine. Le président russe ne l'accepte pas. Il assimile un tel comportement à de la piraterie ou du banditisme, et c'est pourquoi il a déclaré que si cela se concrétisait, la Russie répondrait par un comportement symétrique, là où elle le jugerait nécessaire et approprié, n'importe où, y compris dans la région du Pacifique. Cet avertissement vaut pour tous les pays qui seraient tentés d'appliquer de nouvelles sanctions, approuvées en juillet par Bruxelles, et qui ouvrent la voie à la vente du pétrole et des marchandises saisies sur les bateaux utilisés par Moscou pour contourner les sanctions occidentales. À l'heure actuelle, seule la Suède a décidé de remettre à l'Ukraine un cargo de la flotte fantôme russe, arraisonné début mars et transportant, selon Kiev, du blé ukrainien volé dans les territoires occupés. Jean-Didier Revoin, Moscou, pour Radio Vatican.
0: Partons sur le continent africain, en Zambie, où les habitants ont commencé ce jeudi à voter pour élire leur président. Le chef de l'État sortant, Hakainde Hichilema, au pouvoir depuis 2021, brigue un nouveau mandat. Il fait face à 13 candidats, pays d'Afrique australe de 22 millions d'habitants. La Zambie qui doit faire face à une grogne populaire face à l'augmentation du coût de la vie. 70% de la population vit avec moins de 3 dollars par jour. Quelle est la contribution de la jeunesse dans la stabilité et la paix d'une société? C'est l'une des questions qui était au cœur de la 5e édition du dialogue continental africain sur la jeunesse, la paix et la sécurité, qui s'est achevée hier à Bujumbura, la capitale économique du Burundi. 3 jours de rencontres au cours desquels le président du Conseil national des jeunes a tenu à rappeler leur rôle essentiel, notamment pour promouvoir une culture de la tolérance et éviter tout discours de haine. Les précisions de notre correspondant au Burundi, Léonce Bitario.
6: Dans sa déclaration, Thierry Ingabire, le président du Conseil national des jeunes, a indiqué que la paix est une responsabilité partagée et une condition essentielle du développement durable. Nous prenons l'engagement solennel de contribuer à la prévention des conflits, dit-il, à la promotion du vivre ensemble et au renforcement de l'unité nationale. Les jeunes s'engagent en outre à être des acteurs de dialogue, de cohésion sociale et de réconciliation dans les communautés. Le président burundais, qui est en même temps président en exercice de l'Union africaine, a indiqué qu'une paix durable en Afrique et au Burundi ne peut être instaurée sans une gestion responsable et équitable des ressources, en particulier de l'eau. Selon lui, les jeunes et les femmes ont le devoir de les prévenir là où les États sont encore stables et les arrêter là où ces conflits sévissent. Évariste Ndayishimiye précise que partout où il y a des conflits, les instigateurs sont des personnes âgées, tandis que les jeunes sont de véritables acteurs de conflits armés sur le terrain. Une fois que ceux-ci se désengagent des fronts, obligatoirement, les conflits armés prennent fin. Léonce Bitario, Bujumbura, Radio Vatican.
0: Avant de passer à notre dossier, un message pour vous, chers auditeurs, où que vous soyez, écrivez-nous pour nous faire part de vos remarques sur nos journaux et programmations, ce que vous appréciez ou moins dans notre travail. C'est important pour nous de mieux vous connaître. Vous pouvez nous partager vos messages à cette adresse français@vaticannews.va ou bien sur notre page Instagram vaticannews-fr. Merci beaucoup. Le 7 août dernier, la Mecque, capitale de l'Arabie Saoudite, était le théâtre d'une rencontre tripartite. Le roi Mohamed Ben Salman recevait le président turc Recep Tayyip Erdogan et le premier ministre pakistanais Shehbaz Sharif. Tous les trois signaient un accord de défense et d'assistance mutuelle, un peu sur le modèle de l'OTAN. Ce pacte vient conforter le resserrement des liens entre ces trois puissances régionales. La Turquie, membre de l'OTAN, ayant l'une des armées les plus puissantes de la région, l'Arabie Saoudite, la puissance financière et le Pakistan, l'arme atomique. Cette alliance s'inscrit dans un Moyen-Orient en pleine recomposition où les États-Unis, engagés dans une guerre contre l'Iran, montrent leurs limites. Ce pacte entre les trois pays sunnites vient aussi envoyer un message à la République islamique iranienne ou encore à Israël qui, via les accords d'Abraham, a noué des relations privilégiées avec plusieurs États comme les Émirats arabes unis. Alors, comment expliquer les dessous de cet accord tripartite? Comment les dynamiques régionales ont-elles mené à ce pacte arabo-turco-pakistanais? L'éclairage ce matin de Sébastien Boussois, docteur en sciences politiques, spécialiste du Moyen-Orient. Il dirige l'IGE, l'Institut géopolitique européen à Bruxelles.
7: Le contexte régional post-printemps arabe, les annonces à l'époque des États-Unis d'Obama annonçant un désengagement américain progressif poursuivi par Biden et en théorie qui aurait dû être accéléré par Donald Trump, ont remis en selle, dans un contexte d'un multilatéralisme assez fragile, d'une région soumise à des processus de démocratisation plus ou moins réussis. Tout ça a donné la part belle à la reprise en main d'une forme de quête de leadership dans la région de ce qu'on appelle en géopolitique les puissances régionales. C'est-à-dire que c'est le grand retour dans ce contexte-là d'instabilité des puissances régionales et donc du coup de celles qui considèrent qu'elles peuvent seules obtenir ce leadership, ce qu'a essayé de faire l'Iran pendant des années avec ses proxys et l'externalisation quelque part de son influence par le Hezbollah, le Hamas, les Houthis et les milices chiites pro-iraniennes. Et puis celles qui considèrent qu'il valait mieux former une sorte d'axe pour contrer à la fois l'axe chiite et pour contrer l'axe israélo-américain.
0: Est-ce que l'on peut imaginer que ce pacte de défense va tendre un peu plus les relations dans la région entre l'Arabie justement et ses rivaux régionaux?
7: Les Émirats arabes unis ont eu post-printemps arabe dans leur quête et dans leur lutte contre le rival qatari une période de gloire qui a été celle de l'expansion politique, de l'influence et de la direction de, je dirais, la contre-insurrection islamiste dans un certain nombre de pays, influençant tous azimuts bon nombre de pays, depuis la Tunisie jusqu'à la Libye, la Syrie, le Soudan, le Yémen, etc. Et aujourd'hui, il y a une forme de retour de bâton et d'isolement, quelque part, des Émirats arabes unis qui font que, je ne sais pas si on est encore dans l'édification d'une nouvelle Sparte d'une véritable nouvelle puissance régionale majeure. Mais en tout cas, Mohamed Ben Zayed est quand même très, très discret depuis le 7 octobre 2023, très, très discret depuis le début de la guerre. Et il a surtout compris que, alors qu'il avait réussi probablement ce qu'a mieux réussi le Qatar, c'est-à-dire essayer de ne se fâcher avec personne, y compris en ne ripostant pas contre l'Iran, les Émirats se sont fâchés quand même avec quelques pays de la région et surtout se sont fâchés avec leur allié principal qui était l'Arabie Saoudite.
0: Est-ce qu'aujourd'hui on assiste, selon vous, à la fin de l'idée d'un gendarme régional, mais plutôt d'une sorte d'équilibre des forces entre des puissances moyennes?
7: Oui, je pense que au-delà du fait que les États-Unis ont annoncé leur volonté de se désengager, on peut ajouter aussi le fait que les puissances régionales ont clairement pris conscience que le parapluie américain était en grande partie fini et que du coup, il fallait à la fois recomposer des alliances régionales importantes, qu'ils ont peut-être un peu à un moment ou un autre négligé, et puis également considérer que l'alliance ou le rapprochement avec d'autres puissances mondiales qui n'avaient strictement rien à voir avec la région, qui n'avaient pas de passif ou pas d'héritage, était peut-être la meilleure chose à faire, c'est-à-dire notamment ce rapprochement avec la Chine, dont on parle de plus en plus pour certaines puissances de la région. Donc je dirais que dans une logique et dans un contexte global de désoccidentalisation du monde, on a à la fois une reprise en main, un réempowerment des puissances régionales et puis une réflexion globale sur les nouvelles alliances à avoir, notamment avec les BRICS+, notamment avec le chef quelque part non déclaré des BRICS+, que représente la Chine ou l'Organisation de coopération de la sécurité de Shanghai, par exemple.
0: Sébastien Boussois, docteur en sciences politiques, spécialiste du Moyen-Orient, était ce matin l'invité de Radio Vatican.

0: Et on poursuit avec le béaba du christianisme tout de suite. 1700 ans après le concile de Nicée, retrouvez le sens du credo.
1: C'est le temps fort de la visite de Léon XIV en Turquie. Le pape s'est rendu au bord du lac Iznik pour célébrer les 1700 ans du concile de Nicée. En 325, près de 300 évêques de l'Empire romain y avaient formulé le credo, la première profession de foi commune aux chrétiens. Aux côtés du patriarche de Constantinople, Bartholomée Ier, et des représentants de la plupart des églises chrétiennes, en quoi ce concile a-t-il été fondateur? Quelle portée cet événement a-t-il 1700 ans plus tard? Quelle est la force du credo? En quoi symbolise-t-il l'unité des chrétiens? On en parle cette semaine avec frère Gonzague de Loncamp, frère de Saint-Jean, enseignant-chercheur à la faculté de théologie de l'Université catholique de Lyon.
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1: Bonjour frère Gonzague.
3: Bonjour Pauline, bonjour à tous.
1: Peut-être une image de ce moment qui vous a marqué, frère Gonzague, Léon XIV, aux côtés du patriarche de Constantinople, sur le lieu même, voilà, dans cette cité antique à Iznik, ancienne Nicée, où a été célébré, où a été professé le credo il y a 1700 ans.
3: Les voir côte à côte et les voir surtout processionner derrière l'évangile au début et à la fin, comme pour manifester au monde entier la présence du Christ vivant. Et qu'au fond, c'est ça qui nous intéresse, c'est la confession du Christ vivant. Et autant Bartholomée que le pape Léon sont revenus là-dessus dans son mot d'accueil que j'ai trouvé très touchant. Le patriarche Bartholomée dit « Mais Nicée, ça vient du grec Niké, qui est la victoire. C'est la victoire de la foi, c'est la victoire apostolique, c'est la victoire sur les ténèbres, c'est la victoire de la résurrection du Christ. » Comme pour montrer qu'il était vraiment là. Un autre moment qui m'a impressionné, c'est la confession commune de la foi. Quand même, autant de confessions chrétiennes, et d'ailleurs pas forcément, pas seulement des catholiques et des orthodoxes, il y avait aussi des diverses confessions protestantes, il y avait des représentants du Conseil œcuménique des Églises. Et donc tous ces chrétiens-là, réunis, pour dire « je crois en Dieu le Père, je crois en Jésus-Christ, vrai Dieu et vrai homme, et je crois en l'Église, une sainte catholique et apostolique », vous imaginez que pour mon âme d'ecclésiologue, ça m'a fait frémir de se dire « l'Église était là, et l'Église une était là, malgré les divisions », c'est un truc complètement dingue.
1: Et cette image, elle incarne justement cette unité.
3: Et c'est quelque chose qui vraisemblablement tient vraiment... à cœur au pape Léon, puisque autant dans la lettre apostolique In Unitate Fidei qu'il a écrit juste avant de partir, et dans son mot même à Nicée, de souligner que nous étions dans un monde plein de guerres, plein de déséquilibres, plein de fractures, et que c'était sans doute une des missions des chrétiens de confesser l'unité pour porter la paix, quoi. Il y a un enjeu pour le monde d'aujourd'hui, pour la paix dans le monde d'aujourd'hui.
1: Un enjeu pour la paix, mais aussi un autre défi souligné par Léon XIV. Il craint le retour de l'arianisme présent dans la culture actuelle et parfois même parmi les croyants eux-mêmes. On sait que le credo est né d'une hérésie. Qu'est-ce que ça signifie?
3: Ce qu'il met en valeur, c'est que pour qu'il y ait vraiment une foi vivante, pour que nous soyons sauvés, c'est-à-dire pour que notre foi ait un sens, il ne s'agit pas d'adhérer seulement à un corps de doctrine, il ne s'agit pas simplement de reconnaître Jésus comme un prophète, comme une réponse à des questions du sens, mais reconnaître Jésus comme vrai Dieu et vrai homme, et c'est ça qui nous sauve. Et d'ailleurs, Irénée le disait bien avant le concile de Nicée, reconnaître Jésus, vrai Dieu et vrai homme, pour avoir part à sa vie, pour avoir part à sa puissance, pour avoir part à sa résurrection. Et sinon, dit le pape Léon dans son discours à Nicée, c'est la tristesse et la confusion qui règnent. Et on voit bien que c'est ce qui habite notre monde, la tristesse et la confusion, et qu'au fond, le souci du pape Léon, c'est pas une peur de l'hérésie, c'est une volonté d'annoncer au monde la joie de la résurrection. Et il n'y a pas de moyen d'avoir part à la joie de la résurrection sans confesser Jésus-Christ, vrai Dieu et vrai homme.
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1: Dans son discours qu'il a prononcé d'ailleurs avant de se rendre à Nicée, hein, à la cathédrale du Saint-Esprit à Istanbul, Léon XIV dit « Nicée nous invite encore aujourd'hui à réfléchir à cette question. Qui est Jésus pour nous? Que signifie dans son essence même être chrétien? Est-ce que c'est à ça que nous ramène aussi cet événement? Et est-ce que c'est ça finalement aussi la force du credo ?»
3: Ah oui, parce que l'idée c'est de nous raviver dans la foi. Et d'ailleurs, dans la lettre In Unitate Fidei, Léon fait le lien entre l'anniversaire de Nicée et pour nous le jubilé de l'espérance. Et j'aime bien les trois défis qu'il note dans le fameux discours auquel vous faites allusion. Le défi que la foi n'est pas seulement une confession en mots, mais pas seulement une doctrine, mais une vie. C'est-à-dire,
1: c'est une vie, la foi.
3: C'est une vie. Une chose est de confesser des mots, et une chose est de reconnaître une personne, que notre confession de foi nous conduise à la relation, à la personne du Christ. Et le deuxième défi, c'est, il le dit comme ça, hein, redécouvrir dans le Christ le visage de Dieu et sa parole définitive sur l'humanité et sur l'histoire. C'est pas seulement une foi théologale qui nous sortirait du monde. Bien sûr, elle est théologale, bien sûr, elle nous fait adhérer à Jésus-Christ, vrai Dieu et vrai homme, mais reconnaître que le sens de l'histoire, le sens de notre humanité est dans la personne de Jésus-Christ, dans son oui à Dieu, ce oui à Dieu dans lequel il veut nous emmener. Et c'est bien ça, professer la foi, c'est se laisser emmener par Jésus-Christ dans son oui à Dieu le Père. Et ça, c'est un truc incroyable. Et le troisième défi que voit Léon et dont il parle dans son discours au clergé et aux laïcs en Turquie, c'est le fait que, à la fois, la foi est immuable, la foi ne bouge pas, parce que la foi, elle est adhésion à une personne, ou tout du moins à trois personnes, à un seul Dieu en trois personnes, et en même temps, les mots de la foi se transforment dans la rencontre des cultures. Et du coup, il nous invite à l'audace de la foi et l'audace de la transmission, du coup l'audace dans le dialogue avec la culture d'aujourd'hui. Et je trouve ça incroyable, vraiment, de nous rappeler qu'il s'agit de se raccrocher à d'où vient notre foi, qui est Dieu lui-même, se raccrocher au monde auquel nous sommes envoyés pour annoncer Jésus-Christ, et reconnaître que le lien entre ces deux-là, c'est Jésus-Christ médiateur.
1: Et c'est d'une brûlante actualité, alors c'est un rappel qui finalement, doit venir nous secouer en quelque sorte.
3: Oui, je pense que c'est un des grands soucis du pape Léon, c'est la question de l'essence de la vie chrétienne. Pourquoi sommes-nous chrétiens? Et que, au fond, dans les bouleversements dans lesquels nous sommes, dans les questionnements qui sont posés à l'Église, et les questionnements, ils sont multiples, on n'a pas besoin d'en refaire la liste, et ils sont parfois aussi dramatiques. Et d'ailleurs, c'est intéressant, je fais une petite parenthèse, comme d'hab, hein, vous me connaissez maintenant.
1: J'aime bien.
3: C'est que dans la lettre Unitate Fidei, il rappelle que en 325, au Concile de Nicée, tout n'était pas rose. On était juste à la fin des persécutions. L'édit de Constantin, c'est 313. Donc, 12 ans après, on s'en souvient des persécutions. Et les blessures sont encore ouvertes. Les questions sont encore ouvertes. Donc, finalement, l'Église, elle est tout aussi fragile aujourd'hui qu'au moment du Concile de Nicée. Ça l'empêche pas de professer Jésus-Christ. Et c'est peut-être ça la bonne nouvelle, c'est peut-être ça la brûlante actualité. Et d'ailleurs, il dit dans son discours aux clergés et aux fidèles, la logique de la petitesse, il dit, la logique de la petitesse est la véritable force de l'Église. Et c'est peut-être ça la bonne nouvelle, c'est de transformer une difficulté objective en une force, parce que c'est prendre conscience que la logique de la petitesse est celle de Dieu dans l'Église et pour l'Église.
1: Encore un mot, frère Gonzague, une pierre a été clairement posée à Nicée pour célébrer les 1700 ans de ce concile, réaffirmer la force du credo, mais il y a eu d'autres pierres posées. Comment finalement ce credo a nourri le dialogue œcuménique depuis 1700 ans?
3: Je pense que c'est l'affirmation que nous avons tous la même foi, nous n'avons pas nécessairement la même théologie, que ce fondement, c'est redire que ce fondement est solide. Et on sait bien que quand on n'a pas un fondement commun solide, quand on n'a pas un terrain de rencontre, on ne sait pas dialoguer. Que la condition même du dialogue, c'est d'avoir un fondement. Et c'est de rappeler que ce fondement, il est réel, il est solide, que notre foi commune, elle demeure malgré toutes les divisions. Et ça, c'est quelque chose d'essentiel. Et j'aime bien le petit rappel que Léon fait dans sa lettre sur l'unité de la foi au numéro 12, de nous rappeler que de toute façon, l'écuménisme ne sera jamais un retour en arrière. On va pas chercher à faire comme avant, à effacer les blessures du passé, à faire comme si les divisions n'avaient pas eu de sens. Il dit cette phrase que j'aime beaucoup, l'écuménisme est tourné vers l'avenir de réconciliation sur la voie du dialogue, d'échange de nos dons et de nos patrimoines spirituels. C'est-à-dire que la division est un mal, c'est évident. Mais la foi commune est réelle et nos différences nous ont permis de cultiver des richesses et que l'enjeu de l'écuménisme, c'est de passer de la différence au partage de richesses. Ça, c'est une nouvelle incroyable parce que c'est faisable et j'ai trouvé ça aussi très beau en regardant la prière écuménique à Nicée, c'est de se dire que, eh bien, il y a eu l'évangile qui a été proclamé en anglais, le credo a été proclamé en anglais, c'était un bon moyen pour pas se demander si on allait le faire en latin ou en grec, de le faire en anglais, bah c'est une richesse de la mondialisation. Et en même temps, il y a eu des chants de la liturgie orientale, des chants de la liturgie latine, des bénédictions dans toutes les langues possibles et imaginables. Et ces bénédictions dans toutes les langues possibles et imaginables sont un signe de cette richesse multiculturelle de l'Église, de cette richesse multiculturelle qui jaillit de la foi, qui jaillit d'un socle commun. Et maintenant, l'enjeu, c'est de continuer à partager, d'arrêter d'avoir peur les uns des autres pour que la différence devienne un partage de richesse.
1: Il y aura sûrement un avant et après cette rencontre œcuménique d'Iznik, 1700 ans après le concile de Nicée qui avait eu lieu à cet endroit même. Merci beaucoup frère Gonzague de Loncan, frère de Saint-Jean, ecclésiologue, je ne l'ai pas dit tout à l'heure, enseignant-chercheur à la faculté de théologie de l'Université catholique de Lyon. On peut évidemment vous retrouver sur rcf.fr et sur toutes les plateformes. Merci.

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2: Bonjour à tous, bienvenue sur RCF pour cette nouvelle édition des Racines du présent. Au micro, comme chaque semaine, Frédéric Mounier. Aujourd'hui, alors que nous célébrons cette semaine la fin de la Seconde Guerre mondiale, nous allons retracer avec nos invités les destins méconnus de plusieurs femmes durant cette Deuxième Guerre mondiale. Nous allons suivre les traces de France Bloch Sérazin, résistante, juive et communiste. Nous allons suivre les traces également de Madeleine Polliac, médecin qui est allé secourir en 1945 un demi-million de Français perdus derrière les lignes de l'armée rouge. Et puis avec Nina Barbier, nous allons marcher également sur les traces de ces 15 000 femmes qu'on appelle les malgré elles, femmes alsaciennes et mosellanes incorporées de force dans la machine de guerre nazie. Alors nos invités autour de la table pour évoquer ces destinées de femmes durant la Deuxième Guerre mondiale. Alain Kellavillégé, bonjour.
3: Bonjour.
2: Merci d'être avec nous. Donc votre livre s'intitule « France, Bloch Sérazin, une femme en résistance ». Il est publié aux éditions des Femmes. À vos côtés, Nina Barbier, bonjour.
4: Bonjour.
2: Votre livre est intitulé « Malgré elles, les Alsaciennes et Mosellanes incorporées de force dans la machine de guerre nazie ». Il est publié chez Talendier. Et puis face à vous, Philippe Ménial, bonjour.
5: Bonjour.
2: Votre livre porte le nom de votre tante, Madeleine Polliac, nous allons le voir tout à l'heure. Madeleine Polliac, l'insoumise, qui est republiée en collection de poche chez Talendier, la collection Texto. Voilà, nous allons donc partir dans cette édition des Racines du présent à la découverte de ces destins de femmes durant la Deuxième Guerre mondiale.
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2: Alain Kellavillégé, rebonjour.
3: Oui, rebonjour.
2: Donc, votre livre s'intitule « France, Bloch Sérazin, une femme en résistance » aux éditions des Femmes. Alors, je rappelle que vous-même, donc, vous êtes historien, agrégé d'histoire, docteur ès lettres en histoire contemporaine, chercheur associé des universités de Nantes et de La Rochelle. Vous êtes un spécialiste de Pierre Loti.
3: Eh oui.
2: Pour lequel vous avez été primé. Vous avez pris, vous avez reçu le prix Émile Faquet décerné par l'Académie française. Et donc là, vous faites revivre à partir d'un travail d'archives très très rigoureux une figure méconnue, France Bloch Sérazin, qui a été chimiste de tout premier plan, militante communiste engagée très tôt dans la résistance française. Elle a été arrêtée par la police de Vichy, elle a été guillotinée par les nazis à Hambourg en février 43, alors qu'elle n'avait pas 30 ans. Je dois dire que j'ai eu beaucoup d'intérêt et d'émotion à parcourir à lire ce livre et à rentrer dans ce destin de femme, une femme de combat. Votre livre est très documenté, on lit des témoignages, des lettres inédites, des rapports de filature, des interrogatoires de police. Mais on voit émerger, à travers la sécheresse de ces documents, on voit émerger une femme passionnée, pleine de courage, de générosité, de haute valeur humaine. Et puis on voit autour d'elle deux hommes, son mari Frédéric, dit Fredo Sérazin, qui lui était un ouvrier, qui est mort pour la France à Saint-Étienne, qui a été assassiné. Et puis aussi le père de France Bloch Sérazin, Jean-Richard Bloch, et on découvre à travers cette famille tout un monde intellectuel de l'avant-guerre, absolument passionnant. Alors pour commencer, je voudrais vous faire écouter, si vous voulez bien, la voix de Pierre Arditi. Pierre Arditi qui incarne, dans un film réalisé par Marie Christiani pour France 3 Corse, il incarne Fredo Sérazin, si je ne me trompe pas, c'est-à-dire le mari de France Bloch Sérazin, qui elle-même est incarnée par Evelyne Bouix. On écoute.
6: Bientôt, France, les lois anti-juives te mettent dans l'obligation d'arrêter tes activités de chimiste et d'enseignante. Nous étions dans la lutte depuis le début, mais la violence de l'ennemi exigeait plus. En janvier 41, je suis toujours neutralisé à Sisteron. Roland a un an. Tu rejoins l'organisation spéciale, les futurs francs-tireurs et partisans. Par je ne sais quel stratagème, tu réussis sous une fausse identité à te faire engager au laboratoire d'identité judiciaire de la préfecture de police Quai des Orfèvres. Cet emploi discret de technicienne va durant plusieurs mois détourner l'attention de la police sur tes agissements clandestins. rue Monticelli.

0: C'est là, tout là-haut, que Fredo et Franz ont vécu. Et c'est un peu plus loin, au 11, qu'habitait ma sœur aînée, Marianne. Pour Marianne, Franz, c'était un souci permanent, parce que Franz prenait des risques terribles. Elle ne disait pas tout ce qu'elle faisait, mais Marianne savait très bien qu'elle prenait de grands risques et elle avait très très peur pour elle et elle faisait vraiment tout ce qu'elle pouvait pour essayer de la faire partir, de la protéger. Et mais Franz voulait continuer à rester ici, à travailler ici avec la résistance.
1: Voilà, c'était un extrait du film réalisé par Marie Christiani pour France 3 Corse, avec Evelyne Bouix dans le rôle donc de Franz Bloch-Sérazin et Pierre Arditi dans le rôle de son mari. Alors Alain Kella-Villéger, qu'est-ce qui fait que vous vous êtes intéressé au destin particulier de cette femme résistante, juive et communiste ?
2: J'ajouterais, c'est la voix de Claude qui était sa sœur aînée que nous
1: voilà,
2: entendions à l'instant.
1: Absolument, vous avez tout à fait raison.
2: Justement, c'est une famille de Poitiers où j'habite aussi. Il y a donc un lien de proximité dans mon sujet d'intérêt, mais évidemment, ça le dépasse largement. Une bonne partie de cette histoire se passe ici, sur Paris, dans le 14e arrondissement et à Montrouge aussi, etc. Non, ce qui m'intéressait, c'était d'abord parce que je suis biographe et historien et que j'ai travaillé sur pas mal d'hommes, et ça m'intéresse aussi de travailler sur des parcours de femmes, et je l'ai fait déjà précédemment, et la fille de Jean-Richard Bloch, évidemment, me semblait fascinante à cet égard. Le travail n'avait pas été fait. Travailler sur ces parcours, on va dire, de la résistance ordinaire, mais la résistance, ça peut pas être ordinaire, pas plus que le racisme. Et donc, j'avais envie d'aller à la découverte de cette personnalité qui a été honorée à plusieurs reprises, qui n'est pas une absolue inconnue, mais qui est une méconnue, évidemment.
1: Voilà.
2: Et donc, de faire ce travail, d'aller au plus près, de trouver les documents, les lettres intimes, d'essayer évidemment de cerner sa personnalité, et puis de l'accompagner, de pas en faire une héroïne ou ni
1: non,
2: une
1: vous
2: martyre.
1: Êtes très sobre dans votre écriture.
2: Oui, c'est voulu parce que je pense que c'était pas nécessaire. Le parcours qu'elle a est suffisant. Hein, et j'avais plus envie d'être un peu en caméra sur l'épaule pour la suivre d'assez près. Et là, des témoignages rares le permettaient, ce qui est aussi une chance entre guillemets
1: voilà.
2: Pour l'historien,
1: vous avez...
2: pas pour elle.
1: Rechercher dans les archives.
2: Voilà, il y a les témoignages, il y a les interrogatoires, vous l'avez dit. Il y a ces femmes qui, par moment, l'accompagnent en prison ou dans le train qui l'emmène en Allemagne, ou la directrice de la prison où elle sera exécutée qui a pu témoigner.
1: Qui l'accompagnera jusqu'à la fin.
2: Voilà, et on a donc des documents au plus près de son parcours. Elle-même s'est un petit peu exprimée, évidemment, pas tant que cela, mais enfin, on a les lettres qu'elle échange avec sa famille. Et donc, je voulais raconter l'histoire de cette femme, pas... la fin nous trompe beaucoup parce qu'elle est terrible. Donc une femme guillotinée, c'est évidemment très impressionnant.
1: Une femme de 30 ans.
2: Une jeune femme de 30 ans.
1: Mère d'un jeune fils qui s'appelait Roland.
2: Et voilà. Et je voulais aussi montrer le parcours heureux de cette femme, amoureux de cette femme.
1: Alors, commençons si vous voulez bien, Alain Kella-Villéger, par le début du parcours. Partons de 1939. Dans quel univers, cette jeune femme a 25 ans, 26 ans à l'époque, de quel univers est-elle issue? Dans quel monde évolue-t-elle?
2: Je dirais qu'elle vient d'un milieu privilégié au sens intellectuel du mot. Elle a effectivement vécu dans la famille de Jean-Richard Bloch, un intellectuel communiste qui a fréquenté énormément de gens, d'artistes, qui était un proche de Louis Aragon. Elle a vu passer beaucoup de gens dans la maison familiale.
1: Elle a collectionné les autographes, dites-vous.
2: Oui, elle le faisait étant adolescente, bien sûr. Il y avait des beaux mondes qui passaient, Publi, de Gide ou de Colette. Mais ce milieu était un milieu de culture juive, extrêmement ouvert, plutôt laïque, très engagé politiquement, qui va évidemment soutenir... l'intervention au moment de la guerre civile espagnole, qui est évidemment très antifasciste, évidemment, avec une certaine fascination pour l'URSS de Staline dans ce moment-là. Et en tout cas, et par moment, une proximité pleine ou entière, pas toujours entière pour Jean-Richard Bloch, mais pour Franz avec le Parti communiste. Et donc, un parcours de combatif, vous l'avez dit.
1: À la fois intellectuel, politique.
2: Voilà. Et d'engagement. Hein, voilà. C'est pourquoi le titre, le mot résistance, est avec une minuscule, parce que toute sa vie est sous ce signe de la résistance. Voilà. Et donc, la résistance dans la Deuxième Guerre mondiale, elle est le prolongement de cette attitude, de cette posture de combat.
1: C'est une posture personnelle.
2: Personnel, familial, évidemment, et puis double, c'est-à-dire à la fois révolutionnaire par ce parcours communiste et en même temps, j'allais dire, très traditionnel par le patriotisme. Il s'agit de défendre la France.
1: Alors on voit en vous lisant, Alain Kella-Villéger, que Franz Bloch-Sérazin s'est engagé dans la résistance quasiment tout de suite. Et c'était pour elle de l'ordre de l'évidence, contrairement à beaucoup de Français qui ont mis beaucoup de temps éventuellement à choisir leur camp. Elle a fait partie de ces tout petits noyaux de résistants dès l'origine.

0: Staline avait signé avec Hitler. En même temps, ils veulent faire confiance à Staline et être convaincus qu'il a fait ça de manière purement tactique ou stratégique, mais que de toute façon...
1: C'était ça l'idée.
0: C'est en tout cas ce qui les rassure, oui. de le penser.
1: C'est la construction mentale qui a été la leur,
0: oui,
1: en quelque sorte, c'est ça ?
0: Parce qu'ils ne peuvent pas imaginer une adhésion de Staline aux idées de Hitler. Ils sont profondément antifascistes, ils combattent contre les fascismes italiens ou allemands depuis plusieurs années. Donc que Staline soit mêlé à ça leur paraît évidemment
1: et donc, il reste
0: assez inconcevable.
1: Engagé au sein du parti.
0: Oui, Jean-Richard Bloch a une phrase intéressante où il dit on avançait sur le vide en imaginant qu'il y avait un pont. Voilà. Donc voilà, c'est la force de conviction et en espérant que quelque part l'histoire va plus tard les rattraper dans le bon sens. Voilà. Bon, en l'occurrence, c'est quand même Hitler qui a attaqué l'URSS, pas l'inverse. Mais ce qui est prioritaire à ce moment-là aussi, c'est son engagement. La France va être occupée, elle est menacée, il faut la défendre. Et ça, pour ça, ils n'ont évidemment aucun doute. Et effectivement, elle fait partie des premiers engagés dans l'organisation spéciale mise en place par le Parti communiste. Et c'est même sans doute, sinon la première, une des toutes premières femmes à y être militante.
1: Donc elle était chimiste de profession. Et donc très très vite, elle a travaillé à fabriquer les explosifs, à les transporter, voire à les disposer.
0: Oui, elle fait d'abord ce qui est classique, c'est-à-dire de distribuer des tracts, de faire circuler des affichages, etc. Ce qui est déjà passible de la peine de mort, d'ailleurs, par le gouvernement de Vichy. Et puis, elle, par sa formation de chimiste, elle est effectivement amenée, avec le réseau de Raymond Losserand, à tenir un laboratoire parisien de fabrication d'armes qui vont permettre des sabotages sur la région parisienne.
1: Alors, elle va même jusqu'à, et ça c'est une question quand on lit votre livre, Alain Calavillégé, alors même qu'elle est juive et recensée, identifiée comme juive, elle va travailler au laboratoire de l'identité judiciaire de la préfecture de police de Paris. Comment était-ce possible ça, Alain Calavillégé ?
0: Alors, c'est un des points sur lequel je n'ai pas la raison, c'est comment elle a pu y accéder.
1: Voilà.
0: Là, on peut penser que les réseaux, justement, liés au PC ou d'autres ont fonctionné, mais enfin elle a pu être placée là-dedans.
1: Donc elle aurait été disposée là, sciemment en quelque sorte, au cœur de la machine peut-être.
0: Je n'ai pas la réponse,
1: mais
0: on peut le penser, puisque ça ne s'inscrit pas dans son parcours scientifique auparavant. C'est un emploi qui vient après avoir perdu son poste au CNRS, parce qu'il était l'ancêtre du CNRS, puisque là, comme juive, elle avait été évincée. Donc il y a forcément eu des relations qui ont permis ce poste-là. Mais enfin... J'insiste aussi sur le fait qu'elle est arrêtée par la suite comme communiste, comme terroriste, aux yeux du régime, et pas comme juive. Ce sera un facteur légèrement aggravant. Oui. Mais enfin, elle n'a pas été pourchassée en tant que telle.
1: Alors, en lisant votre livre, on plonge à travers les archives, son interrogatoire, le 16 mai 42, le verbatim de l'interrogatoire, le jugement, le 15 septembre 1942, prononcé dans le grand salon de l'hôtel intercontinental. On n'imagine pas que cet hôtel à Paris, rue de Rivoli, a été le lieu d'un tribunal militaire allemand. Donc, ce sont des documents qui sont extrêmement parlants. On a envie de vous demander, d'un point de vue simplement humain, comment est-ce que cette jeune mère, puisque son fils avait quelques mois à l'époque, comment est-ce que cette jeune mère a pu aller jusqu'au bout de son engagement dans ces conditions-là ?
0: Alors, je pourrais vous répondre, ce n'est pas une question qu'on pose aux pères quand ils entraient dans la résistance.
1: Peut-être aussi. Mais bon, allons-y.
0: En tout cas, je crois qu'il n'y a pas d'incompatibilité. Elle se bat pour son fils, elle se bat pour l'avenir du pays, elle bat pour les jeunes. Mais justement, je dis, c'est une femme heureuse, c'est une femme amoureuse, c'est une mère qui assume complètement son rôle. Je veux dire, même les derniers petits bulletins qu'elle envoie, qu'elle arrive à faire passer lorsqu'elle est arrêtée, c'est pour donner des conseils à une nounou, on va dire, entre guillemets, sur la manière de soigner le bébé qui avait quelques soucis à ce moment-là. C'est-à-dire qu'elle est, et puis dans ses lettres, évidemment, avant d'être exécutée, bien sûr, elle s'adresse aussi à son fils. À aucun moment, elle a été moins mère qu'une autre. Je pense qu'elle l'a été plus au sens où elle voulait protéger son enfant, lui donner un avenir qui soit vivable. Voilà. Et elle le dépasse en quelque sorte. Mais après, c'est le mystère évidemment d'une conscience politique qui est capable d'aller au-delà des petits intérêts du moment et entre autres de la vie familiale.
1: Alors on est évidemment très pris quand on lit votre livre, Alain Calavillégé, par les dernières heures de France Bloch-Sérazin, puisqu'elle a été accompagnée dans les heures précédant l'exécution à Hambourg par la directrice de la prison, qui ensuite a témoigné et qui raconte précisément comment tout ça s'est passé. Ça fait un peu penser à la destinée de Sophie Scholl, cette résistante allemande qui a subi le même sort.
0: Oui, bien sûr, j'y fais allusion et c'est même peut-être le même bourreau qui a été à l'œuvre dans les deux cas. L'histoire de Sophie Scholl était évidemment, elle est connue, elle est emblématique.
1: C'était la Rose Blanche, c'est ça.
0: Voilà, c'est tout ce réseau avec son frère. Mais France Bloch-Sérazin, évidemment, elle est méconnue. Mais j'apprécie que vous fassiez le lien de toute façon parce que ce sont des personnalités de même envergure de ce point de vue-là.
1: C'est ça. Et puis enfin, après l'exécution,

0: Après la libération, il y a eu, on retrouve ces paradoxes politiques et idéologiques. Vous évoquez, Alain Kellavi-Léger, vers la fin de votre livre, les divergences mémorielles au sein du PC. Je trouve que le terme était élégant, mais on est à l'époque de la guerre froide, et donc il y a des tensions idéologiques très très fortes. Et vous écrivez que le Parti communiste tend à rendre très subsidiaire l'appartenance juive de ses membres, c'est-à-dire.
1: Oui, d'abord, il m'intéressait. Enfin, la vie se termine pas avec la mort. C'est souvent justement après, pour l'historien, qu'elle commence et comment elle va être racontée. Donc, je voulais effectivement travailler sur ces liens entre histoire et mémoire. Hein, voilà, sujet de base. Et dans ce cas précis, évidemment, les enjeux mémoriels qui pouvaient exister, le résistentialisme d'un côté et les rapports propres au Parti communiste avec sa propre histoire pendant la Deuxième Guerre mondiale. Et c'est vrai que il y a la période de la guerre froide, il y a les rapports bien sûr avec Staline ou après. Et puis, il y a la question des liens. Est-ce qu'elle est d'abord victime comme communiste ou victime comme juive. Et c'est évident que le Parti communiste a eu tendance à sous-estimer délibérément, plus ou moins, l'appartenance juive pour valoriser plutôt le caractère révolutionnaire de cette personnalité. J'allais dire cette bonne guerre, entre guillemets.
0: Et enfin,
1: Mais voilà,
0: oui.
1: une mémoire n'est pas figée et jusqu'à nos jours, effectivement, il y a des temporalités et c'était, me semble-t-il, intéressant de voir comment elle se construit, comment cette figure, justement, parvient jusqu'à nous.
0: En tout cas, la foi communiste de cette famille ne s'est pas éteinte puisque son père, Jean-Richard Bloch, a été sénateur communiste. Il est mort en 1947 et c'est donc Louis Aragon qui a prononcé son oraison funèbre. Donc cette famille était une vraie famille communiste intellectuelle jusqu'au bout.
1: Oui, enfin, il faudrait y apporter des nuances dans le parcours de Jean-Richard Bloch, mais effectivement, ce sont de grandes figures emblématiques de ce point de vue-là.
0: Très bien, merci beaucoup à vous, Alain Kellavi-Léger. Je rappelle le titre de votre livre qui se lit, je dois dire, vraiment comme un thriller, pour employer un mot français. France Bloch Sérazin, une femme en résistance, aux éditions des Femmes Antoinette Fouque.
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0: Au micro, Frédéric Mounier, pour cette édition des Racines du Présent, nous poursuivons notre chemin à la suite des femmes en guerre dans l'histoire du XXe siècle. Après cette résistante juive et communiste, France Bloch-Sérazin, nous allons faire connaissance, Philippe Ménial, avec votre tante, Madeleine Polliac. Vous avez écrit sa biographie. Elle s'intitule Madeleine Polliac, l'insoumise. Elle est publiée aux éditions Texto chez Talendier. Alors en deux mots, Philippe Médial, vous avez longtemps été responsable des ventes internationales chez Gaumont. Vous êtes un familier du monde du cinéma. Vous avez fondé le prix du scénario, un prix Sopadin, c'est comme ça qu'il faut dire, voilà.
3: Absolument.
0: Sopadin du scénario. Et vous êtes, il faut le dire, à l'origine du film Les Innocentes. Alors on va en parler un peu quand même avant d'aborder l'histoire de votre tante, Madeleine Polliac. Quel est le lien entre Madeleine Polliac et ce film Les Innocents, dont on se souvient parce qu'il nous a tous frappés, qui raconte l'histoire de ces religieuses polonaises qui avaient été violées par des soldats de l'armée rouge et qui se sont retrouvées dans une situation d'immense détresse. Philippe Ménial, expliquez-nous.
3: Eh bien écoutez, ça c'est ce qu'on appelle un secret familial. C'est-à-dire que ma mère tenait ce secret de sa sœur qui, lorsqu'elle est rentrée au moment du Noël 1945, lui a raconté ce qu'elle avait fait pour ses sœurs. Et elle lui a expliqué qu'elle avait la nécessité de retourner en Pologne. Et c'est ce dernier voyage, en février 46, où Madeleine Polliac retourne en Pologne pour s'occuper de ses sœurs religieuses, qu'elle va y laisser la vie dans un accident
0: de voiture
3: qui n'est pas si banal que ça.
0: Donc Madeleine Polliac a été au cœur du drame des innocentes. C'est elle qui les a, entre guillemets, repérées, puis ensuite assistées, soignées, qui a aidé les religieuses à accoucher. Et c'est donc c'est cette histoire qui est à l'origine du film Les Innocents.
3: Absolument. Le magnifique voilà. Film d'Anne Fontaine qui a fait le tour du monde, qui a eu le prix du public à Tokyo, qui est une histoire qu'on pensait mineure, vous savez, une espèce d'anecdote historique. Et cette histoire a été non seulement un très grand succès commercial en France, où le film a fait plus de 700 000 entrées, mais il a été exploité dans une cinquantaine de pays et partout il a eu un accueil aussi bien aux États-Unis qu'en Angleterre, en Italie, en Espagne, enfin je pourrais vous citer tous les deux, il a eu un accueil extraordinaire.
0: Un grand succès. Alors revenons si vous le voulez bien sur la biographie elle-même que vous signez, Madeleine Polliac, l'insoumise. Alors qui était cette jeune femme? Elle avait aussi une trentaine d'années. Elle était comment s'est passée sa guerre? De quel milieu est-elle originaire, Madeleine Polliac? Elle est originaire du Lot.
3: Et Garonne, Villeneuve-sur-Lot.
0: Voilà.
3: Sa grand-mère est à la tête d'une conserverie de pruneaux, c'était la spécialité de cette conserverie, les pruneaux Pauliac. Et quand la guerre de 14 éclate, le mari de sa grand-mère est mobilisé. Elle ne le connaîtra pratiquement jamais puisqu'elle a un an. Et le père décède à Verdun en février 1916. Madeleine et sa sœur, ma mère, sont donc n'ont plus de père. Elles sont élevées en grande partie par cette grand-mère à Villeneuve-sur-Lot.
0: Donc c'est un monde de femmes fortes.
3: De femmes très fortes.
0: Très fortes.
3: Et cette grand-mère va inculquer à ses deux petites filles l'esprit d'indépendance. Et dès qu'elles ont leur bac, elles montent à Paris et elles vont faire toutes les deux leurs études de médecine.
0: Ce qui était peu courant à l'époque quand même.
3: Très peu courant puisque Madeleine va aller jusqu'au bout. Et en 1939, il y a 350 femmes inscrites à l'ordre des médecins en France.
0: Alors, en 1939, cette femme, toute jeune médecin, quel camp choisit-elle? Comment débute-t-elle la guerre?
3: Eh bien, elle débute la guerre dans la résistance. Elle fait des actes de résistance, elle cache des parachutistes, elle s'occupe du ravitaillement. Et au moment en août 1944, au moment de la libération de Paris, elle fait la rencontre du général de Gaulle qui la presse de s'engager dans l'armée. Ce qu'elle fera quelques mois plus tard. Elle participe à la campagne des Vosges.
0: Elle devient lieutenant.
3: Voilà. Et elle va être envoyée à Moscou, sous les ordres du général Catroux, puis à Varsovie, où elle arrive au mois d'avril 1945.
0: Alors, on va aborder évidemment cette odyssée assez incroyable. Mais avant, je voudrais que vous précisiez, de même que tout à l'heure, on a demandé à Alain Quellavilléger de préciser l'univers de France Bloch-Sérazin, ce qui avait pu nourrir son engagement de résistante. Madeleine Pauliac, donc votre tante, jeune femme médecin en 1939, elle est dans quel univers intellectuel, politique et idéologique ?
3: Elle est dans un univers, je dirais, c'est une famille catholique de Villeneuve-sur-Lot, assez traditionnelle. Et elle a une grande ouverture et elle va être accompagnée en Pologne souvent par un abbé qui s'appelle l'abbé Béliard, qui lui-même est un rescapé des camps et qui plutôt que de rentrer, va choisir d'accompagner ses femmes dans leurs tâches et au quotidien. Mais elle-même, elle a perdu complètement la foi. C'est-à-dire qu'en tant que médecin, tout ce qu'elle a vécu, tout ce qu'elle a vu, c'est une femme qui est pédiatre. Sa spécialité, c'est la trachéotomie, donc elle a un bon coup de bistouri, si je puis dire. Et elle est elle porte un regard terrible sur ce qu'ont vécu les enfants pendant la guerre. Et en particulier, quand elle arrive à Varsovie, elle est effarée de voir qu'il y a eu 200 000 morts. La ville a été complètement rasée.
0: Sous l'œil des Soviétiques.
3: Sous l'œil des Soviétiques, qui sont de l'autre côté de la Vistule. Et qui ne lèveront le petit doigt qu'en janvier 45, c'est-à-dire que Staline ne mettra l'armée rouge en guerre sur cette partie de la Pologne qu'en janvier 45. Et donc les conditions sont atroces quand elle arrive en avril 45. Il y a encore des corps dans les débris. Enfin,
0: Et vous le décrivez parfaitement dans votre livre, Philippe Ménial. Alors, donc nous sommes en juillet 45 et Madeleine Pauliac donc prend la tête de l'escadron bleu. Alors l'escadron bleu, ce sont 11 jeunes femmes françaises de la Croix-Rouge. Quelle sera leur mission, Philippe Ménial ?
3: Eh bien, le général de Gaulle a diagnostiqué, quand la fin de la guerre approche, qu'il y a à peu près 500 000 Français qui sont en Pologne. Qui sont ces Français ? Ce sont d'abord les STO, voilà, Service du Travail Obligatoire, qui sont les Français arrêtés à la sortie du métro, ici, et qui sont envoyés dans les usines allemandes.
0: Ou dans les fermes.
3: Ceux qui ont beaucoup de chance dans les fermes.
0: C'est ça, absolument.
3: Ils vont bien manger. D'accord. Et les hommes, évidemment, allemands sont partis au front. Mm-hmm. Et en général, les Français qui arrivent dans les fermes vont avoir un sort très enviable. Par contre, ceux qui sont dans les usines dures, les usines de chimie, les usines d'Emmler, les usines de camions, de fabriques d'armes et tout, en Pologne, ont un sort d'esclaves.
0: Donc ce sont les Français du STO, mais il y en a aussi d'autres Français, ces 500 000 Français.
3: Voilà, il y a tous les Français qui ont été faits prisonniers dès 1940, que ce soit les soldats ou les officiers, et donc ils sont envoyés en Pologne. Et ce sont bien sûr ces Français qui sont dans les camps d'extermination. Et je peux vous dire que j'étais il y a 8 jours, j'ai revisité pour la seconde fois le camp de Auschwitz-Birkenau, et ça dépasse les conditions de vie et d'extermination, dépasse l'entendement. Et même aujourd'hui, on est saisi de frayeur quand on voit et on visite et qu'on repense à ce qui s'est passé.
0: Donc nous avons, en juillet 45, un demi-million de Français éparpillés dans la nature, alors même que l'armée rouge progresse d'est en ouest. L'attitude des dirigeants soviétiques est pour le moins ambiguë vis-à-vis de ces Français qui se trouvent sur leur territoire nouvellement conquis par leurs troupes.
3: Absolument. L'attitude des soviétiques est double. un, il considère que tous les Français qui sont là n'ont pas forcément vocation à rentrer. Il y a, on verra, des malgré nous. Et il y a des Français qui portent donc l'uniforme allemand. Il y a les...
0: Y compris des Waffen-SS.
3: Y compris des Waffen-SS, absolument. Mmh. Et on est dans une situation, si vous voulez, où les Russes aimeraient garder cette main-d'œuvre. Ces 500 000 hommes, c'est tout de même de la main-d'œuvre gratuite dont ils voudraient...
0: Donc ils ne vont rien faire pour faciliter le travail des autorités françaises, incarnées par Madeleine Polyak et son escadron bleu, qui souhaitent récupérer ce demi-million de Français qui sont en galère, si j'ose dire. Absolument. Derrière les lignes soviétiques.
3: Absolument. Et au début, il rentre par Odessa, ce qui est une très longue traite pour tous ces hommes. Et l'hôpital français de Varsovie, qui a été créé, disons, en avril ou février, entre avril et février 1945, va servir de point de passage pour tous ces hommes, et en particulier pour tous ceux qui sont faibles. Et ils soignent entre 100 et 500 personnes par jour à qui on fait des bandages, à qui on essaye de redonner un peu de nourriture. Et que...
0: Et donc à ce moment-là, Madeleine Polyak a 32 ans, elle parle allemand, italien, anglais, elle part à la recherche de ces Français égarés côté russe, et on sait que côté russe, les femmes sont des proies. Comment fait-elle avec ses amis, avec les filles de l'escadron bleu, comment fait-elle pour récupérer ces Français à la dérive?
3: Eh bien, écoutez, elles ont plusieurs méthodes. La première méthode, la plus simple, c'est que des hommes qui se sont échappés, qui sont en route justement vers Odessa, puisque le lieu de passage est Odessa, leur disent, ben voilà, on était dans tel camp, à telle adresse, à tel endroit, et il y a encore des Français,
0: voilà,
3: il y a 20
0: Français,
3: 30 Français.
0: Ouais.
3: Le bouche-oreille, ça c'est la première chose. La deuxième chose, c'est qu'il y a des gens qui vont arriver tant bien que mal dans ces camps, mais elle, bien sûr, elle s'occupe de ceux qui sont le plus invalides et qu'il faut aller rechercher dans toute la Pologne. Et donc, elles vont sillonner la Pologne, exercer plus de 200 missions en Pologne.
0: Dans des conditions hallucinantes, de danger, de précarité, d'incertitude.
3: Voilà.
0: Et c'est ce qu'on sent à travers votre livre.
3: Voilà, ce qui frappe, c'est que ces femmes sont dans un état d'esprit incroyable, de solidarité. C'est-à-dire qu'on pourrait imaginer que seules, elles n'auraient jamais rien réussi de ces tâches, mais ensemble, elles deviennent une sorte de commando.
0: Alors, on va écouter, justement, si vous le voulez bien, Philippe Ménial, l'une de ces femmes que vous avez rencontrées. Elle s'appelle Simone Sainte-Olive, dite Sainte-O. C'était l'une des compagnes donc de Madeleine Polyak. Elle était membre de l'escadron bleu. Je vous demande de bien vouloir tendre l'oreille, parce que lorsque vous l'avez rencontrée, elle était déjà très, très âgée. Simone Sainte-Olive, membre de l'escadron bleu, qui nous parle de Madeleine Polyak.
2: Quelle femme était-elle?
4: Elle était sereine. Et puis très très juste comme jugement.
2: Elle était forte?
4: Oh, fantastique. Elle était solide, forte et adorable. Et elle savait toujours le mot gentil pour nous calmer.
2: Et alors vous dites, jamais je n'oublierai Bob, Polyak et toutes. Pour Polyak, on se ferait tuer pour elle.
4: Ah oui.
2: C'est notre élément moteur, pleine d'affection. Des plus fortes.
4: Elle était tout.
0: Voilà, c'était donc le témoignage recueilli par vous, Philippe Ménial, de Simone Sainte-Olive, membre de l'escadron bleu. Donc cet escadron bleu formé de toute une équipe de jeunes femmes françaises qui a sillonné la Pologne alors même que l'armée rouge avançait pour récupérer ces 500 000 Français qui étaient en dérive dans la nature. Alors parmi ces 500 000 Français, il y avait des engagés volontaires dans la SS. Madeleine Polyak s'est retrouvée face à certains d'entre eux. Comment a-t-elle réagi? Fallait-il les soigner, les sauver ou faire comme si on ne les voyait pas, Philippe Ménière?
3: Alors mettez-vous à sa place. Ça fait 5 ans qu'elle est, que la France est occupée. Elle-même, elle a couru de grands dangers. Elle est à l'hôpital des enfants malades à Paris. Et elle a été confrontée tout de même à toutes les difficultés de la vie sous l'occupation. Et elle a vu autour d'elle beaucoup de choses effroyables. Eh bien, quand elle se retrouve en Pologne et qu'on lui dit, voilà, il y a des Français, et qu'elle arrive auprès de ces Français et que les Français lui disent, alors comment ça va, comment ça se passe au pays, est-ce que la Tour Eiffel est toujours là, est-ce que... elle a tout de même des hésitations. Et elle le dit, Et malgré tout, elle a dit qu'elle a, voilà, le serment d'Hippocrate sera le plus fort.
0: Donc elle soigne.
3: Et elle ira soigner, mais sans grand appétit, on va dire, et sans grand entrain.
0: Alors sur le fond, vous décrivez Philippe Ménial, et ça rejoint peut-être le portrait que Alain Kellavillégère brossait tout à l'heure de France Bloch-Sérazin. Vous décrivez, je vous cite, une génération à qui on a inoculé un amour presque religieux de la République. C'est bien ça la motivation de Madeleine Polliac et de son équipe?
3: Oui, je dirais que c'est tout de même... C'est tout de même ça, l'esprit dans lequel elles sont. Mais là, je dois dire que malgré tout, en Pologne, il y a un esprit religieux, comme vous le savez, qui est très très présent. Il y a un homme très important qui s'appelle l'abbé Béliard, dont on ne parle pas beaucoup, mais qui est celui qui a fait l'allocution lorsque Madeleine Polliac est décédée en février 1946 à l'église de Villeneuve-sur-Lot. Et j'étais frappé de voir tout de même que certains abbés, curés, aux gens de l'église, qui ont, quand ils ont été libérés des camps, ne sont pas rentrés. Ils ont préféré rentrer, enfin, ils ont préféré, alors que les autres préfèrent aller rentrer, eux, oui. Ils ont préféré rester et se mettre au service des... Puisque c'est la paix à partir du 8 mai, et que l'histoire de Madeleine Polliac, c'est entre le mois d'avril et de décembre 1945. Pourquoi décembre 1945? Parce que c'est la fin de la mission de rapatriement. Et il faut préciser que toutes ces jeunes femmes ont entre 21 ans et 25 ans. Elles sont toutes parties au service de la Croix-Rouge contre la vie de leur famille. Elles sont toutes parties contre la vie de leur famille. Ça, il faut le dire, parce que après 5 ans de guerre, on pourrait dire il y en a assez. Eh ben non, elles ont dit on est prêtes à... Voilà.
0: Vous dites que certaines ont été marquées par le scoutisme.
3: Oui, absolument. Marqué par le scoutisme, marqué par des valeurs justement qui sont des valeurs soit religieuses, soit laïques. Enfin, c'est des femmes qui ont toutes choisi l'engagement.
0: Très bien, merci beaucoup à vous Philippe Ménial. Je rappelle le titre de votre livre qui se lit vraiment d'une traite, Madeleine Polliac, l'insoumise, chez Texto Talandier. Et puis je mentionne également un film qui vient de sortir, un film documentaire qui retrace l'Odyssée, et c'est le titre de ce film, Les filles de l'escadron bleu. Les filles de l'escadron bleu, un film de Emmanuel Nobécourt qui est tiré de votre livre et qu'on verra donc je pense bientôt sur les écrans français, c'est bien ça?
3: C'est bien ça, sur les écrans, en tout cas à la télévision, et il passe à la télévision le 4 et 5 mai à la RTBF. Enfin, je le dis parce que nos amis belges pourront le découvrir dans quelques jours.
0: À la télévision belge, donc on attend que ça passe à la télévision française. Merci à vous Philippe Ménial.
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0: Les racines du présent, nous poursuivons notre chemin, notre visite guidée auprès de ces femmes engagées en guerre au cours de la Deuxième Guerre mondiale, donc femmes en guerre de l'histoire du XXe siècle. Nous avons évoqué successivement France Bloch-Sérazin, une femme en résistance, grâce à Alain, Kellavillégère aux éditions des Femmes, Antoinette Fouque. Nous venons d'évoquer l'histoire passionnante de Madeleine Polliac, l'insoumise, retracée par Philippe Médial en Texto Talandier. Et nous allons aborder avec Nina Barbier, bonjour.
6: Bonjour.
0: Le destin tout à fait méconnu de femmes, alors là, qui sont très très nombreuses, puisque c'est plus de 15 000 jeunes filles. Votre livre s'intitule Nina Barbier, Malgré elle, les Alsaciennes et Mosellanes incorporées de force dans la machine de guerre nazie chez Talandier. Je voudrais que, pour introduire votre propos, Nina Barbier, qu'on écoute un extrait du documentaire que vous avez tourné en 1999. Vous avez rencontré un certain nombre de ces femmes malgré elles et on va voir tout de suite, on va les écouter. Elles nous racontent quel a été leur destin.
7: Moi, j'étais dans une cabine blindée du matin au soir, de 6h jusqu'à 4h de l'après-midi, dans un box blindé. Et toutes les demi-heures, le chef passait pour voir si je n'avais pas croisé les jambes, ni croisé les pieds, etc. Et il fallait que je mette les détonateurs dans les douilles. Alors j'avais 6000 détonateurs à introduire dans des douilles.
8: Nous avions des directives militaires. Le matin, il fallait hisser le drapeau en chantant une chanson allemande. Après, on faisait nos 6 km à pied pour aller à l'usine, quand l'usine n'était pas dans le camp même. Et le soir, donc c'était toujours tous les soirs, même au Karadé, quand on revenait de l'usine, on avait toujours une instruction politique.
6: À partir de 8 heures, dans le camp même, il y avait une réunion. Chaque jour, c'était autre chose. Un soir, c'était pour voir avancer l'armée allemande ou repli stratégique, ça dépendait. Il y avait une carte au mur où il y avait les aiguilles, et puis elle nous expliquait que pour des raisons stratégiques, l'armée s'était retirée à tel et tel endroit.
9: Est-ce que vos noms ont été germanisés, par exemple?
6: Moi, je m'appelais Germaine. Et on m'a donné trois noms. On m'a donné Hermine, Germania ou Gerda.
8: La germanisation envisagée allait même jusqu'à changer les noms des rues et les noms de famille des jeunes filles, des jeunes gens.
10: On nous a fait prêter serment.
11: Ah ben oui, on a.
10: Alors ce qu'on ressentait intérieurement, les autres ne le savaient pas. Mmh. Et le jour-là, c'était un grand jour pour eux. Mmh. Mais nous.
9: Serment au drapeau.
10: Personne n'a jamais.
11: Ah oui, toujours.
10: Mmh. Absolument. Au drapeau, au Führer. Mmh. Et nous, on se disait, drapeau, ça compte pas. Parce que nous, on pensait autrement.
0: Voilà quelques-uns des témoignages que vous avez recueillis. Nina Barbier, c'était en 1999, auprès de ces femmes. Donc, quelques-unes de ces 15 000 jeunes filles qui ont servi, malgré elles, comme auxiliaires de guerre. Je crois, Nina Barbier, que votre propre mère a connu ce destin-là.
9: Tout à fait. Ma mère, effectivement, alsacienne, originaire d'un petit village sur la route des vins en Alsace, s'est retrouvée à l'âge de 18 ans en Allemagne, effectivement, incorporée donc dans le Reichsarbeitsdienst, donc le service obligatoire du travail allemand, à ne pas confondre avec le STO, justement, en français. Et le RAD, enfin, qu'on a appelé, qui s'est dénommé le RAD par la suite, était donc ce service obligatoire qui est devenu, surtout en Alsace et en Moselle, obligatoire à partir de juin 1940, puisque l'Alsace a été annexée. Et donc, l'Alsace et la Moselle étaient désormais dirigées par un Gauleiter, une sorte de préfet allemand. Hein, c'était le Gauleiter Wagner. Et donc, il y avait des conseils de révision pour les garçons et les filles. Donc, les garçons, effectivement, faisaient aussi le RAD et pouvaient être ensuite envoyés dans la Wehrmacht. Donc, on a effectivement, les malgré nous ont été plus connus et reconnus que les femmes, et donc les jeunes femmes, je les ai appelées les malgré elles, puisque elles
0: c'est
9: ont
0: vous
9: été
0: qui avez trouvé
9: aussi...
0: le terme.
9: Oui, tout à fait. En fait,
0: parce que vous écrivez, Nina Barbier, pardon, que la honte d'avoir été obligée de travailler pour l'ennemi a perduré longtemps en Alsace. Tout un pan de cette jeunesse brisée avait été enseveli, et vous avez dû déterrer beaucoup, Nina Barbier, de choses enfouies sous les tabous et les non-dits. Personne n'en parlait.
9: Tout à fait, personne n'en parlait. D'ailleurs, j'ai découvert des photos de ma mère en uniforme avec la croix gammée dans un camp sous un drapeau nazi, et j'ai eu un choc. Je pense que j'avais une vingtaine d'années.
0: Ah, vous ne le saviez pas?
9: Non, en fait, ma mère ne nous avait jamais parlé de tout ça. Mon père était né à Toulon. Enfin, c'était pas quelque chose dans la famille qui était dont on parlait.
0: C'était
9: et en
0: un
9: fait,
0: vrai secret.
9: Tout à fait, c'était un secret de famille. On peut le dire également un secret. Je pense que c'était quelque chose de enfoui que ma mère ne voulait pas déterrer. Et quand j'ai trouvé ces photos, je lui ai demandé effectivement des éclaircissements. Je commençais un petit peu à m'intéresser à l'histoire et à tout ce qui était un peu aussi cinéma, film, etc. Et j'ai voulu en savoir plus, évidemment, parce qu'elle a été très très sibylline à l'époque. Elle m'avait vraiment
0: elle
9: pas
0: elle
9: dit
0: ne voulait pas
9: chose.
0: En parler.
9: Non, vraiment pas tellement. Et donc, en fait, quelques années plus tard, après une direction plus affirmée vers le cinéma et la télévision, je me suis intéressée, et là j'ai commencé à chercher. Et donc j'ai trouvé des associations de femmes d'Alsaciennes et Mosellanes qui n'étaient pas reconnues et qui
0: Alors
9: souhaitaient
0: voilà,
9: la reconnaissance.
0: Il faut préciser ça, c'est-à-dire qu'on leur a refusé le statut d'enrôlé de force qui, lui, avait été reconnu aux hommes, aux malgré nous.
9: Tout à fait. Les malgré nous ont été effectivement... Bon, il y a eu des épisodes douloureux, bien sûr, mais il faut savoir que donc... il y a eu des réparations de guerre accordées donc par le chancelier Schmitt en 89, donc c'était sous le président Giscard d'Estaing, la création d'une fondation entente franco-allemande qui devait répartir ces 250 millions de Deutschmark entre tous les incorporés. Et en fait, la fondation entente franco-allemande a réparti l'argent entre les malgré nous, enfin les rescapés du front russe, donc les quelques 50 ou 60 000 Alsaciens qui sont revenus, et les STO, et les femmes n'ont rien eu.
0: Il a fallu attendre, si je ne me trompe pas, 2008.
9: 2008.
0: C'est-à-dire 10 ans après votre enquête.
9: Tout à fait. Justement, effectivement, l'enquête a contribué, je pense, énormément à la reconnaissance, puisque le documentaire est passé sur France 3 après pas mal de tergiversations, d'ailleurs.
0: Ah oui, il y a eu des hésitations, parce que ça a été diffusé, il faut le préciser, sur France 3 Alsace.
9: Absolument.
0: En France 2001. 3.
9: Oui.
0: Il y a eu des hésitations ?
9: Oui, il y a eu des hésitations. Le film était terminé, il avait été commandité et il n'était pas diffusé. Et au bout de quelques mois, la production, enfin le producteur et moi-même, on se demandait mais qu'est-ce qui se passe ? Pourquoi est-ce qu'il ne diffusait pas le film ? Et en fait, j'avais un petit peu de quelques connexions de journalistes, etc. Et il se trouvait que effectivement, au niveau de la région, ils avaient très très peur de déclencher une sorte de vague de malgré de revendications, parce qu'en fait déjà les RAD, donc les hommes qui avaient fait le service aussi obligatoire mais qui n'avaient pas forcément été dans la Wehrmacht, eux avaient été indemnisés. Donc les femmes qui s'étaient portées en, qui avaient commencé à créer des associations d'anciennes combattantes, de militantes, puisque certaines avaient leur carte du combattant, certaines avaient tous les papiers, donc parce que les Allemands, vous savez, étaient très très administratif, et donc tout le monde avait des carnets.
0: Tout était enregistré.
9: Il y avait un passeport du RAD, ouais. Tout à fait. Il y avait des carnets d'arianité, d'ailleurs, dans les familles, où les familles devaient prouver sur plusieurs générations qu'il n'y avait pas de juifs dans les familles. Ça, c'est... Et il y avait aussi les passeports RAD. Donc les hommes et les jeunes filles et les jeunes hommes avaient des passeports. Donc des femmes, les femmes les ont gardés, certaines, et d'autres ont vu leurs papiers détruits par leurs époux, par exemple, leur famille.
0: Par exemple. Alors revenons, si vous voulez bien, sur les événements eux-mêmes, sur ce qu'ont vécu ces femmes. Il y a eu, vous l'avez évoqué tout à l'heure, le conseil de révision, le départ, et puis l'endoctrinement. C'est-à-dire que ces femmes étaient considérées comme des citoyennes du Reich, et donc à ce titre-là, elles ont subi le même sort idéologique que des millions d'autres. Comment l'ont-elles vécu ? Que vous nous ont-elles raconté ?
9: Tout à fait bien. Le lavage de cerveau, effectivement. C'est-à-dire que la main-d'œuvre, une grande partie, donc les 6 premiers mois, se faisait effectivement dans des fermes. Donc là, pour effectivement remplacer la main-d'œuvre masculine qui était partie, donc incorporée. Et à partir de là, à chaque fois, elles étaient dans des camps. Et là, il y avait une vie militaire et un endoctrinement, salut au drapeau, etc. Donc tout était vraiment extrêmement régenté par des consignes. Voilà, donc complètement militarisé avec effectivement un endoctrinement quotidien. Donc, et au bout de 6 mois, au fur et à mesure de l'avancée de la guerre, eh bien, elles étaient dispatchées dans des usines de munitions, dans la FLAC, la défense antiaérienne, dans tout un tas de formations paramilitaires, dans la Wehrmacht, la Luftwaffe.
0: Et vous expliquez même, Nina Barbier, que certaines de ces femmes, ou peut-être toutes, je ne sais pas, ont dû subir des piqûres pour arrêter leurs règles, pour que la productivité puissent se maintenir, c'est bien ça.
9: Tout à fait. En fait, dans les camps, les fureurines, puisque c'était des sortes de capots féminins, voulaient pas tellement s'ennuyer, s'embêter avec des jeunes femmes de 17 à 20 ans qui étaient incorporées. Donc en fait, on leur faisait des piqûres pour leur faire stopper leurs règles. Et parfois, elles ont été vaccinées. Elles ne savent toujours pas contre quoi elles ont été vaccinées, d'ailleurs. Donc, en fait, elles ont peut-être servi un petit peu d'expérience parfois. Enfin, il y a des récits qui sont un peu troublants à ce niveau-là. Certaines n'ont jamais pu avoir d'enfants après la guerre.
0: Donc, les traces ont subsisté pendant longtemps. Est-ce que certaines parmi elles ont pu ou ont voulu déserter ?
9: Tout à fait. Certaines ont voulu déserter, mais en fait, il y avait vraiment des menaces très, très importantes qui pesaient sur les familles. Donc si une femme désertait, toute la famille allait être prise et envoyée dans un des seuls camps de concentration d'Alsace qui était le Struthof. Donc les jeunes filles étaient terrorisées. Ce qu'il faut savoir, c'est qu'une jeune fille alsacienne d'un village de 17-18 ans à cette époque, c'était comme une peut-être une fille de 14 ans aujourd'hui, c'est-à-dire elles étaient vraiment très très
0: innocentes,
9: très fleur bleue. Certaines n'étaient jamais sorties de leur région ou même de leur village ou pas très loin. Donc il y avait vraiment une espèce de terreur à partir. Vous imaginez, on les emmène en train ou en convoi la nuit. Elles roulent toute la nuit. Elles ne savent même pas où elles arrivent le lendemain. Ma mère ignorait qu'elle arrivait en Bavière. Dans un village de Bavière, c'était vraiment complètement l'inconnu total. Elles étaient terrorisées.
0: Et alors, beaucoup d'entre elles ont travaillé dans des usines d'armement. Est-ce qu'il y a eu des cas de conscience? Est-ce qu'elles ont été tentées? Est-ce qu'elles ont pu pratiquer le sabotage?
9: Je pense que certaines, quand elles ont pu le faire, effectivement, ont dû faire quelques actions pour essayer de contrer, parce que c'est très très dur d'être obligé de travailler pour l'ennemi. Quand on doit, par exemple, dans le livre, il y a le témoignage de Lisette Baldensperger, qui était, elle avait passé son bac allemand, puisqu'à cette époque-là, c'était l'administration allemande. Les jeunes filles étaient bilingues quand même le plus souvent, et les jeunes filles éduquées se retrouvaient dans une sorte de blocos à taper du morse et à conduire, à diriger les avions allemands sur les avions alliés.
0: Donc à participer aériennes. Directement.
9: Voilà, donc en fait, directement. Donc en fait, très souvent, elle m'a raconté qu'elle faisait semblant de ne rien comprendre, de faire n'importe quoi dans ce blocus aux transmissions pour ne pas abattre d'avions alliés. C'était un dilemme pour elle, bien sûr. Et il y avait donc ce qu'on appelait les V1, V2, c'était les fusées.
0: Les fusées, ouais.
9: Allemandes, donc elle remplissait la poudre, elle mettait les détonateurs, etc., ce que raconte une des femmes dans l'extrait que vous avez choisi. Eh bien, effectivement, elle vissait mal les détonateurs parfois, ou elle faisait des... Mais il y avait des réprimandes très, très importantes.
0: Elle s'exposait des sanctions.
9: Et donc, souvent, elles avaient de l'eczéma parce qu'il n'y avait aucune protection au niveau des mains, etc. Donc, elles n'étaient pas très, très en forme physiquement. Il y avait des privations quand même alimentaires, etc. Donc, c'était très, très dur. Elles sont revenues...
0: En mauvais état. Physique, psychologique.
9: Ouais.
0: Et ça a duré longtemps.
9: Oui, pour ma mère aussi.
0: Ouais. Et finalement, votre mère, Nina Barbier, que vous a-t-elle raconté au bout du compte?
9: Alors en fait, ma mère, j'allais dire, ne s'en est pas trop mal sortie, parce que donc elle a fait 6 mois dans une ferme en Bavière. Il faut dire que les Bavarois étaient quand même anti-hitlériens, puisqu'ils étaient très catholiques. Les Allemands faisaient des autodafés, des bibles. Les Bavarois ne portaient pas les nazis dans leur cœur. Et elle a atterri dans une ferme où les fermiers étaient plutôt anti-Hitler. Ce qui pouvait arriver parfois. Donc elle a eu de la chance, elle a donc été nourrie correctement pendant ces quelques mois, et ensuite elle a réussi à se faire embaucher comme babysitter bonne, si vous voulez, chez un officier allemand à Colmar. Donc elle s'est occupée de 4 enfants petits à l'âge de 19 ans. Mais bon, elle était un peu jeune fille au père chez un SS.
0: Singulier destin.
9: Voilà, mais il n'était pas là, puisqu'il y avait juste l'épouse avec les enfants. Lui était affecté, etc., au front. Donc, en fait, elle a réussi à avoir une fin de guerre. Mais en tous les cas, son histoire et ce qu'elle m'a raconté m'a fait m'intéresser aux autres femmes. Et là, j'ai découvert des récits beaucoup plus... troublant, beaucoup plus dur.
0: Et aujourd'hui, combien en reste-t-il, Nina Barbier, de ces malgré elles?
9: Il en reste très peu, puisqu'elles ont toutes plus de 90 ans, j'allais dire même 95. Grâce au documentaire donc, qui a été diffusé en 2000, le livre a été initié en fait après le documentaire. En fait, moi j'avais trouvé un certain nombre de femmes dans des associations, témoignages de ma propre maman, et après la diffusion, j'ai reçu énormément de courriers, de lettres de témoignages.
0: La boîte s'est ouverte.
9: Ouais. Et toutes les femmes, ils aimaient. Moi aussi, j'étais envoyée là. Je suis partie en Pologne. J'étais sur le front. J'étais en Russie. J'étais en Tchécoslovaquie. Et je me suis dit, qu'est-ce que je vais faire de ces lettres? Bon, j'ai déjà fait le documentaire. Et je me suis dit, il faut pas qu'elle reste dans un tiroir. Je vais essayer de faire les rassembler dans un livre. Et en fait, un éditeur alsacien tout de suite est tout de suite parti dans l'aventure. Et ce livre, maintenant, ce qui fait vraiment plaisir, c'est que il circule énormément dans les lycées, dans la région, Alsace-Lorraine et aussi en Moselle. Et les lycées, on demande très souvent d'intervenir parce que en Alsace, cette histoire est encore très, très prégnante. Il y a beaucoup de grand-mères, de parents, de d'oncles, de tantes qui ont été dans ce cas.
0: Je rappelle le titre de votre livre, Nina Barbier, pour nos éditeurs alsaciens, mais aussi pour ceux qui ne le sont pas. Malgré elle, au pluriel, les Alsaciennes et Mosellanes incorporées de force dans la machine de guerre nazie. C'est republié chez Talendier. Philippe Ménial, je voulais vous demander comment vous réagissez à cette évocation d'un destin assez méconnu aujourd'hui.
3: Mais écoutez, je crois que nous avons un parcours presque commun avec Nina Barbier, dans la mesure où je la retrouve, elle a travaillé pour la Gaumont il y a 50 ans, 40 ans, 30 ans, je ne sais pas, il y a très nombreuses années, on s'est croisés sur le terrain, bah, c'est une image. Mm-hmm. Mais on se retrouve avec des histoires cousines.
0: C'est ça, cousines,
3: oui. Oui, c'est ça, mm-hmm. Parce que les malgré elles, ce sont ces jeunes filles qui ont été enrôlées de force, et puis moi, L'escadron bleu, c'est aussi des jeunes filles qui se sont engagées volontaires, mais qui sont battues sur le terrain avec un courage et un héroïsme extraordinaire.
0: Alain Kellavillager, comment vous réagissez à l'évocation de ces destins?
1: Ben, pour le coup, c'est sans doute le contraire de France Bloc Sarrazin. Sarrazin, parce qu'elle, elle a pu prendre en charge son destin. Elle a moins été soumise, évidemment, à des circonstances locales. Je pense qu'elle est plus en rapport avec Madeleine Polliac que vous avez évoqué. Par ce courage, par ce choix de liberté. Je crois que c'est le mot de liberté, je retiendrai. Ce sont des femmes qui ont eu le courage, en tout cas, d'aller jusqu'au bout et de prendre en main leur destin. Et ça, c'est tout de même intéressant.
3: Je rajouterai patriotisme.
0: Oui, on peut dire ça, oui.
3: Ah oui, c'est tout de même, il faut un courage extraordinaire pour s'engager à cette époque où tout le monde renonce et c'est plus facile de renoncer que de s'engager. Voilà, donc il faut un certain patriotisme et une volonté d'engagement qui est peut-être issue d'histoire de famille, hein, ça aussi.
1: Oui, et d'une continuité et de la volonté en tout cas de croire qu'on peut encore changer le monde.
3: Exactement.
0: Voilà,
3: il faut un certain idéalisme.
0: Ce sera le dernier mot de cette conversation. En tout cas, merci beaucoup à vous trois. Je tiens à dire à quel point vos trois livres sont absolument passionnants. Donc je rappelle Nina Barbier, Malgré elle, les Alsaciennes et Mosellanes incorporées de force dans la machine de guerre nazie, c'est chez Talendier. Philippe Ménial qui a fait revivre le destin de sa tante, Madeleine Polliac, l'insoumise, c'est chez Texto Talendier, avec un film qui sera peut-être bientôt sur les écrans en français, Les filles de l'escadron bleu, un film de Emmanuel Nobécourt, et puis Alain Kellavillager pour France Bloc Sarrazin, une femme en résistance aux éditions des Femmes. Un grand merci également à notre réalisateur Pierre-Henri Paget. 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Merci à vous tous de votre fidélité. Restez sur RCF.

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0: l'occasion de la fête de l'Assomption de la Vierge Marie, qui aura lieu le 15 août, eh bien, nous recevons le frère Jean-Denis avec son émission « Petit chemin, grand chemin dans la foi » pour nous parler de l'hymne traditionnel de la Vierge Marie. Frère Jean-Denis, bonjour.
1: Bonjour, bonjour madame.
0: L'hymne traditionnel de la Vierge Marie, appelé aussi hymne acatiste. Que veut dire acatiste ?
1: Alors, acatiste, ça veut dire pas assis, autrement dit debout. Hein. Et c'est vrai que c'est une hymne très très ancienne, l'hymne acatiste. Donc c'est un mot grec. Donc c'est un chant qui devait être chanté debout et que dans l'église orientale d'aujourd'hui, l'église grecque, on continue de chanter debout. Alors ça paraît être un point de détail, mais je pense que c'est aussi symbolique. C'est une façon de dire que avec la Vierge, on va se mettre en marche. Donc on chante la Vierge. C'est aussi une façon de la mettre à l'honneur. On se met debout devant une grande personnalité, hein, quand on accueille une grande personnalité. Et donc cet hymne est chanté debout. Et c'est une hymne. Alors c'est vrai qu'on en parle là à l'occasion de la fête de l'Assomption. Mais c'est une hymne particulière pour l'Annonciation. Mais comme cet hymne dit aussi tout, enfin, dit tout, essaie en tout cas d'exprimer beaucoup de choses du mystère de la Vierge Marie dans la foi chrétienne, parce que je crois que c'est déjà l'expression de la foi chrétienne dans cet hymne. Eh bien, c'est une hymne qui peut être chantée aussi, qui peut être écoutée, bien sûr, à tout moment de l'année, à toute fête de la Vierge. Et c'est vrai qu'en cette fête de l'Assomption, c'est une hymne qui mérite notre attention.
0: Alors, cette hymne, quelle en est son origine ?
1: Alors, l'origine, donc, on pense qu'elle a été écrite avant le VIe siècle. Et la première fois dans l'histoire où on voit qu'elle a été chantée, c'est en 626, à Constantinople, où la ville a été libérée d'un siège qui était très long. Autrement dit, la ville était cernée par les guerres, les guérillas ou tout ce qu'on veut de l'époque. Et lorsque la ville de Constantinople a été libérée, eh bien on a chanté cet hymne en remerciement à la Vierge, c'est la fête de l'Annonciation, parce que les chrétiens avaient prié la Vierge pour que cette ville soit libérée. Constantinople étant la ville qui était aussi importante, en fait même plus importante que Rome, parce que c'était même le siège de l'empereur, l'empereur Constantin d'ailleurs, et tous ses successeurs, et qui, eux, avaient, après plusieurs siècles de persécution des chrétiens, avaient aussi épousé la foi chrétienne, ce qui a fait que les chrétiens ont été alors protégés, parce que l'empereur lui-même était devenu chrétien. Donc cette ville de Constantinople a été assiégée par ce qu'on appelle les barbares. Je ne peux pas faire un grand déploiement sur l'histoire de l'époque, mais... Donc c'est en 626, on a chanté cette hymne, mais elle date de plus loin, au moins 100 voire 200 ans avant. Et donc c'était déjà un peu une hymne traditionnelle à la Vierge Marie.
0: Dans la tradition chrétienne, ce cantique, il est entièrement centré sur le Christ.
1: Alors c'est ça aussi, je crois que l'originalité, enfin non pas l'originalité, du moins la grande tradition chrétienne. Lorsqu'on célèbre la Vierge Marie, on célèbre le Christ. Et ça me fait penser souvent à cette phrase qui est devenue le slogan même de Jean-Paul II qui dit « À Marie par Jésus ». Et c'est pas Jean-Paul II qui l'a inventé. Je crois qu'il l'a adopté vraiment pour son pontificat et c'est devenu très à la mode. Et les chrétiens ont redécouvert cela. Mais dans toute la tradition mariale, ou la théologie mariale, on a toujours, les chrétiens ont toujours déployé cela. Il y a, lorsqu'on montre, que ce soit par une image, ou bien par un chant ou un texte, lorsqu'on montre le visage de Marie, qui est Marie, on essaie de dire qui est la Vierge Marie, eh bien, elle est la Vierge Marie, elle est mère de Dieu, parce qu'elle est mère du Christ. Donc, on découvre toujours le Christ à travers elle. Donc c'est pas, je crois que ça c'est clair pour les chrétiens. La Vierge Marie n'est pas une déesse, n'est pas non plus la femme de Dieu, comme certains ont parfois pensé. Par contre, elle est la mère de Dieu. Elle a reçu le titre de la mère de Dieu parce qu'elle est la mère du Christ. Elle est la mère de Dieu et mère des hommes, de tous les hommes. Ça, c'est ce que nous croyons dans la foi. Et cette hymne, justement, veut dire, dans toutes ces phrases, eh bien, cette place de Marie dans la foi chrétienne, plus encore que la foi, la place de Marie dans ce que traditionnellement on appelle, c'est pas très beau comme mot, surtout pas aujourd'hui, on appelle ça l'économie du salut. Alors quand on va dire l'économie, on va dire c'est quoi l'économie là-dedans, l'histoire de banque ou quoi? Non, ce qu'on veut dire derrière le mot économie, c'est un mot très ancien aussi, c'est dire la logique. La logique, le plan de Dieu, le mot dessein ou le mot plan, hein, le même mot économique. D'ailleurs, quand on dit un plan économique, c'est presque redoubler le même mot, hein. Mais le mot économie est devenu autre chose. Mais quand on dit l'économie du salut, il y a le plan de Dieu qui a voulu que l'homme soit réconcilié avec Dieu. Et bien, ce chant à la Vierge Marie veut dire, encore une fois, comment Dieu a voulu donner le salut à tous les hommes. Donc on redécouvre aussi à travers ce chant et à travers le visage de Marie, le Christ.
0: Retrouvons à présent un extrait de l'hymne acatiste « Réjouis-toi, Mère de Dieu » qui est traduit en français.

0: C'était un extrait de cet hymne acatiste « Réjouis-toi, Mère de Dieu ». Frère Jean-Denis, est-ce que cet extrait de cet hymne, eh bien, on retrouve bien cet hymne acatiste dans ce chant?
1: Oui, donc c'est un hymne, on avait dit, très ancien, mais ça a traversé les époques, et même que ça a inspiré aussi d'autres façons de prier. Mais c'est vrai que c'est ancré vraiment sur le « Réjouis-toi ». Parce que on avait dit que c'était un hymne de l'Annonciation. Donc c'est au moment où l'ange Gabriel vient annoncer la grande, la merveilleuse nouvelle, la bonne nouvelle à Marie. Et là aussi, on peut comprendre qui est le Christ à travers Marie. Elle reçoit la bonne nouvelle. Et la bonne nouvelle, c'est qui? C'est le Christ qui lui-même est la bonne nouvelle, évangile. Et les paroles de l'ange, c'est « Réjouis-toi ». On dit que l'ange l'a salué. Alors, c'est pas bonjour. C'est pas je te salue non plus. Même si on dit je te salue Marie dans notre Ave Maria traditionnel, traduit en français. C'est réjouis-toi. C'est-à-dire, laisse éclater en toi la joie. Hein. Et donc, en français, ça se traduit par réjouis-toi. Hein, kairos. Laisse ce cri de joie monter de toi. Marie, parce que je viens t'annoncer une belle nouvelle, dit l'ange Gabriel. Mais l'hymne acatiste, c'est ce réjouis-toi qui va être décliné dans de nombreuses fois. Hein, et à chaque fois, on va révéler quelque chose de Marie. Et pour cette fête de l'Assomption, justement, je m'étais dit, comme ça traversait les siècles et les langues, alors pourquoi pas l'essayer en créole aussi? Alors, donc, c'est ce réjouis-toi en français. Et, alors, ça va vous donner aussi un petit peu un aperçu de l'hymne acatiste, parce qu'il y a à la fois un ensemble de réjouis-toi, mais qui est précédé par une petite présentation. Alors, la présentation, c'est... Et ça se chantait, hein, et ça se chante toujours. On entendra des extraits. Un ange parmi ceux qui se tiennent devant la gloire de Dieu fut envoyé dire à la mère de Dieu, « Réjouis-toi. » Alors, il incline les cieux et descend. Celui qui vient demeurer en toi dans toute sa plénitude. Je le vois dans ton sein prendre chair à ma salutation. Et avec allégresse, l'ange acclame. Alors l'ange, voilà quoi il dit. Laisse au contentement grandir en haut, Marie. Passe où reflète la joie, le salut. Dis au contentement. Passe, fais noir, en haut, il tombe sur la malédiction. Chante tous les contents, passe Adam, le vieux ancêtre, Aster, les poires à lever. Chante tous les contents, parce que Ève, y arrête, fait couler son larme. Ça, c'est une première strophe du Réjouis-toi de l'hymne acatiste. Et voilà, tout de suite, nous les lancer dans le livre de la Genèse. Donc, en Marie, on redécouvre tout le mystère de la foi. Mais on repart dans le livre de la Genèse, avec Adam, avec Ève, avec le plan du salut de Dieu, pour dire que ça va être réalisé dans la vie de Marie. Donc c'est une grande méditation que on va découvrir à travers cet hymne, une grande méditation sur notre foi, sur le Christ, mais aussi sur tout le plan de Dieu pour l'humanité, pour tous les hommes, pour chacun de nous. Et je pense aussi que c'est une composition qui n'est pas sortie d'un coup. Hein. Parce qu'on sait que la fête, on avait dit que c'est un hymne qui est lié à la fête de l'Annonciation, hein, que les premiers chrétiens célébraient. Alors cette fête de l'Annonciation, des fois, ça passe inaperçu. On connaît bien la fête de Noël.
0: Oui, tout à fait.
1: Mais 9 mois avant, c'était le moment où l'ange annoncer à Marie qu'elle allait devenir la mère de Dieu. Eh bien, les Grecs sont allés vers cette fête en disant, il est né, le Christ est né le 25, on a fixé cette date, hein, qui est devenue le 25 décembre dans le calendrier chrétien, hein, pour faire bref. Et donc, à partir de cette date, ils ont remonté 9 mois, comme pour une femme qui doit porter un enfant, 9 mois. Et le 25 mars, donc, on avait fait cette fête de l'Annonciation. Il passait un petit peu inaperçu, mais cette hymne était créée pour ça. Donc, plusieurs conciles, entre autres le concile d'Éphèse en 431, donc on est au 5e siècle, avait déjà mis en place cette fête. Donc tout à l'heure, je disais 3e siècle. Je pense qu'effectivement, ça a commencé, mais c'est plus au Concile d'Éphèse en 431 qu'on a vraiment mis en place cette fête, qu'on a appelée aussi la fête de la racine. Ou bien on peut dire la fête de la semence ou du germe, du premier germe. Hein, parce que ça signifie que c'est le moment où Jésus est entré en gestation dans le sein de Marie. Hein, et avec cette salutation de l'ange qui annonce voilà, cette venue, qui ne se fera que lorsque Marie dira « Je suis la servante du Seigneur », bien sûr. Hein. Et donc c'est ce « Je suis la servante du Seigneur » qui a intéressé aussi nos frères anciens grecs pour célébrer cette fête. Donc ils ont composé ça, je pense que ça a été fait sur plusieurs années, plusieurs siècles, au fil du temps. Mais c'est vrai que cette grande hymne a été en fait, on pourrait dire publiée hein, en 560, donc 6e siècle effectivement. Et là, dans une composition beaucoup plus importante. Alors, comme nos pères, autant dans l'Ancien Testament, ou dans la Bible, ou même dans le Nouveau Testament,

0: Mais après, il y a une déclinaison de différents titres. On va dire, en fait, des titres que les chrétiens vont donner à Marie. C'est là qu'on retrouve, par exemple, ce titre que l'on donne à Marie, Marie l'étoile du matin. Étoile du matin, pourquoi ? Parce que c'est elle qui précède, comme l'étoile de 4 heures, qui précède le lever du jour, c'est-à-dire le lever du soleil. Comme le Christ, c'est le soleil, alors on a dit Marie, c'est l'étoile du matin. C'est elle qui précède le Christ. On a plein de titres comme ça, le titre de mère de Dieu, le titre de jardin nuptial. Elle a, donc, il y a 144 fois où on va donner un titre à Marie. Et donc, ce chant était chanté debout. Alors, en fait, ça me fait penser, il me dit, finalement, c'est un peu l'ancêtre du chapelet ou du rosaire. Alors, le rosaire est arrivé beaucoup plus tard, au XIVe siècle. XIIIe, XIVe siècle, XVe siècle. Après, au fur et à mesure, ça s'est affiné. Même qu'il n'y a pas longtemps, on a vu encore une évolution du rosaire. Parce, puisque le pape Jean-Paul II, qui était très lié aussi à la Vierge Marie, avait demandé qu'on rajoute les mystères lumineux aux trois autres mystères qui étaient déjà là. Alors donc le rosaire est beaucoup plus global aussi sur la méditation de la Vierge Marie, tandis que l'hymne acathiste est plus lié, je dirais, au début de l'évangile de Saint-Luc. Il y a de l'annonciation jusqu'à la présentation au temple. C'est vraiment autour de ces textes-là qu'a été bâti cet hymne acathiste.
1: Disons, ce sont les différentes étapes dans la vie de Marie.
0: Voilà, où c'est beaucoup plus formulé, beaucoup plus clair, en tout cas dans les évangiles, qu'ils ont voulu mettre en musique, mais comme je disais à chaque fois, avec un titre donné à Marie.
1: Nous allons retrouver un extrait de l'hymne acathiste de la Mère de Dieu, « Réjouis-toi, Mère du

0: C'était un extrait de l'hymne acathiste. Nous allons revenir avec cet hymne, frère Jean Dunis. Comment est-il composé, cet hymne ?
1: Donc, c'est une très grande composition. Et comme pour tous les chants, j'irai d'une très forte composition poétique. Les mots sont vraiment choisis, les rimes sont choisies.

0: cherche pas à dire, hein. Je connais pas le grec. Donc je pourrais pas dire de quel sommet il est. Mais c'est vrai que tous ceux qui ont travaillé et dans le texte, et traduisent le texte, disent que c'est une très très très haute volée poétique pour trouver ce genre de titre et puis toutes ces images que l'on donne à Marie. Et alors pour pousser plus loin, il y a 24 strophes. On avait dit 144 versets. Il y a 24 strophes. Là aussi, c'est pas banal. En fait, chaque strophe commence par une lettre de l'alphabet. Alors, en français, on a 26 lettres dans l'alphabet français. En allemand, je crois qu'il y a un peu plus. Mais dans l'alphabet grec, il y a 24. Donc, chaque lettre est déclinée pour donner cet hymne avec comme première lettre. Et donc, ils ont choisi un mot pour montrer que voilà, on est sans doute c'est pour ne pas faire perdre patience aux gens qui chantaient aussi. Quand ils entendaient que l'hymne commençait par P, ils disaient oh là là, on a déjà commencé un bon parcours parce que ça se faisait pas, je crois, avec des graines comme on fait le chapelet. Donc c'est pour ça que j'aime bien comparer aussi avec le chapelet. Hein, il y a un grand nombre, c'est répétitif. En même temps, il y a ces titres, mais il y a aussi ce génie de la poésie. Avec même pousser plus loin ce génie de la composition, de la structuration même du texte. C'est comme si quelqu'un avait voulu faire une architecture, une cathédrale. Bon, il va devoir poser chaque pierre, hein, savoir où il faut poser chaque pierre, chaque portant. C'est-à-dire. Alors lui, il a mis une lettre de l'alphabet pour montrer comment il a construit ce texte de l'hymne à la Vierge Marie, ce chant « Réjouis-toi, Mère du Sauveur ».
1: Nous allons peut-être relire à nouveau un extrait de cet hymne.
0: Ah oui, parce que ce parcours, on a voulu aussi le faire pour faire découvrir, peut-être avec beaucoup moins de poésie, mais en tout cas ce texte en créole, hein, on avait entendu le chant tout à l'heure, et puis... Ce chant continue, on est encore dans les premières strophes où on parle de Marie comme celle qui est déjà dans l'Ancien Testament. Alors réjouis-toi, hein, crie où les contents, où les la montagne y dépasse toute pensée de monde. Marie, c'est la sagesse. Crie où les contents, mystère même mans anges, crie où les contents. Par soulever le mystère, même bandes anges y trouvent pas le bout. Crie où les contents, où devient le trône pour le roi. Crie où les contents, Marie. Sa coupe porte dans notre ventre, à lui-même y apporte toute. Donc là encore, un hymne à Marie, mais qui nous fait découvrir le Christ. C'est sa clé dans notre ventre y apporte toute, parce que c'est le Christ qui porte tout. Donc c'est ce jeu sans cesse entre Marie et Jésus. Donc on chante Marie, mais pour honorer aussi le Christ, et avant tout le Christ, et recevoir cette foi, hein, en Jésus-Christ.
1: Alors nous voyons également dans cet hymne, avant chaque verset, il y a une explication avant et après également.
0: Ah oui, avant chaque groupe de versets. Parce que
1: avant chaque groupe, voilà.
0: Il y a trois strophes, c'est découpé en trois strophes et précédé d'une présentation. Et à chaque fois, la présentation, c'est justement l'explication du mystère qui va être chanté. C'est-à-dire, on va dire, voilà, on va se repartir dans ce mystère du Dieu créateur, du Dieu ami des hommes, du Dieu qui veut réconcilier l'humanité, depuis Adam, Ève, jusqu'à Marie, jusqu'à nos jours. Eh bien, la strophe explique et ensuite, il y a cet honneur chanté à la Vierge Marie pour nous faire découvrir sa place dans ce plan du salut.
1: Alors, il y en a un au début, une explication au début, et il y en a une aussi après.
0: Alors, celle qui est après, c'est celle qui vient récapituler en disant...
1: Qui récapitule les
0: trois strophes en synthétisant justement cette place de Marie dans ce plan de Dieu. Et à chaque fois même, elle nous redit de façon très synthétique ce que Marie révèle aussi en portant le Christ. Parce que ce qui est en train d'être dit là, c'est ce qu'on appelle le mystère de l'incarnation, c'est d'essayer de nous faire comprendre comment Dieu s'est fait homme, pourquoi il s'est incarné, pourquoi Dieu s'est fait chair. Il a fait son cas côté les notes, mais il a aussi habité dans notre chair.
1: Cet hymne acathiste, frère Jean-Denis, est un très beau poème.
0: Donc un très beau poème, on l'avait dit, bien construit, en référence même à chaque lettre de l'alphabet avant chaque strophe. Nous avons vu que c'était composé dans un bel élan et aussi dans une grande théologie. Alors je dirais que cet hymne avait aussi et a toujours bien sûr, mais pour celui qui écrit, la contrainte c'est de dire comment dire en poésie quelque chose du mystère du salut. C'est-à-dire, en fait, ça n'est pas un simple chant ou une belle poésie, comme si on s'est dit, bon, on est en admiration, en extase devant un beau paysage, alors je vais faire des rimes pour le chanter. C'est à la fois ça, mais la contrainte aussi pour ceux qui ont rédigé ou pour l'auteur de cet hymne acathiste, donc qui est chanté debout, c'est de dire le mystère de Dieu. En fait, même si c'est une poésie, tous ceux qui prennent le temps d'étudier ce texte disent c'est avant tout un recueil de théologie. Parce qu'il y a vraiment dans ce texte, dans cette poésie, l'expression de la foi. On dit on chante Marie, mais lorsque l'on chante Marie avec l'ange Gabriel, avec les mots de l'ange Gabriel, eh bien on redit aussi la foi chrétienne. On redit le mystère de l'amour de Dieu. On reparle du mystère de l'incarnation, c'est-à-dire le Christ qui est le Verbe du Père envoyé pour habiter parmi les hommes. On redit comment il s'est incarné, comment il a habité le sein de la Vierge Marie, mais aussi à travers chaque strophe, à travers chaque rime, chaque phrase, eh bien, en donnant un titre à Marie, on affirme, ou du moins on reconnaît, ce que le Christ lui-même a révélé dans sa vie, dans son être, dans le mystère de l'incarnation, ce que Dieu veut se dire à nous, à tout l'homme. Et comment Dieu parle de lui-même à l'homme et se révèle lui-même à l'homme.
1: Cet hymne dédié à la Vierge Marie détaille un petit peu les différentes étapes. On a vu la création, on a vu Marie attendant Jésus, et après on va aller jusqu'au berger, les anges. Comment expliquer un petit peu ces différentes étapes de la vie de Marie ?
0: Alors, ça n'est pas forcément la vie de Marie qui est racontée. Je vais lire un petit passage là, en français cette fois-ci, puisqu'on le découvre aussi en créole, on avait dit. On a attendu le 19e siècle pour affirmer le dogme, ce qu'on appelle le dogme de l'Immaculée Conception. Eh bien, on peut dire que c'était déjà dit dans l'hymne acathiste. Quand on parle de la Vierge Marie, voilà quelques versets. Réjouis-toi, fleur qui ne peut se faner. Donc Marie est comparée à une fleur qui ne peut se faner. Réjouis-toi, couronne de la chasteté. Réjouis-toi qui concilia les choses contraires. Autrement dit, ce qui est impossible aux hommes est possible à Dieu. C'est le Christ lui-même qui va le dire. Ça se voit, ça se révèle en Marie. Ou encore, dans cette même strophe, réjouis-toi qui joignit la maternité à la virginité. Donc, on peut dire que, par exemple, dans cette strophe, on voit déjà, non pas avec les mots que nous allons utiliser au XIXe siècle, dans le dogme de l'Immaculée Conception qui a été, comment dire, approuvé en quelque sorte à Lourdes, dans les apparitions de Lourdes. Mais déjà, eh bien, les chrétiens chantaient cette réalité de l'Immaculée Conception en Marie. Autrement dit, cette femme qui a été choisie pour être la mère de Dieu et qui, pour être la mère de Dieu, est restée, est devenue et sera de toute éternité en même temps, toute pure et choisie pour Dieu. Donc on a déjà dans ces strophes-là, eh bien ça contient déjà ce que, ben, au fil du temps, au fil de l'histoire d'Église, au fil de l'histoire des croyants, des chrétiens, eh bien, ce que nous allons développer ensuite dans des dogmes, à travers d'autres types de textes qui sont souvent moins poétiques et beaucoup plus difficiles. Eh bien, dans cette poésie, on dit déjà cet hymne acatiste. Donc on est vraiment en train de parler, de chanter de la théologie dans une poésie qui contient tout le mystère de Dieu, mais sans employer un langage technique de la théologie, mais en employant la poésie qui finalement donne beaucoup plus accès à comprendre ce mystère de Dieu en Marie pour donner à l'humanité eh bien, son Fils, son Verbe, celui qui viendra pour apporter la miséricorde de Dieu à tous les hommes.
1: Nous allons proposer à nos auditeurs eh bien, un extrait de cet hymne acatiste. Réjouis-toi, Mère de Dieu.

0: Nous sommes à nouveau dans ce petit chemin, grand chemin dans la foi avec le frère Jean-Denis pour nous parler de cet hymne traditionnel de la Vierge Marie appelé hymne hécatiste. Alors nous avons dit que cet hymne était un poème qui parle de Dieu par Marie.
1: Voilà, qui à travers Marie révèle le mystère de Dieu. L'autre jour nous avons dit aussi rapidement... que finalement, c'est même l'ancêtre du chapelet ou du rosaire. Hein. Parce qu'en fait, le chapelet ou le rosaire n'a de sens que si il permet une méditation qui permet de rentrer dans ce mystère de l'amour de Dieu pour tous les hommes et contempler même le Christ à travers l'Évangile avec Marie. Comme si, non pas seulement comme si, mais parce que hein, Marie, en fait, elle est le premier témoin du Christ, puisqu'elle en est la mère. Dans l'Église, on dit que, oui, les apôtres sont les premiers témoins qui ont fondé l'Église, qui ont transmis l'Évangile du Christ, la parole du Christ, mais celle qui a eu toujours ses yeux posés sur le Christ, c'est bel et bien Marie, sa mère, et l'Évangile nous dit même que elle le suivait. Hein, elle fait partie du groupe des disciples. Elle n'est pas parmi le groupe des douze apôtres, qui ont été un peu... Allez, comme on est dans les JO de Londres en ce moment, qui ont été sélectionnés hein, par Jésus pour la traversée de sa parole à travers les temps. Eh bien, Marie, elle est ce témoin qu'il a mis au monde, qu'il a fait grandir, qu'il a éduqué, qu'il a fait connaître la vie, la réalité, découvrir les choses autour de lui. Jésus est vraiment homme, donc il a pris le temps de grandir. Eh bien, elle a été aussi celle qui était témoin de voir Dieu se révéler dans ce petit bout de monde qui était dans son ventre et qui est devenu cet homme Dieu qui a donné sa vie pour tous les hommes. Donc, voilà, en chantant Marie et en chantant... parce qu'il y a de l'émotion là-dedans, il y a de l'émotion, il y a même de la projection, c'est de la poésie. Ça n'est pas quelque chose seulement pour la beauté, mais la place de la beauté, de l'esthétique même de ce texte très importante, c'est une façon d'admirer Marie et d'admirer en elle celle qui révèle le Fils de Dieu, parce qu'elle l'a porté, elle l'a mise au monde. Et donc à travers tout cette petite phrase, ou même... Ces quelques phrases qu'elle a pu prononcer, eh bien, l'auteur de l'hymne hécatiste a voulu vraiment redonner beaucoup de relief pour que nous-mêmes, nous puissions, avec poésie, comprendre qui est Marie et en elle, quel est le Dieu qui se fait connaître à nous. Quand même enfant bondier était dans son ventre, Marie la partit vitement la case Élisabeth, un cousine à elle. 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Il a bouse-bousé comme poussante pour le moment bondier. 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

0: Ce texte de l'Immacatiste est un texte théologique sous forme de poème. L'ancêtre du rosaire et Marie, mère de Jésus, première témoin du Christ.
1: Parce que cet hymne veut dire absolument quel rôle Marie a dans ce qu'on appelle le plan du salut, c'est-à-dire le grand projet de Dieu de réconcilier l'homme avec lui, remettre l'homme dans son alliance, faire en sorte que l'homme naisse à nouveau dans cette nouvelle alliance d'éternité avec lui. Et en disant ça, on se réfère bien sûr au texte de la Genèse, par exemple. Et c'est ce qu'on retrouve aussi dans cet hymne acatiste. On aime bien placer Marie presque dans un jardin, dans cet hymne. Hein. Un peu comme ce jardin du paradis, où justement, Ève et Adam ont péché et ont rompu cette alliance. Donc on va retrouver Marie comme celle qui est la nouvelle Ève. Alors, on sent bien, c'est de la poésie, hein, de dire Marie, la nouvelle Ève, non pas la deuxième, mais la nouvelle, pour dire qu'il y a eu une première, et là c'est la nouvelle qui rétablit dans la nouvelle alliance. Donc de façon poétique, on dit du contenu théologique qui est très précis. Cet hymne, comme on l'avait dit aussi déjà, présente Marie dans les premiers jours, après la naissance, enfin avant la naissance de Jésus, jusqu'à la présentation au temple. Alors, avec ce peu de textes que l'on retrouve concernant Marie, et qui se trouve essentiellement dans l'évangile selon saint Luc, eh bien les croyants, les chrétiens, vont essayer de déployer ces textes pour dire ce qu'il y a vraiment en arrière-plan. C'est-à-dire, pour eux, en faisant ce texte, ils nous disent bien que l'évangile de saint Luc, c'est pas seulement une petite histoire, un petit article de journalisme pour dire « bon, mais ça s'est passé comme ça ». Mais il nous aide à peser chaque mot de l'évangile, chaque mot de l'évangile de saint Luc, pour justement les déployer, nous dire « mais qu'est-ce qu'il y a derrière ce simple événement ?» Parce que finalement, la vie de Marie, c'est pas bien plus que ce que peuvent vivre toute autre femme dans le monde. Mettre à jour un enfant, bien sûr, c'est quelque chose de très grand pour chaque femme dans le monde, mais est-ce que pour Marie, il y a vraiment quelque chose de plus? Eh bien, c'est ce que vont essayer de dire, à partir de l'évangile de Saint-Luc, eh bien, ces théologiens. Alors, pour revenir un petit peu plus près du texte, on avait dit qu'il y a une partie qui est beaucoup plus chantée, plus poétique, il y a une partie qui précède et qui dit ce que les versets vont dire. Alors, je vais citer, on dit « pour comprendre ce mystère qui dépasse toute connaissance », c'est-à-dire de la naissance du Verbe de Dieu par Marie. Ce Verbe de Dieu qui va prendre chair dans le sein de Marie. Donc, la Vierge dit au serviteur de Dieu, donc l'ange Gabriel, « comment, dis-moi, me sera-t-il possible de donner naissance à un fils alors que je ne connais pas d'homme ?» Plein de respect et de reconnaissance, l'ange l'acclame donc en disant « réjouis-toi, car tu nous ouvres le secret du dessein de Dieu. Réjouis-toi, tu nous mènes à la confiance dans le silence. Réjouis-toi, tu es la première des merveilles du Christ Sauveur. Réjouis-toi, tu récapitules la richesse de sa parole. Réjouis-toi, échelle en qui Dieu descend sur la terre. Réjouis-toi, pont qui unit la terre et le ciel. Réjouis-toi, merveille inépuisable pour les anges. Réjouis-toi, blessure inguérissable pour l'adversaire, autrement dit le démon. Réjouis-toi, mère de la lumière. » Et là, on a envie de dire aussi en créole, « où l'est un romance ?» Réjouis-toi, où l'est un romance, où l'est la maman, la lumière. Réjouis-toi, chante, passe, où la garde dans notre cœur le plus grand mystère. Réjouis-toi, chante, ou de joie, Marie, où la dépasse la science, et que tout plus grand savant l'a pu avoir. Réjouis-toi, ou peut-être content, Marie, passe où apporte la lumière, pour la foi d'un croyant. Voilà, donc, l'auteur, ou ça que l'a écrit, eh bien, ça te fait parler l'ange. Hein, parce qu'il dit, comme Marie a répondu, mais comment ça va se faire, mais je n'ai pas connu d'homme. Hein. Et bien, il dit, mais si, réjouis-toi, Marie. Parce que c'est à partir de ce réjouis-toi de Marie, ce mot de l'ange, et bien celui qui écrit essaie de dire tout ce qui aurait pu passer, allez entre guillemets, hein, parce qu'il n'a pas de cœur l'ange, mais tout ce qui aurait pu passer dans le cœur et dans la tête de l'ange qui dit réjouis-toi, voilà, réjouis-toi parce que c'est toi qui rétablis l'alliance entre Dieu et les hommes. Donc, un poème, oui, très beau poème, parce que les mots sont beaux, les images sont belles, mais derrière une très grande profondeur théologique pour nous dire vraiment ce mystère du salut. Cet événement de Marie qui enfante un fils, ben, y a des milliards de femmes qui ont fait ça depuis des générations. Mais comment dire pour Marie, eh bien, la grandeur, la beauté de ce qu'elle vit et de ce qu'elle est aux yeux de Dieu et pour toute l'humanité à partir de cet événement de la conception du Christ.
0: Retrouvons à présent un extrait de l'hymne à Cathy.

0: Nous avons évoqué dans cet hymne akathiste la révélation du mystère du salut. Et c'est un très grand poème, bâti sur le message de l'ange.
1: Voilà donc l'hymne akathiste qui est bâti autour du message de l'ange, de cette même première parole de l'ange Gabriel à Marie, « Réjouis-toi Marie ». Donc dans cet hymne akathiste, c'est une série de « Réjouis-toi » et quand on avait dit que ça, c'est un peu comme le chapelet, le rosaire d'aujourd'hui, c'est vrai qu'aujourd'hui on ne dit que la prière « Réjouis-toi Marie » avec une composition précise, mais l'hymne akathiste décline ça en disant, en admirant Marie, en disant voilà ce qu'elle porte en elle, voilà ce qui va être donné au monde. Donc c'est pour mieux comprendre le mystère même du Christ et le mystère de Dieu. Donc oui, on peut aller dans le texte lui-même. On en a découvert certains à travers la traduction, à travers l'adaptation que j'avais proposée en créole pour mieux préciser les mots. Mais on peut repartir aussi sur ce texte en traduction française, puisque à l'origine c'est un texte en grec. Alors je vais lire quelques exemples et on va essayer d'approfondir, toucher de près ce que veut nous dire cet hymne à la Vierge Marie, l'hymne akathiste. Réjouis-toi, champ où germe la miséricorde en abondance. Réjouis-toi, table qui offre la réconciliation en plénitude. Réjouis-toi, tu prépares l'espérance du peuple en marche. Réjouis-toi, tu fais jaillir la nourriture d'éternité. Donc, à partir de ce message de l'ange Gabriel, réjouis-toi Marie, eh bien l'auteur nous dit déjà, ici, dans ce paragraphe, que Marie va porter en elle celui qui sera la miséricorde de Dieu. Donc, c'est en elle que germe cette miséricorde de Dieu qui sera Jésus-Christ. Ou encore, table qui offre la réconciliation en plénitude. On est déjà dans ce réjouis-toi avec cette idée de l'Eucharistie même, hein, de la dernière scène. Donc on comprend bien pourquoi, quand l'ange dit réjouis-toi, qu'est-ce qu'il y a en lui dans ce message? C'est pas seulement deux mots et le sourire sur ton visage ou sois heureuse un instant, Marie, mais dans son réjouis-toi, c'est tout cela qui est contenu. Il dit encore, réjouis-toi, tu prépares l'espérance du peuple en marche. Donc on sait que depuis des siècles, le peuple attend son sauveur. Il est en marche à travers le désert. C'est une manière de dire que ce peuple est dans des moments difficiles. C'est un peuple qui cherche, c'est un peuple qui est déplacé, c'est un peuple qui ne se sent pas chez lui parce que son territoire est occupé. C'est un peuple qui cherche tout simplement son chemin. Et qui cherche à comprendre où il va. C'est un peuple dans lequel il y a plein d'hommes, de femmes qui cherchent leur propre chemin. Donc réjouis-toi Marie, parce que c'est toi qui va être le symbole de cette espérance du peuple. Ou encore réjouis-toi, tu fais jaillir la nourriture d'éternité. Hein, dans cette strophe, on est encore vraiment autour de ce repas eucharistique que Jésus lui-même va offrir à ses disciples et à tous ceux qui vont croire en lui, lui le pain de vie, eh bien tu fais jaillir la nourriture d'éternité. En la désignant, en lui disant réjouis-toi, l'ange lui dit, eh bien en ton sein, c'est celui qui apporte la nourriture d'éternité.

0: C'était l'hymne akatiste, un extrait de cette très très belle hymne akatiste. Revenons au texte en lui-même, frère Jean-Denis.
1: Oui, on peut poursuivre parce que le texte est beau et de l'entendre, c'est une façon aussi de prier et aussi de contempler ce qui nous est dit. Donc à la suite, c'est « Réjouis-toi, parfum d'une offrande qui plaît à Dieu. Réjouis-toi en qui tout l'univers est réconcilié. Réjouis-toi, lieu de la bienveillance de Dieu pour les pécheurs. Réjouis-toi, notre assurance auprès du Père. » Et cette strophe se termine en disant, comme à chaque fois, « Réjouis-toi, épouse inépousée. » Donc ce Marie est le parfum d'une offrande qui plaît à Dieu. Parce qu'on sait que l'offrande qui plaît à Dieu, c'est le Christ. C'est celui qui s'offre sur la croix. Lui-même, il va s'offrir en sacrifice, c'est-à-dire « Je suis l'offrande parfaite ». Et on va même dire de lui, et comme lui il parle de lui-même, « Je suis l'agneau de Dieu qui enlève le péché du monde. » Donc c'est lui le sacrifice. Alors Marie en est le parfum. Parce que quand on offrait le sacrifice au temple, eh bien cette odeur de... Vous me pardonnerez, mais c'était comme ça. Cette odeur de viande grillée, là, c'était le top du parfum pour dire c'est le top du sacrifice que l'on offre à Dieu. Eh bien, Marie est ce parfum-là, puisque Jésus est la victime lui-même. Donc, encore une belle image. Réjouis-toi en qui tout l'univers est réconcilié. Alors, j'ai envie de voir dans cette image-là, Marie qui, en son sein, va porter... le salut du monde, celui qui est le salut du monde, le Christ. J'ai envie de voir dans son sein, un peu comme tout l'univers qui est rassemblé autour du Christ, qui vient pour sauver tout l'univers, pour sauver tous les hommes, et à travers toutes les générations, avant lui comme après lui, jusqu'à nous, et pour ceux qui croiront en lui demain. Alors réjouis-toi, tu prépares l'espérance du peuple en marche. Réjouis-toi, lieu de la bienveillance de Dieu pour les pécheurs. Là, l'ange, comme s'il reconnaît en Marie, celle qui va prolonger le regard du Christ, le regard bienveillant du Christ sur les hommes. Et on voit Jésus dans tout l'évangile comme étant celui qui est capable de voir celui que tout le monde ne veut plus voir. L'exclu, le rejeté, le handicapé, l'aveugle, l'orphelin, l'opprimé. Tous ceux sur qui les personnes n'osent plus laisser leur regard, mais aussi tous ceux qui se reconnaissent pécheurs, eux aussi, ils ont peur du regard des autres, et souvent ils viennent vers le Christ, mais ils ont peur du regard du Christ. Et Jésus a ce regard bienveillant. Eh bien, dans ce réjouis-toi de l'ange, il y a ce qu'il propose à Marie de devenir, c'est-à-dire le lieu où va se jouer... ce regard possible entre ces exclus, ces rejetés, ceux qui se sont exclus et qui ils vont croiser le regard de Dieu. C'est comme si c'est elle qui va être cet espace que Dieu a préparé pour ce cœur à cœur de tous les hommes, de toutes les femmes, avec le Christ soit possible. Elle est ce lieu, cet espace. Réjouis-toi, notre assurance auprès de Dieu. Notre assurance ou notre espérance ou notre espoir, ou bien notre certitude même d'être sauvé par Dieu, d'être entendu par Dieu. Hein, Marie, c'est celle qu'on aimera dire, elle intercède pour nous. Hein. Donc par elle, nous savons déjà, l'ange lui dit déjà, et bien, par toi, et bien, l'homme sera encore mieux entendu par Dieu, puisque c'est toi qui portes celui qui va être la parole de Dieu. Mais j'ai envie de dire aussi, l'oreille de Dieu, parce qu'il va être l'intermédiaire entre l'homme et le Père, par l'Esprit. Donc Marie porte celui qui va être cet intermédiaire. Donc toi-même, tu nous assures que la connexion, que la communication entre l'homme et Dieu sera possible, parce que c'est elle qui va enfanter cette connexion.
0: On retrouve bien dans ces différentes phrases Marie qui est vraiment l'intermédiaire entre nous et Jésus, et que Jésus est l'intermédiaire entre Dieu et l'Esprit Saint aussi.
1: Voilà, c'est lui qui intercède pour nous pour que nous recevions l'Esprit, c'est lui qui intercède pour nous pour que nous puissions avoir accès au Père. Mais tout ça, c'est l'Évangile, et qui est déjà dans cet hymne akatiste, ce chant à Marie, parce que nous reconnaissons que le Christ est celui qui vient réaliser toute cette promesse.
0: Merci frère Jean-Denis de nous avoir permis de découvrir cet hymne akatiste, l'hymne traditionnel à la Vierge Marie.

0: Et bon après-midi à tous. Le jazz et la poésie, tout de suite avec Jean-Claude.
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Aujourd'hui, émission spéciale en hommage au saxophoniste Sonny Rollins, qui nous a quittés le 25 mai 2026 à l'âge de 95 ans. Témoin dans la ville, Catherine Boudet. On ne quitte pas une île. On ne quitte pas une île. On ne quitte pas une île comme on quitte une amante. Quand on est né d'une île, on a pour toujours le cœur assigné à résidence. On ne quitte pas une île. Elle vous dévore de l'intérieur comme un très beau cancer aux montagnes ciselées de brume. On aura beau brûler les effigies, l'île vous habite comme un assassin qui revient toujours sur les lieux de son crime. On ne quitte pas une île, car l'île, c'est comme une évidence avec la mer autour. Les odeurs de ma terre pousseront encore drues dans le foin de mes veines, même si je carbonise les mots à force de dire que ce n'est pas grave. Même si je défie la conque des anciens volcans, même si je fais semblant de dire que le jour est ailleurs, que je n'aime que le vent. On ne quitte pas une île. On ne quitte pas une île, de Catherine Boudet. Hommage à Sonny Rollins, Saint-Thomas.

Saint Thomas, par Sonny Rollins. Témoin dans la ville, Paul Éluard, l'air vif. J'ai regardé devant moi. Dans la foule, je t'ai vu. Parmi les blés, je t'ai vu. Sous un arbre, je t'ai vu. Au bout de tous mes voyages, au fond de tous mes tourments, au tournant de tous les rires, sortant de l'eau et du feu, l'été, l'hiver, je t'ai vu. Dans ma maison, je t'ai vu. Entre mes bras, je t'ai vu. Dans mes rêves, je t'ai vu. Je ne te quitterai plus. Air vif de Paul Éluard. Hommage à Sonny Rollins, Blue Song.

Blue Song, chanson bleue, par Sonny Rollins. Témoin dans la ville, Isabelle Testa, sur le pas de porte mon cœur. 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Sur le pas de porte mon cœur, d'Isabelle Testa. Hommage à Sonny Rollins, Paul Spall.

Paul Spall, le copain de Paul, par Sonny Rollins. Témoin dans la ville, Anna de Noailles, offrande. Mes livres, je les fis pour vous, ô jeunes hommes, et j'ai laissé dedans, comme font les enfants qui mordent dans des pommes, la marque de mes dents. J'ai laissé mes deux mains sur la page étalée et la tête en avant. J'ai pleuré, comme pleure au milieu de l'allée un orage crevant. Je vous laisse, dans l'ombre amère de ce livre, mon regard et mon front, et mon âme, toujours ardente et toujours ivre, où vos mains traîneront. Je vous laisse le clair soleil de mon visage, ces millions de raies, et mon faible cœur et doux qui eut tant de courage pour ce qu'il désirait. Je vous laisse ce cœur et toute son histoire et sa douceur de lin, et l'aube de ma joue, et la nuit bleue et noire dont mes cheveux sont pleins. Voyez comme vers vous, en robe misérable, mon destin est venu. Les plus humbles errants, sur les plus tristes sables, n'ont pas les pieds si nus. Et je vous laisse, avec son feuillage et ses roses, le chaud jardin verni, dont je parlais toujours, et mon chagrin sans cause, qui n'est jamais fini. Offrande d'Anna de Noailles. Hommage à Sonny Rollins, the most beautiful girl in the world, la plus belle fille du monde. Jean-Claude au micro, à bientôt.

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2: Eh bien bonjour à tous et à toutes. On dit de lui que c'est le mal du siècle et de fait 80% de la population en souffrirait à des degrés divers. Il coûterait 200 millions d'euros en dépenses de santé et d'arrêt de travail. Lui, eh bien c'est le mal de dos. Mais qu'est-ce qu'on y met derrière? Qu'est-ce qui peut l'abîmer? Et puis surtout quoi faire pour protéger nos vertèbres? C'est ce qu'on va voir aujourd'hui avec notre invité. Notre invité qui ne fait jamais le dos rond quand il s'agit de parler de santé, de prévention. Bonjour Jean-Christophe Berlin.
3: Bonjour.
2: Je vous promets, ce sera l'un des rares jeux de mots de cette émission. Jean-Christophe Berlin, vous êtes kinésithérapeute spécialisé en médecine du sport et vous venez de publier aux éditions Le Courrier du Livre « Mal de dos, prévenir, soulager, assouplir, renforcer grâce au mouvement ». C'est tout un programme, un livre en forme de questions-réponses avec la journaliste Valérie Expert, avec 40 exercices à pratiquer pour entretenir son dos. On va y venir. Un mot tout de même avant de commencer sur votre parcours original, puisque vous avez été escrimeur de compétition et joueur de rugby au Stade Français. Qu'est-ce qui vous a orienté vers la kinésithérapie? Est-ce que vous en aviez marre d'avoir le dos en compote sur le terrain?
3: Non, c'est pas ça. Bon, le sport, effectivement, c'est un plaisir plutôt, hein, parce qu'à l'époque, on était tous amateurs. Il n'y avait pas de rugby professionnel, ni d'escrime. L'escrime est toujours amateur. Donc, on devait avoir un métier. Donc, la kinésithérapie, c'était assez proche de finalement du sport, puisqu'en fait, c'est le mouvement. Kinés, ça veut dire un mouvement en grec. Donc, il y a souvent des sportifs qui sont kinés. Puis après, j'ai fait un DU de médecine du sport en plus, qui m'a rapproché. Et enfin, un DU de pathologie du rugby, qui est encore plus pointu. Et voilà. Mais en fait, ce qui m'a conduit la plupart du temps, c'est le mal de dos, puisque j'ai travaillé longtemps dans un service de chirurgie du dos. Et là, il y avait des sportifs, mais pas que.
2: Voilà. Et puis, je précise aussi pour votre pratique que vous êtes formé au yoga, au tai chi, à la méthode de Mézières. Alors, mal de dos, comment y faire face? On va en parler. Mais d'abord, est-ce que ça vous arrive souvent? Et dans quelles circonstances? Eh bien, on a promené notre micro dans les rues de Lyon.
4: Oui, ça dépend. Oui. De temps en temps, quand on porte trop des charges lourdes, des fois, tout ça.
5: Oui, c'est assez souvent quand même avec un enfant parce que, bon, elle a 7 mois, donc elle est quand même très, très souvent dans mes bras. Voilà, elle pèse presque 10 kilos, donc ça commence à peser quand même.
6: Après les séances de sport, c'est vrai que j'ai souvent mal au dos.
2: Pourquoi?
6: Mais je pense que c'est parce que je soulève lourd et je m'échauffe peut-être un peu mal.
7: Je suis dentiste, donc forcément, avec les patients...
2: Tout le temps penché en avant?
7: Ouais, on n'est pas dans des très bonnes positions, on est un peu recroquevillé.
8: Non, moi j'ai mal au dos, mais parce que je fais beaucoup de trajets en voiture avec le travail. Donc je pars souvent dans le sud-ouest, donc 7 heures de route d'affilée dans la voiture, ça fait mal.
9: De temps en temps, quand je suis mal assise...
2: Vous vous rappelez la dernière fois où vous étiez mal assise, vous avez eu mal au dos?
9: C'était ce week-end, parce que j'étais assise sur des gradins, et au bout d'un moment, ben, ça fait mal au dos, ça fait mal aux fesses, ça fait mal de partout, quoi.
2: Et bon, et ça passe?
9: Et après ça passe, une fois qu'on est debout et qu'on remarche, c'est bon.
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2: Voilà, c'est bon, ça passe, et tant mieux pour cette dame. Alors, mal de dos, on a entendu plusieurs cas de figure. Est-ce que ça rejoint ce que vous avez dans votre patientèle, Jean-Christophe Berlin?
3: Oui, c'est très varié, et c'est bien, en fait, là, ce que vous avez regroupé, c'est tout à fait ça. En fait, c'est à la fois professionnel, mais aussi dans les loisirs, parce qu'on parle de sport qui font mal au dos, et c'est vrai. En fait, tout le monde, il y a 80% de la population. Alors, dans le secteur tertiaire, c'est-à-dire dans le monde développé, hein, c'est pas la même chose si vous allez en Afrique ou en Asie, où les gens qui travaillent dans les champs, ils devraient avoir mal au dos quand on les voit courbés en deux, mais en fait, ceux-ci n'ont pas mal au dos. Et ceux qui ont mal au dos sont ceux qui restent toute la journée assis. Et c'est bien dans le secteur tertiaire, c'est-à-dire dans le monde développé, c'est-à-dire quand on a une voiture, quand on travaille assis, quand on est dans le confort. Et c'est ça le paradoxe. Le paradoxe, c'est le confort qui mène au mal de dos.
2: Donc si je vous suis, c'est donc le manque de mouvement dans nos sociétés modernes qui est la cause principale du mal de dos.
3: Vous savez, autrefois, on coupait son bois, on marchait plus, on faisait du vélo, enfin voilà, on se déplaçait. Il n'y a pas si longtemps, hein, simplement 30-40 ans en arrière. Or, aujourd'hui, on se rend compte qu'à peu près, on a perdu 25% de ses capacités cardio-respiratoires en 40 ans. Et c'est aussi vrai pour le mal de dos, c'est-à-dire qu'en fait, le dos est beaucoup moins mobile qu'il l'était il y a 40 ans. Donc, c'est le fait de l'immobilité et notre mode de vie qui conduit au mal de dos récurrent. Alors, c'est en général pas très grave, comme vous l'avez bien noté dans les exemples que vous avez donnés, mais ça peut le devenir, et surtout si on fait fait pas les bonnes choses.
2: On va revenir justement sur ce qu'on peut faire contre ce mal de dos. Comment expliquer quand même, vous dites absence de mouvement, que les sportifs qui se dépensent quand même beaucoup puissent aussi avoir mal au dos?
3: Oui, alors c'est l'excès inverse. Alors vous avez le sportif amateur, l'exemple que vous avez donné tout à l'heure, quelqu'un qui fait rien de la journée et qui le soir va dans une salle de gym, mais il s'expose parce qu'il passe d'une activité zéro à une activité plus 100 et effectivement c'est pas bon pour le dos. Ce qu'il faut, c'est faire des exercices réguliers et pas trop forts. Par contre, les sportifs de haut niveau, c'est l'autre côté c'est la face sombre, si je puis dire, parce que les sportifs de haut niveau, évidemment, ils utilisent énormément, la plupart du temps, leur dos, mais toutes les articulations, et ils sont usés prématurément. Donc, c'est un cas particulier, le sportif.
2: C'est le cas extrême. Alors, on va pas non plus décourager celles et ceux qui nous écoutent à faire du sport, hein. On est bien d'accord, Jean-Christophe Berlin.
3: Bien au contraire. Non, moi, mon propos, c'est le mouvement. Donc, il faut au contraire faire un mouvement. Et c'est un mouvement guidé. C'est un mouvement raisonnable. Et c'est pour ça qu'on a fait un livre d'exercices pour expliquer aux gens que c'est pas en allant dans une salle de gym une heure par semaine qu'on se fait du bien. C'est en faisant des petits exercices, comme on se lave les dents tous les jours, faire des petits exercices un petit peu tous les jours et des exercices qui sont contrôlés, qui vont dans le bon sens.
2: On va y revenir justement tout à l'heure sur ces exercices, on donnera quelques exemples. Qu'est-ce qui peut donc donner mal au dos, du moins, et prédisposer? Dans votre livre, vous donnez toute une liste de situations. Il y a les personnes obèses ou en surpoids, mais il y a aussi les femmes enceintes, où la colonne vertébrale est plus sollicitée. Également, les personnes de grande taille qui sont obligées de se baisser pour passer sous les portes. Et vous citez aussi des facteurs génétiques. Dans quelle mesure, facteurs génétiques?
3: Oui, alors là, c'est plus pour les maladies rhumatismales qui touchent le dos aussi, comme la spondylarthrite ankylosante, par exemple, ce sont des cas un peu particuliers. Mais on se rend compte qu'effectivement, il y a des facteurs génétiques et il y a des prédispositions familiales pour avoir soit des scolioses, soit des maladies rhumatismales qui touchent le dos. Enfin, voilà, donc il y a effectivement des facteurs génétiques possibles.
2: J'ai vu aussi, ça m'étonnait, que des pathologies digestives comme des ulcères pouvaient donner des maux de dos. Comment est-ce qu'on peut expliquer ça?
3: Oui, ce sont des douleurs projetées. C'est-à-dire que parfois, ça égare au moment du diagnostic parce qu'en fait, des gens qui ont mal au dos peuvent avoir un problème d'estomac ou de poumon, même de respiration. Donc ce sont des douleurs projetées dans le dos. C'est-à-dire que quand vous avez mal au ventre, par exemple, comme on peut penser à Napoléon qui se tenait souvent courbé en avant avec la main sur le ventre, sur l'estomac ou le foie, eh bien en fait le dos est immobile par le fait qu'il a mal au ventre en fait. Voilà, donc ça peut provoquer des mal de dos.
2: Jean-Christophe Berlin, on a parlé des causes physiologiques, mais sur le plan psychologique, quand on dit « j'en ai plein le dos », est-ce que ça peut se traduire par un vrai mal de dos physique?
3: Alors oui, alors il y a des affabulateurs, il y a des gens qui pensent avoir très très mal au dos alors qu'en fait ils ont rien, mais ils souffrent psychologiquement et donc ils vont fixer leur douleur au niveau du dos ou ailleurs, hein, donc ça c'est des vraies douleurs psychologiques. Et puis la psychologie, ça potentialise, c'est-à-dire quelqu'un qui est très fatigué, qui a pas envie, qui est un peu dépressif, s'il a un peu mal au dos, il aura plus mal au dos, c'est-à-dire que ça augmente.
2: Pour savoir si on a vraiment un mal de dos, et j'ai vu dans votre livre, ça m'a un peu amusé, l'un de vos confrères en cabinet fait le test du stylo, c'est-à-dire...
3: Ben oui, c'est parce que là on parlait des affabulateurs, mais on en rencontre. Parfois il y a des gens qui viennent ici, qui viennent dans nos cabinets en arrêt de travail parce qu'ils ont très mal au dos. Puis vous faites, mon collègue ou moi, je peux le faire, je le fais pas, mais on pourrait le faire. Vous faites tomber un stylo par terre, et puis spontanément, si le patient se penche pour le ramasser, et vous le donne, vous vous rendez compte qu'en fait, c'est qu'il peut le faire et que donc ça va pas si mal. Voilà, bon, c'est un petit piège.
2: C'est un petit piège pour savoir si on a vraiment mal au dos ou pas. Cela dit, il y a mal de dos et mal de dos. Quels sont les différents types, hein, les problèmes médicaux les plus fréquents qui peuvent toucher notre colonne vertébrale? On va en parler dans quelques secondes juste après ça.
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10: C'est grave?
11: Non, mais j'ai peur qu'il faille annuler votre dîner.
10: Ah non?
11: Je n'aime pas manipuler à chaud. Reposez-vous cette nuit, je repasserai demain matin.
10: Docteur, j'ai un con de classe mondiale ce soir. Je vous en supplie, faites quelque chose. Un calmant, des anti-inflammatoires, je veux pas le savoir, mais faites quelque chose.
11: Le sac de glace et du repos, ou vous en avez pour 3 semaines.
10: Ah, c'est vraiment pas de chance.
2: Voilà, pas de chance pour Thierry Lhermitte, cloué par des douleurs au bas du dos particulièrement aiguës. Extrait, vous l'avez peut-être reconnu, du cultissime Dîner de cons de Francis Weber. Mal de dos, en fait, Jean-Christophe Berlin, qu'est-ce qu'on met derrière, puisqu'il peut y avoir plusieurs pathologies? Tout d'abord, ce qu'on entend souvent, c'est la fameuse hernie discale. Mais c'est quoi exactement une hernie discale, en quelques mots?
3: Bon, pour dire les choses simplement, c'est une boule qui se crée au niveau de la surface du disque. Le disque étant un amortisseur entre deux vertèbres. Les vertèbres sont en os. Le disque, c'est plutôt composé d'eau essentiellement et de tissus très rigides. Et à la surface du disque vient se poser une sorte de hernie, comme une hernie sur un boyau de vélo, hein. Et cette boule vient au contact d'un nerf, une racine qui émerge à cet endroit-là, qui est souvent le nerf sciatique, puisque ça se passe souvent au niveau des vertèbres lombaires. Et ce contact entre la hernie et le nerf provoque des sciatiques, c'est-à-dire des douleurs forte de la jambe et parfois même des compressions, parfois même des paralysies. Donc c'est pas rien une hernie. Ça peut être rien, on peut vivre avec des hernies sans pathologie, sans symptomatologie, et puis on peut aussi avoir une toute petite hernie qui fait beaucoup de dégâts. Donc en fait, il faut bien faire le diagnostic, et ça passe par un examen médical. Je précise qu'il faut bien passer par des médecins en premier lieu, avant de faire quoi que ce soit.
2: On va en parler tout à l'heure justement du diagnostic. Il y a aussi toute une série de déformations que vous citez. Il y a les scolioses avec le dos en S, les syphoses avec le dos rond, les lordoses, soit le dos en creux. On ne va pas tout détailler, je renvoie les auditeurs à votre livre. Mais un mal de dos qui revient aussi souvent, c'est le lumbago qui peut arriver d'une manière brutale. Là aussi, c'est quoi un lumbago? Qu'est-ce qu'on appelle un lumbago?
3: Le lumbago, ce n'est pas un terme médical, mais c'est un terme qui est très utilisé. On parle de lumbago ou de lombalgie aiguë, c'est-à-dire qu'en fait, vous penchez, et c'est souvent le matin aussi, on sort d'une nuit et on est plutôt en forme, on se penche un peu vite pour mettre ses chaussettes et à ce moment-là, on reste bloqué. Et c'est-à-dire que c'est une réaction réflexe du corps. Vous avez une contraction musculaire très forte qui vous bloque dans la position où vous êtes, ce qui fait que les gens sont courbés en deux, ils arrivent au cabinet courbés en deux. Donc ça, c'est ça le lumbago aigu. Aigu parce que ça fait mal et aussi parce que la position est très inconfortable.
2: Alors vous parlez de chaussettes qui peuvent causer ce lumbago et une cause aussi d'un mal de dos chronique, c'est la position du pied, c'est sa façon de marcher. En quoi ça peut jouer aussi sur le mal de dos?
3: Oui, le pied, c'est très important. Les Chinois qui connaissent bien le sujet depuis les 5000 ans disent que c'est la racine de l'arbre, en fait, le pied. Donc c'est la racine de l'homme aussi, puisqu'on repose dessus. Et donc si le pied est éversé, c'est-à-dire qu'il part vers l'intérieur ou l'extérieur, eh bien en fait, tout ce qui est au-dessus, le genou, les hanches et puis bien entendu le dos, sont déportés vers la gauche ou vers la droite. Donc il faut que le pied soit bien équilibré. C'est pour ça que moi, j'ai toujours travaillé avec des podologues et des podologues du sport. Et les sportifs, aujourd'hui, se rendent compte que le pied, c'est ce qui est le plus important. Pas simplement pour les footballeurs, pour les joueurs de rugby, pour tous les sportifs, en fait, parce que c'est ça qui les ancre au sol et c'est ça qui fait leur efficacité. Donc aujourd'hui, les sportifs de haut niveau utilisent des semelles, des choses, et ils vont voir des podologues. Et il faut voir un podologue quand on a mal au dos parce que c'est le premier examen, le plus important, c'est la base, c'est la racine.
2: Et qu'est-ce que vous dites aux personnes qui portent des talons hauts en permanence?
3: Alors, Dieu merci, je pense qu'on peut dire Dieu merci sur votre chaîne. Dieu merci.
2: Allez-y, il vous écoute.
3: Voilà. Dieu merci, on voit moins de talons hauts parce qu'en fait, les gens ont compris que c'était pas bon, les femmes en particulier, c'est souvent les femmes, et qu'elles utilisent des talons hauts quand elles sortent, mais que quand elles vont au bureau, elles utilisent des baskets, puis après, elles mettent des talons hauts éventuellement si elles ont une réception ou quelque chose, mais elles portent pas des talons hauts toute la journée comme on voyait autrefois. Effectivement, c'est pas bon parce que ça déporte le centre de gravité vers l'avant et ça creuse le dos, donc c'est pas, voilà. Mais on le sait assez bien, et ça, ça a été assez bien intégré. Si mes exercices pouvaient être aussi bien intégrés que cette idée, ça serait bien.
2: Voilà.
3: Ça serait
2: très bien. Voilà. Talons hauts, pourquoi pas, mais à limiter. Voilà pour ces principales pathologies concernant le mal de dos. Cela dit, comment faire le bon diagnostic? Quelles solutions pour soulager? Quelles bonnes habitudes aussi pour prévenir et éviter le mal de dos? On va en parler dans quelques instants, juste après une petite page musicale, le temps du lumbago, là où nous ramènent les Parisiennes.

0: Le temps du limbago, c'était les Parisiennes. Est-ce qu'on peut vraiment se faire un limbago en dansant, Jean-Christophe Berlin? Je vous pose la question précisément parce que vous avez eu à soigner des patients et des patientes qui venaient d'une école de danse professionnelle.
1: Oui, alors moi j'ai la chance de m'occuper depuis longtemps d'une école de danse professionnelle à Paris. Les danseurs professionnels, ce sont comme des sportifs de haut niveau. Hein. En fait, ils utilisent énormément leur dos et toutes les articulations. Et vous avez des jeunes danseurs et danseuses, surtout les danseuses, qui sont extrêmement souples, mais qui vont un peu loin dans la souplesse. Et oui, elles ont mal au dos, oui, elles ont mal partout. En fait, elles se font soigner comme et les sportifs en général.
0: En tout cas, mal de dos, quelles sont les causes les plus fréquentes? Quelles sont les solutions pour soulager et, si possible, éviter de démonter nos vertèbres? On voit ça avec vous, Jean-Christophe Berlin, kinésithérapeute spécialisé en médecine du sport et co-auteur avec la journaliste Valérie Expert de mal de dos, prévenir, soulager, assouplir, renforcer grâce au mouvement. Un guide pratique qui est publié aux éditions Le Courrier du Livre. Mal de dos, qu'est-ce qu'on peut y faire justement? Avant de vous laisser parler, Jean-Christophe Berlin, on vous a posé la question, quelles sont vos solutions?
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0: Qu'est-ce que vous faites alors quand vous avez mal au dos?
3: Des pommades anti-inflammatoires, tout ça. Quoi.
0: Ça passe?
3: Au bout de plusieurs jours, mais normalement il faudra du repos, mais on peut pas s'arrêter comme on veut, quoi. Le boulot qu'on a là. Ouais.
0: Vous avez jamais eu besoin d'anti-inflammatoires ou...
4: Non, je touche du bois, non, pas besoin.
5: Moi, ce qui marche bien, c'est la natation. Je fais un peu de natation et je sens que ça m'étire bien.
6: Ça aide à m'étirer un peu, je vais au sport. Oui, et après, c'est conseillé quand même de marcher un petit peu quand on reste trop assis, donc.
0: Vous le faites?
6: Oui, j'essaye quand je vais prendre de l'eau.
7: Écoutez, j'essaie de faire un petit peu de yoga, de prendre soin de mon corps. Après, si vraiment ça va très très mal, je consulte. Kiné, les massages. Mais je pense que le mouvement, le fait de bouger, le fait de faire des exercices, ça aide quand même.
0: Voilà, des exercices, ça aide quand même. Et bien justement, on en donnera quelques exemples dans un instant avec vous, Jean-Christophe Berlin. Alors, mal de dos, quoi faire? On a entendu quelques solutions. D'abord, quand consulter? Parce que souvent, on se dit, ça va passer. Est-ce qu'on a tort?
1: Alors oui, on a tort. Dans les interventions que j'ai entendues, là, les gens ont très bien compris, hein, ce qui prouve que c'est intéressant de savoir que ce qui sauve, c'est le mouvement, que ce soit le yoga ou se lever, effectivement, quand on est assis trop longtemps, etc. Mais pour revenir à votre question, le plus important, effectivement, c'est de faire d'abord un diagnostic, parce qu'il y a des choses graves dans le mal de dos, y compris des cancers. Donc il faut d'abord faire un diagnostic qui va procéder par élimination des choses graves vers les choses...
0: Le diagnostic qui doit se faire par un médecin professionnel de santé confirmé, ça vous le dites bien, ça passe notamment par une radio, sauf que c'est pas suffisant. On n'opère pas des radios, mais une personne. C'est ce que vous disait le professeur Roy Camille, qui est chef de service en chirurgie orthopédique de la Salpêtrière à Paris. Qu'est-ce qu'il voulait dire par là?
1: Oui, il n'est pas nécessaire de faire radio systématiquement, mais la radio permet quand même d'éclairer. Et si ça n'éclaire pas suffisamment, on peut aller plus loin en faisant un IRM ou un scanner. Le professeur Wakamit, c'est lui qui a inventé la chirurgie du dos et les blocages par arthrodèse. Donc il a le matériel chirurgical porte encore son nom. Donc c'était une personnalité dans la chirurgie du dos. Disait qu'on n'opère pas des radios. Ça veut dire qu'on opère une personne. Ça veut dire que si les radios sont catastrophiques, parfois on peut demander à la personne si elle se porte bien et elle peut se porter bien. Donc
0: ça paraît paradoxal.
1: Bien sûr, c'est paradoxal. Mais ce qu'il voulait dire, c'est qu'en fait, c'est un ensemble de choses. Il faut faire un examen. Il faut parler avec la personne. Il faut savoir quelles sont ses intentions. Ses attentions, ce qu'il veut faire dans la vie, quel est son niveau de sport, son niveau d'exigence, etc. Et c'est en fonction de toutes ces données qu'on opérera ou qu'on n'opérera pas.
0: Quoi faire? Alors, il y a tout un éventail de traitements médicamenteux qui peuvent être proposés pour agir sur la douleur, comme des antalgiques, avec en tête le paracétamol, mais aussi des anti-inflammatoires, de la cortisone, des myorelaxants pour réduire les contractions musculaires. Vous citez même du cannabis thérapeutique. Et puis, il y a des alternatives que vous évoquez, mais avec des réserves, l'acupuncture, la mésothérapie, mais aussi l'ostéopathie, la chiropraxie. Alors, on va pas se remettre à dos et rallumer la guerre avec toutes ces dernières professions, mais pour vous, elles doivent être pratiquées par un professionnel de santé en complément d'un traitement principal. On remarquera tout de même, Jean-Christophe Berlin, qu'il est plus facile d'avoir rendez-vous avec un ostéopathe qu'un kiné.
1: C'est tout le problème. C'est-à-dire qu'en fait, aujourd'hui, les gens n'ont pas le temps ou pensent ne pas avoir le temps de se soigner correctement et ils vont là où il y a de la place. Et effectivement, chez les ostéopathes, il y a de la place puisqu'ils ont pignon sur rue et qu'on peut tout à fait aller les voir. Alors, je veux pas être trop sévère avec l'ostéopathie, mais il faut savoir que c'est une spécialité qui doit être contrôlée. Et si c'est un médecin qui le fait, c'est très bien. Si c'est un kiné qui le fait aussi, c'est mieux. Donc, j'en parle, je donne des exemples.
0: Oui, alors, vous donnez beaucoup d'exemples qui sont quand même à charge contre les ostéopathes, qu'il y a aussi des auditeurs auditrices qui pourraient vous dire « je suis allé voir un ostéopathe et il m'a beaucoup mieux soulagé qu'un kiné ».
1: Oui, bien sûr. Ouais. Alors, on peut lancer le débat, mais ça serait trop long. Mais je dis simplement qu'il faut remettre les choses dans l'ordre. C'est-à-dire qu'aller voir de première intention un ostéopathe, c'est dangereux et ça n'a pas de sens. Il faut voir d'abord un médecin et et ensuite, pourquoi pas. Donc, c'est un traitement possible. On peut faire des manipulations, bien sûr, mais il faut qu'elles soient encadrées. Et elles le sont maintenant, parce qu'on a légiféré là-dessus, puisqu'en fait, les ostéopathes n'ont pas le droit de faire des manipulations invasives, comme le toucher rectal, par exemple, ou des manipulations des cervicales, puisqu'en fait, ça doit être fait à la suite d'une ordonnance. Mais c'est rarement respecté, et malheureusement, ça met les patients en danger. Donc, je voulais juste donner ce petit cri d'alerte, et je vous remercie de me laisser le donner.
0: Bon, on va clore pour l'instant le débat, qui mériterait évidemment d'être un peu plus prolongé avec d'autres ostéopathes. Cela dit, le kiné, quel va être objectif dans le mal de dos? Ça va être quoi? C'est de rétablir le mouvement, hein, puisqu'on en parlait tout à l'heure.
1: Exactement. En fait, c'est de donner l'idée, mais c'était intéressant parce que les gens qui sont intervenus l'ont déjà dit, que le mouvement est important. Et le mouvement, c'est pas soulever des charges. Le mouvement, c'est faire quelques petits exercices tous les jours. C'est ce que je propose dans mon livre. Donc, c'est un guide d'exercice avec, disons, 5 à 10 minutes par jour, et pas forcément tous les jours, mais assez régulièrement, un petit peu comme le brossage des dents. On se lave pas les dents une heure par mois. On se lave les dents bien un petit peu tous les jours. Mais c'est la même chose. Faire des exercices, c'est une sorte d'hygiène du dos, en quelque sorte, c'est-à-dire entretenir son dos pour qu'il se maintienne en bonne forme. Et puis après, faire du sport, bien sûr. Mais il faut d'abord être en bonne santé et ensuite faire du sport.
0: Mais bouger quand on a mal au dos, c'est pas évident non plus, hein, Jean-Christophe Berlin.
1: Oui. Alors, il y a eu une campagne gouvernementale là, sur ce sujet il y a quelques années, c'était en 2017, je crois, qui disait le mal de dos, c'est le mouvement. C'est pas rester immobile. Autrefois, on laissait les gens parfois plusieurs jours allongés quand on avait très mal au dos. C'est toujours le cas dans les crises aiguës. On peut rester quelques heures, voire quelques 24 heures allongé, mais il faut se lever le plus tôt possible. En fait, on sait qu'aujourd'hui, le mouvement, c'est important pour remettre le dos dans le bon sens. Voilà.
2: Pour ne pas laisser le mal de dos s'installer, il faut continuer de rester actif, continuer de marcher. Mal de dos, le bon traitement, c'est le mouvement.
0: Voilà, le bon traitement, c'est le mouvement extrait voilà, d'un spot
1: ça,
0: voilà, ouais. Mené il y a quelques années par l'assurance maladie. Alors comment bien entretenir son dos? Dans votre livre, Jean-Christophe Berlin, vous donnez 40 exercices pour soulager, protéger et assouplir. Alors c'est classé de facile à moyen à plus difficile. Alors, ça va être difficile justement de décrire un mouvement en radio, mais déjà... Pour soulager, est-ce que vous auriez un exercice tout simple?
1: Oui, il y a un exercice qui est très simple et qui est assez bien connu, c'est la prière mahométane.
0: Ah bon?
1: Donc,
0: alors allez-y.
1: Pardon, pardon de dire
0: sur
1: ça.
0: Cette antenne.
1: C'est se mettre à quatre pattes, en fait, tendre les mains en avant et pousser les fesses en arrière en étant sur ses genoux. Et ça, c'est un vrai étirement du dos. Ce mouvement-là est un mouvement facile à faire et qui permet de débloquer le dos le matin en particulier ou le soir après une journée difficile.
0: Un autre exercice à faire au quotidien. Alors cette fois-ci, pour peut-être prévenir le mal de dos, qu'est-ce que pourriez nous expliquer?
1: Pour prévenir le mal de dos, le plus simple en fait, c'est un peu paradoxal, mais c'est de faire du vélo, de nager et de marcher. Donc il n'y a pas d'exercice particulier. Ce qu'il faut, c'est garder une bonne souplesse et un bon tonus musculaire. Donc dans mon livre, là, vous avez des exemples d'exercices simples, plus ou moins simples et un peu plus compliqués. Donc il faut faire une progression, c'est important de faire une progression et commencer par des choses simples d'abord, ensuite moyen et difficile.
0: Alors certains de ces exercices peuvent se faire au sol, allongé ou avec les pieds au mur, ou encore avec un livre sur la tête. Hein. En tout cas, moi, ce que j'ai noté, c'est quand même le rôle de la respiration. Le mal de dos, ça peut aussi se soulager en inspirant et en expirant correctement. Pourquoi c'est important?
1: Oui, parce que quand vous respirez mal, parce que vous ne respirez pas profondément, en fait, le dos ne participe pas. Donc faire une respiration profonde, une inspiration et une expiration profonde, ça permet de mettre en mouvement l'articulation costo-vertébrale en particulier, et ça permet donc de bouger le dos de façon intéressante et de redonner une sorte d'ampleur à la respiration et augmenter la capacité respiratoire. Donc c'est très important, ça permet aussi d'aller vers le calme, la mode respiration au yoga, c'est connu, hein. Respiration du ventre, ça permet...
0: En avoir plein de dos, hein, comme on disait tout à l'heure.
1: D'être moins stressé, donc ça participe. Il faut, dans tous les exercices de manière générale, il faut savoir bien respirer, c'est très important, c'est même le début des choses.
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0: Alors dans cette liste d'exercices, vous donnez aussi des conseils au quotidien pour préserver son dos. Par exemple, quand on jardine, mais aussi quand on charge ses courses dans le coffre d'une voiture au retour du supermarché. Comment s'y prendre pour bien charger ses courses? Ça, vous pouvez nous l'expliquer, Jean-Christophe.
1: Oui, ça, je peux tout à fait l'expliquer. Et c'est très classique, en fait. Quand on fait ses courses, on est souvent un peu pressé. Donc on prend les choses à droite, on les met à gauche et puis on se penche en avant. Et ça, c'est le dos n'aime pas, surtout quand il n'est pas préparé à ça. Donc en fait, il y a un moyen simple, en fait, c'est de poser son genou. Et c'est vrai aussi pour les gens qui font les aides-soignants. soignants qui font les lits, de poser son genou sur le rebord de la voiture, sur le coffre, et poser son genou à cet endroit-là. Là, vous protégez votre dos, puisqu'en fait, il y a un appui, et donc, c'est plus le dos qui travaille, mais le poids est réparti, et donc, ça vous garantit, en fait, de ne pas avoir mal au dos quand vous chargez votre coffre. La même chose quand vous faites votre lit, par exemple.
0: Alors voilà, ça, c'est un conseil qu'on peut donner aussi lorsque vous irez faire vos courses la prochaine fois au supermarché, au bureau, quand on est assis toute la journée. Comment est-ce qu'on peut faire pour bien préserver son dos?
1: Ben, au bureau, il faut déjà bien s'installer. C'est-à-dire qu'en fait, il vaut mieux avoir un siège confortable, ça c'est évident. Mais il faut aussi que l'écran soit à la bonne hauteur. Par exemple, là dans le studio, il n'est pas à la bonne hauteur, il est trop bas. Donc il faudrait qu'il soit à hauteur des yeux.
0: On va rectifier après alors.
1: Non, mais pour le temps qu'on passe, ça devrait suffire. Mais toute une journée dans cette position, c'est pas bon.
0: Et alors, comment est-ce qu'il faudrait se mettre alors?
1: Il faut que l'écran soit à hauteur des yeux. C'est-à-dire que quand vous êtes en position, position pour travailler, il faut que les avant-bras soient posés sur la table.
0: Alors, la démonstration.
1: Et que,
0: oui.
1: en vous tenant droit, je fais la démonstration, mais personne ne me voit, mais enfin, vous imaginez, en vous tenant droit, il faut que les yeux soient à hauteur de l'écran. Donc, il faut régler souvent, il faut monter l'écran de façon à ce que le milieu de l'écran soit à hauteur des yeux. Donc, déjà, vous êtes dans une bonne position. Et ensuite, il faut penser qu'il faut bouger. C'est-à-dire qu'en fait, il ne faut pas rester sur la même fesse, si je puis dire, toute la journée. Il faut passer d'une fesse à l'autre, d'avant en arrière, bouger le bassin. Moi, j'avais même fait un livre qui s'appelait exercice au bureau. Donc, vous voyez, on peut faire des exercices au bureau en bougeant d'avant en arrière, de gauche, de droite, en faisant des rotations. Et ça, c'est bon pour les appuis parce que rester 8 heures sur les mêmes appuis, ça finit par les user. En fait, on comprend ça assez bien.
0: Voilà donc pour ces premiers conseils en ce qui concerne le bureau. Des choses aussi à ne pas faire, comme par exemple ne pas porter son sac en bandoulière. Pourquoi? Qu'est-ce qui est mauvais dans cette position?
1: C'est pas la meilleure position, c'est-à-dire que c'est asymétrique forcément. Donc le mieux, c'est le porter en kangourou, c'est-à-dire devant soi. Parce qu'en fait, là, le dos résiste et donc il est en contraction et donc il est protégé. Mais sinon, on peut le porter en sac à dos, donc sur le dos. Mais souvent, s'il est un peu lourd, on a tendance à se courber vers l'avant, donc c'est pas très bon. Le mieux, c'est la position kangourou, en fait.
0: Voilà pour ces quelques conseils. Alors, dans les choses idées reçues, vous en donnez quelques-unes. Par exemple, la chaleur. Est-ce que la chaleur, c'est une bonne indication quand on a mal au dos?
1: Alors oui, sauf dans les maladies rhumatismales inflammatoires, où la chaleur est déjà présente. Mais en général, oui, la chaleur permet de relâcher les muscles, en fait, et puis ça provoque une détente générale. Et aussi, ça joue sur la douleur. Donc oui, la chaleur, une bouillotte quand on a mal au dos ou des patchs de chaleur, ça peut être efficace, oui.
0: Un dernier petit conseil, Jean-Christophe Berlin. Ça nous arrive aussi très souvent d'être obligé de ramasser des objets par terre. Est-ce que là aussi, il y aurait une bonne position pour éviter de se prendre un lumbago?
1: Oui, alors là, je le montre dans mon livre, effectivement, il y a un moyen pour ramasser les objets, c'est de tendre la jambe en arrière quand on se penche, et il faut éviter de courber le dos en avant un peu violemment, comme on l'a vu pour les chaussettes, là. C'est parce que c'est un bon moyen de faire un lumbago. Donc, tendre une jambe en arrière quand on se penche en avant, ça équilibre, en fait, et ça permet de protéger son dos.
0: Voilà pour ces conseils à retrouver donc dans ce livre Mal de dos, prévenir, soulager, assoupir, renforcer grâce au mouvement. Il est paru aux éditions Le Courrier du Livre. Un dernier mot en conclusion, mal de dos, c'est pas une fatalité. Notamment quand on vieillit, Jean-Christophe Berlin.
1: Alors c'est paradoxal, mais le mal de dos, ça touche plus l'adulte jeune, c'est-à-dire jusqu'à 50 ans, entre 30 et 50 ans, c'est là où il y a les choses les plus graves au niveau du dos. Après, ça, le dos se bloque, et c'est le paradoxe, mais en fait, il se protège lui-même. Et on peut avoir mal au dos tardivement, mais c'est plus dans la période active, en fait, qu'on a vraiment mal au dos, qu'on voit les gens qui sont opérés, etc., ce sont plutôt des jeunes. Et après, ça s'améliore, donc c'est plutôt porteur d'espoir. Ce qui ne veut pas dire qu'on doit arrêter la gymnastique, on doit faire des mouvements toute sa vie et entretenir un dos en bonne santé toute sa vie.
0: Quand on dit aux enfants « mais tiens-toi droit », comment est-ce qu'on peut leur faire respecter cette position? Parce que le mal de dos, il commence aussi dès l'enfance, hein, Jean-Christophe Berlin.
1: Ça, c'est un vrai sujet. Ça commence en général à partir de 7-8 ans. C'est là qu'on découvre les scolioses 8-9 ans chez les jeunes filles. Et effectivement, les jeunes qui font des écrans 4 heures par jour aujourd'hui, ils vont se prédisposer à des tas de soucis de santé, et en particulier au mal de dos. Ne pas les laisser devant des écrans trop longtemps, c'est le meilleur conseil qu'on puisse donner. C'est qu'ils fassent pas trop d'écran et qu'ils fassent du sport très tôt.
0: Eh bien voilà, on est arrivé au terme de cette émission. Merci Jean-Christophe Berlin de nous avoir remis dans le droit chemin dorsal. Merci aussi à Christophe Morague et à Cédric Coba qui n'ont pas fait le dos rond, et tant mieux pour nous. En régie technique, une émission que vous pourrez retrouver en podcast sur le site RCF Notre-Dame ou notre nouvelle application RCF Notre-Dame. La semaine prochaine, eh bien c'est au sucre qu'on essayera de tourner le dos. Chocolat, bonbons, petits gâteaux. Pourquoi ces pulsions sucrées? Comment les comprendre? vivre pour mieux s'en libérer. On essaiera de résister à la tentation avec notre invité nutritionniste. En attendant, on va se quitter avec la citation du jour. Elle est signée du philosophe romain Sénèque. Nous avons les défauts d'autrui dans l'œil et les nôtres dans le dos. Alors retournons-nous de temps en temps et à la semaine prochaine.

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1: Bonjour, le pape salue la contribution importante des religieuses dans la lutte contre la mondialisation de l'indifférence. Léon XIV a envoyé un message vidéo à l'occasion des 70 ans de la fondation de la Conférence des responsables des congrégations religieuses féminines aux États-Unis, une association qui regroupe près des deux tiers des 35 000 religieuses dans le pays. Dans son message, le pape américain a salué leur charisme et leur rôle essentiel dans la diffusion de l'Évangile. On l'écoute.
2: The church needs you.
3: L'Église a besoin de vous, avec toute la diversité et la richesse des formes de consécration et des ministères que vous représentez. Par votre vitalité et le témoignage d'une vie centrée sur Jésus, vous pouvez contribuer à éveiller le monde. Ensemble, vous pourrez affronter la mondialisation de l'indifférence et l'impuissance par le remède de l'amour et de la miséricorde du Christ afin de promouvoir l'épanouissement authentique de la vie consacrée. L'œuvre de susciter des vocations religieuses est d'une importance capitale. De nombreux jeunes et adultes redécouvrent la foi chrétienne, parfois après s'en être éloignés pendant un certain temps. Dans vos échanges avec les jeunes, efforcez-vous donc de leur faire découvrir votre mode de vie et de les aider à entendre la voix du Seigneur qui nous parle au plus profond de notre cœur. Encouragez-les à répondre avec courage à l'appel de Jésus dont la générosité et sans limite, afin qu'eux aussi puissent partager la joie qui découle de son engagement.
1: Léon XIV dans son message aux religieuses américaines, message à retrouver bien sûr sur vaticannews.va. Le pape qui est reparti à Castel Gandolfo hier après l'audience générale et qui restera jusqu'à mardi prochain, 18 août. Samedi 15 août, le Saint-Père célébrera la messe de la solennité de l'Assomption à l'église Saint-Thomas de Villeneuve à Castel Gandolfo. Ce sera à 10h, puis récitera l'Angélus. Dimanche, le pape récitera également l'Angélus à midi depuis le balcon du palais apostolique de Castel Gandolfo. Des événements à suivre, bien sûr, en direct, commentés en français sur vaticannews.va. Le Parlement libanais a approuvé hier une loi d'amnistie très controversée après plusieurs années de débats tendus qui ont parfois tourné à la querelle confessionnelle. Le texte devrait concerner des dizaines de détenus, dont des militants islamistes libanais, mais aussi des Syriens accusés de terrorisme. Une loi qui divise. La séance de vote a été boycottée par les députés chrétiens du courant patriotique libre et ceux du Hezbollah. À Beyrouth, Paul Ralifé.
4: La loi d'amnistie a été exigée par des personnalités politiques sunnites libanaises et par les nouvelles autorités syriennes qui réclament la libération de dizaines de militants islamistes accusés de terrorisme. Parmi les détenus figurent des membres du Front al-Nusra, l'ancien nom de l'organisation que dirigeait l'actuel président syrien Ahmad al-Sharaa. Cependant, un large éventail de la classe politique libanaise, notamment des personnalités chrétiennes ainsi que l'armée libanaise, refusait que l'amnistie englobe le cheikh islamiste radical Ahmad al-Asir et des militants condamnés pour le meurtre de soldats. Après des mois de débats enflammés, une nouvelle mouture du projet de loi a permis de rassembler une majorité sans toutefois faire l'unanimité. Selon le texte voté mercredi, près de 80 islamistes sur les 150 détenus dans les prisons libanaises pourraient être libérés. Ahmad al-Asir et ceux qui ont du sang sur les mains ne bénéficient pas d'une libération immédiate. La loi prévoit une amnistie pour certaines catégories d'infractions, une réduction exceptionnelle de certaines peines et des mécanismes destinés à mettre fin aux détentions provisoires excessivement longues. Au Liban, des suspects pouvaient rester des années en prison avant d'être jugés. Les affaires jugées devant la Cour de justice, une juridiction exceptionnelle sans appel, notamment saisie de l'explosion du port de Beyrouth le 4 août 2020, ne sont pas concernées par l'amnistie. Paul Khalife, Beyrouth, RFI pour Radio Vatican.
1: Le Liban, où des proches des personnes capturées par Israël dans le sud du pays ont manifesté hier devant le siège de la Croix-Rouge à Beyrouth pour demander des nouvelles de leurs proches. L'État hébreu a arrêté des dizaines de personnes dans le sud du pays depuis 2024, parmi lesquelles des combattants du Hezbollah, mais également des civils. Depuis le début de la guerre israélo-américaine contre l'Iran fin février, la répression ne cesse de se durcir dans la République islamique. Hier, les pays de l'Union européenne, mais également le Royaume-Uni, Royaume-Uni et le Canada ont condamné dans une déclaration commune la hausse des exécutions extrajudiciaires en Iran. Il y a une semaine, l'ONU s'était dite alarmée par la hausse du nombre des exécutions dans le pays, avec au moins 56 personnes mises à mort pour des raisons de sécurité nationale depuis le début de l'année. Vladimir Poutine en visite dans les îles Kouril ce jeudi, un archipel situé en Extrême-Orient après la péninsule du Kamchatka. Une visite qui est une première pour le président russe et qui suscite la protestation du Japon qui revendique l'archipel. Avec l'offensive en Ukraine au mois de février 2022, Tokyo avait durci le ton, considérant pour la première fois depuis 2003 que les îles Kouril étaient occupées illégalement par la Russie. La Russie qui menace de saisir des navires occidentaux en représailles à l'arraisonnement par plusieurs pays européens de bateaux soupçonnés d'appartenir à la flotte fantôme russe. L'annonce a été faite hier par le président russe. Les précisions à Moscou de Jean-Didier Revaux.
5: Vladimir Poutine estime que les Occidentaux vont trop loin, qu'ils arraisonnent les navires de la flotte fantôme russe pour vérifier leur pavillon passe encore, mais qu'ils s'emparent de leur cargaison, hydrocarbures ou autres marchandises, pour les revendre et verser ses revenus à l'Ukraine. Le président russe ne l'accepte pas. Il assimile un tel comportement à de la piraterie ou du banditisme, et c'est pourquoi il a déclaré que si cela se concrétisait, la Russie répondrait par un comportement symétrique, là où elle le jugerait nécessaire et approprié, n'importe où, y compris dans la région du Pacifique. Cet avertissement vaut pour tous les pays qui serait tenté d'appliquer de nouvelles sanctions approuvées en juillet par Bruxelles et qui ouvre la voie à la vente du pétrole et des marchandises saisies sur les bateaux utilisés par Moscou pour contourner les sanctions occidentales. À l'heure actuelle, seule la Suède a décidé de remettre à l'Ukraine un cargo de la flotte fantôme russe arraisonné début mars et transportant, selon Kiev, du blé ukrainien volé dans les territoires occupés. Jean-Didier Revoin, Moscou, pour Radio Vatican.
1: Partons sur le continent africain, en Zambie, où les habitants ont commencé ce jeudi à voter pour élire leur président. Le chef de l'État sortant, Hakainde Hichilema, au pouvoir depuis 2021, brigue un nouveau mandat. Il fait face à 13 candidats, pays d'Afrique australe de 22 millions d'habitants. La Zambie qui doit faire face à une grogne populaire face à l'augmentation du coût de la vie. 70% de la population vit avec moins de 3 $ par jour.

0: Merci à la rédaction de Vatican pour ce journal. On poursuit avec Halte spirituelle, le thème de cette semaine, le pardon, un chemin de vie, une libération.
1: En cette année jubilaire, frère Jacques-Benoît Rocher, il est beaucoup question de la remise des dettes et de ce gros mot qu'est l'indulgence. Alors l'indulgence qui fait couler beaucoup d'encre, qui en a fait beaucoup couler, qui a été à l'origine de grands bouleversements dans l'histoire de l'Église. On va probablement y revenir. Est-ce que tout ça est à mettre sur le même plan ?
2: En un sens, oui, parce que ça a à voir avec effectivement le mal que l'on commet. Et au fond, oui, il y a quelque chose qui est de l'ordre de la remise des dettes, mais peut-être pas nécessairement sur le plan uniquement financier.
1: Alors, on va commencer par en parler d'un point de vue personnel, à l'échelle, on va dire, individuelle de nos vies quotidiennes. On a parlé donc du pardon. Parlons maintenant de l'indulgence propre à cette année jubilaire. De quoi parle-t-on quand on parle d'indulgence ?
2: Alors, vous avez raison de rappeler que c'est un gros mot pour beaucoup de catholiques, parce que quand on leur parle d'indulgence, ils pensent tout de suite au commerce des indulgences, qui a, entre autres choses, suscité la colère de Martin Luther et la réforme. Mais l'indulgence, elle rappelle cette chose essentielle, c'est que quand on reçoit le pardon de Dieu, par exemple dans la confession, on est réconcilié avec Dieu. Mais il reste encore toute une série de choses dans notre monde, dans notre cœur, qui n'ont pas été tout à fait réparées. Notre relation à Dieu est réparée. Mais les causes et les conséquences, comme on dit, temporelles de notre péché, de notre mal, n'ont pas été réparées. Et l'indulgence, au fond, c'est une grâce que l'on reçoit pour pouvoir réparer ces torts et ces causes, pour pouvoir faire en sorte que notre cœur batte davantage à l'unisson avec l'amour que Dieu nous demande de vivre.
1: Mais ça se vit au niveau de la foi, parce que dans les faits, quand on a cassé quelque chose, il reste toujours des traces.
2: Ça se vit au niveau de la foi, mais ça peut être aussi l'occasion de se dire « je vais essayer de le traduire dans les faits ». Alors, on le rappelait dans une émission précédente, c'est vrai que quand on a blessé quelqu'un de façon profonde, voire quand on a commis un crime, on ne peut pas tout réparer. Mais on peut s'efforcer, malgré tout, de réparer ce qui est en notre pouvoir maintenant. Et l'indulgence, elle se situe dans cette dynamique-là. C'est une grâce pour pouvoir aujourd'hui réparer les choses qui nous ont poussé au péché et les conséquences d'un péché ou d'un mal qu'on a pu commettre.
1: Est-ce que l'indulgence s'obtient dans le cadre également d'une célébration ou d'un sacrement ?
2: Alors, elle ne s'obtient pas dans le cadre du sacrement à proprement parler. Elle suppose qu'on ait reçu le sacrement du pardon, elle suppose qu'on ait communié et puis qu'on ait accompli un geste qui manifeste notre volonté de conversion. Alors, par exemple, pendant l'année sainte, c'est, si on est à Rome, passer la porte sainte d'une des basiliques, Saint-Pierre de Rome, par exemple. Mais on peut aussi la recevoir pendant l'année sainte à Lyon, selon les normes qui ont été fixées par l'archevêque.
1: Ou voilà. Ailleurs.
2: Ou ailleurs, tout à fait. Et puis également, pour les personnes qui, par exemple, ne pourraient pas se déplacer, elles peuvent aussi prier dans cette année sainte pour obtenir cette indulgence, c'est-à-dire cette grâce de pouvoir faire un acte qui manifeste vraiment leur conversion.
1: Il y a un texte, il y a une prière particulière sur lesquelles on peut s'appuyer, qu'on peut dire ?
2: Alors c'est très simple, il s'agit simplement de réciter le credo, le Notre Père, et puis de prier aux intentions du pape, c'est-à-dire de rappeler qu'on est en communion avec toute l'Église. Voilà, donc c'est pas très compliqué, c'est pas des grandes formules, mais c'est quelque chose qui manifeste le fait qu'on est uni à l'Église et que c'est l'Église qui a reçu du Christ cette capacité à remettre les péchés. Et dans la mesure où on est uni à elle, eh bien, on reçoit cette grâce de Dieu pour avancer.
1: C'est gratuit maintenant.
2: Ah, complètement. Et j'espère qu'on ne reviendra jamais là-dessus.
1: Quand on dit gratuit, il y a le mot, enfin, ça veut dire grâce aussi, c'est un synonyme. C'est une grâce.
2: C'est une grâce, c'est gratuit, mais attention, ça n'implique pas non plus le fait qu'on soit complètement passif. Dieu, il aime bien aussi impliquer l'homme, pas pour conquérir, si vous voulez, sa grâce, mais pour lui dire « tu peux être

0: à être comprise, qu'elle peut susciter quand même quelques perplexités.
1: Oui, je peux le comprendre. Et en même temps, je pense que c'est important de la remettre à l'honneur, en l'expliquant peut-être le mieux possible et en la dépoussiérant peut-être de la mauvaise réputation qu'elle traîne.
0: Et en même temps, le mot lui-même, indulgence, est un joli mot.
1: Oui, il est un joli mot. Et puis, il nous rappelle qu'encore une fois, on est dans une histoire. Et que le pardon de Dieu, il n'a pas ce côté finalement un peu magique. Si j'ai des inclinations à faire le mal, si j'ai des choses dans ma vie qu'il faut que je remette un petit peu à jour et que je dépoussière, c'est pas parce que je me serais précipité au confessionnal, encore une fois, que tout va s'améliorer du jour au lendemain. Il y a ce temps long dans lequel l'indulgence nous rappelle que nous sommes inscrits comme êtres humains.

0: Et puis, frère Jacques-Benoît Rauscher, dans le cadre de ce jubilé, se pose la question de la remise de la dette. Alors, on terminera nos conversations en parlant de la dette sur le plan international, voire géopolitique. Parlons de ce qui nous concerne à nous à titre individuel, dans nos communautés, dans notre vie personnelle. Est-ce que ça nous concerne, cette remise de la dette ?
1: Oui, alors je crois que ça nous concerne déjà dans la capacité, on en a parlé tout au long de ces émissions, de voir en quoi est-ce que nous avons des dettes peut-être à l'égard d'autres personnes. De nous rappeler d'abord qu'on n'est pas isolé dans notre relation à Dieu. Il me semble qu'il y a toujours un danger pour le chrétien, pour le croyant, de se dire que sa vie chrétienne, c'est mon Dieu et moi. Bah, au fond, tout ce que je fais a des implications sur les autres et tout ce que font les autres a des implications sur moi. Et je pense qu'il faut d'abord le comprendre dans cette dynamique-là, de se dire on a tous des dettes les uns vis-à-vis des autres.
0: Et donc, qu'est-ce qu'on en fait de ces dettes ?
1: Et donc, on doit d'abord se le redire, se le rappeler, et puis essayer de les solder le plus possible. J'aime beaucoup cette phrase de Paul qui dit « Ne gardez aucune dette envers l'autre, sauf la dette de l'amour mutuel ». Et je trouve que c'est une très belle formule, ça, qui nous dit essayons de regarder quelles sont les dettes. En cette année jubilaire, peut-être qu'on a les uns vis-à-vis des autres.
0: Mais de quelle dette on parle ? Est-ce qu'on parle d'argent ? Est-ce que c'est une métaphore, les dettes ?
1: Là, je l'entendais de façon plus générale, donc pas seulement vis-à-vis de l'argent. Je l'entendrais vis-à-vis, ça peut commencer par des choses positives, vis-à-vis de la gratitude. Une dette, par exemple, à l'égard de telle ou telle personne qui m'a transmis quelque chose, est-ce que j'ai pensé à lui dire merci ? Est-ce que j'ai pensé à dire tu as été importante pour moi dans mon parcours ? Combien de fois, moi je l'entends, de gens qui, au chevet d'un mourant, disent « il y a plein de choses qu'on n'a pas réussi à se dire ». On garde finalement des dettes les uns vis-à-vis des autres, des choses positives aussi. Voilà, peut-être c'est aussi cette année une occasion à saisir pour dire « ces dettes d'amour, on va continuer à les entretenir et à les solder dans un sens, avec ceux et celles qu'on aime ».
0: Et ça peut être, j'en reviens à la question financière, ça peut être aussi de cet ordre-là ?
1: Et ça peut être aussi de l'ordre financier. De se demander, mais au fond, est-ce qu'il n'y a pas quelqu'un que j'ai lésé ? Est-ce qu'il n'y a pas quelqu'un qui attend quelque chose de moi ? Est-ce que je n'ai pas pris le bien de quelqu'un que j'aurais pas dû prendre ? Ça peut être très, très concret. Hein. Ça peut être aussi, je ne sais pas moi, est-ce que j'ai pris l'habitude de frauder les impôts ? Est-ce que je suis toujours clean dans mon rapport au bien commun ? Est-ce que je prends le bus parfois sans payer ? Enfin, voilà, est-ce que je télécharge massivement des choses de façon illégale ? C'est aussi ça, les dettes. Et puis, évidemment, dans nos rapports les uns avec les autres, peut-être en famille.
0: Voilà. Est-ce que ça peut aller jusqu'à dire, est-ce que cet argent que j'ai prêté, j'ai véritablement besoin qu'on me le rembourse ?
1: Ça peut être ça aussi. Ça peut être ça aussi.
0: Chacun a à se poser la question en fonction de sa vie et de sa situation.
1: Voilà. Et je crois que c'est encore une fois une chance qu'on a dans ces années jubilaires de se dire, c'est une occasion de faire le point. Voilà. Où est-ce que j'en suis ? Par rapport à ce que je dois aux autres, peut-être, où est-ce que j'en suis par rapport à ce que les autres me doivent.
0: Est-ce qu'il y a dans la remise de la dette une notion

0: de liberté, c'est-à-dire je te rends ta liberté aussi. Je te délie de ce qui nous lie et qui peut t'entraver.
1: Tout à fait. Je trouve que il y a une scène dans le film Mission, qui est un beau film qui parle des jésuites, hein, qui explorent l'Amérique latine. Une belle scène où il y a quelqu'un qui a tué son frère dans un duel. Ça se passe au XVIe siècle. Et il a traîné un fardeau pour expier sa faute. Et arrivé au sommet de la montagne, on voit le jésuite qui coupe son fardeau
0: pour le libérer.
1: Et je trouve que c'est un très beau geste. Ceux qui ont peut-être pas vu ce film, je vous invite, c'est un beau film de Carême, à le regarder. Voilà. De voir que, effectivement, remettre la dette, c'est couper parfois le fardeau aussi que certains traînent.
0: Et les laisser aller.
1: Et les laisser aller. Oui.
0: Parce que on peut, finalement, rester lié par quelque chose qui a blessé mutuellement, qui continue d'être au milieu de la relation, mais pour de mauvaises raisons, quoi.
1: Oui, tout à fait.
0: Pas pour des raisons de pardon, de solidarité ou d'accueil, mais et ça peut être morbide.
1: Tout à fait. C'est-à-dire que il peut y avoir un lien malsain finalement entre l'offenseur et l'offensé, qui continue finalement d'être présent l'un à l'autre, parce que voilà. Et je crois qu'à un moment donné, remettre la dette, c'est de dire aussi. Je te libère de ma présence qui te rappelle à quelque chose de douloureux que tu as vécu.
0: On se retrouve demain pour conclure. Merci beaucoup.

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0: Vangé.
1: Comment il est, Dallon? Kaba, c'est bien. La semaine était bonne. Ça, je vous ai pris juste avant notre entrepôt. Raconte que ça.
0: Carré.
1: Ah.
0: Ah, 800.

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0: L'anthrocose dit, hein, nous rouvre la porte, nous rouvre barreau, et là, nous avons deux gaillards invités que nous présentons tout de suite. Lola, comment il
1: Bonjour,
0: est?
1: bonjour Nicolas, mais bien, merci, bonjour tout le monde.
0: Voilà, avec toute bonne radio, là, on a le naze avec nous. Et nous avons aussi Romain.
2: Bonjour à toutes.
0: Des raconteurs d'histoires. Alors, Lola, comme dit Daniel Babois, fais-moi un petit peu de portrait, parce qu'il paraît que bon, peu d'affaires, on les donne, à tout un peu toutes les affaires, c'est ça, ça même?
1: Ben oui, moi, tire un coup mon portrait, alors.
0: Ouais.
1: Bon, ben, moi, je m'appelle Lola, moi, elle est artiste. M'y fait théâtre. Mon compagnie, il appelle Tilan Palagaya. Nous avons un spectacle sous la forêt. C'est un spectacle théâtre, théâtre-conte, avec Christophe Langrone. Après ça, m'y fait, ben, m'y raconte des histoires, m'y me raconte des histoires. Et puis, m'y joue un bon peu la musique, m'y joue l'accordéon, m'y chante, m'y joue percussion, m'y fait bons ateliers, la musique. Voilà, ça même. Comme on vient de faire tout ça, m'y repose.
0: Il porte la réunion partout, il en l'église, il partout. Romain aussi ensemble. Romain, Ali, où sont sort déjà?
2: Alors, moi, m'y sorte étant salé et m'y travaille au MAC en tant que kinésithérapeute. Et moi, elle est aussi comédien improvisateur à la Ligue d'improvisation réunionnaise.
0: Mais avant ça, on était dans un autre
2: Ah,
0: pays.
2: avant ça, moi, elle était à Toulouse. Avant ça, moi, elle était à Lille. Moi, elle est natif de Lille. Pas de la Réunion, mais Lille du nord de la France.
0: Ou les oreilles qui rouvrent aux oreilles pour à cause d'histoire pour raconter aussi.
2: Ça, même, moi, elle est très, très curieux, mais il ouvre beaucoup les yeux et les oreilles.
0: Alors, ben, nous allons commencer un petit peu avec vous-même déjà, Romain. Comment la commencer rentre dans la langue créole, tout ça là?
2: Ben, voilà.
0: Ferme les histoires à forme la passe par là.
2: Ah oui, bien sûr. Alors avant ma femme, c'était ben on a commencé les cours théâtre d'improvisation à La Réunion et ben beaucoup de dallons causés créoles et même sur scène dans les matchs d'improvisation. Et moi, on a découvert le créole avec mes patients. Mais je me souviens encore aujourd'hui en 2009, en juillet 2009, ma première patiente dit à moi brosse à moi, s'il vous plaît. Et l'été séché. Il savait pas quoi répondre. Ouais, que ça pour dire brosse à moins, pardon. Et il cherchait la brosse et
0: Brosse à
2: la
0: moi, s'il vous
2: trablaine. Et là, je me suis dit bon, il faut qu'il apprenne le créole si je veux rester à La Réunion. Et après, j'ai rencontré ma femme, elle est née ici. Et puis, ben, du coup, m'y cause aussi un peu créole avec elle, mais surtout avec les dallons. Et puis après, moi, elle a 3 enfants. Et comme ils vont grandir ici, ben moi j'ai envie qu'ils causent aussi un peu créole à la maison, même si on parle beaucoup français. Et voilà, il y a plein de choses qui m'intéressent dans la langue créole.
0: déjà le côté, mais le côté langage, le corps, même la bonne affaire, quand on travaille le kiné, tout ça, c'est tout un bon peu le mot là-dedans. On l'a un peu.
2: Ben, moi, j'ai compris que le créole n'est pas que avec les mots, mais aussi avec le corps et l'émotion et les vibrations. On a beaucoup de choses dans la langue créole. Ce n'est pas juste une langue parlée.
0: Et là, l'envie raconte histoire. Est-ce que depuis longtemps tu écris des histoires pour la faire, comment la trappe ou ça?
2: Alors, le début du début, moi, m'y fait des contes improvisés en français. Et tous les soirs, pour les enfants, ils racontent un histoire improvisée, n'est pas écrit. Et j'avais envie de me raconter des histoires improvisées, mais en créole. Et j'ai entendu parler du stage de l'UDIR, là, animé par Sully Andoche et Annie Grondin. Et beaucoup d'allons à moi m'ont dit, ah, c'est un gaillard stage, deux gaillards appreneurs. Les vraiment belles, mais moi hésité parce que moi n'est pas natif La Réunion, moi la langue créole est encore compliquée comme ou peut entendre un petit peu, il m'aille un peu, mais m'y essaye en tout cas et moi
0: Mais
2: l'a envie.
0: il faut prendre le temps à côté, et puis nous y aller, puis faire par à aller.
2: Exactement. Et moi l'a été agréablement surpris, Sully, Annie, mais tout aussi les stagiaires et qui ont laissé la place à moi dans ma difficulté, mais et l'ont Ils ont mis en l'air mon créole après 5 jours.
0: Là, détacle un peu le myloquet.
2: Oui, ça même.
0: Ah, ou Lola. Ah,
1: Oui.
0: ou déjà, comme la présentation, donne un lancement fort déjà, dans longtemps, Donc, où habite bon peu la langue de toute manière, c'est un peu ça?
1: Ben, il fait un moment, mais maman arrive à La Réunion en 2012.
0: Hein?
1: Voilà, mais t'es en France avant. Et ben, tout de suite, moi, la tombe dedans, mais t'es dans les hauts tampons là-bas, et tout de monde t'es cause créole. Donc, ben, mal apprendre cause créole vitement. Et puis après ça, la partie, quand tout le monde autour il cause une langue, ben, ou bien obligé, ou
0: Ah,
1: bien
0: donc là
1: obligé de
0: aussi, ils
1: ramener
0: sortent
1: dedans.
0: dans notre pays aussi pareil.
1: Ah, ils sortent en France, moi.
0: En
1: Moi,
0: France,
1: j'ai né en France, mais né à Besançon.
0: d'accord.
1: Marie de la Réunion, elle avait 20 ans, 20, 21 ans. Ben, ça même.
0: Et là, après, la partage un peu de Gaïa cité avec le monde de toute manière.
1: Ben oui, elle a reçu un bon peu, et puis tout ça, t'es touché à moi, toute bonne chanson, comme t'écoutes Daniel Waron, comme t'écoutes toute bonne funkaiseur, tout ça, t'es touché à moi en fait. Donc, ma la rentre là-dedans, et puis après, quand on était plein, ben, ma la gagne partagée.
0: Voilà, donc elle est pleine.
1: Puis ça, voilà, puis à Ster, ben, là, nous travaillons des six spectacles-là, sur la forêt, les spectacles bilingues, donc nous la travaillons un bon peu d'ici la traduction. Nous la travaillons avec Christophe,
0: Christophe Landon.
1: voilà, donc Christophe Langrome, ça même.
0: D'accord.
1: Donc, ben, m'a apprendre un bon peu de choses dessus la langue, comment il construit une langue,
0: Le
1: comment.
0: bon tic-tac.
1: Bonne tic-tac, la grammaire, m'a gagné de son grammaire, m'a gagné de son conjugaison. Et ben, tout ça, il fait que le train la trouve son chemin.
0: Nous faisons une petite pause, on revient tout de suite avec toi.

0: cause le quai romain, hein, pour d'avoir que ça l'a écrit.
1: Alors moi, je n'ai pas écrit, mais on a repris un histoire créole, parce que moi, écrire en créole, est encore doucement, doucement. Oui, j'en suis sûr. Alors, quelle heure il est là, Nicolas? Il est 14h16, ok. Criquet?
0: Craqué. Alors la clé, quelle est-elle?
1: Ma raconte à Zot, le vrai histoire grand-mère Cal. Grand-mère là, lapin personnage Halloween, mi précise. Grand-mère Cal, c'est un grand-mère. Il n'avait l'amour comme toute grand-mère. L'été appelle Cala. L'été infâme des six plantations sont maîtres, femme là tes olis en manière. Son zier, son corps, son balancement, roulement, roulement, roulement, hé hey, il aurait pu mettre le feu sur piste de DJ Seb. 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Tellement l'été zoli, l'omètre t'es y bave dessus son beauté. Mais tellement l'été fière, l'île pas laisse l'omètre pose son pâte sale sur son zoli peau noire. Quelle heure il est? Criquet.
0: Craqué.
1: Poupiné Ali, l'omètre la sépare Cala avec son enfant, un tifi 3-4 ans. L'omètre l'attrape son enfant, la zette dans la ravine des cafres. Cala la passe si porte douleur la séparation. La douleur perd son enfant, t'es encore petit. Cala l'avenir folle, la perd la raison. Dopil, il avait perdu son enfant. À une certaine heure, dès que l'ité y voit un petit marmaille, l'ité y court dessus pour attraper les enfants. L'ité y veut zette les enfants dans la ravine des cafres pour que son enfant y reste pas tout seul. Un trop plein l'amour comme souvent. Mais dommage, Domoun la commence fait le compte pour dire grand-mère Cal, il vole les enfants pour zette dans la ravine. Et maintenant, grand-mère Cal naît le personnage Halloween. Quelle heure il est? Criquet?
0: Craqué!
1: Moi, la raconte la fin sans raconte le début. L'a pas dit que c'est un histoire, l'amour l'a débordé d'un cœur infâme, l'avait perdre la raison. Mais nous toutes y connaît dans l'amour absolu n'a point la raison. Et mais pour de vrai, la vraie raison que m'y raconte Azote cette histoire, c'est quand demain, on voit un femme, un mère, un grand-mère, qui protège trop son enfant, même si on pense qu'elle a perdu la raison, dit à où que c'est un femme qui aime son enfant. Allez, dis partout, craquez.
0: Craquez. Alors, comment, que ça t'est dit dans le stage, comment il se passe un peu? Il arrive, il fait connaissance, et après, comment il travaille ça?
1: Ben, dans le stage, déjà, on se rencontre. Souli, Annie, présente très bien, nous met en ambiance direct par une petite chanson, là, elle est oubliée, mais...
2: Il y a déjà l'inscription. Déjà, il faut inscrire.
1: Et déjà, oui, avant ça même, comme on dit, il a une inscription. Et on peut jusqu'à 24 stagiaires. Donc le prochain stage raconteurs histoires. Donc là c'était les 20 ans l'année dernière.
0: Ah, oui.
1: Et ben en octobre cette année, ça sera la 21e. Normalement avec Sully et Annie Grondin. Mais après il faut demander à eux directement. Mais donc là on a l'inscription et une fois l'inscrit, où vient le premier jour les présentations. Et dès l'après-midi nous rentre dedans dans le texte. On choisit le texte. Il n'a 4 jours après.
0: Un dossier pour remplir, mais demander un peu parce qu'il doit y avoir une sélection, non? Non, je ne connais pas trop.
3: Mmh. Il a une fiche d'inscription pour remplir, dedans où écrit qui saoudé et à cause où il a envie de faire ça, en fait. Juste où raconte toute l'envie. Après ça, M. Jean-François Sablon, il lit ça avec attention et puis il inscrit à haut. Enfin, qu'au fin de payer. Si vous ne payez pas attention.
1: Alors, ça même.
0: Et là, après, il travaille un peu sur l'écriture avant. Là, vous êtes comme l'espace un peu. Il montre un peu de bonne graphie, un petit peu avant. Ben, il a un texte pour.
3: Non, on ne travaille pas du tout dessus de l'écriture, en fait. Il donne à nous texte pour lire, mais après, nous n'apprenons pas à écrire. Hein. Nous choisissons un bon peu conte, elle est là. Nous choisissons le conte, il râle à nous. Nous avons un bon peu le temps pour ça. Et après ça, quand on a fini de choisir, toute la semaine, chacun y travaille son histoire, son conte. Et puis après, on a un bon peu
2: de
3: composition. Si tu veux faire nous un bon peu de jeu, un bon peu de jeu de théâtre, jeu d'improvisation, jeu d'imagination. Là, par exemple, tu dis, bon, ben, Nicolas, sort un coup, puis d'un instant, on raconte à moi ça toute la vie. Et puis après.
0: Dans les images, ils tournent, tout à fait aussi. Ils développent beaucoup d'affaires dans le corps.
3: Dans le corps, dans l'imagination, ça même. Ils rouvrent le. Il rouvert sur ma imagination. Amy. Ah, où t'allais, on avait la clé dans votre poche, là. Fais aller.
0: On voit comment on va faire.
1: Et m'y souviens, Lola, dès le deuxième jour, il demande, raconte à nous le texte d'un coup. Soit le début, soit la fin, mais alors qu'on ne connaît pas encore le texte par cœur. Et parce que Souli, moi, il était dans le groupe de Souli, il disait, ben, dans le texte, n'a un début, n'a un fin. Et après, n'a le chemin. Et donc, les mots, le par cœur n'est pas besoin. Il faut que vraiment le raconteur s'approprie l'histoire. Mais il faut juste qu'il connaisse le début, la fin et le chemin. Et après, le reste, il est bon.
0: Mais avant de raconter le stage, je l'ai fait à l'école. Il faut apprendre la base de la langue, comment il fonctionne.
1: Non, moi, je l'ai appris avec mes patients, principalement. Et mes patients, les Mac, là, mais remercie à eux parce que quand on sort de l'Hexagone, nous causent bien français et les Réunionnais causent bien français. Et donc, du coup, souvent, qu'est-ce qu'on cause ? On cause français. Et en fait, m'y fait l'effort de causer créole pour que mon patient cause créole en retour pour que m'y mette en l'air mon créole. Et il n'est pas toujours simple d'expliquer ça au patient. Essaye de continuer à causer avec moi en créole pour que m'y apprenne le créole. Et elle n'est pas simple. Mais c'était mon école, on va dire.
2: Ben, lui, ici, il nous passe créole.
3: Moi, je travaille comme à l'arrivée, je suis dans le spectacle, je fais la lumière. Donc là, je ne cause pas trop créole, j'avais un bon peu.
0: Et qui savait un peu de
3: après ça, guide. Non, parce qu'après ça, je m'a la change de métier, je suis partie dans l'habitation, je plante légumes.
0: Ah, trop toute la qualité.
3: Et voilà, du coup, là, je suis allée apprendre cause créole. Donne carreau tomate. Et puis ça m'était fait marcher pour un, ça a marché de gros. Du coup, puis m'était dans le. Voilà, dans la culture dans les hauts, là. Donc voilà, comme moi-même à l'apprendre.
2: Là, on a des histoires pour nous.
0: Lola.
3: À moi-même ? Ah oui, on a des histoires, Elle m'a amené juste plus ta même pour raconter tes histoires. Non, parce que là, qui saoulait Lola, mais gênée, mais s'il faut me raconter tes histoires, me raconte tes histoires.
1: Donne carotte en attendant.
0: Nous laisse à vous raconter à nous, vous pouvez les parer. Ça va,
3: parer. À cette même, vous êtes les parer.
0: Ben, criquez.
3: Bon, criquez.
0: Craquez.
3: N'avait un fois, dans un royaume imaginaire, un raconteur d'histoires, il était condamné à mort. 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
0: Craqué.
3: 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Le roi, il dit, le bon. 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Criquet ! N'avait un foi, un raconteur d'histoire, il était condamné à mort. Faut me dire à Zod dans le royaume là, n'avait un bon paix l'injustice. Tout ça te raconter là, t'es raconté, fin arrive dangereux pour le roi à cause diamant, t'es rouvert l'osier, t'es rouvert les oreilles, t'es détaque la langue, t'es rouvert le cœur, bonne de moune. Alors ce roi l'a dit raconter, mon objet tu as où? Ben là, on raconte, Zordi encore raconter. Elle a dit continuer, il raconte son histoire partout dans le royaume. Hein? Ces histoires-là, les mentaires. Pas moi, le terre, hein. Racontez, elle raconte à moi. Achetez. Criquez.
1: Craquez.
0: T'as premier royaume, t'as l'année, notre royaume, nous a découvert. Notre royaume.
2: Le temps, il passe trop vite, Nadi Lola. Parce que son pièce est jouée cette année, le pièce Sommet à la forêt.
3: Mais cause un peu de ces choses. Oui, alors. Alors, Chemin à la forêt, c'est un spectacle théâtre-conte. Moi, j'ai joué dedans avec Christophe Langrome. Nous l'a écrit le pièce ensemble. C'est la compagnie Tilan Palagaillard. Ils portent le projet là. Et là, nous a joué un bon peu dans l'année avec le dispositif Guétali que la région y propose. Et puis, nous jouons aussi avec Bonne Médiathèque. Alors, pour voir un peu toutes les dates, si ça va, dessus le Facebook, la compagnie Tilan Palagaillard. TILAMPALAGAYAR, Tilan Palagaillard. Et dessus, Nora a toutes les bonnes informations. Nous a joué les temps salés, l'entre-deux, nous a joué Saint-Benoît, nous a joué Petite-Île, nous a joué.
0: Ça a raconté encore.
3: Donc voilà, Banna, viens découvre le spectacle là.
0: Et là, le prochain date pour l'instant, là.
3: Prochaine date, nous a joué 26-27 février, étant salé. Mais je ne connais pas encore si c'est pour Bonne Marmaille l'école ou s'il est rouvert pour tout le monde.
0: Parce que le Magnola raconte aussi pour Bonne Marmaille, c'est des bons ça, comme ça, il débloque aussi pour les affaires.
3: Et puis dans le pièce là, on a des instruments de musique aussi. Christophe, il joue rouleur, il joue caillon, il joue triangle, il chante, enfin notre Deline, il chante. Et puis voilà, les pour tout le monde, le pièce là. Et nous a joué aussi au Soubic bientôt. Allez voir la programmation du Soubic fin février, début mars, par là, côté Brapanon là-bas. Ça, le prochain date public des sûr. Voilà. Allez voir dessus Facebook, Bana, mettre des cœurs, mettre des pouces partout. Comment nous sera contents, nous ça continuer.
0: Et où Romain, comment ça travaille,
1: on peut retrouver à moi au MAC, à nos cabinets de kinésithérapie des MAC. Non, moi, sinon, ça va être le théâtre d'improvisation, principalement la Ligue d'improvisation Rennaise, donc la LIR.RE. Et on a un prochain match d'improvisation un peu partout sur l'île.
0: Là, Domoni vient, il raconte un peu.
1: Là, beaucoup en français, mais on a aussi beaucoup de dans la LIR, là, à moitié les Réunionnais. Et donc, on a aussi des impros en créole, on a des impros spécifiques en créole. Et donc, les vraiment gaillards.
0: Merci. Fait ça aussi, les gaillards. Le meilleur mot que ZTM y en sert tout le temps, peut-être pour raconter que ça, ZTM, c'est vraiment créole.
3: Le meilleur mot?
0: Le
3: mot que je préfère, c'est le mot majestifique.
0: Ça,
2: c'est un mot lié créé. Ça fait danser. Hein? Un mot lié a fait danser.
0: Ça
2: fait. Merci, Zoté. Le temps passe trop vite.
0: Voilà. Ben oui, je dis la partie vite. Hein,
3: merci beaucoup
1: pour l'invitation. Moi, c'est le mot, le premier mot que j'ai dit, c'est midi à où.
3: Ah, Nicolas. Ah, Nicolas.
0: Calmez-vous, plus. Les tartes, la langue, pour le moment. Tiens, bon, ensemble, là, pas. Non, non, bon, on fait.
3: Mais là, t'as le mot.
4: Ça, c'est des phrases, le mot.
0: Le mot même.
1: Le mot.
0: Ah, t'es l'âme de bord.
1: Elle est dure.
0: Bah, bon, t'es marrant de dire. Merci, Zotley.
1: Merci pour l'invitation.

0: Bavangé, le causé, le gaillard, artistes la réunion.
1: Mon bon, écoute celui-là. Si Bavangé, mon bon, il s'accaba le mot.

0: Ah là là! Le public est assis des hommes, deux premières notes. Alexandre Lambon, comment il est?
1: Il est là même. Nicolas, t'es trop content, on retrouve à haut.
0: T'es depuis et... combien de temps, moi, plus de 12 ans?
1: Oh là là, ouais, 12 ans facilement.
0: 12
1: ouais.
0: ans, puisque, ben oui.
1: On la compte ça bien.
0: Alors, 12 ans, mais après, quand on la reçoit à haut, t'es pour l'album, même le premier, hein,
1: ouais,
0: dans
1: voilà.
0: son bateau. Dans là, c'était un message déjà pour le guérison un peu marmaille, et puis il avait pompé message, ou bien retrace à nous un petit peu vraiment ça ressort dans ce premier album là.
1: Ben là, moi, on est vraiment étonné parce que on rappelle des faits comme on l'a fait.
0: Non,
1: là, une interview, incroyable, la passion de mémoire, en fin de compte. Ouais, ce morceau là, c'est un morceau qui parle d'un bateau qu'elle est un petit peu en dérive, chahuté par toutes sortes de vent qui vient de tout part et qui présente un petit peu les problèmes de la vie, en fait. Hein. Et comme justement, premier enfant de mon couple, petit maman était malade et c'était très difficile pour nous de vivre ce moment-là. Mais quand ma fille est sortie de cette maladie, donc ma fille s'appelle Colline et d'ailleurs elle a fait un chant pour elle sur cet album là même, quand elle est sortie de là, ben Mité veut raconter cette histoire là de cette manière, dans cette image là, où même quand le bateau il se va à la dérive là, quand voilà, en train de tanguer comme si ça coulait, il a toujours l'espoir, il n'a pas besoin, elle laisse à lui couler, bataille pour qu'elle sorte de là, voilà. Donc dans des sillons bateau, c'est, ça veut dire ça en fait, voilà.
0: Et 12 ans, au sol, la partie. C'est comme bon, on dit, la partie l'enseigne partout, fait l'enseignement, que ça partie fait d'eau. Alors, on a pu trouver.
1: Ouais.
0: Est-ce qu'on l'a demandé le.
1: Alors, ben, ces 12 années-là, c'était 12 années de pause. Hein, il y a plein de choses que la. Plein de choses qui s'est passé, de nouvelles compositions et puis de nouvelles directives. Après, bon, là, on a dit quelque chose d'important. Ce message que m'y véhicule là, il parle vraiment d'une vie spirituelle, d'accord? Et ça, ben, effectivement, elle a pris le temps de réfléchir à tout ce que m'a écrit et de partager un peu plus en profondeur avec ça que autour de moi. Et m'a a pris 12 ans facilement pour faire ça, ouais.
0: Voilà. Et, en plus, on la commence dans l'église, hein, le premier mouvement, le chœur, tous les bons instruments, comme il a chanté, dansé, la fait sonner en batterie, en guitare, en voix, un peu ça.
1: Oui, c'est ça. Comme elle a grandi là-dedans, en fin de compte. Puis,
0: et la voix, bien sûr, où avait un gars à la montrette avec nous la semaine passée, des Vissicards.
1: Oui, donc salut à lui, parce que c'était une belle rencontre, hein, vraiment une belle rencontre, des Vissicards. Une belle personne, et nous l'a collé très très rapidement, en fait. Donc, elle a pris quelques cours avec lui. La permettre à moi de refaire le point un petit coup par rapport à ma voix. Bien évidemment, comme elle a commencé avec lui, elle a été super impressionnée, elle m'a dit, moi les chanter ou pas, moi. Mais voilà, lui l'a rassuré à moi pour dire, chacun a son identité, chacun a sa sensibilité, et il faut que nous suivions ce qu'il est en nous. Donc lui, il a remettre cette confiance en moi pour dire, il faut suivre vraiment ce que moi-même ressens. Et voilà, donc, et puis effectivement, multi-instrumentiste, parce que dans une église, surtout les églises évangéliques, hein, c'est beaucoup de musique, beaucoup de louanges. Donc, ce qui veut dire que m'a passé d'instrument à instrument, m'a découvert au fur et à mesure, dans un ordre, je ne connais pas ce qu'il a calculé ça, mais. Et voilà, et puis m'a atterri au final avec une guitare à la main.
0: Ça commence par battre la colère, pour faire pète la joie, pour la mettre guitare, pour adoucir un peu, la voix pour. Hein, pour dire wow. Ça,
1: exactement. Ça, c'est pour. La batterie, c'était pour donner la rythmique. Effectivement, mon premier concert m'a fait à 12 ans. Avait 12 ans. Après, elle a évolué avec la basse, etc. Mais quand elle a pris la guitare, quand elle a pris le chant, c'était un super défi, parce qu'il faut savoir, là je t'entends moi comme ça, mais à l'origine, elle a un bègue aigu, donc mais t'es gagné pas à ligne des trois mots, hein, elle a été très perturbée dans toute ma scolarité, à cause de ça, très introvertie. Et puis un beau jour, mon Dieu, hein, le divin là-haut, Lila délivre-moi de manière miraculeuse. Donc c'était pas progressif, c'était un miracle instantané. Et elle a été totalement délivrée de ce bégaiement-là. Mais quand elle a commencé à chanter, elle bégaye déjà, en fait. Et elle n'a jamais bégayé en chantant. Elle n'a jamais bégayé devant un public.
0: Mais normal, c'est normal, parce que, ou la soirée en tant que créole, et, m'a envie de dire, ah, aussi, dans la 12 ans de ça, elle n'avait pas bon peu bosser au créole dans l'église.
1: Non, elle n'avait pas. Effectivement.
0: C'était un défi aussi, un défi. Une manière pour dire, nous sommes capables, nous avons notre langue, nous avons notre langage, nous avons écrit créole sans créole, nous avons une cause avec bon Dieu direct. Mais c'est ça aussi.
1: Exactement. Ouais. Dans ma période, effectivement, quoi, bon, surtout tu dans. C'était, voilà, beaucoup. Les chants étaient essentiellement en français, hein, donc moi, j'ai grandi là-dedans. Et puis, quand ma langue en main, et ben, elle n'était pas forcément bien perçu. C'était pas forcément bien perçu. Maloya dans l'église, elle n'est pas bien perçue. D'accord? Ben, moi, je m'a persévéré. Je me suis dit, mais non, c'est mon racine. C'est, il vibre en moi. Mais en temps de rouler, ben, il ne peut pas faire autrement que de dire, mais c'est comme si mon cœur y batte. Et le privilège que elle a eu, en tout cas, comme elle a voulu former moi vraiment en jazz, etc., c'est que elle a rencontré un professeur, un prof de batterie, de musique, que l'était aussi ce chrétien-là, qui avait la même vision que moi, et lui, il inculque à moi la musique en rapport avec Dieu, en fait, en rapport avec la vie spirituelle. Et ça m'avait jamais vraiment fait le lien, mais lui, il était impossible de venir à Théala, de dire qu'on n'a pas cause avec Dieu avant qu'on puisse être dans son cours.
0: Ben nous, mettons ensemble, on nous fait partager ce gars-là à l'album, il appelle.
1: Le nouvel album, c'est Si vous demandez à lui.
0: Ben à nous demandez à nous.
1: Alors, nous ça va.
0: À nous partager. Allez, sans l'embrouille avec tout le bon musicien que nous va présenter un petit peu après. Ah oui. Que c'est ça, là, gay?
1: Ben, elle m'a fait le titre du deuxième album. Voilà. On y va.
0: Un couplet au refrain, hein, parce que sinon, gay, vous causez.
1: Ah oui, pas de problème.

0: quand on était petit, on avait un parrain qui était bien. Mais on était, voilà, je crois qu'on avait 8 ans comme ça là. Et puis, à chaque fois, on était sorti de l'école, on était dans la même petite pièce, on était passé devant la boutique comme ça là, une petite pièce. Mais un beau jour, on a entendu qu'il est mort et on n'avait pas trop compris c'était quoi. Et en grandissant, on m'a entendu parler de cirrhose et dire qu'il y avait cirrhose. C'est là qu'on m'avait compris que être devant la boutique constamment comme ça là et boire constamment et puis il dégonfle au fur et à mesure, et ben c'est ça que l'avait Tchali. Et donc, quand elle a repensé ça bien plus tard, hein, parce que voilà quoi, elle a dit moi, ben, mon papa, lui, il est sorti de l'alcool, tout ça là. Il me dit moi, mais je ne vois pas pourquoi ça, mais ça laisse les gens que je connais dans cette situation là. Et ben, il veut raconter ben, comment lui, mon papa, il a été, il est sorti de là, quoi. Et voilà. Et comment, ben, mon parrain, il est mort. Voilà. Il a peut-être pas connu cette solution-là. Mais voilà. Donc, c'est un morceau qu'aujourd'hui, il tourne. Et moi, j'ai un cousin, par exemple, qui est en métropole. Et lui, mais tu connais pas qu'il était pris dans l'alcool. Et puis, en entendant ce chant-là, la fête tilt. Et voilà. Le mois dernier, moi, j'ai appris qu'il a arrêté de l'alcool. Qui veut dire que ce chant-là, il a son véhicule. Il véhicule et il fait son travail. Quoi. Voilà.
1: Un gars en entourage avec vous, là, bon musicien, t'es là.
0: Alors, bon musicien, mon ami, c'est ce que tu dois arriver là, à mon avis, je crois qu'il doit être coincé. Soit dehors, on ne me connaît pas où ça. Mais sinon, maintenant, mon neveu avec moi, Maël, qu'elle est là, qu'elle est au rouleur et qu'elle est le batteur en règle générale. Voilà.
1: Qu'est-ce qu'on fait dans le groupe? Elle fait tout.
2: Alors, moi, je fais principalement la percussion, du coup, la batterie, le caron. Et bah voilà, je m'occupe surtout principalement de tout ce qui dit percussion en tout cas.
1: Et là, quand il dit percussion, là, le bon morceau, quand il donne là-haut, ou voir à peu près les images, comment il tourne ça, comment il a fait ça.
2: C'est-à-dire, vas-y, continue parce que là, je vois pas trop ce que tu veux dire.
1: Non, mais chaque morceau, en fin de compte, est dans son prière pour donner le cadence, non, il est un peu ça, l'impédicité, vous m'expliquez aussi, hein, c'est dans mon tête.
2: Non, mais faut, comment dire ça, on va dire que faut m'y vivre le chant au maximum, en fait, il faut m'y vivre le chant au maximum pour que m'y puisse aussi communiquer le, ben, comme on dit, le l'ambiance et le cadence du chant. Donc, ben, m'y imprègne au maximum des chants. Et au moins, ben, comme il arrive pour larguer, ben, il largue les affaires. Quoi.
1: Nous écoutons un petit son de l'album pour nous causer un peu aussi, parce que les gars, il y a un travail, il est vraiment, il a un bon peu l'effort là-dedans.

0: Ça aussi, c'est pour le bon de monde. Des fois, quand il perd un petit peu sommeil, s'il lève la tête, il repose avec l'univers, le divin, il retrouve sommeil. Il ouvre
1: Exactement.
0: les yeux, il essaye de retrouver l'identité, la foi, un peu ça.
1: Exactement. Là, c'est bonne demande, effectivement, que la paix des autres est un peu en cours de route. Mais rencontre souvent des gens qui disent, tu sais, moi, elle est complètement perdue. Perdue par rapport à quoi? Le jet même, ça ne s'est quand même pas expliqué. Et souvent, Néna, ben voilà, ça peut mettre même fin à votre vie, quoi, tu vois, parce que ça n'a aucune existence. Et moi, médiamment, en fin de compte, la problématique même de l'humain, qu'on le veuille ou pas, c'est souvent un manque d'amour, en fait.

0: Et ce manque d'amour-là, il déstabilise Zao. Donc, que ça y provoque. Ouais, mon famille invite pas moi. Ouais, voilà. Donc, ça, c'est la jalousie. Ça, c'est ceci, cela. Mais seulement, tout cela, il renferme à un point. C'est le manque d'amour. Donc, au lieu de finir avec coup de vie et de dire que ça va au suicide, par exemple, dans ce champ-là, mon mère est en train de dire où de l'avenir, là-bas dans le ciel, t'es fini écrit. T'es fini écrit. Donc, là, pas besoin d'arrêter d'aller. Parce que les téfines écrits. Donc, la suite de ton histoire, si vous finissez à lire avant l'heure, vous ne connaîtrez pas la suite d'autres histoires. Et la suite d'autres histoires, bien souvent, il est utile pour les autres. Parce que les autres, là, besoin de vous, il n'est pas pour rien, vous êtes sur la terre.
1: Il faut que le corps, le cœur, l'âme, l'esprit. Ah, vous conseillez encore pour pouvoir. Qu'il n'y a pas arrive pas à régler notre vie.
0: À moi?
1: Oui.
0: Alors, que ça.
1: Il revient tout le temps au galop, des fois, peut-être.
0: Alors, il y a un truc. Vous posez une question ciblée, ouais. De monde va croire à un moment donné qu'on nous l'a conseillé à nous avant, mais en fin de compte, les très clairvoyants. Il y en a un truc qui dépasse en moi, il y en a un truc qui dépasse en moi, c'est que on a des gens qui les malades, d'accord, et puis pris à aucun mauvais fait, voilà. Et le bon monde, il reste parfois comme ça même. C'est-à-dire, c'est une situation où la personne est innocent, comme c'est un enfant par exemple, et la maladie, il persiste. D'accord ? Voilà. Par contre, on peut très bien prier pour quelqu'un que la vie est complètement tordue. On voit que, on dirait l'ira de douleur pour lui-même. Et parfois, nous prions pour ces personnes-là, et ben, la personne y est totalement guérie. À un moment donné, mes amis, m'y comprends pas trop. Ouais, alors, que ça, il faut m'y penser, que ça, il faut m'y dire. Et là, donc, là, moi, mes amis, et ben, il y en a quelque chose qui échappe à moi, mais il n'empêche pas moi de croire. Vous connaissez, ça, c'est comme quand je pétanque. Ou tiens, je ne sais pas combien de boules pour gagner en lèvres le boulot. Hein. Pas grave.
1: Alex, il y a tellement d'affaires pour coder si la spiritualité, la manière de vivre, tout ça là. Nous allons reprendre un peu plus le temps et l'émission entière parce que ça a l'air ce sommet-là. L'amour, la vérité. Nous pouvons dire un petit peu quand ça peut voir où et surtout l'album aussi où ça peut trouver.
0: D'accord. Alors, ça va sur YouTube, hein, enfin, comme elle est sur toutes les plateformes, hein, d'accord, sur toutes les plateformes, Nena, donc les gens, ils peuvent, Spotify, etc., tu peux acheter l'album. Après, moi-même, on a mon album avec moi.
1: Hein, quand c'est que le voir,
0: alors, donc, là, pour le moment, Nena n'a pas encore vraiment programmé pour l'année, parce que le programme se fait souvent de mois en mois, d'accord, de mois en mois, mais il n'est pas forcément à l'avance, en fait, voilà. Mais il a beaucoup de prestations, on est souvent en concert, mais quasiment tous les mois en fait. Mais là, par exemple, pour le mois prochain, eh ben, risquable, là, la semaine prochaine, il y a une date, quoi, par exemple. Donc, on ne peut pas vraiment. En tout cas, pour la fête de la musique, c'est sûr qu'on va voir nous. La fête de la musique, ça, c'est sûr. Pardon ?
1: Vous aimez bien bon jouer partout dans le chemin aussi, partage.
0: Oui, beaucoup, beaucoup, beaucoup dans les rues. Après, en ce qui concerne des soirées de louanges, ben, ça, il y en a beaucoup, quoi. Donc ça ne peut pas vraiment caler de date, mais en tout cas sur YouTube à chaque fois m'y donne les dates et les moments, ça va faire des prestations, quoi, en fait.
1: Mais là, ça va te finir un gaillard morceau ensemble. Encore un grand merci encore tout le bon musicien, la famille, tout ça aussi, tout ça. Donc et puis vous avez notre page Facebook aussi pour pouvoir trouver où je pense.
0: Oui, tout à fait, tout à fait. Donc, il y a la page Facebook aussi.
1: Il peut animer aussi, un peu partout.
0: Voilà.
1: Qu'est-ce que vous choisissez pour nous ?
0: Ben, il y a tellement une tonne dans ma tête là. Nous va faire quand il est là ?
1: Ben, il est bon.
0: Quand il est là.

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1: Vierge Marie, Notre-Dame de Lourdes, Sainte Bernadette, Sainte Rita, je vous en supplie, aidez Zoé, dont les résultats sont mauvais. Faites qu'elle guérisse. Merci, pèlerin, de prier pour elle.
2: C'est pour demander une intention de prière pour Philippe et Lisa, qui ont perdu un enfant à la naissance. On se joint tout le monde pendant les prières. Merci.
3: Le chapelet de Lourdes est un rendez-vous quotidien pour ma mère en Nouvelle-Calédonie. Maman Marie, je vous confie ma maman qui fête le 13 août ses 72 ans. Gros bisous, je t'aime.
4: Au nom du Père et du Fils et du Saint-Esprit, chers frères et sœurs, soyez les bienvenus à Lourdes, dans cette grotte de Massabielle où la Vierge Marie, l'Immaculée Conception, est apparue à Bernadette. Avec elle, nous méditerons les mystères lumineux du rosaire. Nous prions avec tous les pèlerins présents à Lourdes, mais aussi avec tous ceux et celles qui, de par le monde, nous sont unis par l'écoute de leur radio chrétienne francophone, par l'écoute de la chaîne de télévision KTO, par leur connexion au site internet du sanctuaire. Je crois en Dieu, le Père Tout-Puissant, Créateur du ciel et de la terre, et en Jésus-Christ, son Fils unique, notre Seigneur, qui a été conçu du Saint-Esprit, est né de la Vierge Marie, a souffert sous Ponce Pilate, a été crucifié, est mort et a été enseveli, est descendu aux enfers, le troisième jour est ressuscité des morts, est monté aux cieux, est assis à la droite de Dieu, le Père Tout-Puissant, d'où il viendra juger les vivants et les morts. Je crois en l'Esprit Saint, à la Sainte Église catholique, à la communion des saints, à la rémission des péchés, à la résurrection de la chair, à la vie éternelle. Amen. Et nous prions aux intentions du Saint-Père. Nous prions fort pour la paix du monde. Notre Père, qui es aux cieux, que ton nom soit sanctifié, que ton règne vienne, que ta volonté soit faite sur la terre comme au ciel.
5: Amen.

0: Je vous salue Marie, pleine de grâce, le Seigneur est avec vous. Vous êtes bénie entre toutes les femmes, et Jésus, le fruit de vos entrailles, est béni.
1: Sainte Marie, Mère de Dieu, priez pour nous pauvres pécheurs, maintenant et à l'heure de notre mort. Amen.
0: Je vous salue Marie, pleine de grâce, le Seigneur est avec vous. Vous êtes bénie entre toutes les femmes, et Jésus, le fruit de vos entrailles, est béni.
1: Sainte Marie, Mère de Dieu, priez pour nous pauvres pécheurs,
0: Je vous salue Marie, pleine de grâce, le Seigneur est avec vous. Vous êtes bénie entre toutes les femmes, et Jésus, le fruit de vos entrailles, est béni.
1: Sainte Marie.

0: Marie conçue sans péché.
1: Priez pour nous.
0: Premier mystère lumineux, le baptême du Seigneur. De l'Évangile selon saint Marc. Jésus vint de Nazareth, ville de Galilée, et se fit baptiser par Jean dans le Jourdain. Chers frères et sœurs, par l'intercession de la bienheureuse Vierge Marie, nous prions pour les malades, pour les personnes qui souffrent, pour toutes les personnes qui se préparent au baptême, et pour les personnes qui, déjà baptisées, aimeraient recouvrer la blancheur de leur baptême. Nous prions pour tous ceux qui sont en ce moment en train de se confesser et pour tous ceux qui aimeraient le faire mais qui n'osent pas le faire, qu'ils n'aient pas peur de s'approcher des sources de la miséricorde divine. Notre Père, qui es aux cieux, que ton nom soit sanctifié, que ton règne vienne, que ta volonté soit faite sur la terre comme au ciel.
2: Comme nous pardonnons aussi à ceux qui nous ont offensés, et ne nous laisse pas entrer en tentation, mais délivre-nous du mal. Amen.
3: Je vous salue, Marie, pleine de grâce. Le Seigneur est avec vous. Vous êtes bénie entre toutes les femmes, et Jésus, le fruit de vos entrailles, est béni.
1: Sainte Marie, Mère de Dieu, priez pour nous pauvres pécheurs. Maintenant et à l'heure de notre mort. Amen.
3: Je vous salue, Marie, pleine de grâce. Le Seigneur est avec vous. Vous êtes bénie entre toutes les femmes, et Jésus, le fruit de vos entrailles, est béni.
1: Sainte Marie, Mère de Dieu, priez pour nous pauvres pécheurs, maintenant et à l'heure de notre mort. Amen.
4: Je vous salue, Marie, pleine de grâce. Le Seigneur est avec vous. Vous êtes bénie entre toutes les femmes, et Jésus, le fruit de vos entrailles, est béni.
1: Sainte Marie, Mère de Dieu, priez pour nous pauvres pécheurs, maintenant et à l'heure de notre mort. Amen.
4: Je vous salue, Marie, pleine de grâce. Le Seigneur est avec vous. Vous êtes bénie entre toutes les femmes, et Jésus, le fruit de vos entrailles, est béni.
1: Sainte Marie, Mère de Dieu, priez pour nous pauvres pécheurs, maintenant et à l'heure de notre mort. Amen.
5: Je vous salue, Marie, pleine de grâce. Le Seigneur est avec vous. Vous êtes bénie entre toutes les femmes. Et Jésus, le fruit de vos entrailles, est béni.
1: Sainte Marie, Mère de Dieu, priez pour nous pauvres pécheurs, maintenant et à l'heure de notre mort. Amen.
5: Je vous salue, Marie, pleine de grâce. Le Seigneur est avec vous. Vous êtes bénie entre toutes les femmes. Et Jésus, le fruit de vos entrailles, est béni.
1: Sainte Marie, Mère de Dieu, priez pour nous pauvres pécheurs, maintenant et à l'heure de notre mort. Amen.
6: Je vous salue, Marie, pleine de grâce. Le Seigneur est avec vous. Vous êtes bénie entre toutes les femmes. Et Jésus, le fruit de vos entrailles, est béni.
1: Sainte Marie, Mère de Dieu, priez pour nous pauvres pécheurs, maintenant et à l'heure de notre mort. Amen.
6: Je vous salue, Marie, pleine de grâce. Le Seigneur est avec vous. Vous êtes bénie entre toutes les femmes, et Jésus, le fruit de vos entrailles, est béni.
1: Sainte Marie, Mère de Dieu, priez pour nous pauvres pécheurs, maintenant et à l'heure de notre mort. Amen.
7: Je vous salue, Marie, pleine de grâce. Le Seigneur est avec vous. Vous êtes bénie entre toutes les femmes, et Jésus, le fruit de vos entrailles, est béni.
1: Sainte Marie, Mère de Dieu, priez pour nous pauvres pécheurs, maintenant et à l'heure de notre mort. Amen.
7: Je vous salue, Marie, pleine de grâce. Le Seigneur est avec vous. Vous êtes bénie entre toutes les femmes, et Jésus, le fruit de vos entrailles, est béni.
1: Sainte Marie, Mère de Dieu, priez pour nous pauvres pécheurs, maintenant et à l'heure de notre mort. Amen.
8: Je vous salue, Marie, pleine de grâce. Le Seigneur est avec vous. Vous êtes bénie entre toutes les femmes. Et Jésus, le fruit de vos entrailles, est béni.
1: Sainte Marie, Mère de Dieu, priez pour nous pauvres pécheurs, maintenant et à l'heure de notre mort.
8: Je vous salue, Marie, pleine de grâce. Le Seigneur est avec vous. Vous êtes bénie entre toutes les femmes. Et Jésus, le fruit de vos entrailles, est béni.
1: Sainte Marie, Mère de Dieu, priez pour nos pauvres pécheurs, maintenant et à l'heure de notre mort. Amen.

0: in secula seculorum. Amen. Ô Marie conçue sans péché.
1: Deuxième mystère lumineux, les noces de Cana. De l'évangile selon saint Jean. À Cana en Galilée, Jésus manifesta sa gloire et ses disciples crurent en lui. Demandons au Seigneur la grâce de demeurer dans une espérance nouvelle malgré nos souffrances, que le vin de l'amour, de la paix et de la joie ne manque jamais dans les outres de nos vies. Notre Père,

0: Donne-nous aujourd'hui notre pain de ce jour. Pardonne-nous nos offenses, comme nous pardonnons aussi à ceux qui nous ont offensés. Et ne nous laisse pas entrer en tentation, mais délivre-nous du mal. Je vous salue, Marie, pleine de grâce. Le Seigneur est avec vous. Vous êtes bénie entre toutes les femmes, et Jésus, le fruit de vos entrailles, est béni.
1: Sainte Marie, Mère de Dieu, priez pour nous pauvres pécheurs, maintenant et à l'heure de notre mort. Amen.
0: Je vous salue, Marie, pleine de grâce. Le Seigneur est avec vous. Vous êtes bénie entre toutes les femmes, et Jésus, le fruit de vos entrailles, est béni.
1: Sainte Marie, Mère de Dieu, priez pour nous pauvres pécheurs, maintenant et à l'heure de notre mort. Amen.
2: Je vous salue, Marie, pleine de grâce. Le Seigneur est avec vous. Vous êtes bénie entre toutes les femmes, et Jésus, le fruit de vos entrailles, est béni.
1: Sainte Marie, Mère de Dieu, priez pour nous pauvres pécheurs, maintenant et à l'heure de notre mort. Amen.
2: Je vous salue, Marie, pleine de grâce. Le Seigneur est avec vous. Vous êtes bénie entre toutes les femmes. Et Jésus, le fruit de vos entrailles, est béni.
1: Sainte Marie, Mère de Dieu, priez pour nous pauvres pécheurs, maintenant et à l'heure de notre mort. Amen.
3: Je vous salue, Marie, pleine de grâce. Le Seigneur est avec vous. Vous êtes bénie entre toutes les femmes. Et Jésus, le fruit de vos entrailles, est béni.
1: Sainte Marie, Mère de Dieu, priez pour nous pauvres pécheurs, maintenant et à l'heure de notre mort. Amen.
3: Je vous salue, Marie, pleine de grâce. Le Seigneur est avec vous. Vous êtes bénie entre toutes les femmes. Et Jésus, le fruit de vos entrailles, est béni.
1: Sainte Marie, Mère de Dieu, priez pour nous pauvres pécheurs, maintenant et à l'heure de notre mort. Amen.
4: Je vous salue, Marie, pleine de grâce. Le Seigneur est avec vous. Vous êtes bénie entre toutes les femmes, et Jésus, le fruit de vos entrailles, est béni.
1: Sainte Marie, Mère de Dieu, priez pour nous pauvres pécheurs, maintenant et à l'heure de notre mort. Amen.
4: Je vous salue, Marie, pleine de grâce. Le Seigneur est avec vous. Vous êtes bénie entre toutes les femmes, et Jésus, le fruit de vos entrailles, est béni.
1: Sainte Marie, Mère de Dieu, priez pour nous pauvres pécheurs, maintenant et à l'heure de notre mort. Amen.
5: Je vous salue, Marie, pleine de grâce. Le Seigneur est avec vous. Vous êtes bénie entre toutes les femmes, et Jésus,

0: notre mort. Amen.
1: Je vous salue, Marie, pleine de grâce. Le Seigneur est avec vous. Vous êtes bénie entre toutes les femmes. Et Jésus, le fruit de vos entrailles, est béni.
0: Sainte Marie, Mère de Dieu, priez pour nous pauvres pécheurs, maintenant et à l'heure de notre mort. Amen.

0: et in secula seculorum. Amen. Ô Marie conçue sans péché,
1: priez pour nous qui avons.
0: Troisième mystère lumineux, l'annonce du royaume. De l'Évangile selon saint Marc, convertissez-vous et croyez à l'Évangile.
2: Que le Seigneur notre Dieu, par Marie, nous obtienne la grâce de cette conversion. Que Marie intercède pour nous, pour que nos cœurs soient réellement tournés vers le Seigneur. Notre Père qui es aux cieux, que ton nom soit sanctifié, que ton règne vienne, que ta volonté soit faite sur la terre comme au ciel.
3: Donne-nous

0: par notre tentation, mais délivre-nous du mal.
1: Amen. Je vous salue, Marie, pleine de grâce. Le Seigneur est avec vous. Vous êtes bénie entre toutes les femmes, et Jésus, le fruit de vos entrailles, est béni.
0: Sainte Marie, Mère de Dieu, priez pour nous pauvres pécheurs, maintenant et à l'heure de notre mort. Amen.
1: Je vous salue, Marie, pleine de grâce. Le Seigneur est avec vous. Vous êtes bénie entre toutes les femmes, et Jésus, le fruit de vos entrailles, est béni.
0: Sainte Marie, Mère de Dieu, priez pour nous pauvres pécheurs, maintenant et à l'heure de notre mort. Amen.
2: Je vous salue, Marie, comblée de grâce. Le Seigneur est avec vous. Vous êtes bénie entre toutes les femmes, et Jésus, le fruit de vos entrailles, est béni.
0: Sainte Marie, Mère de Dieu, priez pour nous pauvres pécheurs, maintenant et à l'heure de notre mort. Amen.
2: Je vous salue, Marie, pleine de grâce. Le Seigneur est avec vous. Vous êtes bénie entre toutes les femmes. Et Jésus, le fruit de vos entrailles, est béni.
0: Sainte Marie, Mère de Dieu, priez pour nous pauvres pécheurs, maintenant et à l'heure de notre mort. Amen.
3: Je vous salue, Marie, pleine de grâce. Le Seigneur est avec vous. Vous êtes bénie entre toutes les femmes. Et Jésus, le fruit de vos entrailles, est béni.
0: Sainte Marie, Mère de Dieu, priez pour nous pauvres pécheurs, maintenant et à l'heure de notre mort. Amen.
3: Je vous salue, Marie, pleine de grâce. Le Seigneur est avec vous. Vous êtes bénie entre toutes les femmes. Et Jésus, le fruit de vos entrailles, est béni.
0: Sainte Marie, Mère de Dieu, priez pour nous pauvres pécheurs, maintenant et à l'heure de notre mort. Amen.
3: Je vous salue, Marie, pleine de grâce. Le Seigneur est avec vous. Vous êtes bénie entre toutes les femmes. Et Jésus, le fruit de vos entrailles, est béni.
0: Sainte Marie, Mère de Dieu, priez pour nous pauvres pécheurs, maintenant et à l'heure de notre mort. Amen.
4: Je vous salue, Marie, pleine de grâce. Le Seigneur est avec vous. Vous êtes bénie entre toutes les femmes, et Jésus, le fruit de vos entrailles, est béni.

0: grâce. Le Seigneur est avec vous. Vous êtes bénie entre toutes les femmes, et Jésus, le fruit de vos entrailles, est béni.
1: Sainte Marie, Mère de Dieu, priez pour nous pauvres pécheurs, maintenant et à l'heure de notre mort. Amen.
2: Je vous salue Marie, pleine de grâce, le Seigneur est avec vous. Vous êtes bénie entre toutes les femmes, et Jésus, le fruit de vos entrailles, est béni.
1: Sainte Marie, Mère de Dieu, priez pour nous pauvres pécheurs,

0: Marie conçue sans péché.
1: Priez pour nous qui avons recours à vous.
2: Quatrième mystère lumineux, la transfiguration. De l'évangile selon saint Luc. Comme Jésus priait, il fut transfiguré devant eux. Comme Pierre, Jacques et Jean, sur cette montagne de la transfiguration, nous aussi nous sommes venus au pied de la Vierge Marie pour que sa présence et sa bienveillance maternelle transfigurent nos vies. Demandons sincèrement pardon pour toutes les fois où la mèche de notre dévotion mariale a faibli. Que cette rencontre avec la Vierge Marie illumine nos vies. Notre Père, que ton nom soit sanctifié, que ton règne vienne, que ta volonté soit faite sur la terre comme au ciel. Donne-nous aujourd'hui notre pain de ce jour. Pardonne-nous nos offenses, comme nous pardonnons aussi
1: à ceux qui nous ont offensés. Et ne nous laisse pas entrer en tentation, mais délivre-nous du mal. Amen.
3: Je vous salue, Marie, pleine de grâce. Le Seigneur est avec vous. Vous êtes bénie entre toutes les femmes, et Jésus, le fruit de vos entrailles, est béni.
1: Sainte Marie, Mère de Dieu, priez pour nous pauvres pécheurs, maintenant et à l'heure de notre mort. Amen.
3: Je vous salue, Marie, pleine de grâce. Le Seigneur est avec vous. Vous êtes bénie entre toutes les femmes, et Jésus, le fruit de vos entrailles, est béni.
1: Sainte Marie, Mère de Dieu, priez pour nous pauvres pécheurs, maintenant et à l'heure de notre mort. Amen.
4: Je vous salue, Marie, pleine de grâce. Le Seigneur est avec vous. Vous êtes bénie entre toutes les femmes, et Jésus, le fruit de vos entrailles, est béni.
1: Sainte Marie, Mère de Dieu, priez pour nous pauvres pécheurs, maintenant et à l'heure de notre mort. Amen.
4: Je vous salue, Marie, pleine de grâce. Le Seigneur est avec vous. Vous êtes bénie entre toutes les femmes, et Jésus, le fruit de vos entrailles, est béni.
1: Sainte Marie, Mère de Dieu, priez pour nous pauvres pécheurs, maintenant et à l'heure de notre mort. Amen.
5: Je vous salue, Marie, pleine de grâce. Le Seigneur est avec vous. Vous êtes bénie entre toutes les femmes, et Jésus, le fruit de vos entrailles, est béni.

0: Marie, pleine de grâce, le Seigneur est avec vous. Vous êtes bénie entre toutes les femmes, et Jésus, le fruit de vos entrailles, est béni.
1: Sainte Marie, Mère de Dieu, priez pour nous pauvres pécheurs, maintenant et à l'heure de notre mort. Amen.
2: Je vous salue, Marie, pleine de grâce. Le Seigneur est avec vous. Vous êtes bénie entre toutes les femmes, et Jésus, le fruit de vos entrailles, est béni.
1: Sainte Marie, Mère de Dieu, priez pour nous pauvres pécheurs, maintenant et à l'heure de notre mort. Amen.
2: Je vous salue, Marie, pleine de grâce. Le Seigneur est avec vous. Vous êtes bénie entre toutes les femmes, et Jésus, le fruit de vos entrailles, est béni.
1: Sainte Marie, Mère de Dieu, priez pour nous pauvres pécheurs, maintenant et à l'heure de notre mort. Amen.
3: Je vous salue, Marie, pleine de grâce. Le Seigneur est avec vous. Vous êtes bénie entre toutes les femmes, et Jésus, le fruit de vos entrailles, est béni.
1: Sainte Marie, Mère de Dieu, priez pour nous pauvres pécheurs, maintenant et à l'heure de notre mort. Amen.
3: Je vous salue, Marie, pleine de grâce. Le Seigneur est avec vous. Vous êtes bénie entre toutes les femmes, et Jésus, le fruit de votre entrailles, est béni.
1: Sainte Marie, Mère de Dieu, priez pour nous pauvres pécheurs, maintenant et à l'heure de notre mort. Amen.
4: Gloria.

0: Amen. Ô Marie conçue sans péché, priez pour nous qui avons recours à vous.
1: Cinquième mystère lumineux, l'institution de l'Eucharistie. De l'Évangile selon saint Matthieu. Pendant le repas, Jésus, ayant pris du pain et prononcé la bénédiction, le rompit. Le donnant aux disciples, il dit, « Prenez, mangez, ceci est mon corps. » Puis, ayant pris une coupe et ayant rendu grâce, il la leur donna en disant, « Buvez-en tous, car ceci est mon sang, le sang de l'Alliance, versé pour la multitude en rémission des péchés. » Que par Marie le Seigneur nous donne de faire une rencontre joyeuse chaque fois que nous participons à l'Eucharistie. Notre Père qui es aux cieux, que ton nom soit sanctifié, que ton règne vienne, que ta volonté soit faite sur la terre comme au ciel.
2: Pardonne-nous nos offenses, comme nous pardonnons aussi à ceux qui nous ont offensés. Et ne nous laisse pas entrer en tentation, mais délivre-nous du mal.
3: Je vous salue Marie, pleine de grâce. Le Seigneur est avec vous. Vous êtes bénie entre toutes les femmes, et Jésus, le fruit de vos entrailles, est béni.
2: Sainte Marie, Mère de Dieu, priez pour nous pauvres pécheurs, maintenant et à l'heure de notre mort. Amen.
3: Je vous salue Marie, pleine de grâce. Le Seigneur est avec vous. Vous êtes bénie entre toutes les femmes, et Jésus, le fruit de vos entrailles, est béni.
2: Sainte Marie, Mère de Dieu, priez pour nous pauvres pécheurs. Maintenant et à l'heure de notre mort. Amen.
4: Je vous salue, Marie, pleine de grâce. Le Seigneur est avec vous. Vous êtes bénie entre toutes les femmes. Et Jésus, le fruit de vos entrailles, est béni.
2: Sainte Marie, Mère de Dieu, priez pour nous pauvres pécheurs. Maintenant et à l'heure de notre mort. Amen.
4: Je vous salue, Marie, pleine de grâce. Le Seigneur est avec vous. Vous êtes bénie entre toutes les femmes. Et Jésus, le fruit de vos entrailles, est béni.
2: Sainte Marie, Mère de Dieu, priez pour nous pauvres pécheurs, maintenant et à l'heure de notre mort. Amen.
5: Je vous salue, Marie, pleine de grâce. Le Seigneur est avec vous. Vous êtes bénie entre toutes les femmes. Et Jésus, le fruit de vos entrailles, est béni.

0: Marie, pleine de grâce, le Seigneur est avec vous. Vous êtes bénie entre toutes les femmes, et Jésus, le fruit de vos entrailles, est béni.
1: Sainte Marie, Mère de Dieu, priez pour nos pauvres pécheurs, maintenant et à l'heure de notre mort. Amen.
2: Je vous salue, Marie, pleine de grâce. Le Seigneur est avec vous. Vous êtes bénie entre toutes les femmes, et Jésus, le fruit de vos entrailles, est béni.
1: Sainte Marie, Mère de Dieu, priez pour nous, pauvres pécheurs, maintenant et à l'heure de notre mort. Amen.
2: Je vous salue, Marie, pleine de grâce. Le Seigneur est avec vous. Vous êtes bénie entre toutes les femmes. Et Jésus, le fruit de vos entrailles, est béni.
1: Sainte Marie, Mère de Dieu, priez pour nous, pauvres pécheurs, maintenant et à l'heure de notre mort. Amen.
3: Je vous salue, Marie, pleine de grâce. Le Seigneur est avec vous. Vous êtes bénie entre toutes les femmes, et Jésus, le fruit de vos entrailles, est béni.
1: Sainte Marie, Mère de Dieu, priez pour nous pauvres pécheurs, maintenant et à l'heure de notre mort. Amen.
3: Je vous salue, Marie, pleine de grâce. Le Seigneur est avec vous. Vous êtes bénie entre toutes les femmes, et Jésus, le fruit de vos entrailles, est béni.
1: Sainte Marie, Mère de Dieu,
4: priez pour nous pauvres pécheurs, maintenant et à l'heure de notre mort. Amen.
5: Gloire au Père et au Fils et au Saint-Esprit, comme il était au commencement, maintenant et toujours, et dans les siècles des siècles. Amen. Ô Marie conçue sans péché, le Seigneur soit avec vous, et que Dieu Tout-Puissant vous bénisse, le Père, le Fils et le Saint-Esprit.
6: Amen.
5: Notre-Dame de Lourdes,
6: priez pour nous.
5: Notre-Dame de Lourdes,
6: priez pour nous.
5: Notre-Dame de Lourdes,
6: priez pour nous.
5: Sainte Bernadette,
6: priez pour nous.

0: Radio Vatican, le journal, Olivier Bonnel.
1: Bonjour, le pape salue la contribution importante des religieuses dans la lutte contre la mondialisation de l'indifférence. Léon XIV a envoyé un message vidéo à l'occasion des 70 ans de la fondation de la Conférence des responsables des congrégations religieuses féminines aux États-Unis, une association qui regroupe près des deux tiers des 35 000 religieuses dans le pays. Dans son message, le pape américain a salué leur charisme et leur rôle essentiel dans la diffusion de l'évangile. On l'écoute.
2: The church needs you.
3: L'Église a besoin de vous, avec toute la diversité et la richesse des formes des consécrations et des ministères que vous représentez. Par votre vitalité et le témoignage d'une vie centrée sur Jésus, vous pouvez contribuer à éveiller le monde. Ensemble, vous pourrez affronter la mondialisation de l'indifférence et l'impuissance par le remède de l'amour et de la miséricorde du Christ afin de promouvoir l'épanouissement authentique de la vie consacrée. L'œuvre de susciter des vocations religieuses est d'une importance capitale. De nombreux jeunes et adultes redécouvrent la foi chrétienne, parfois après s'en être éloignés pendant un certain temps. Dans vos échanges avec les jeunes, efforcez-vous donc de leur faire découvrir votre mode de vie et de les aider à entendre la voix du Seigneur qui nous parle au plus profond de notre cœur. Encouragez-les à répondre avec courage à l'appel de Jésus, dont la générosité est sans limite, afin qu'eux aussi puissent partager la joie qui découle de son engagement.
1: Léon XIV dans son message aux religieuses américaines, message à retrouver bien sûr sur vaticannews.va. Le pape qui est reparti à Castel Gandolfo hier après l'audience générale et qui restera jusqu'à mardi prochain, 18 août. Samedi 15 août, le Saint-Père célébrera la messe de la solennité de l'Assomption à l'église Saint-Thomas de Villeneuve à Castel Gandolfo. Ce sera à 10h, puis récitera l'Angélus. Dimanche, le pape récitera également l'Angélus à midi depuis le balcon du palais apostolique de Castel Gandolfo. Des événements à suivre, bien sûr, en direct, commentés en français sur vaticannews.va. Le Parlement libanais a approuvé hier une loi d'amnistie très controversée après plusieurs années de débats tendus qui ont parfois tourné à la querelle confessionnelle. Le texte devrait concerner des dizaines de détenus, dont des militants islamistes libanais, mais aussi des Syriens accusés de terrorisme. Une loi qui divise. La séance de vote a été boycottée par les députés chrétiens du courant patriotique libre et ceux du Hezbollah. À Beyrouth, Paul Radiffé.
4: La loi d'amnistie a été exigée par des personnalités politiques sunnites libanaises et par les nouvelles autorités syriennes qui réclament la libération de dizaines de militants islamistes accusés de terrorisme. Parmi les détenus figurent des membres du Front al-Nusra, l'ancien nom de l'organisation que dirigeait l'actuel président syrien Ahmad al-Shara. Cependant, un large éventail de la classe politique libanaise, notamment des personnalités chrétiennes ainsi que l'armée libanaise, refusait que l'amnistie englobe le cheikh islamiste radical Ahmad al-Asir et des militants condamnés pour le meurtre de soldats. Après des mois de débats enflammés, une nouvelle mouture du projet de loi a permis de rassembler une majorité sans toutefois faire l'unanimité. Selon le texte voté mercredi, près de 80 islamistes sur les 150 détenus dans les prisons libanaises pourraient être libérés. Ahmad al-Asir et ceux qui ont du sang sur les mains ne bénéficient pas d'une libération immédiate. La loi prévoit une amnistie pour certaines catégories d'infractions, une réduction exceptionnelle de certaines peines et des mécanismes destinés à mettre fin aux détentions provisoires excessivement longues. Au Liban, des suspects pouvaient rester des années en prison avant d'être jugés. Les affaires jugées devant la Cour de justice, une juridiction exceptionnelle sans appel, notamment saisie de l'explosion du port de Beyrouth le 4 août 2020, ne sont pas concernées par l'amnistie. Paul Khalife, Beyrouth, RFI pour Radio Vatican.
1: Le Liban, où des proches des personnes capturées par Israël dans le sud du pays ont manifesté hier devant le siège de la Croix-Rouge à Beyrouth pour demander des nouvelles de leurs proches. L'État hébreu a arrêté des dizaines de personnes dans le sud du pays depuis 2024, parmi lesquelles des combattants du Hezbollah, mais également des civils. Depuis le début de la guerre israélo-américaine contre l'Iran fin février, la répression ne cesse de se durcir dans la République islamique. Hier, les pays de l'Union européenne, mais également le Royaume-Uni, Royaume-Uni et le Canada ont condamné dans une déclaration commune la hausse des exécutions extrajudiciaires en Iran. Il y a une semaine, l'ONU s'était dite alarmée par la hausse du nombre des exécutions dans le pays, avec au moins 56 personnes mises à mort pour des raisons de sécurité nationale depuis le début de l'année. Vladimir Poutine en visite dans les îles Kouriles ce jeudi, un archipel situé en Extrême-Orient après la péninsule du Kamchatka. Une visite qui est une première pour le président russe et qui suscite la protestation du Japon qui revendique l'archipel. Avec l'offensive en Ukraine au mois de février 2022, Tokyo avait durci le ton, considérant pour la première fois depuis 2003 que les îles Kouriles étaient occupées illégalement par la Russie. La Russie qui menace de saisir des navires occidentaux en représailles à l'arraisonnement par plusieurs pays européens de bateaux soupçonnés d'appartenir à la flotte fantôme russe. L'annonce a été faite hier par le président russe. Les précisions à Moscou de Jean-Didier Revaux.
5: Vladimir Poutine estime que les Occidentaux vont trop loin, qu'ils arraisonnent les navires de la flotte fantôme russe pour vérifier leur pavillon passe encore, mais qu'ils s'emparent de leur cargaison, hydrocarbures ou autres marchandises, pour les revendre et verser ses revenus à l'Ukraine. Le président russe ne l'accepte pas. Il assimile un tel comportement à de la piraterie ou du banditisme, et c'est pourquoi il a déclaré que si cela se concrétisait, la Russie répondrait par un comportement symétrique, là où elle le jugerait nécessaire et approprié, n'importe où, y compris dans la région du Pacifique. Cet avertissement vaut pour tous les pays qui serait tenté d'appliquer de nouvelles sanctions approuvées en juillet par Bruxelles et qui ouvrent la voie à la vente du pétrole et des marchandises saisies sur les bateaux utilisés par Moscou pour contourner les sanctions occidentales. À l'heure actuelle, seule la Suède a décidé de remettre à l'Ukraine un cargo de la flotte fantôme russe arraisonné début mars et transportant, selon Kiev, du blé ukrainien volé dans les territoires occupés. Jean-Didier Revoin, Moscou, pour Radio Vatican.
1: Partons sur le continent africain, en Zambie, où les habitants ont commencé ce jeudi à voter pour élire leur président. Le chef de l'État sortant, Hakainde Hichilema, au pouvoir depuis 2021, brigue un nouveau mandat. Il fait face à 13 candidats, pays d'Afrique australe de 22 millions d'habitants. La Zambie qui doit faire face à une grogne populaire face à l'augmentation du coût de la vie. 70% de la population vit avec moins de 3 $ par jour.

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1: Merci à la rédaction de Vatican pour ce journal, pour ce halte spirituel de RCF Radio Notre-Dame. Le pardon cette semaine, un chemin de vie, une libération.
2: En cette année jubilaire, frère Jacques-Benoît Rauscher, il est beaucoup question de la remise des dettes et de ce gros mot qu'est l'indulgence. Alors l'indulgence qui fait couler beaucoup d'encre, qui en a fait beaucoup couler, qui a été à l'origine de grands bouleversements dans l'histoire de l'Église. On va probablement y revenir. Est-ce que tout ça est à mettre sur le même plan ?
3: En un sens, oui, parce que ça a à voir avec effectivement le mal que l'on commet. Et au fond, oui, il y a quelque chose qui est de l'ordre de la remise des dettes, mais peut-être pas nécessairement sur le plan uniquement financier.
2: Alors, on va commencer par en parler d'un point de vue personnel, à l'échelle, on va dire, individuelle de nos vies quotidiennes. On a parlé donc du pardon. Parlons maintenant de l'indulgence propre à cette année jubilaire. De quoi parle-t-on quand on parle d'indulgence ?
3: Alors, vous avez raison de rappeler que c'est un gros mot pour beaucoup de catholiques, parce que quand on leur parle d'indulgence, ils pensent tout de suite au commerce des indulgences, qui a, entre autres choses, suscité la colère de Martin Luther et la réforme. Mais l'indulgence, elle rappelle cette chose essentielle, c'est que quand on reçoit le pardon de Dieu, par exemple dans la confession, on est réconcilié avec Dieu. Mais il reste encore toute une série de choses dans notre monde, dans notre cœur, qui n'ont pas été tout à fait réparées. Notre relation à Dieu est réparée. Mais les causes et les conséquences, comme on dit, temporelles de notre péché, de notre mal, n'ont pas été réparées. Et l'indulgence, au fond, c'est une grâce que l'on reçoit pour pouvoir réparer ces torts et ces causes, pour pouvoir faire en sorte que notre cœur batte davantage à l'unisson avec l'amour que Dieu nous demande de vivre.
2: Mais ça se vit au niveau de la foi, parce que dans les faits, quand on a cassé quelque chose, il reste toujours des traces.
3: Ça se vit au niveau de la foi, mais ça peut être aussi l'occasion de se dire « je vais essayer de le traduire dans les faits ». Alors, on le rappelait dans une émission précédente, c'est vrai que quand on a blessé quelqu'un de façon profonde, voire quand on a commis un crime, on ne peut pas tout réparer. Mais on peut s'efforcer, malgré tout, de réparer ce qui est en notre pouvoir maintenant. Et l'indulgence, elle se situe dans cette dynamique-là. C'est une grâce pour pouvoir aujourd'hui réparer les choses qui nous ont poussés au péché et les conséquences d'un péché ou d'un mal qu'on a pu commettre.
2: Est-ce que l'indulgence s'obtient dans le cadre également d'une célébration ou d'un sacrement ?
3: Alors, elle ne s'obtient pas dans le cadre du sacrement à proprement parler. Elle suppose qu'on ait reçu le sacrement du pardon, elle suppose qu'on ait communié et puis qu'on ait accompli un geste qui manifeste notre volonté de conversion. Alors, par exemple, pendant l'année sainte, c'est, si on est à Rome, passer la porte sainte d'une des basiliques, Saint-Pierre de Rome, par exemple. Mais on peut aussi la recevoir pendant l'année sainte à Lyon, selon les normes qui ont été fixées par l'archevêque.
2: Ou voilà. Ailleurs.
3: Ou ailleurs, tout à fait. Et puis également, pour les personnes qui, par exemple, pourraient pas se déplacer, elles peuvent aussi prier dans cette année sainte pour obtenir cette indulgence, c'est-à-dire cette grâce de pouvoir faire un acte qui manifeste vraiment leur conversion.
2: Il y a un texte, il y a une prière particulière sur lesquelles on peut s'appuyer, qu'on peut dire.
3: Alors c'est très simple, il s'agit simplement de réciter le credo, le Notre Père, et puis de prier aux intentions du pape, c'est-à-dire de rappeler qu'on est en communion avec toute l'Église. Voilà, donc c'est pas très compliqué, c'est pas des grandes formules, mais c'est quelque chose qui manifeste le fait qu'on est unis à l'Église et que c'est l'Église qui a reçu du Christ cette capacité à remettre les péchés. Et dans la mesure où on est unis à elle, eh bien, on reçoit cette grâce de Dieu pour avancer.
2: C'est gratuit maintenant.
3: Ah, complètement. Et j'espère qu'on ne reviendra jamais là-dessus.
2: Quand on dit gratuit, il y a le mot, enfin, ça veut dire grâce aussi, c'est un synonyme. C'est une grâce.
3: C'est une grâce, c'est gratuit, mais attention, ça n'implique pas non plus le fait qu'on soit complètement passif. Dieu, il aime bien aussi impliquer l'homme, pas pour conquérir, si vous voulez, sa grâce, mais pour lui dire « tu peux être cause de grâce pour toi ou pour quelqu'un d'autre ». Donc le fait qu'il nous demande d'accomplir, je sais pas moi, un petit pèlerinage ou un acte de charité aussi spécifique, ou voilà une manière de prier dans une église spéciale qui a été dédiée à ça, c'est une petite démarche, mais qui nous rappelle oui, tu es pas une poupée de chiffon. La grâce, elle tombe pas du ciel comme la pluie. Il y a quelque chose qui vient effectivement de Dieu de façon gratuite, mais il te demande aussi de l'accueillir de façon volontaire.
2: Est-ce que vous avez le sentiment, malgré tout, que cette pratique, dans le monde actuel, a du mal à être comprise, qu'elle peut susciter quand même quelques perplexités?
3: Oui, je peux le comprendre. Et en même temps, je pense que c'est important de la remettre à l'honneur, en l'expliquant peut-être le mieux possible et en la dépoussiérant peut-être de la mauvaise réputation qu'elle traîne.
2: Et en même temps, le mot lui-même, indulgence, est un joli mot.
3: Oui, il est un joli mot. Et puis, il nous rappelle qu'encore une fois, on est dans une histoire. Hein, et que le pardon de Dieu, il n'a pas ce côté... finalement un peu magique. Si j'ai des inclinations à faire le mal, si j'ai des choses dans ma vie qu'il faut que je remette un petit peu à jour et que je dépoussière, c'est pas parce que je me serais précipité au confessionnal, encore une fois, que tout va s'améliorer du jour au lendemain. Il y a ce temps long dans lequel l'indulgence nous rappelle que nous sommes inscrits comme êtres humains.

0: conversation en parlant de la dette sur le plan international, voire géopolitique. Parlons de ce qui nous concerne à nous à titre individuel, dans nos communautés, dans notre vie personnelle. Est-ce que ça nous concerne, cette remise de la dette ?
1: Oui, alors je crois que ça nous concerne déjà dans la capacité, on en a parlé tout au long de ces émissions, de voir en quoi est-ce que nous avons des dettes peut-être à l'égard d'autres personnes. De nous rappeler d'abord qu'on n'est pas isolé dans notre relation à Dieu. Il me semble qu'il y a toujours un danger pour le chrétien, pour le croyant, de se dire que sa vie chrétienne, c'est mon Dieu et moi. Ben, au fond, tout ce que je fais a des implications sur les autres et tout ce que font les autres a des implications sur moi. Et je pense qu'il faut d'abord le comprendre dans cette dynamique-là, de se dire on a tous des dettes les uns vis-à-vis des autres.
0: Et donc, qu'est-ce qu'on en fait de ces dettes ?
1: Et donc, on doit d'abord se le redire, se le rappeler, et puis essayer de les solder le plus possible. J'aime beaucoup cette phrase de Paul qui dit « Ne gardez aucune dette envers l'autre, sauf la dette de l'amour mutuel ». Et je trouve que c'est une très belle formule, ça, qui nous dit essayons de regarder quelles sont les dettes en cette année jubilaire, peut-être qu'on a les uns vis-à-vis des autres.
0: Mais de quelle dette on parle ? Est-ce qu'on parle d'argent ? Est-ce que c'est une métaphore, les dettes ?
1: Là, je l'entendais de façon plus générale, donc pas seulement vis-à-vis de l'argent. Je l'entendrais vis-à-vis, ça peut commencer par des choses positives, vis-à-vis de la gratitude. Une dette, par exemple, à l'égard de telle ou telle personne qui m'a transmis quelque chose, est-ce que j'ai pensé à lui dire merci ? Est-ce que j'ai pensé à dire tu as été important, importante pour moi dans mon parcours ? Combien de fois, moi, je l'entends de gens qui, au chevet d'un mourant, disent « il y a plein de choses qu'on n'a pas réussi à se dire ». On garde finalement des dettes les uns vis-à-vis des autres, des choses positives aussi. Voilà, peut-être c'est aussi cette année une occasion à saisir pour dire ces dettes d'amour, on va continuer à les entretenir et à les solder dans un sens avec ceux et celles qu'on aime.
0: Et ça peut être, j'en reviens à la question financière, ça peut être aussi de cet ordre-là ?
1: Et ça peut être aussi de l'ordre financier. De se demander, mais au fond, est-ce qu'il n'y a pas quelqu'un que j'ai lésé ? Est-ce qu'il n'y a pas quelqu'un qui attend quelque chose de moi ? Est-ce que je n'ai pas pris le bien de quelqu'un que je n'aurais pas dû prendre ? Ça peut être très, très concret. Hein. Ça peut être aussi, je ne sais pas moi, est-ce que j'ai pris l'habitude de frauder les impôts ? Est-ce que je suis toujours clean dans mon rapport au bien commun ? Est-ce que je prends le bus parfois sans payer ? Enfin, voilà, est-ce que je télécharge massivement des choses de façon illégale ? C'est aussi ça, les dettes. Et puis, évidemment, hein, dans nos rapports les uns avec les autres, peut-être en famille.
0: Voilà. Est-ce que ça peut aller jusqu'à dire, est-ce que cet argent que j'ai prêté, j'ai véritablement besoin qu'on me le rembourse ?
1: Ça peut être ça aussi. Ça peut être ça aussi.
0: Chacun a à se poser la question en fonction de sa vie et de sa situation.
1: Voilà. Et je crois que c'est encore une fois une chance qu'on a dans ces années jubilaires de se dire, c'est une occasion de faire le point. Voilà. Où est-ce que j'en suis ? Par rapport à ce que je dois aux autres, peut-être, où est-ce que j'en suis par rapport à ce que les autres me doivent.
0: Est-ce qu'il y a dans la remise de la dette une notion de liberté ? C'est-à-dire, je te rends ta liberté aussi. Je te délie de ce qui nous lie et qui peut t'entraver.
1: Tout à fait. Hein. Je trouve que il y a une scène dans le film Mission, qui est un beau film qui parle des jésuites hein, qui explorent l'Amérique latine. Une belle scène où il y a quelqu'un qui a tué son frère dans un duel. Ça se passe au XVIe siècle. Et il a traîné un fardeau pour expier sa faute. Et arrivé au sommet de la montagne, on voit le jésuite qui coupe son fardeau
0: pour
1: le libérer. Et je trouve que c'est un très beau geste. Ceux qui n'ont peut-être pas vu ce film, je vous invite, c'est un beau film de Carême, à le regarder.
0: Joffé.
1: Voilà. De voir que, effectivement, remettre la dette, c'est couper parfois le fardeau aussi que certains traînent.
0: Et les laisser aller.
1: Oui.
0: Parce qu'on peut, finalement, rester lié par quelque chose qui a blessé mutuellement, qui continue d'être au milieu de la relation, mais pour de mauvaises raisons, quoi.
1: Oui, tout à fait.
0: Pas pour des raisons de pardon ou de solidarité ou d'accueil, mais et ça peut être morbide.
1: Tout à fait. C'est-à-dire que il peut y avoir un lien malsain finalement entre l'offenseur et l'offensé, qui continue finalement d'être présent l'un à l'autre. Parce que, voilà, et je crois qu'à un moment donné, remettre la dette, c'est de dire aussi, je te libère de ma présence qui te rappelle à quelque chose de douloureux que tu as vécu.
0: On se retrouve demain pour conclure. Merci beaucoup.

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2: Merci de nous accompagner. On poursuit avec Où va la vie tout de suite. Pour les migrants, les exclus, quelle médecine ?
3: Bonjour à tous, nous sommes très heureux de vous accueillir à nouveau sur votre radio chrétienne, Radio Notre-Dame ou RCF, pour cette nouvelle édition de notre émission Où va la vie, comme chaque semaine, en partenariat avec les facultés Loyola Paris, les facultés jésuites de Paris. Au micro Frédéric Mounier, et chaque semaine, donc je vous accompagne au long de cette conversation avec des experts, avec des témoins venus du terrain, consacrés aux questions éthiques contemporaines. Alors, cette semaine, nous allons à nouveau, comme la semaine dernière, évoquer la question de la médecine pour les migrants, la médecine pour les exclus. Nous sommes en compagnie de trois experts, le docteur Franck Vignal, je vous salue, bonjour.
4: Bonjour.
3: Merci beaucoup d'être avec nous, vous êtes médecin bénévole, médecin de rue. Nous sommes également en compagnie du docteur Marion Tambourin-Degui, bonjour.
5: Bonjour.
3: Merci beaucoup d'être avec nous également, vous êtes médecin généraliste, vous exercez au sein du COMED, le Comité pour la Santé des Exilés. Et puis nous sommes en compagnie du père Bruno Sainteau, jésuite, bonjour.
6: Bonjour.
3: Le père Bruno Sainteau est philosophe et co-responsable du domaine d'éthique biomédicale aux facultés Loyola à Paris. Alors, la semaine dernière, nous avons pu aborder, faire nos premiers pas dans cet univers invisible des personnes migrantes, des personnes exilées qui sont à la rue, qui ne parlent pas français et qui n'ont aucun accès à notre système de soins, qui n'ont aucun accès à l'aide médicale d'État, qui n'ont pas de carte vitale, qui n'ont pas de mutuelle et qui se retrouvent au fond du trou. Nous allons poursuivre cette conversation avec nos experts pour essayer de comprendre un peu mieux ce qui se trame dans ce monde invisible.
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3: Alors, je me tourne vers le docteur Franck Vignal. Je rappelle que vous êtes médecin de rue. On entend parfois dire, et je le disais en conclusion de l'émission précédente, mais en fait, les migrants, ils viennent pour se faire soigner, ils ont tous la carte vitale, ils ont tous l'aide médicale d'État, ça nous coûte une fortune, il faut supprimer tout ça, c'est du tourisme médical, ces gens-là ne devraient pas être sur notre territoire. Est-ce que cette vision des choses correspond à ce que vous voyez tous les jours depuis des années, docteur Franck Vignal ?
4: Pas du tout. C'est les gens que je rencontre sont des gens qui ont quitté leur pays parce qu'ils ont subi des violences, parce qu'ils étaient opposants politiques et que leur vie était devenue impossible. Et ce sont des gens qui n'ont pas choisi de partir. Ce sont des gens qui ont été forcés à partir.
3: Ou chassés simplement par la pauvreté. L'absence de perspective, l'absence d'avenir.
4: Aussi, c'est vrai que ça arrive. Mais la grande majorité des patients qui sont suivis au COMED, où j'ai le plaisir d'exercer aussi, et à médecins de rue, sont des gens qui sont partis, poussés, j'allais dire jetés en quelque sorte, en dehors de leur pays. Soit des violences, soit effectivement, vous le mentionniez, une misère extrême. Mmh.
3: Donc vous dites, docteur Franck Vignal, il n'y a pas, contrairement à ce que certains nous disent, il n'y a pas d'appel d'air en France par le système social français où des gens quitteraient leur pays pour venir se faire soigner chez nous, parce que chez nous, les soins sont de bonne qualité, docteur Franck Vignal.
4: Alors, il est vrai que les soins chez nous sont de bonne qualité. Ceci étant, quand on voit les conditions dans lesquelles ces gens sont accueillis, qui sont des conditions extrêmement difficiles, je ne vois pas quelqu'un décider de venir délibérément dans un pays dans lequel ils vont se retrouver dans la rue, dans lequel ils n'auront pas possibilité de travailler, puisque je vous rappelle que quand vous êtes demandeur d'asile, vous n'avez pas le droit de travailler. Mmh. Il vous est interdit de travailler et vous vivez avec 280 € par mois. Enfin, vous devriez vivre avec 280 € par mois. Donc, pourquoi venir dans un pays et comment venir dans un pays pour se faire soigner, alors que la plupart des gens qui viennent sont des gens relativement jeunes, des gens en bonne santé. Et je vous rappelle que 80% des maladies étaient inconnues par les patients quand ils sont partis de leur pays.
3: Et alors, vous avez mené une enquête auprès de 11 000 patients, d'où il ressort que 37% sont atteints de troubles psychiques, 37% de maladies cardiovasculaires, 26% de maladies infectieuses. C'est ça le schéma général ?
4: Absolument. Ça, oui. c'est une enquête du Comed, donc avec les patients exilés. Je passe peut-être la parole au docteur Marion Tambourin-Degui.
3: Oui, racontez-nous. De quoi souffre-t-il ?
0: Oui. Alors, d'ailleurs, c'est même pas une enquête. En fait, c'est le résultat des bilans de santé que l'on propose aux personnes quand elles arrivent. On propose systématiquement un bilan de santé pour dépister des maladies. Et en fait, il se trouve que ce qu'on dépiste le plus après le bilan de santé, c'est pas du tout le VIH ou la tuberculose. C'est d'abord plutôt des soins, des problématiques de santé mentale avec le psychotraumatisme,
3: dû au
0: traumatisme
3: voyage.
0: Psychique. Dû au voyage, oui. Dû aux conditions de départ. Oui. Parfois, il y a des gens qui ont été torturés. Enfermés, séquestrés. Il y a aussi des femmes qui ont fui des violences, mais que souvent, c'est des violences qui sont cumulées depuis l'enfance, des mariages forcés, des mutilations sexuelles. Et puis, c'est aussi des personnes qui vivent des violences aussi sur le trajet, le parcours d'exil, des violences volontaires, des viols, mais aussi la violence de la traversée, avec être le témoin de personnes qui se noient, par exemple. Mmh.
3: Oui, on sait qu'au sein de ces traversées et pendant les différentes escales sur la route vers l'Occident et vers l'Europe, ces personnes sont traitées comme des esclaves.
0: Absolument.
3: Sont vendues, survendues, maltraitées.
0: Absolument. On entend des récits, je ne sais pas si on peut s'habituer un jour, mais en tout cas, on entend des récits. Personne n'a envie de croire à ce qui peut se passer
3: Et pourtant, les récits convergent.
0: Et pourtant, les récits convergent.
3: Alors, racontez-nous, docteur Marion Tambourin-Degui, on imagine que vous pouvez avoir le sentiment de vider la mer avec une petite cuillère, mais parfois, j'imagine que vous avez quand même des belles histoires et parfois vous avez des échecs. Racontez-nous.
0: Oui, alors faut savoir que la clinique de l'exil, il y a un sentiment très fort d'échec quand même, parce que ça engage psychologiquement, émotionnellement. On parle de transfert qui se joue dans les relations de soins, dans les relations d'aide.
3: C'est-à-dire vous vous sentez impliqué.
0: Alors, on se sent impliqué, mais comment dire, on a aussi les patients, les personnes qu'on reçoit, qui transfèrent aussi quelque chose sur nous, qui les accueillons et qui les accompagnons. Donc, c'est des relations qui sont fortes. Et oui, bien sûr, le sentiment d'échec, il est fort. C'est pour ça que ça a été pensé, l'accompagnement des personnes exilées, malades, en pluriprofessionnel. C'est comme ça qu'on travaille, en tout cas, au Comed. On n'est pas les seuls, bien sûr.
3: C'est-à-dire qu'il y a des médecins, il y a des psys, il y a des travailleurs sociaux.
0: Exactement. Ouais. Exactement. Et c'est un peu comme si on partageait un peu ensemble cette charge lourde de personnes en situation de grande vulnérabilité. Vulnérabilité médicale, mais vulnérabilité aussi juridique, administrative, sociale, qui vient en fait impacter aussi l'état de santé. On l'a dit, les personnes qui migrent, ce ne sont pas forcément les personnes qui ont le plus mauvais état de santé dans leur pays. C'est des personnes qui sont plutôt jeunes, en capacité de prendre les routes de l'exil. Mais en fait, cette migration et l'arrivée ici dans des conditions de vie difficiles impactent et dégradent au fur et à mesure leur état de santé. Donc elles deviennent malades parce qu'elles migrent aussi, pas parce qu'elles sont malades initialement.
3: Est-ce que vous avez une belle histoire à nous raconter quand
0: même ?
3: Une
0: belle histoire ?
3: Quand même. Pour cultiver notre espérance. Allez-y.
0: Je ne sais pas s'il va m'écouter, mais bon, voilà. Oui, moi, je vais vous parler des jeunes, parce qu'il y a aussi des jeunes qui migrent, qui, eux, partent plutôt parce que violence intrafamiliale ou décès des parents ou situation de vie difficile.
3: C'est les fameux mineurs non accompagnés, les MNA.
0: Exactement. Et comme on sait, le parcours de MNA en France, on devient un MNA quand on arrive en France, mais c'est un parcours semé d'embûches parce que tous les jeunes ne sont pas reconnus comme MNA. Donc ceux qui ne sont pas reconnus, ils sont quand même laissés à la rue. Même s'ils sont en recours et en attente d'un jugement, ils ont droit à rien. Entre-temps, ils ne sont pas hébergés, ils n'ont pas d'endroit où dormir, ils vont pas forcément à l'école, ils vont pas manger à leur faim, etc.
3: Donc ils sont la proie de tous les trafiquants ?
0: Alors de tous les trafiquants, mais en tout cas, c'est des jeunes en situation de grande vulnérabilité. Voilà, donc moi je peux vous parler d'un jeune que j'ai accompagné qui avait aussi un traumatisme psychique très très important de par son parcours d'exil. Qui n'a pas été reconnu mineur, qui a vécu la rue, qui a été diagnostiqué de plusieurs maladies graves, qui n'a pas été reconnu mineur ni par, ni par le département, ni par le juge.
3: Donc apparemment, l'impasse était totale.
0: L'impasse était totale.
3: Et pourtant ?
0: Et pourtant, aujourd'hui, on est en 2026. Et donc, fin décembre 2025, j'ai reçu un mail de sa part me disant qu'il venait d'obtenir son diplôme d'infirmier.
3: Ah oui.
0: Voilà.
3: Donc, c'est possible.
0: Donc, alors, c'est possible. Voilà, lui, ça a été possible. Ouais. Y a quand même beaucoup de jeunes qui sont quand même aussi laissés sur le carreau. Mmh. J'en ai d'autres qui n'ont pas eu la chance d'avoir le même parcours.
3: Docteur Franck Vignal, vous avez des histoires de ce type également, des échecs ou des victoires ?
4: Je commence par une victoire.
3: Oui, allez-y. Faites-nous du bien, on en a besoin.
4: Voilà. un jeudi soir, il est 17h45, donc le centre ferme dans 15 minutes. La personne à l'accueil vient me voir et me dit « Il y a quelqu'un qui va très mal dans la salle d'attente, est-ce que tu peux le recevoir ?» Alors, quelqu'un qui va très mal et qu'on ne connaît pas au Comed, c'est généralement une heure et demie d'activité. Donc, un quart d'heure avant la fermeture, ça commence pas très bien. Je reçois une dame qui a une quarantaine d'années, qui est accompagnée par une autre personne, et cette autre personne me dit « Je suis venu avec madame parce que j'étais soigné au Comed il y a plusieurs années, et je marchais dans le métro et j'ai entendu cette femme qui parlait toute seule, qui soliloquait sur le banc du métro en lingala. Mmh. » C'est quand même assez rare.
3: C'est la langue du Congo.
4: Voilà, je me suis arrêté, je lui ai demandé ce qu'il y avait, et elle m'a expliqué que depuis 5 jours, elle était dans le métro, elle dormait dans le métro, elle vivait dans le métro, elle mangeait dans les poubelles du métro, et elle ne savait pas ce qu'elle allait devenir. Mmh. Elle était arrivée en France avec un passeur qui lui avait volé son passeport et son argent à l'aéroport de Roissy. Elle était donc dans un pays dans lequel elle ne connaissait pas la langue, dans lequel elle ne connaissait évidemment rien d'un système de santé, d'un système d'assistance, etc. Elle avait faim. Mmh. Et elle était dans cette situation-là. L'équipe du Comed s'est mobilisée autour d'elle. On lui a trouvé une chambre d'hôtel pour une nuit. C'est absolument exceptionnel, mais parfois dans des situations tellement terribles. On s'est occupé d'elle. On lui a donné un rendez-vous. Et cette dame qui pleurait dans la salle d'attente, quand elle est partie, elle avait un sourire. Et voilà, ça c'est un succès, un plaisir. On a commencé, on n'a pas réglé tous les problèmes, mais on a inversé une situation de désespoir profond en une situation de « ok, il y a des tas de trucs à faire, mais on y va, on avance par là ».
3: Alors je me tourne vers le père Bruno Sainteau, je rappelle vous êtes jésuite, philosophe, vous nous venez des facultés Loyola Paris. Essayons de problématiser un peu, on sait que cette question de l'aide médicale d'État, de l'accès aux soins pour les exilés est une question très très politique et très très polarisée. Globalement, en schématisant, on peut dire que les partis de gauche et du centre défendent majoritairement une approche fondée sur les droits humains, sur la santé publique, c'est-à-dire il faut soigner tout le monde, alors que les partis de droite et d'extrême droite mettent l'accent sur la maîtrise des dépenses publiques, la lutte contre la fraude et le risque supposé de ce que j'évoquais tout à l'heure, un appel d'air migratoire. Ils critiquent notamment cette fameuse aide médicale d'État dont on a vu qu'elle n'était pas si facile à obtenir. Alors, père Bruno Sainteau, comment discerner En tant que croyant, en tant que chrétien, ou même en tant qu'homme de bonne volonté, comment discerner face à ce dilemme éthique ?
5: Les chrétiens ont quelque chose de plus par rapport à ce dilemme-là. C'est-à-dire qu'ils ne peuvent pas passer à côté de la souffrance de quelqu'un parce qu'ils pensent que dans la souffrance de quelqu'un, ils vont soigner la souffrance du Christ lui-même qui s'est identifié au plus petit. Donc il y a un élément éthique et mystique, j'allais dire, chez les chrétiens.
3: Carrément.
5: Ah ben oui, il faut enfin, les derniers papes, le pape François parle à ce niveau-là, et puis le pape Léon reprend aussi ce discours-là. Et donc c'est pas uniquement voir le Christ dans les plus souffrants, c'est prendre soin du Christ dans les plus souffrants. Le pape Léon, dans le dernier texte, dans la lettre encyclique Il excité, parle de la nécessité d'être touché, enfin vous dites, d'être touché. Si on n'est pas touché par des personnes, alors le docteur Vignal et le docteur Tambourin de Guy sont touchés. Enfin, c'est un par un. C'est pas vider la mer à la petite cuillère, c'est prendre des personnes à la petite main, mais la petite main de beaucoup, la petite main des équipes soignantes, et leur offrir au moins un soulagement. Vous avez insisté sur le regard aussi. Il y a parfois des sourires, parfois il y a des détresses, mais les chrétiens ne peuvent pas passer à côté de ça. Enfin, le pape François l'a rappelé de façon extrêmement claire, notamment aux évêques d'Amérique, n'est-ce pas, dans un texte extrêmement vigoureux.
3: Oui, parce qu'on sait que là-bas, c'est un enjeu extrêmement important.
5: Et puis des gens ont dit, mais écoutez, nous, on commence par nos familles, Mmh. Puis après, si on peut, on étend un petit peu. Oui. Et si on peut, on étend encore un peu. Oui, c'est
3: alors, le vice-président américain. Oui,
5: il parlait d'un ordre de l'amour. Oui. C'est, alors, on commence comme ça. Puis si on peut vraiment, ben, on étend comme ça. Alors, le pape François a rappelé aux évêques d'Amérique, de façon extrêmement vigoureuse, que le véritable ordre de l'amour, l'ordo amoris, c'était la parabole du Mont Samaritain. On est devant quelqu'un qui souffre et on... Ben, écoutez, on en prend soin comme on peut.
3: Et celui qui s'arrête, c'est le Samaritain.
5: Et oui,
3: c'est mais pas mais le bon juif pratiquant.
5: Donc, voilà. Alors maintenant, il y a la question des coûts. Mais peut-être qu'on pourra en reparler ou la prochaine émission, si le temps presse. D'abord, il faudrait savoir exactement combien ça coûte. Mais là, je remarque, c'est pas l'accusation du... C'est pas le tourisme, le tourisme médical. C'est pas ça. C'est les plus misérables. Et déjà, leur offrir un toit, leur offrir un bilan médical, ça coûte pas une fortune. Et peut-être que nous pourrions économiser sur certaines dépenses qui paraissent beaucoup, beaucoup trop fortes, notamment dans certains soins. Donc, enfin, à mon avis, c'est pas la question de la finance, c'est la question, est-ce que nous pensons à tous, dans la parabole du bon samaritain, c'est celui qui est au bord du chemin, comme dit la parabole, à demi-mort. Le grec dit, il est à demi-mort. Et si on fait pas quelque chose, il sera mort. Et là, l'enjeu chrétien, c'est de faire attention et de voir dans le Christ, la présence du Christ, se laisser toucher. Donc, faire quelque chose, il y a des bénévoles, ils prennent sur leur temps, ils ne coûtent pas cher les bénévoles, n'est-ce pas? Et puis, il y a des médecins qui prennent aussi sur leur temps, qui s'investissent fortement, on a entendu les souffrances. C'est l'arbitrage des dépenses, il doit être fait au niveau global, mais en gardant les valeurs les plus fondamentales, la dignité de toute personne. Le soin a commencé par le soin des plus misérables. On commence par les plus misérables. Mais oui, pourquoi? Parce que ce sont eux qui en ont le plus besoin. Et ce qu'ils n'ont plus besoin, c'est pas des soins très coûteux. C'est pas ce qu'on entend dire dans le tourisme médical. Ils viennent pour une grève de je ne sais pas quoi, qu'ils peuvent pas faire et que là, ça sera gratuit. C'est pas ça du tout l'enjeu,
3: oui. Oui, manifestement, quand on écoute nos invités, on voit que les besoins sont beaucoup plus vitaux. Docteur Marion Tambourin de Gueil, on a le sentiment que tous les patients n'ont pas un accès égal au diagnostic, c'est-à-dire que circulent parmi nous forcément des préjugés ethniques, des préjugés raciaux. On dit que certaines personnes sont plus aptes à supporter la douleur que d'autres, etc. Comment est-ce que votre regard médical, comment est-ce que votre regard de praticienne, vous avez réussi à, ou vous l'avez éduqué au fil des ans, au fil de votre pratique, pour que tout homme et tous les hommes soient regardés avec la même dignité. Racontez-nous comment ça se passe.
0: Oui, alors c'est un travail sur ce qu'on appelle nos représentations. On a toutes et tous des représentations et c'est normal. Et donc on va projeter des choses sur les personnes qu'on a en face. Évidemment, le travail dans le soin, c'est d'essayer de limiter toutes ces projections qu'on se fait et d'aller, si je puis dire, à la rencontre de l'autre. Et d'essayer de l'accueillir et de ne pas avoir de posture jugeante, c'est-à-dire de ne pas avoir de posture surplombante.
3: Ça ne doit pas être facile tous les jours, non ?
0: Ça doit pas être facile.
3: On connaît tous des médecins qui ont des postures jugeantes et surplombantes.
0: Oui.
3: Et encore plus peut-être avec des exilés.
0: Oui, alors la relation dominant-dominé, bien sûr, on sait que dans les soins, elle existe. Et puis, encore plus quand on est avec des personnes en situation de précarité.
3: Mais vous arrivez à surmonter ça?
0: Bien sûr. Alors, ça passe par l'écoute, l'absence de jugement, comme je le disais. Ça passe par la relation d'aide, l'accueil. Et puis, la façon dont ensuite on va les accompagner, c'est-à-dire qu'on ne va pas faire, on ne voit pas les gens une seule fois et puis on va leur dire, ben tiens, après le reste c'est de l'orientation, nous on ne s'en occupe pas. C'est aussi de les aider dans leur parcours. Pourquoi on travaille en pluridisciplinaire? Parce que tout a un impact sur tout. Ce que je veux dire, c'est que le médical, ça a un impact sur le social. Le social, ça a un impact sur le médical, sur le psychologique, etc.
3: C'est un écosystème.
0: Exactement. Juste pour revenir sur l'AME, faut aussi penser que c'est quand même moins de 1% des dépenses de santé. Donc ça coûte quand même pas grand-chose, si on peut dire.
3: Alors à l'inverse, le chiffre qui est parfois cité, c'est 1 milliard d'euros. C'est un chiffre que vous confirmez ou c'est...
0: Alors je crois que c'est ça, à peu près. Mais ça reste quand même moins de 1% de l'ensemble des.
3: Donc s'il y a des économies à faire, c'est peut-être ailleurs. C'est ça que vous voulez dire?
0: En tout cas, est-ce qu'on a envie de réduire les soins à peau de chagrin des personnes qui ont rien. Si ce n'est que l'AME, faut aussi pas.
3: C'est ça la question éthique fondamentale.
0: Les personnes qui ont l'AME, c'est des personnes qui n'ont droit qu'à l'AME.
3: Oui.
0: C'est des personnes qui n'existent nulle part.
3: Oui. Mmh.
0: D'accord. Donc c'est des personnes qui n'ont pas d'argent, souvent qui ont, on l'a vu, qui n'ont pas forcément de chez soi, qui n'ont pas droit au travail, qui n'ont pas de titre de séjour, qui sont dans des situations très très précaires. Et donc c'est le seul droit qu'on leur reconnaît, c'est le droit de se soigner.
3: Donc c'est un droit élémentaire.
0: Si je puis dire, oui.
3: Mais docteur Franck Vignal, j'imagine qu'il vous est arrivé de rencontrer des hommes et des femmes politiques et qui ont dû vous dire souvent, mais tout ça coûte une fortune. Dans l'état où est la sécurité sociale, on ne peut pas se permettre. Qu'est-ce que vous leur répondez entre ceux qui souhaitent l'interdiction, ceux qui souhaitent... quelle est votre attitude par rapport au monde politique, docteur Franck Vignal, compte tenu de votre expérience?
4: Oui, justement, pour reprendre ce que disait à la fois le docteur Tambourin-Degui et Bruno Sainteau, il s'agit des plus pauvres des plus pauvres, c'est-à-dire que ce sont les plus misérables auxquels on a accordé un droit minimal, et on pense qu'en supprimant ce droit minimal, qu'est l'aide médicale d'État à la moitié, puisque je vous rappelle que la moitié des gens qui seraient éligibles à l'aide médicale d'État, n'ont pas l'aide médicale d'État. Donc ces gens qui sont dans une misère extrême, à qui on a accordé un droit minimal, comment peut-on penser qu'en leur retirant ce droit minimal, qui coûte peu d'argent, on va améliorer quoi que ce soit?
3: Donc ça serait totalement absurde.
4: Ça n'a pas de sens. D'autant que ça va surcharger un système de santé qui est déjà extrêmement tendu, extrêmement difficile. Je ne sais pas si vous avez été aux urgences des hôpitaux, mais si les gens qui ont l'aide médicale d'État ne peuvent plus consulter de médecin, ils vont s'aggraver, les maladies vont s'aggraver, et ensuite ils vont arriver aux urgences, seul endroit où ils pourront être soignés. Donc, vous attendez aujourd'hui 4 heures ou 6 heures aux urgences, si on n'a plus de soins pour ces personnes, on va les retrouver aux urgences, donc on va attendre 8 heures, 10 heures, donc on rend service à personne.
3: Et on dit aussi qu'il y aurait un risque de nature épidémique.
4: Ça, c'est une question, c'est une possibilité. Mais aujourd'hui, pour moi, le principal risque, c'est un risque humanitaire. Mmh. C'est un risque dans l'humanité.
3: Ouais.
4: Et c'est cette tendance, et j'aime même beaucoup ce que disaient à la fois Bruno et Marion, c'est le côté de la médecine un par un. C'est-à-dire on ne s'adresse pas à des groupes de gens. On n'est pas en train de traiter des cohortes, des gens avec des étiquettes. On a un patient. Et on est en train d'essayer d'améliorer la situation d'un patient.
3: Et vous voulez dire que ce patient est un être humain?
4: Absolument. Oui. Et on n'est pas en train d'essayer de vider la mer à la petite cuillère. Mm-hmm. Moi, ça ne m'intéresse pas. Je ne suis pas là pour vider la mer.
3: Alors,
4: et d'ailleurs,
3: qu'est-ce que vous faites?
4: Eh bien, je prends un.
3: Oui.
4: Je prends un et j'essaye d'accompagner ce un petit bout de chemin pour aller vers un peu mieux. Et ce petit bout de chemin, je lui demande, où est-ce que vous voulez qu'on aille? Qu'est-ce que vous voulez qu'on fasse? Qu'est-ce qui est pour vous le problème aujourd'hui? Eh bien, écoutez, sur ce problème-là, on va commencer par là et on va essayer d'aller un petit peu plus loin, de vous aider un petit peu là-dessus. Et puis après, on verra pour la suite.
3: Et ça fonctionne?
4: Ça, absolument. Absolument.
3: Parce que, est-ce que, jusqu'à quel point arrivez-vous à remettre ces patients dans ce que certains appellent le droit commun? C'est-à-dire dans un circuit de santé tout à fait habituel. Est-ce que ça fonctionne? Est-ce que ça arrive?
4: Ça arrive, ça fonctionne. Ça arrive au Comed, sur Médecins de Rue, donc cette association à Versailles, où nous n'avons que des médecins. Nous sommes plus dans une médecine de l'aigu. C'est-à-dire que les gens finissent parfois par avoir une assurance maladie et par ne plus venir consulter un médecin de rue. Mais c'est vrai que souvent, ces gens-là, on les voit de façon ponctuelle, mais on les voit régulièrement pour des problèmes aigus. Par contre, au Comed, il y a des gens qui réussissent à s'intégrer. D'ailleurs, le docteur Tambourin-Degui nous donnait un exemple juste auparavant. Il y a des gens qui réussissent à s'intégrer, qui réussissent à ne plus avoir besoin de l'aide d'associations et qui sont comme vous, comme moi, avec un travail, une assurance maladie et qui n'ont heureusement plus besoin de ces services-là.
3: Donc ça peut fonctionner, Père Bruno Sainteau, cette médecine un par un, cette médecine qui touche, qui considère chaque patient comme un être humain, c'est le béaba de la médecine?
5: Oui, on avait demandé à Mère Teresa comment elle avait fait pour prendre soin d'autant de personnes. Elle avait dit, je les ai pris un par un. Alors, elle a deux mains, mais elle associe d'autres personnes qui ont deux mains aussi. Donc on les prend par la main, on n'a pas une petite cuillère pour vider l'océan, on a des mains pour conduire un par un, et puis c'est des mains solidaires. Alors, docteur Marion de Tambourin de Guegui a insisté beaucoup sur l'approche pluridisciplinaire, oui. Et ça je crois que c'est très très important. On n'est pas tout seul, et les problèmes sont aussi de nature différente. C'est des problèmes médicaux, des problèmes sociaux, des problèmes politiques. Et là, il faut beaucoup de monde. Mm-hmm. Alors donc, sans un fonctionnement en réseau, on ne pourra pas. C'est-à-dire, vous voyez, le médecin, il ne peut pas tout. Mais il y a l'assistante sociale, il y a les solidarités des villageois, il y a les associations. On peut se débrouiller pour loger des gens. Les associations comme JRS, Jesuit Refugee Service. Il y a plein d'associations dont on pourra parler dans la dernière émission.
3: Chacun peut participer.
5: Et oui, chacun peut participer. Et c'est par là qu'on prend soin aussi des personnes. Il y a de l'urgence. Et puis après, il y a les remettre dans un milieu humain. Les remettre dans un milieu humain.
3: Et donc dans l'humanité.
5: Oui.
3: Un dernier mot peut-être, docteur Marion Tambourin de Guy. Quel message vous avez envie d'adresser à nos auditeurs qui peuvent être tentés par une certaine forme de désespérance vis-à-vis de cette marée humaine malheureuse poussée par la misère qui vient frapper à nos portes? Qu'est-ce que vous avez envie de leur dire?
0: Que rien n'est impossible. L'accueil, ouais. En fait, est au centre du débat. En fait, mm-hmm. Et puis, enfin, il n'est pas assez à notre sens. Et puis, il faudrait surtout le mettre au cœur du débat. C'est comment on accueille ces personnes-là. On a les moyens de les accueillir parce qu'on dépense une fortune pour essayer de ne pas les faire venir, oui. Qu'ils n'arrivent pas jusqu'à chez nous, mais ils arrivent. À quel prix, d'ailleurs? Et donc, c'est ça, en fait, ce que nous, on essaie aussi de faire comprendre, c'est que, en fait, c'est la façon dont on les accueille qui va déterminer ensuite leur devenir ici.
3: Voilà, derrière la médecine, il y a l'accueil. Alors, nous allons évidemment poursuivre cette conversation la semaine prochaine, toujours avec nos invités. Je rappelle le docteur Franck Vignal, médecin de rue, docteur Marion Tambourin de Guy, médecin généraliste au Comité pour la santé des exilés, et avec le père Bruno Sainteau, jésuite, philosophe des facultés Loyola Paris. Nous poursuivrons donc cette conversation sur notre thème. Quelle médecine pour les migrants, les exclus? Je rappelle qu'au fil des semaines, nous sommes donc en partenariat avec les facultés Loyola Paris. Et celle-ci, avec l'Institut catholique de Paris, propose un parcours de formation diplômant qui pourrait intéresser beaucoup de nos auditeurs. Il s'agit du diplôme universitaire d'éthique intitulé « Soins et santé dans une société pluraliste, accompagner, discerner, décider ». Et ce diplôme universitaire d'éthique vise à permettre aux médecins, aux soignants, mais beaucoup plus largement aux aidants, aux bénévoles, aux travailleurs sociaux, aux cadres d'établissements médico-sociaux et aussi aux acteurs politiques, de gérer des situations éthiques problématiques, complexes, comme celles que nous voyons au fil de ces différentes éditions de Où va la vie. Donc, si vous souhaitez aller plus loin, nous vous invitons à visiter le site du département d'éthique biomédicale des facultés Loyola Paris. C'est sur loyolaparis.fr. Pour ma part, je remercie Cédric Coba, notre réalisateur, et puis je vous remercie vous tous pour votre fidélité à l'écoute de Où va la vie, que vous pouvez écouter et réécouter comme vous voulez à partir des sites et des applications de RCF et de Radio Notre-Dame, et plus largement à partir de toutes les applications de podcast et de balado-diffusion qui permettent d'écouter donc quand vous voulez, où vous voulez. Voilà, Où va la vie vous donne rendez-vous la semaine prochaine pour le dernier épisode de cette réflexion, de cette conversation consacrée à la médecine pour les migrants et les exclus. Merci à vous tous.

0: Bonjour à tous, c'est un plaisir de vous retrouver ce soir pour notre émission Fais entendre ta foi, l'émission des jeunes tous les jeudis soirs de 19h à 20h. Et nous sommes avec Émilie. Émilie, bonsoir.
1: Bonsoir.
0: Et oui, Émilie qui a un petit souci de voix,
1: exactement.
0: Mais on va prier pour que le Seigneur te redonne un peu de voix. On fait coucou.
1: Amen.
0: On fait coucou aussi à Ophélie. Voilà, on pense très fort à elle et on lui souhaite bon courage, en tout cas pour ses partiels, pour ses études. Voilà. Et nous avons le plaisir de retrouver avec nous une chorale de Sainte-Rose, la chorale Talitha Koum. Bonsoir. Voilà, comme on peut entendre, voilà, nous avons une chorale de jeunes avec des jeunes, la famille, c'est une famille, une grande famille de Sainte-Rose. Alors ce soir, ils vont nous partager un petit peu leur passion de chanteur, de musicien. Nous avons une musicienne avec nous et ils vont nous faire ce temps de louange à la Vierge au parasol, n'est-ce pas Émilie?
1: Tout à fait. Alors soyez en communion avec nous. Donc ce soir, petite précision, il n'y aura pas d'appel aux auditeurs, mais ça ne vous empêche pas de confier vos intentions de prière dans vos cœurs et de chanter avec nous, puisque les chants, vous les connaissez tous.
0: Amen. Et on va commencer par leur demander de se présenter. Alors on laisse la parole aux enfants, aux jeunes.
2: Bonsoir, je m'appelle Loane, j'ai 15 ans, je suis soprane dans la chorale et je suis aussi guitariste et pianiste.
0: Merci.
3: Je m'appelle Rose, je suis soprane et je suis aussi guitariste.
4: Je m'appelle Léona, j'ai 14 ans et je suis soprane.
5: Hello, my name is Nyaya, I'm 11 years old and I'm here at La Réunion with my mom to have vacation.
6: Je m'appelle Eline, j'ai 10 ans et je suis soprane. Mm.
7: Je m'appelle Héloïse, j'ai 12 ans, je suis soprane et je fais du tambourin.
0: Bravo.
8: Je m'appelle Manoé, j'ai 12 ans, je suis soprane et je suis pianiste.
9: Je m'appelle Émilie, je suis chef de chœur et soprane.
10: Je m'appelle Louis, j'ai 12 ans et je fais alto et je joue du piano.
0: Oh.
11: Je m'appelle Audrey, j'ai 36 ans et je suis soprane. Et je suis la maman de Léona.
0: Que de beaux talents!
12: Je m'appelle Stéphanie, j'ai 40 ans, je suis alto et la maman de Loane et Éline.
13: Je suis Liliane, j'ai 41 ans et je chante en alto, la maman de Manoé.
14: Je suis Émilie, j'ai 37 ans, je suis alto et je suis la maman d'Héloïse.
15: Alors, je suis Suzanne, je suis référente de la chorale et je suis alto, maman des jumeaux Louis et Rose et de Émilie.
0: Félicitations.
16: Megan, j'ai 34 ans, je suis référente dans la chorale et je suis alto.
17: Bonsoir, je m'appelle Stéphanie, j'ai 51 ans et je suis chef de chœur. Voilà.
0: Chef de chœur, et c'est vous qui allez animer un petit peu avec le clavier pour ce soir. C'est un grand plaisir en tout cas de vous avoir avec nous. Alors, petite question, pourquoi Talitha Koum? Quelqu'un pourrait-il nous répondre?
1: Tout à fait.
16: Oui, alors, le nom de la chorale a été un choix difficile. On a vraiment réfléchi pendant très longtemps. On a demandé aux choristes s'ils avaient des propositions, mais en fait, il manquait un petit truc ensuite. Et il faut savoir aussi qu'en dehors de la chorale paroissiale le dimanche, la plupart des enfants, ils sont élèves à l'école de musique. Donc, le nom qu'ils utilisent à l'école de musique, c'est Katoun. Et Katoun, en créole réunionnais, ça veut dire « Tibaba, tes enfants chéris, tigaté ». Et donc, nous, on voulait un nom un peu dans les mêmes sonorités. Donc, avec Suzanne et Stéphanie, on a prié et à un moment donné, ça a été une évidence. On voulait un nom avec des consonnes bien présentes et c'est là qu'on a trouvé le nom Talitha Koum, en fait. Et ce n'est pas une expression malgache, c'est une expression araméenne qui signifie « jeune fille, lève-toi ». Dans la Bible, dans l'évangile de Marc, au chapitre 5, verset 41, elle est prononcée quand on va chercher Jésus, et parce que la fille de Jaïr ne se réveille pas. Et Jésus lui dit « Talitha Koum », ce qui veut dire « petite fille, je te le dis, lève-toi ». Donc il y a une nuance un peu affectueuse, donc Jésus parle avec beaucoup de tendresse, et c'est un peu comme un parent s'adresse à son enfant. « Jeune fille, jeune, lève-toi ». Donc dans notre chorale, on a des parents, des enfants, donc les parents encouragent les enfants pour participer concrètement à la mission d'évangéliser par les chants. C'est donc un appel à se relever, à avancer, à prendre courage, être actif dans sa paroisse.
1: En tout cas, c'est excellent, en tout cas le nom Talit Takoum, donc qu'on aura l'occasion d'écouter dans quelques minutes. Mais du coup, si on veut retrouver cette chorale, où est-ce que vous vous situez? N'ayez pas peur.
0: Il ne mange pas le micro.
15: En fait, on anime les messes le samedi à la, rivière de, à la chapelle de la rivière de l'Est, c'est-à-dire Frères Cubillon. Et c'est à 15h30 la messe.
1: Vous êtes donc dans quelle commune?
15: Sainte-Rose.
1: La commune de Sainte-Rose, d'accord. Il faudra aller à Sainte-Rose si vous voulez rencontrer. D'ailleurs, c'est aussi un appel aux jeunes de Sainte-Rose qui nous écoutent ce soir hein, et qui aimeraient peut-être chanter et rejoindre cette chorale.
15: D'ailleurs, on a débuté en 2019 avec le père Antaya et jusqu'à 2024, quand il a été au centre. On animait le dimanche matin et c'était... plus dynamique le dimanche matin. Et ensuite, à l'arrivée de Père Anthony, et jusqu'à ce jour, nous sommes à la chapelle de Frères Cubillon, la rivière de l'Est.
1: D'accord, donc il y a eu un changement de lieu, en fait. Là.
15: Voilà. Et nous sommes pèlerins, nous chantons et nous invitons.
1: D'accord. Bon, l'essentiel, c'est que la mission ne s'arrête pas.
15: Voilà.
1: Voilà. Et est-ce que vous faites d'autres activités? C'est-à-dire, est-ce que vous animez aussi, par exemple, là, au 15 août? Est-ce que vous faites aussi des mariages ou des choses comme ça?
15: C'est possible, quand on nous invite. On fait les messes dominicales, les sacrements, c'est-à-dire communion, mariage, baptême. Et on fait aussi les funérailles.
1: D'accord.
15: On accompagne les familles dans les moments de joie comme de deuil.
1: Là. Bien sûr. Et ça qui fait la magie de ces enfants-là. Et donc, depuis 2019, donc, cette chorale existe. Waouh !
15: Oui.
1: Eh bien, c'est beau, ça. Alors, à quelle fréquence, à peu près, se déroulent ces répétitions que vous faites, là ? Parce qu'on a entendu tout à l'heure un petit peu l'échauffement,
0: voilà,
1: qui est quand même
0: antenne.
1: Impressionnant. Voilà, pour des jeunes de votre âge, en tout cas. Aujourd'hui, on n'en trouve plus beaucoup qui s'engagent comme ça. Donc, voilà, quelle fréquence de répétition vous faites, le rythme par rapport au rythme scolaire ?
15: Avec l'accord de Père Anthony, nous répétons 30 minutes avant la messe. Mais s'il y a un changement de curé, nous saluons le Père Sylvain La Bonté. S'il souhaite garder le recueillement, donc le silence avant la messe, nous nous adaptons. Et nous répétons aussi un autre jour dans la semaine pour faire silence avant le début de la messe.
1: D'accord. Donc, 30 minutes avant la messe. Vous êtes des waouh, hein? C'est plus athlète, hein, le mot,
15: mais
1: c'est
15: nous,
1: plus athlète.
15: Nous avons le programme en amont pour pouvoir travailler chez nous. Et ensuite.
1: Donc, c'est de manière individuelle. Et à la messe, 30 minutes avant, c'est vraiment la répétition générale avec tout le monde.
15: Et nous nous rencontrons aussi le week-end pour la messe, mais aussi pour les moments récréatifs. On se retrouve pour des prestations musicales, des concerts dans notre paroisse ou en dehors. Et pendant les vacances également, on essaie de se retrouver pour des moments festifs plus conviviaux. On va à la plage, visiter des musées, cinéma. Voilà, la cohésion ne s'arrête pas au parvis de l'église.
1: Excellent. Non, mais donc en fait, c'est un peu comme un groupe de jeunes de paroisse finalement. Hein. Voilà, vous avez vos temps de messe, vous avez vos temps de... Voilà, il faut décontracter, se poser. Donc, super, la jeunesse.
0: C'est une grande joie, en tout cas. Et peut-être dire aux jeunes qui peut-être nous écoutent, qui sont de Sainte-Rose, qui souhaiteraient peut-être, je sais pas, venir chanter avec vous, comment ils peuvent vous contacter?
16: Alors, j'ai créé un compte Instagram récemment, @talita.com, et en fait dans les églises vous avez différentes affiches à Saint-Rose-Centre, à la rivière de l'Est, à Piton, à Bois-Blanc, avec nos coordonnées, mail et numéro de téléphone. Donc, vous pouvez nous envoyer un message, un mail, si vous voulez nous rejoindre.
1: D'accord. Et est-ce qu'il y a une limite d'âge pour intégrer votre, votre chorale, justement, ou c'est à l'âge illimité?
18: Non, il n'y a pas de limite d'âge. Pour les enfants mineurs qui souhaitent intégrer la chorale, nous rejoindre, nous insistons sur la présence d'un responsable légal. Toutefois, s'il s'agit d'un lycéen, le jeune peut venir librement et seul et sans chaperon.
1: Excellent. Eh bien, je vous remercie pour cette belle présentation. Nous allons bientôt, donc, oui, bientôt, voire même tout de suite.
0: Bientôt passer à ce temps de louange. Mais peut-être leur poser la question, enfin, ils sont à Sainte-Rose, la fête de Sainte-Rose qui aura lieu le 15 août dans quelques jours. Peut-être nous parler un peu de cette fête et d'un petit peu l'histoire de la Vierge au parasol.
13: Effectivement, ce 15 août 2026, après-demain, nous fêtons l'Assomption de la Vierge Marie. Marie a vécu sur la terre et à sa mort, pas de tombe dans un cimetière. Marie a été élevée au ciel, corps et âme, à la fin de sa vie terrestre. L'Assomption exprime la victoire du Christ sur la mort et l'espérance de la résurrection promise à tous les croyants.
0: Amen, c'est une belle explication en tout cas. Et, mais concrètement, c'est quoi cette fête concrètement?
13: À Sainte-Rose, nous fêtons la Vierge au parasol. C'est devenu une pèlerinage diocésaine. Mm-hmm. C'est comme un petit peu comme les gens vont à Lourdes et à La Réunion. Nous, tous les pèlerins viennent à Sainte-Rose pour cette grande fête de la Vierge au parasol. Nous avons commencé dès le 6 août avec le début de la neuvaine. Mm-hmm. Et cette neuvaine a commencé cette année dans le Grand Brûlé à Bois-Blanc. Le Père Anthony a souhaité faire une messe de réparation, c'est-à-dire des personnes sont venues faire du mal à la statue de la Vierge Marie, à la Vierge Parasol. Et elle souffre pour cela. Ben, cela tenait vraiment à cœur à Père Anthony de faire cela au Grand Brûlé avant de commencer cette grande fête de l'Assomption ce 15 août.
0: D'accord. Et peut-être nous rappeler un peu l'histoire de la Vierge au parasol pour ceux qui ne connaissent pas.
19: Alors, pour l'histoire de la Vierge au parasol, en 1986, une statue de Notre-Dame de Lourdes est installée par des propriétaires terriens dans le quartier de Bois-Blanc, plus précisément dans l'enclos du volcan Piton de la Fournaise, pour protéger les plantations de vanille et les champs qu'il y avait. Lors d'une coulée volcanique, la statue est épargnée. Malheureusement, en 1961, la statue Notre-Dame de Lourdes est ensevelie sous les coulées de lave. En 1963, un autre propriétaire terrien, M. Leroux, fait installer une autre statue de la Vierge Marie.

0: histoire. Franchement, c'est une belle histoire. Je ne savais pas pour le parasol, mais...
1: Wow. Oui, pour le parasol, c'est vrai. On pensait que c'est quelque chose de, avec une symbolique particulière, alors que finalement, c'était juste... pour la protéger des intempéries. Oh, mais au moins, on a l'histoire. Voilà.
0: Ben merci beaucoup pour cette belle histoire que vous nous avez partagée. Et puis, on va vous laisser la parole, enfin, la voix, pour ce temps de louange.
2: Avant de confier à la Vierge Marie toutes nos intentions, nous allons commencer par tracer sur nous le signe de la croix. Au nom du Père, du Fils et du Saint-Esprit. Amen. Nous allons invoquer l'Esprit Saint. Viens ouvrir nos cœurs, nous donner ta paix et nous aider à déposer devant Dieu tout ce que nous portons aujourd'hui. Nous allons prendre le chant. Esprit de lumière, Esprit créateur.

à quelques jours de l'Assomption de la Vierge Marie, nous nous tournons vers toi, Seigneur, et nous te confions notre diocèse de l'île de la Réunion. Par l'intercession de la Vierge Marie, nous te confions notre évêque, Monseigneur Pascal Chanteng, ainsi que notre évêque émérite, Monseigneur Gilbert Aubry. Nous te prions pour tous ceux qui vont faire le déplacement jusqu'à chez nous ce samedi, les prêtres, religieuses et religieux.

religieuses, les diacres, servants d'autel, tous les bénévoles, les chefs de chœur, chantres, choristes, musiciens, techniciens. Monsieur le maire de la commune de Sainte-Rose, le personnel et les services de la commune, les secouristes, ainsi que toutes les personnes que nous n'avons pas pu nommer. Nous te confions les pèlerins, leurs intentions, leurs joies, espérances et épreuves. Vierge Marie, entends nos prières et fais de cette fête, de cette journée, un temps de grâce, de communion et de joie.

Vierge Marie, nous te confions tous les pèlerins de cœur, toutes les personnes qui ne pourront se déplacer ce jour-là, toutes les personnes qui vivent seules par choix, mais aussi celles qui souffrent de la solitude sans l'avoir choisie, les personnes qui sont mises à l'écart, rejetées, incomprises et critiquées. Nous te confions les personnes incarcérées, les prisonniers femmes, les hommes, les jeunes derrière les barreaux. Par l'intercession de la Vierge Marie, Seigneur, toi qui connais le cœur de chacun, viens rejoindre ces personnes là où elles se trouvent. Nous avons une pensée pour toutes les personnes malades et nous te prions plus particulièrement pour Claire et son mari Flavien. Pour toutes les personnes qui nous ont quittés récemment, nous pensons à Jean-Max, fils de Mazam, et sa famille qui vivent ce moment difficile. Donne-leur ta paix, ta consolation et la certitude qu'elles ne sont jamais seules à tes yeux. Que personne ne soit oublié dans notre prière, que chacun puisse découvrir qu'il garde une dignité, une valeur et une place dans ton cœur.

0: Vierge Marie, Notre-Dame au parasol, tu es source d'amour et d'espérance pour les générations futures. Seigneur, tu nous dis « Talita cum », lève-toi, jeune fille, jeune homme, viens, prends ta place. Prends ta place dans ta famille, dans ton église, dans notre communauté. N'aie pas peur d'être toi-même, de faire grandir tes talents et de mettre tes dons au service des autres.
1: Et nous, adultes, frères et sœurs, apprenons à accueillir ces jeunes avec bienveillance, à les écouter, les encourager et à leur faire confiance. Jésus nous dit « Laissez venir à moi les petits-enfants. Ne les empêchez pas, car le royaume de Dieu est pour ceux qui leur ressemblent. » Marc, chapitre 10, verset 14. Donne-nous de ne jamais être des obstacles sur le chemin, mais d'être des témoins, des accompagnateurs et des artisans d'espérance. Sous la protection de notre Maman du Ciel, soyons des artisans d'amour, de joie, de paix dans nos familles, nos quartiers. Seigneur, fais grandir en nous, en notre communauté, la foi, l'espérance et la charité. Amen.

0: Vierge Marie, nous te prions pour tous les enfants, jeunes et étudiants qui reprennent le chemin de l'école. Pendant cette nouvelle année, nous allons vivre des moments de joie, mais aussi des moments les plus difficiles. Donne-nous la force, le courage et la joie de les vivre pleinement. Certains enfants sont victimes de harcèlement, entourés de personnes bienveillantes, qui pourront les aider, les écouter, protéger et soutenir. Donne-leur confiance et espérance. Ouvre leur cœur de ce qui blesse afin qu'ils choisissent le respect et la fraternité. Accorde aux enseignants et aux équipes éducatives la joie de transmettre leur savoir qui nous aide à grandir dans le respect et la bienveillance. Fortifie-les dans le travail qu'ils accomplissent, que celui-ci soit reconnu et respecté de tous. Nous te confions nos parents qui nous accompagnent avec justesse et amour.
1: Nous te confions, Vierge Marie, nos amis ici présentes. Stéphanie, Loane et Eline, qui vont bientôt quitter notre chorale pour un nouveau départ en métropole. Accompagne-les sur leur nouveau chemin. Guide leurs pas. Soutiens-les dans leurs projets. Garde-les dans la paix et la joie. Que les liens d'amitié qui se sont noués durant toutes ces années demeurent vivants dans leur cœur. Amen.

Vierge Marie, Notre-Dame au parasol, porte au Seigneur toutes les intentions des choristes présents, les intentions qui ont été confiées à voix haute. Porte aussi les intentions des auditeurs, celles qui restent dans le secret des cœurs. Présente-lui leurs prières, larmes, joie et espérance. Tu connais chacune de leurs vies. Que ton amour rejoigne chacun de tes enfants.

0: Amen. Merci beaucoup pour ce temps de musique, de prière, de refrain. Franchement, vous nous avez mis un peu de frisson dans les studios. Beaucoup de joie, beaucoup de larmes aussi, mais des larmes de joie. Alors, ce n'est peut-être pas écrit dans le papier, mais j'aurais aimé que quelques-uns d'entre vous puissent nous dire, au fond de vous-même, qu'est-ce que cette chorale vous apporte concrètement ? Et ça aurait été bien, en tout cas moi j'aimerais bien savoir, pour ceux qui le souhaitent, me dire ou nous dire réellement le sentiment que vous avez dans cette chorale.
1: Faut pas avoir peur du micro les enfants, ça ne se mange pas, mais au moins que les auditeurs sachent que vous êtes bien dans votre groupe, dans votre chorale, ça s'entend. Et venez madame. Mademoiselle.
2: Oui. Oui, en fait, juste pour dire, notre chorale, c'est un service d'animation liturgique. C'est une chorale familiale. Une chorale, c'est notre but, c'est de faire un avec l'assemblée. Nous faisons partie de l'assemblée. C'est un groupe composé de parents et d'enfants. L'exemple vient des parents. Donc, et puis notre programme de chant, quand on le fait, c'est pour faire vraiment un avec l'assemblée, pour chanter un maximum avec l'assemblée dont nous faisons partie. Et aussi, donc, il ne faut pas oublier notre rôle, c'est le service d'animation liturgique. Voilà. Et puis maintenant, vous allez vous dire, vous exprimer ce que la chorale vous apporte.
0: Pour ceux qui le souhaitent.
1: Il y a pour pas ceux d'obligation. Qui le souhaitent. Un petit mot aussi, dire comment vous vous sentez. Est-ce que vous vous sentez bien dans la chorale ou non ou, voilà, l'idée c'est aussi de vous dire qu'il y a des jeunes aussi qui vous écoutent. Donc même les parents aussi peuvent parler parce que qu'est-ce que cette expérience en chorale d'enfants, on s'attend d'avoir que des enfants et finalement on constate qu'il y a aussi des parents.
0: On a des mamans avec nous.
1: Qu'est-ce que ça vous apporte, vous, en tant que maman, d'être aux côtés de votre enfant au sein d'une chorale ? Voilà. Regarde, n'inquiète pas. L'horloge biologique prend son temps, t'inquiète.
3: Alors, en fait, moi, je fais partie de la chorale vraiment depuis le tout début. Et j'étais simple choriste au début. Mais au fur et à mesure, donc, on m'a confié un petit peu de plus en plus de rôles. Et ça m'aide énormément, en fait. Dans ma vie de tous les jours, en fait, ça m'apprend à m'organiser, à gérer, à voir comment gérer un petit peu un groupe. Donc voilà, il y a que des plus, que des choses positives à faire partie de la chorale. Ça m'apprend vraiment à prendre plus confiance en moi aussi. Donc voilà,
0: C'est un peu comme un bien-être, en fait.
3: Voilà. Et vraiment, c'est vraiment un moment de partage quand on arrive à la chorale, quand on ressort en fait de la chorale. On est vraiment bien, donc voilà, pour moi, c'est très important de faire partie de cette chorale.
0: Merci beaucoup.
4: Merci. Ben, pour moi aussi, c'est très positif. Je suis la maman de Manoué. Dans la chorale, je me rappelle encore l'appel quand l'appel a été fait. Pour elle, dans l'église, la chorale existait déjà. Elle faisait pas partie encore du groupe, mais je me rappelle encore l'appel que Megan, que Stéphanie a fait. Venez nous rejoindre. Elle veut pas chanter avec nous. Et je me rappelle ce jour. Et c'était à son entrée au catéchisme. Ben la chorale, ça fait partie. Pour elle, je pense, elle fait son cheminement avec cette chorale. Elle commence toute jeune et je pense, j'espère que ça va continuer comme ça. C'est une sérénité, c'est un petit peu, on va dire, une deuxième famille parce qu'on est une famille, nous tous. Là, tout à l'heure, on a pleuré, vous n'avez pas vu, mais c'est pas facile pour nous de gérer la chose. Et là, je profite que je suis au micro de souhaiter vraiment à Stéphanie et sa petite famille, je sais pas, les meilleurs, bonheur. Voilà. Et que nous nous retrouvons bientôt encore, parce que c'est pas pour toujours que vous serez là-bas, mais je sais que vous reviendrez à La Réunion. Et j'espère que nous, la chorale, nous serons encore là pour les accueillir et elles viendront chanter avec nous. Et que Loane et Eline trouveront les places là-bas où elles iront. J'espère. Comme ça, leur cheminement aussi continue.
0: Amen. Merci beaucoup pour votre témoignage.
1: Est-ce que nous peut dire Talita Koum un jour, Talita Koum toujours?
0: Bien sûr, toujours. Merci beaucoup pour celles qui ont voulu partager leur petit témoignage. Et nous allons passer aux annonces, aux quelques annonces. Donc,
3: Alors, on va continuer, nous, à Sainte-Rose, avec la suite de la neuvaine. Donc, demain, il y aura la messe des bénévoles sur site, suivie d'une procession au flambeau. Ensuite, le samedi 15 août, la grande journée, le matin, on aura des temps animés par les jeunes, de la louange, de l'enseignement, le rosaire aussi. Ensuite, la messe à 14h30. Pour notre paroisse ensuite, le mois d'août est vraiment très chargé parce que le week-end ensuite, on enchaîne avec la fête de Sainte-Rose de Lima. On aura un tridium le 20 et le 21 août à 17h30 et le 22 août à 7h à l'église du centre. Ensuite, les messes dominicales samedi à 15h30 à la rivière de l'Est et à 17h30 à Piton. Et le dimanche 23 août, ce sera la fête patronale. Donc, le matin, il y aura une procession depuis la marine à 7h. Ensuite, la messe solennelle en l'honneur de Sainte-Rose de Lima à 8h. Pour clôturer cette journée, il va y avoir un petit concert de la chorale Talita Koum. En fait, on dit concert, mais ce sera vraiment une escale, ce sera plus une escale musicale. Donc, cette escale musicale aura lieu à 15h à l'église de Notre-Dame des Laves. Il y aura aussi l'ensemble vocal Gabriel Singuet qui va participer avec nous ce jour-là. Le concert est ouvert à tout le monde, petit et grand. N'hésitez pas à venir passer un petit moment avec nous. Et voilà, un moment de rencontre, partage, convivialité. Dimanche 23 août à 15h.
0: Merci beaucoup. Émilie, je crois que tu as encore quelques annonces pour nous ce soir.
1: Tout à fait, tout à fait. On a pour ce mois d'août, pareil, donc comme à Sainte-Rose, mais aussi à Saint-Louis. Donc le dimanche 23 août à 17h, donc il y aura le jubilé des diamants. Donc pour les 60 ans de la vie sacerdotale du père Kaloua Falio. Donc avec une messe présidée par Monseigneur Pascal Chanteng. Oula.
0: Courage, courage.
1: Ensuite, on passe au mois de septembre. On aura donc la fête des agriculteurs et des travailleurs de la terre. Le dimanche 27 septembre, avec la paroisse Notre-Dame de l'Assomption à Salazy. Donc, au programme, la journée commencera à 8h. Vous aurez des animations sur place, sur la place de l'église. Donc, autour d'objets longtemps, grillage du café, monture et dégustation, grainage, monture de maïs.
0: Tout un beau programme.
1: Oh oui, énorme. À 9h30, vous aurez une messe célébrée par Monseigneur Pascal. Et après la messe, bénédiction des semences, des engins agricoles et des outils. Et toute la journée, il y aura une mini-ferme avec des animaux à voir, une galerie de photos et vente de légumes, de fruits, de plantes, etc. Jusqu'à 11h avec un repas partage.
0: Jusqu'à 11h. Oh, on aura l'occasion en tout cas de redire encore ces annonces pour le mois de septembre. Et pour le mois d'août, on va reprendre et on aura le frère Paul-Adrien qui est à La Réunion, qui donnera des conférences. Alors pour les jeunes, le 14, à ne pas oublier, à 14h à l'étang Salé-Léo, à la salle du Pèlerin. Et deux autres conférences ouvertes à tous, le 14 également, à l'église du Bon Pasteur à Saint-Pierre à 19h. Et le 15 août pour la fête de la Vierge au Parasol à Sainte-Rose à 10h. Voilà, c'est tout pour les annonces. Et nous allons demander encore un petit peu à cette belle chorale de nous partager encore quelques quelques secondes ou quelques minutes de leur belle voix pour terminer notre temps de louange, notre temps d'émission ensemble.

0: la chorale Talitaku. Merci encore beaucoup à vous, aux adultes, aux mamans, à la chef de chœur, aux pianistes, aux enfants. Merci beaucoup à vous d'être venus. J'espère avec Émilie qu'on vous retrouvera très bientôt parce que franchement, vous avez de très belles voix. Il ne faut pas lâcher ça, il faut continuer. En tant que chanteuse, je sais qu'on a beaucoup de travail à faire, mais le résultat en vaut la chandelle. Merci beaucoup, Émilie. Peut-être un petit message de fin ?
1: Alors, n'oubliez pas, c'est votre émission, chers jeunes. Donc, oui, vous avez totalement votre place. Et on va entendre un beau merci de votre part.
2: Merci !
1: Voilà, j'espère que les auditeurs ont ressenti cette vibration que vous avez apportée ce soir. En tout cas, on s'est bien amusés. Et
2: nous en retrouvons !

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1: Merci de nous accompagner. 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
3: Bonjour à tous. Saviez-vous qu'en France, près d'un jeune sur deux, de 8 à 19 ans, ne lit pas? Portée majoritairement par la tendance des écrans, cette baisse de la lecture chez les plus jeunes peut avoir de graves conséquences. Perte de mémoire, troubles de la concentration, diminution de la communication, pouvant aller jusqu'à l'isolement social. Et si l'éveil à la lecture s'apprenait en famille, avec une conteuse qui enregistre la voix de papa, maman, tata, grand-père, papy, mémé et le reste des proches? C'est le pari fou que s'est donné notre invité il y a 9 ans pour donner vie à tous les livres tout en créant du lien à travers la lecture. À ce jour, plus d'une école sur 5 utilise Bookino, cet outil pédagogique flexible et innovant et validé par l'éducation nationale. Le co-créateur de Bookino est un homme inspirant et inventif pour une économie solidaire et responsable. Il est donc tout naturellement l'invité de l'écho en commun.
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3: Bonjour Vincent Gunther.
4: Bonjour Bérangère.
3: En 2017, vous voulez donner goût à la lecture aux enfants. Vous inventez Bookinou, une conteuse qui permet aux 2-7 ans de relire leurs livres grâce à l'histoire audio enregistrée par un proche. Comment vous vient l'idée de cette création?
4: Je dirais qu'avant l'idée, il y a une envie en fait de se donner cette mission, de donner goût à la lecture, de mettre un livre entre les mains des enfants. Donc ça, c'est vraiment le postulat de départ sur un sujet qui nous concerne tous, qui concerne tous les enfants sans exception. Et c'est en ça qu'il est important, parce qu'il est universel. Et après, l'idée en tant que telle, elle se construit au fil d'itérations, au fil des années. Elle vient en plus précisément de Guillaume, mon associé, qui a vraiment imaginé en fait une machine à lire les livres pour les enfants.
3: Est-ce que justement vous pouvez nous la présenter, cette machine? Elle ressemble à quoi? Nous parler également de l'application et puis de sa fonction.
4: Cette machine, c'est un bien grand mot, parce qu'en fait elle tient dans les mains d'un enfant. Forcément, elle est ultra simple d'utilisation pour qu'un enfant dès 2 ans puisse s'en servir. Et elle a un fonctionnement un peu magique, parce que dès qu'on passe le livre dessus, l'histoire audio démarre. Donc en fait, faut s'imaginer pour les auditeurs qu'on a connu les manches disques, les livres CD, les livres cassettes, tout ça. Donc on s'inscrit dans cette continuité qui mêle l'audio au support du livre et du papier. Là, c'est un peu magique, parce que ça fonctionne avec tous les livres. Et pourquoi? Parce qu'en fait, on peut enregistrer soi-même les histoires de n'importe quel livre. Donc les histoires qu'on a dans la bibliothèque, chez soi, à la maison, ou dans la bibliothèque de la classe, dans la bibliothèque municipale, ainsi de suite. On peut enregistrer les livres pour qu'ils puissent être relus aux enfants en autonomie, et qu'ils aient finalement énormément de temps de lecture tous les jours.
3: Si je comprends bien, j'achète Bookinou pour ma fille ou ma petite fille. J'ai envie de lui lire l'histoire du petit Pousset. Et je n'habite pas forcément à côté de chez elle. Elle reçoit le livre, ou en tout cas, elle reçoit l'outil Bookinou. Qu'est-ce qu'elle fait?
4: Le lecteur Bookinou, en fait, est fourni avec des petites gommettes qui contiennent une puce. Et quand cette gommette est détectée sur l'appareil, ça déclenche l'histoire audio qui correspond. Donc celle que vous avez enregistrée, justement, celle du petit Pousset. Et comment il fait tout ça? C'est que vous avez une application mobile en tant que parent qui vous permet d'attribuer à chacune des gommettes l'histoire que vous avez enregistrée.
3: Et en quoi ça donne envie aux enfants de lire un livre? Parce que là, ils entendent finalement.
4: Il y a vraiment un sujet qui est l'entrée dans la lecture, la familiarisation aussi avec l'objet livre en tant que tel. L'enfant badge le livre, l'objet livre papier sur l'appareil, sur le lecteur, et déclenche l'histoire. Il garde le livre entre les mains, il peut tourner les pages au fil de l'histoire, contempler les illustrations, etc. Il y a vraiment un sujet en fait de créer un rituel de lecture, permettre à l'enfant de lui donner l'autonomie et de construire son appétit de lecture, son habitude de lecture, son plaisir de la lecture chaque jour en réécoutant les histoires qui ont été enregistrées pour lui.
3: Sur votre site, j'ai pu lire que dès 5 ans, les enfants de milieux défavorisés peuvent entendre en une année jusqu'à 30 millions de mots de moins qu'un enfant de milieu favorisé. Et que cet écart considérable peut prédire des difficultés face à l'entrée dans la langue écrite. On imagine bien la lecture, l'écriture, la compréhension. Est-ce la raison qui vous a poussé à frapper à la porte des écoles, des crèches et également de toute institution qui permet justement la compréhension?
4: Alors oui, effectivement, c'est-à-dire que quand on crée un objet, un produit, il n'est pas forcément pour des questions d'éloignement géographique, social, etc., accessible à tous. Le fait de travailler avec les écoles, c'est répondre à une mission qui est l'universalité dont on parlait tout à l'heure, l'égalité des chances, et de donner à chaque enfant les mêmes chances d'avoir accès à la lecture, d'avoir le même temps de lecture quotidien. Donc travailler avec les écoles et les bibliothèques, c'est une manière de répondre à cet enjeu. Et effectivement, il y a énormément d'études et de littérature sur le sujet qui montrent que plus on expose les enfants à l'écrit dans leurs jeunes années, et plus on les aide en fait à développer ce qu'on appelle les compétences langagières. Donc le vocabulaire en fait partie, vous en avez parlé. On parle également de compréhension orale, de compréhension des notions d'inférence, de mémorisation, tout ce qui développe en fait les bases du langage. Souvent, c'est les années maternelles, hein, c'est à ce moment-là, même avant, qu'on construit tout ça. Et le langage est le socle pour ensuite apprendre à lire comme un grand en autonomie. Donc c'est à cet endroit-là où on intervient avec Bouquinou pour donner le plaisir et aider à développer les bases nécessaires à l'entrée dans la lecture.
3: Éducation nationale valide votre outil. Qu'est-ce que cela implique concrètement? Une aide financière, une visibilité, un accès?
4: Oui, ces points-là que vous avez cités, donc concrètement, donc il y a des dispositifs qui existent au niveau de l'éducation nationale avec des commissions qui étudient des dossiers qui sont présentés, donc qui les valident et qui apportent une part de subvention, donc un peu de financement pour financer ce qu'on appelle la R&D, donc le développement des produits, des fonctionnalités, toute la partie on va dire technique, et ensuite un petit peu de visibilité, de reconnaissance forcément, puisque à partir du moment où on a cette forme de crédit et de soutien, c'est quand même rassurant pour les écoles, les enseignants, pour les collectivités qui voudraient équiper les écoles et ainsi de suite.
3: En 2022, Bouquinou a été choisie comme la start-up française la plus innovante de l'année par Amazon. Qu'est-ce que cela vous a apporté déjà? Je vois que ça vous fait sourire.
4: Ouais, non, mais ça me fait sourire parce qu'effectivement, quand on entend ça, on peut se dire, ah, il y a un grand écart entre passer de l'éducation nationale à Amazon. Mmh. Donc ça l'est. Et en même temps, c'est assumé de notre côté parce que c'est un sujet qui est universel, la lecture. Donc,
3: Ah, vous voulez dire que vous avez été critiqué là-dessus?
4: Non, mais Amazon ne fait pas l'unanimité. C'est quand même un sujet qui peut être clivant pour certains libraires, etc., pour certains éditeurs. Voilà, c'est toutes les entreprises.
3: Vous, votre réponse, c'est dire la culture n'a pas de frontières?
4: Je ne sais pas si j'ouvrirais forcément ce débat-là, mais en tout cas, tout ce qui peut permettre de faciliter l'accès à la lecture est quand même d'une certaine manière bon à prendre. C'est pas tout blanc, tout noir, ce sujet-là. Quand on crée une entreprise et qu'on a la possibilité d'avoir une reconnaissance et d'être accessible au plus grand nombre, forcément, c'est une chance et une opportunité.
3: Que vous avez su saisir, évidemment. Bouquinou est le compagnon de lecture des enfants de 2 à 8 ans, accompagné par la voix de leurs proches. Ah, j'ai une petite parenthèse à faire sur la voix des proches. Si la voix des proches n'est pas très à l'aise avec l'audio, si par exemple, la personne n'a pas une voix qu'elle apprécie particulièrement, qu'elle n'a pas le bon ton pour raconter des histoires. Est-ce que vous avez pensé à un outil qui permet justement cette fluidité ?
4: Effectivement, tout le monde n'est pas forcément à l'aise avec ça. C'est surtout une fonctionnalité qui permet de créer du lien, de créer des souvenirs aussi, une charge émotionnelle qui est quand même très forte. Une grande liberté aussi dans le choix des livres, c'est-à-dire que nous n'imposons pas une collection de livres arrêtée. Chaque personne peut enregistrer ses propres livres, y compris les enseignants, adaptés à la classe, au niveau, aux besoins. Pour répondre aussi à la question, donc depuis quelques mois, on édite une collection de livres qui ont été soigneusement sélectionnés. On a réuni un jury de 500 profs de maternelle, les maîtres et maîtresses, comme on les appelle, qui ont choisi parmi des centaines d'ouvrages les pépites. Et ces pépites, on les a rééditées, directement équipées de la petite gommette Bouquinou, enregistrées en studio.
3: Je le disais, donc Bouquinou est le compagnon de lecture des 2-8 ans, et puis on l'a compris, hein, il y a un fort succès de cet outil. Mais que deviennent les boîtiers une fois que les enfants plus âgés sont passés à autre chose?
4: C'est marrant parce qu'on y a pensé quand même très tôt, dès le lancement, mais on l'a mis dans une pièce. Et on a dit, il faudra s'en occuper un jour ou l'autre. Donc il se passe, les premières années, on est pris, etc. Et puis au bout de 3-4 ans, on a ouvert la porte de cette pièce et on s'est dit, oula, il va quand même falloir vraiment prendre le sujet à bras-le-corps. Parce que là, les enfants qui avaient 4 ans à l'époque, ils en ont 8 aujourd'hui, et ils n'ont plus forcément besoin, envie de Bouquinou. Et donc, on a créé une chaîne de reconditionnement, on appelle ça plutôt du remanufacturing. C'est-à-dire qu'en fait, les produits sont récupérés, tous ceux qui sont en fin de vie, abîmés, SAV, problèmes de livraison, etc. Et on a tout récupéré à nos frais, ça coûte de l'argent, hein, il faut le savoir. Surtout, ça coûte moins cher de détruire, de mettre à la poubelle, que de récupérer, donc de payer les frais logistiques nécessaires à rapatrier les produits et à les stocker. Une fois qu'on a fait ça, on a monté une chaîne près d'Orléans chez notre partenaire industriel qui s'appelle Altior. Donc on est parti de zéro et on a mis en place des process pour remettre à niveau les produits et les garantir 2 ans in fine quand ils sortent de...
5: Vous les remettez sur le marché après.
4: Exactement.
5: D'accord.
4: Exactement. Ils sont un petit peu moins chers alors qu'ils ont exactement les mêmes fonctionnalités. C'était quelque chose qui nous tenait à cœur et qui fonctionne toujours aujourd'hui.
5: Et qui a été fait. Le rapport des états généraux de la lecture pour la jeunesse, lancé en 2025 par les ministres de la Culture et l'Éducation nationale, dresse un état des lieux inédit des pratiques de lecture des jeunes en France et propose des pistes d'action pour enrayer leur déclin, notamment face à la concurrence des écrans. Quel rôle stratégique votre entreprise peut jouer dans l'univers de la lecture selon vous ?
4: On a écrit en fait un programme qui a été soumis à l'éducation nationale et qui a fait l'objet d'un deuxième financement, ce qui est quand même assez rare d'ailleurs, en début 2026.
5: Programme Lecture pour tous.
4: Exactement. Lecture pour tous parce que c'est tous les enfants, tous les âges, tous les temps de l'enfance.
5: De la crèche à l'école, au périscolaire, à la bibliothèque.
4: Exactement. C'est de créer des habitudes de lecture, des usages aussi qui plaisent aux enfants et qui font qu'ils ont envie d'y revenir à la lecture et qu'un livre en appelle un autre, un suivant, etc. Et de vraiment travailler sur ce goût de la lecture, de pas travailler en silo avec des projets qui seraient cloisonnés, mais au contraire, travailler sur quelque chose qui soit transverse et qui puisse suivre l'enfant du matin au soir et, comme vous l'avez dit, à l'école, mais également à la bibliothèque ou même jusqu'à la maison, dans un cadre familial où les parents ont choisi et ont les moyens d'acheter concrètement un bouquinou, et tant mieux, mais aussi de toucher des
5: personnes
4: jeunes qui n'ont pas
5: plus
4: cette
5: défavorisées.
4: Chance. Ouais, c'est ça.
5: Et dans ce programme, il y a un volet central, le dispositif « Chaque soir, une histoire de l'école à la maison ». Ça, vous y tenez aussi. C'est-à-dire, on suit le fil, en fait.
4: Oui, exactement. L'école, en fait, est un lieu de passage. L'école, on a cette chance, elle est obligatoire. Donc, tous les enfants y passent. Si on est à cet endroit-là, normalement, on devrait réussir à tous les toucher. Elle doit garantir l'égalité des chances. C'est l'une des missions de l'école. Et donc, avec ce projet « Chaque soir, une histoire », en fait, les écoles et les communes équipent donc les classes d'une flotte de bouquinous. Et ces bouquinous sont prêtés aux familles qui les gardent à la maison et les rendent à la fin de l'année. Et les enfants, chaque semaine, empruntent des livres à l'école, qu'ils ramènent à la maison pour avoir un temps de lecture à la maison avec le bouquinou. Et ils le ramènent le lendemain, la semaine suivante, et puis ils en empruntent un autre, et ainsi de suite. Puis il y a des rituels d'emprunt de livres, les livres reviennent et on discute de la lecture, on échange. Qu'est-ce que tu en as compris? À quel moment t'as rigolé? Qu'est-ce que t'as ressenti? Etc. Donc c'est un déclencheur d'échange et de...
5: Et d'esprit critique, de communication, indéniablement. Exactement. Et à titre personnel, en parallèle à Bouquinou, vous investissez votre temps et votre argent chez Time for the Planet depuis presque 4 ans. Pourquoi ce choix?
4: Ah, ce choix déjà, bon, je suis pas sûr qu'il y ait un grand mérite à ça, parce que le grand mérite, c'est surtout à l'équipe qui porte ce projet Time for the Planet, parce qu'en fait, ils ont réussi à regrouper énormément de personnes. Donc moi, c'est vraiment à ma petite échelle. C'est une vision que, ensemble, avec une petite contribution, on peut accomplir de grandes choses.
5: C'est une entreprise à mission qui souhaite rassembler 1 milliard d'euros pour déployer 100 innovations luttant contre le réchauffement climatique.
4: Oui.
5: Il y a quand même encore cet enjeu-là derrière de donner du sens, prendre soin de la planète, de faire agir.
4: Et surtout, ça, c'est vraiment accessible à tous. C'est-à-dire que ça va vraiment contre l'idée que on peut rien faire. De toute façon, c'est comme ça, c'est une fatalité. Il fera de plus en plus chaud. Notre planète est cassée, etc. Et c'est trop tard. Donc tout ça, non. Non, évidemment que non. Évidemment qu'on peut faire des choses et évidemment que chacun peut agir à son échelle.
5: Je comprends que vous cherchez et trouvez aussi des solutions aussi bien pour l'apprentissage de la lecture que pour sauver la planète. Vous venez de l'évoquer à l'instant. Combien de personnes travaillent aujourd'hui pour Bouquinou à ce jour?
4: Alors l'entreprise en tant que telle compte 10 de personnes en interne et on a tout un réseau de partenaires auxquels on fait appel sur des compétences qui sont très spécifiques. On parlait tout à l'heure de l'enregistrement, des récits audio, des livres audio avec les studios Anatole ou voilà des personnes comme Altior, les industriels. Donc c'est un ensemble de partenaires clés avec lesquels on travaille et qui sont indispensables à ce projet.
5: Mais est-ce que vous intégrez des valeurs solidaires dans votre stratégie d'entreprise en interne?
4: Ça n'a pas été formalisé au sens où c'est dans les statuts Bouquinou, mais on se rend compte dans notre parcours qu'il y a beaucoup de gens qui pouvaient avoir des parcours un petit peu cabossés ou qui ne cadraient pas forcément avec vraiment le cursus universitaire qu'on pouvait attendre sur tel ou tel poste. Et on aime bien ça, je crois, on l'a fait un peu malgré nous avec Guillaume, et ça a souvent été beaucoup de gens qui sont en reconversion. On essaie de veiller quand même à avoir toujours de la mixité homme-femme et aussi sur les origines sociales, sur les cultures, à tous les niveaux. Et je pense qu'on l'a plutôt bien réussi de manière générale.
5: Donc votre générosité passe aussi et surtout par le recrutement en réalité. Quand je dis générosité, c'est votre ouverture d'esprit.
6: Oui, alors justement, ouverture d'esprit, ok, mais générosité, je pense que c'est aussi une chance d'avoir rencontré ces personnes, on leur a pas fait de cadeau. Elles sont venues parce qu'elles ont mérité leur place, c'était plutôt aussi, c'est toujours une chance réciproque en fait, hein, c'est le jeu du recrutement, hein. Il n'y a pas un gagnant, un perdant, quelqu'un qui offre ses services ou quoi que ce soit, chacun y trouve son compte, et à un moment il y a une rencontre qui s'opère et on a eu la chance d'avoir de belles rencontres.
5: À l'aube de la 10e année déjà, 10 ans, vous réalisez là, que Boukinou va souffler ses 10 bougies très prochainement?
6: Pas bien, on en parlait ce matin à la machine à café en se disant que les premières personnes qui avaient rejoint en stage aujourd'hui, elles avaient certainement des enfants elles-mêmes. Et donc ça m'a fait un coup de vieux.
5: Oui, mais utilisateur de Boukinou probablement.
6: Probablement.
5: Est-ce que vous avez des projets, des envies, des ambitions pour votre structure?
6: On en a plein à court terme, ou en tout cas c'est l'actualité du moment. On travaille énormément sur le déploiement de ce dispositif Chaque soir une histoire, donc auprès des écoles et des collectivités, des mairies qui ont cette responsabilité-là d'équiper les écoles. Donc c'est à elles qu'on s'adresse aujourd'hui pour leur dire...

0: que ce qu'on fait, est-ce que c'est bien, est-ce que c'est utile, est-ce qu'on le fait bien, et donc on va aussi chercher cette forme de reconnaissance pour soi-même, pour toute l'équipe, pour le projet en tant que tel, et puis c'est vraiment on recharge les batteries, on est reparti pour un tour, on est reparti pour 10 ans avec ça.
1: C'est ce qu'on vous souhaite en tout cas, bon vent dans la poursuite du développement de votre conteuse utile et créatrice de liens, comme quoi on peut concilier production, écologie, finance, mais aussi responsabilité sociale et humaine d'entreprise. Merci beaucoup Vincent Gunther, je rappelle que vous êtes le cofondateur de la conteuse ludo-éducative Bouquineau. La liseuse est soutenue par l'éducation nationale et recommandée par des milliers d'enseignants qui l'utilisent en maternelle et en primaire. À bientôt.
0: À bientôt, merci.
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1: Conjuguer entrepreneuriat et engagement social, c'est donc possible et plein de nouveaux projets nous le montrent aujourd'hui, dans lequel l'investissement privé peut se mettre au service d'une grande cause. On en parle tout de suite dans l'écho en commun grâce à notre mensuel Finances solidaires.
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1: Et pour ce dernier numéro de Finances solidaires de la saison, faisons de la place à présent à Marc-Antoine Noiret et son invité. Bonjour Marc-Antoine.
4: Bonjour Bérangère.
1: Je rappelle que vous dirigez Noiret Patrimoine, un cabinet de conseil en gestion de patrimoine spécialisé dans la finance solidaire. Avant d'accueillir votre invité, vous souhaitiez nous rappeler que depuis son élection, le pape Léon XIV multiplie les références à la doctrine sociale de l'Église. Il a d'ailleurs récemment annoncé son déplacement en France, l'occasion pour nous d'évoquer l'importance de mettre l'économie au service de l'homme. Marc-Antoine Noiret, vous vouliez justement revenir sur ce sujet aujourd'hui.
4: Oui Bérangère, parce que derrière cette expression qui est un peu technique de doctrine sociale de l'Église, se cachent des questions très concrètes. Je vous en partage une. Comment faire circuler les richesses pour qu'elles servent réellement le bien commun? La doctrine sociale de l'Église repose sur quelques grands principes. La dignité de la personne humaine, la solidarité, la subsidiarité, ou encore la destination universelle des biens. Dit plus simplement, nous avons tous une responsabilité dans la manière dont nous utilisons nos ressources.
1: Alors c'est vrai que lorsque l'on regarde la situation actuelle, on constate que ce sujet est loin d'être théorique. Mais alors pourquoi est-ce si présent?
4: Parce que de nombreux acteurs chrétiens traversent aujourd'hui des difficultés bien réelles. Des congrégations vieillissent, de nombreux diocèses sont dans une situation économique délicate, avec un patrimoine immobilier à entretenir et de moins en moins de ressources. Il y a également le financement de projets pastoraux pour répondre à des nouveaux besoins sociaux. Les besoins sont là, les projets aussi, mais le financement reste souvent le nerf de la guerre. Et c'est là que le paradoxe devient intéressant, parce qu'on a d'un côté des personnes qui cherchent du sens pour leur patrimoine, et de l'autre des projets qui cherchent des ressources pour accomplir leur mission. La vraie question est simple, comment créer la rencontre?
1: Ah oui, vraie question, j'ai le sentiment Marc-Antoine que c'est précisément ce que propose d'ailleurs votre invité aujourd'hui.
4: Exactement, Édouard Vialfaud dirige Credo Lending, une plateforme de financement participatif qui est dédiée aux projets à inspiration chrétienne. Elle permet à des diocèses, des congrégations, des associations ou même des entreprises de financer leurs projets grâce à des prêts qui sont accordés directement par des particuliers ou des personnes morales. L'intérêt est simple, soutenir des œuvres concrètes tout en donnant du sens à son épargne. Au fond, Credo Lending crée un lien entre ceux qui ont des ressources et ceux qui portent des projets utiles.
1: C'est en quelque sorte une autre manière de vivre la solidarité.
4: Oui, et j'irai même encore plus loin, c'est une manière très concrète de vivre la doctrine sociale de l'Église. On parle souvent du manque de moyens de l'Église ou des associations. Il faudrait peut-être davantage parler du manque de passerelle entre ceux qui ont des ressources et ceux qui portent des projets. Après tout, l'argent n'est jamais qu'un outil. Toute la question est de savoir s'il dort ou s'il travaille, au service de quelque chose qui nous dépasse. Je termine avec cette phrase de Saint Jean-Paul II, « La solidarité n'est pas un sentiment vague de compassion, c'est la détermination, ferme et persévérante, de travailler pour le bien commun. »
1: Le bien commun, il le connaît bien votre invité. Bonjour Édouard Vialfaud.
5: Bonjour Bérangère.
1: Vous êtes le directeur de Credo Lending depuis 2020. Qu'est-ce qui vous a motivé à rejoindre cette entreprise éthique créée en 2014?
5: Eh bien écoutez, il y a trois raisons à cela. Première raison, c'est déjà un souhait personnel. Je voulais vraiment donner plus de sens à mon métier. Quotidien, j'étais conseiller en gestion de patrimoine indépendant et je voulais aller plus loin pour aller dans le sens de mes investisseurs, de mes clients qui souhaitaient du concret. Ensuite, c'est une rencontre. Éric Didiot, fondateur de Credo Funding en 2014, il me raconte la genèse de cette entreprise. Il me dit, écoute, en 2014, il y avait une plateforme de financement participatif pour les projets musulmans, une pour les projets juifs, mais il n'y avait pas de plateforme pour les projets chrétiens. Le voilà qui crée cette plateforme de solutions de financement. Et puis, un défi, nous sommes totalement alignés sur la stratégie, sur le développement, et donc il me confie les clés en 2020.

0: En préparant cette émission, je me suis rendue sur votre site, bien sûr. Avant cela, j'ai pianoté sur un moteur de recherche Credo Lending. Je vous ai trouvé sur Credo Funding. Vous pouvez nous dire pourquoi ?
1: Credo Funding est l'entité, l'entreprise administrative qui porte l'ensemble de ce beau projet. Ensuite, vous avez une marque qui permet justement de regrouper toute l'offre d'investissement par le prêt et par le capital.
0: Et une fois sur le site, j'ai eu le sentiment que d'investir se faisait en quelques clics. J'imagine que vous allez confirmer, mais vous allez peut-être pouvoir aussi préciser.
1: C'est ça la magie de Credo Lending, c'est que l'investissement est à bout de clics, j'ai envie de dire, puisque un mail, un mot de passe, et vous avez créé votre compte, vous donnez quelques éléments personnels, et ensuite vous rentrez dans le parcours de souscription extrêmement simple, le montant investi, le moyen de paiement, la signature du contrat en ligne, et en quelques minutes, j'ai envie de dire même en moins de 10 minutes, eh bien vous êtes investisseur. L'investissement pour le bien commun est vraiment ouvert à tous.
0: Et à portée de main, on l'a bien entendu, à portée de clic aussi. Et ensuite, que se passe-t-il ?
1: Alors, quand vous êtes prêteur d'un projet, vous allez vivre le projet. D'abord, nous créons une rencontre. C'est-à-dire qu'une fois que l'opportunité d'investissement est clôturée, nous allons offrir l'opportunité à chaque prêteur de rencontrer le porteur de projet dans le cadre d'un événement. Ça crée la rencontre, ça crée le lien direct entre le financeur et le financé. C'est extrêmement vertueux. Et puis ensuite, à chaque remboursement, à chaque paiement des intérêts, donc c'est des échéances généralement qui sont tous les semestres, donc c'est régulièrement, eh bien vous allez percevoir évidemment votre dû, c'est-à-dire la part de remboursement qui est programmée, et puis en plus vous allez avoir un rapport très précis qui va vous permettre de bien comprendre quelle a été la fécondité de votre investissement, en quoi eh bien votre argent a servi de manière extrêmement précise.
0: Est-ce que vous pouvez nous donner quelques exemples concrets des projets ? Je pense par exemple aux trois premiers que l'on voit en arrivant sur votre site, Solentiel, l'Université catholique de l'Ouest ou bien Au Clocher. Choisissez celles que vous voulez qui nous permettront vraiment de comprendre les projets que vous sélectionnez.
1: Je ne peux pas me limiter. Là, je suis obligé de vous présenter les trois d'une manière
0: avec
1: très
0: plaisir,
1: rapide. Ils sont totalement complémentaires et inspirants. Nous vous proposons actuellement de devenir prêteur de l'association Solentiel qui accompagne admirablement les victimes de la prostitution dans leur reconstruction par un emploi. Donc, on vous propose d'être prêteur de Solentiel. Vous verrez, c'est un projet qui est très inspirant. Ensuite, on vous propose également de devenir prêteur de la célèbre Université catholique de l'Ouest, l'UCO, avec ses 10 campus, avec ses 13 000 étudiants. Et bien, dans le cadre de ses 150 ans, l'UCO rénove son bâtiment historique, l'incarnation du beau, son palais universitaire qui est situé à Angers. Et donc, on vous propose d'être co-financeur de ce magnifique projet qui est extrêmement également inspirant. Et puis, pour terminer, eh bien, nous vous proposons de devenir actionnaire. Donc cette fois, vous êtes partie prenante réellement d'une aventure, actionnaire de la société Au Clocher. Au Clocher, c'est l'application numérique que tous les chrétiens doivent avoir sur son téléphone. C'est le véritable réseau social chrétien de référence en devenir, une sorte de parvis d'église, puisque vous allez retrouver sur cette application toutes les actualités, tous les événements paroissiaux en temps réel. Donc fini les 3000 groupes WhatsApp, fini tous ces mails à n'en plus finir. Tout est regroupé dans une application extrêmement bien faite. Et puis en plus, la cerise sur le gâteau, d'où le réseau social chrétien de référence, c'est que vous pouvez communiquer avec l'ensemble des paroissiens qui sont sur l'application. Ça permet évidemment de poursuivre les discussions du parvis de l'église le dimanche matin.
0: Trois projets complètement différents l'un de l'autre et complémentaires, vous l'avez dit. Mais comment vous les sélectionnez, ces projets, à partir de quels critères ?
1: Alors le premier critère chez nous, c'est la finalité du projet, son utilité pour la société à travers notre comité d'investissement et de crédit qui est composé aujourd'hui de 4 personnes. Et donc voilà, nous regardons d'abord si c'est un projet que nous souhaitons accompagner et ce qu'il apporte à la société. Ensuite, plus classique, nous allons regarder évidemment tous les tenants et aboutissants financiers et de gouvernance pour s'assurer de la pérennité du projet et de sa solidité et de son devenir.
0: Et comment se porte aujourd'hui Credo Lending ? Vous en êtes où, vous ?
1: En réalité, dès qu'un chrétien apprend notre existence, il est embarqué. En définitive, c'est quand même assez incroyable de se dire qu'en quelques clics, on peut devenir investisseur en direct. C'est-à-dire que nous sommes juste un tiers de confiance. Mais vous êtes bien le prêteur en direct de Solentiel, l'investisseur en direct, actionnaire d'Au Clocher, de l'UCO, etc. Et donc, ça permet évidemment d'établir un lien de confiance extrêmement étroit. Nous avons actuellement 2000 investisseurs. 90% de ces 2000 sont des personnes physiques, comme vous et moi, des familles. Et puis, vous avez 10% de personnes morales, des congrégations, des diocèses, des associations, des fondations, des fonds d'investissement qui aussi veulent donner du sens à leurs investissements. Nous finançons aujourd'hui 15 projets par an d'envergure, ce qu'on appelle des projets cathédrales, pour justement que chacun puisse donner régulièrement du sens à son épargne.
0: Et en chiffres, ça représente quoi aujourd'hui, Credo Lending ?
1: On a un peu plus d'un million d'euros de chiffre d'affaires. On est 16, on a un bureau à Paris et le siège social est à Lyon, dans le quartier de Vaise, en pleine croissance. Et on accueille évidemment tout le monde avec joie en tant qu'investisseur ou en tant que donateur, puisque aussi on a une partie évidemment collecte de dons sur la plateforme credofunding.fr.
0: Vous avez parlé à l'instant de donation. Est-ce que ça sous-entend que Credo Lending utilise son chiffre d'affaires ou son bénéfice surtout pour ensuite aider aussi d'autres projets et pourquoi pas les vôtres ?
1: Eh bien écoutez, tout à fait, puisque nous avons un fonds de dotation Credo Funding qui est là justement pour soutenir les différents projets de la communauté chrétienne, d'inspiration chrétienne, du bien commun à travers justement du don. Donc tout à fait, nous avons cette corde à notre arc qui est évidemment très importante dans cet écosystème.
0: Moi, j'entends un retour justement de bonnes choses, de bon sens. Marc-Antoine, je me retourne vers vous à présent. Édouard, le micro reste ouvert si vous le souhaitez et si vous souhaitez compléter l'information sur les enjeux financiers. Quels sont-ils d'ailleurs ces enjeux dans ce genre d'entreprise, Marc-Antoine ?
2: Alors l'enjeu, c'est plutôt la liquidité, la disponibilité de l'argent. Parce que nous, comment est-ce qu'on peut conseiller Credo Lending ? C'est quand on a des clients qui nous disent, bah voilà, je souhaite investir, mais pas uniquement en bourse ou dans l'immobilier. J'aimerais que mon argent ait un impact très concret, très local, dans des PME, dans des petits projets. Et là, c'est là où on va pouvoir flécher nos clients vers la plateforme Credo Lending. L'enjeu, c'est quand même la disponibilité de l'argent, parce que quand vous prêtez, par exemple, votre épargne à Solanciel, qui fait un formidable travail sur le terrain, cette épargne, elle est bloquée pendant toute la durée du prêt. Et donc, c'est pas disponible comme ça peut l'être sur un placement bancaire, sur un contrat d'assurance vie ou d'autres types de placements. Donc, il y a ce premier enjeu.
1: Pour préciser, elle est bloquée à moitié, puisque à chaque échéance de remboursement, c'est-à-dire tous les 6 mois, eh bien, l'investisseur dans Solanciel, par exemple, eh bien, va recevoir une partie de son remboursement, dès le 3e semestre, chaque semestre, jusqu'au 12e semestre. On n'attend pas les 6 ans, si vous voulez, pour recevoir son investissement.
0: Vous répondez finalement à la question en quoi financièrement ça peut être bénéfique pour eux, puisqu'à double sens, on le comprend, je vous redonne la main, Marc-Antoine. Pourquoi un investisseur, un particulier ou un mécène investirait chez Credo Lending, selon vous ?
2: Le premier objectif, c'est évidemment le sens, l'utilité. Ça, c'est indéniable. Ensuite, il faut rentrer dans le détail du projet. Et par exemple, un projet où on prête son argent, on va recevoir un taux d'intérêt avec un échéancier. Et donc, par exemple, pour des congrégations religieuses qui ont besoin de revenus complémentaires, ça peut exister, en fait, elles préfèrent prêter leur argent à des projets qui ont du sens. Et ces capitaux vont revenir avec un taux d'intérêt qui va être distribué. Si on est actionnaire, il peut y avoir une réduction d'impôt, par exemple, pour les particuliers, et une évolution de la valeur de l'action. Donc, en fonction des objectifs de l'investisseur, on va orienter vers telle ou telle typologie de produit, même si le sens reste quand même l'objectif numéro 1.
0: Comme quoi c'est possible aussi de rendre son argent utile pour le bien commun. Plus d'infos sur credolending.fr. Lending, vous l'écrivez L-E-N-D-I-N-G. Merci Édouard Vielfaut. Je rappelle que vous êtes le directeur de Credo Lending, une entreprise de financement au service de l'épanouissement de la personne humaine. Merci aussi à vous, Marc-Antoine Noiret du cabinet Noiret Patrimoine, qui peut vous accompagner pour mettre votre épargne au service de causes solidaires qui vous tiennent à cœur, comme celle-ci. Par exemple, plus d'infos sur Noiret, N-O-I-R-E-T, patrimoine, tout attaché en minuscules et au singulier, noiretpatrimoine.com. Bel été à tous les deux et à bientôt sur RCF Notre-Dame.

Jésus, merci pour ta grâce. Merci pour cet amour inébranlable. Jésus, on veut te donner nos cœurs, on veut te donner nos vies, on veut s'abandonner complètement à toi. On veut répondre à ton amour, Seigneur, parce que tu as tout donné pour nous. Alors reçois nos louanges.

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3: 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On parle de la santé mentale.
4: Oui, bonjour à tous, auditeurs de Radio Arc-en-Ciel. Alors aujourd'hui, nous avons choisi de vous parler de la santé mentale. Et en regardant un peu les différents dossiers, on s'est rendu compte bien que la santé mentale, c'est une cause nationale de l'année 2025. Alors, Charles est avec moi. Bonjour, Charles.
5: Bonjour, Marie-Lou.
4: Alors, nous recevons Madame Catherine Raminada, c'est ça ?
6: Saminada.
4: Saminada, voilà. Et vous êtes, vous, alors, vous occupez de ce qu'on appelle des premiers secours en santé mentale.
6: Je suis formatrice accréditée aux premiers secours en santé mentale.
4: Alors, la santé mentale, c'est tout. En somme, ça régit notre vie entièrement.
6: Ah ben, la santé mentale, c'est déjà l'affaire de tous et on a tous une santé mentale. Donc, c'est un continuum qui permet d'être bien, d'avoir des moments où on est bien et des moments où on est moins bien, avoir une santé mentale plutôt fragile.
4: Parce que ça dépend de tout, pardon.
5: Physique et mentale sont très liés.
4: Oui, ils sont liés de toute façon.
6: Physique et mentale, c'est lié. Si on reprend la définition de l'OMS, qui est le complet bien-être, enfin c'est bien-être, complet bien-être, physique, psychologique et sociale, donc dans des trois dimensions de la santé. Donc on va avoir des liens entre le physique, le mental et le social, parce que les liens sociaux, la précarité, l'isolement, ça va influer sur le trouble.
5: Donc on est bien que si ces trois critères vont bien.
6: On est bien si on est en stabilité, en équilibre et si on a une vie satisfaisante. On peut ne pas être bien parce qu'on peut avoir des problèmes physiques, on peut avoir des problèmes de santé mentale, sans que ça tombe dans le trouble, hein, et des problèmes relationnels, parce qu'on a beaucoup de conflits dans notre entourage, dans la vie de tous les jours. On peut avoir des conflits et donc c'est vraiment avoir un équilibre et d'avoir une vie plutôt satisfaisante.
4: Parce qu'en plus, nous ne naissons pas tous avec les mêmes caractères.
5: Heureusement.
4: Il y a des gens qui sont un petit peu plus fragiles, mais ça peut arriver à tout le monde. Il y a des fortes personnalités, mais ça leur arrive aussi d'avoir une santé mentale qui baisse aussi d'un seul coup. Ça...
6: Bah, il peut y avoir des vulnérabilités au niveau de la famille ou de l'entourage, qui fait qu'on sera plus à risque d'avoir un trouble de santé mentale, on est plus fragile. Après, quand on a eu dans notre enfance, quand il y a eu de la maltraitance, quand il y a eu des violences répétées, ou quand on a eu, on n'a pas été valorisé en fait en termes d'éducation, c'est aussi difficile en grandissant de voir les choses positives.
4: Donc il faut libérer la parole.
6: Donc il faut libérer
4: déjà,
6: la parole.
4: Déjà, il faut commencer par ça, libérer la personne, des enfants, des ados.
5: Si je comprends bien, si j'ai bien compris, vous formez, vous, des personnes qui sont des secours, qui seraient des secouristes ou qui seront des secouristes en santé mentale. Qu'est-ce que c'est que ce secouriste?
6: Alors, c'est des citoyens. Il n'y a pas besoin de...
5: Bénévoles.
6: Des citoyens bénévoles. C'est comme les premiers secours physiques.
5: D'accord.
6: Donc, c'est des citoyens de la vie de tous les jours qu'on va former, aller à la rencontre, aller approcher les personnes en fragilité psychique qui vont moins bien. Et puis, ils vont aller évaluer s'il y a des troubles de santé mentale.
5: Vous les formez pour ça?
6: Et ça, je les forme.
5: D'accord.
6: À ça. Et puis après aussi, quand il y a la crise... On va voir les quatre grands troubles dans ces formations de 14 heures, donc deux jours de formation. Quatre grands troubles, trouble dépressif, le trouble anxieux, le trouble psychotique et les troubles liés à la prise de substances.
4: Oui, mais alors là, c'est un médecin qui va s'occuper de pour soigner.
6: Alors, on va être des acteurs de première ligne. Donc, on va faire le lien entre les premiers symptômes dans notre entourage, avec nos collègues, quand on repère qu'il y a quelque chose qui est moins bien, on va pouvoir aller approcher la personne et on va pouvoir lui dire je m'inquiète, il se passe quelque chose pour toi. Et donc, on va pouvoir...
5: Vous pouvez répéter les quatre types de troubles.
6: Alors, on va voir les troubles dépressifs,
5: d'accord,
6: les troubles anxieux, le trouble psychotique et le trouble lié à la prise de substances.
5: D'accord. Et après, ces personnes qui sont formées, elles peuvent exercer leurs activités comme ça, de partout dans la vie ou...
6: Oui.
5: Est-ce qu'il y a des sociétés, par exemple, qui emploient ce type de secouristes pour leurs salariés?
6: Il y a des personnes qui forment leurs salariés.
5: Voilà. Ou vous les formez-vous, non?
6: Oui, enfin, moi, je forme auprès des organismes de formation que les entreprises sollicitent. Et donc, on va former des secouristes qui vont être des référents, comme les référents secours physiques.
5: Exemple, par exemple, est-ce que vous formez des bénévoles pour SOS Chrétiens à l'écoute ou pour SOS Amitié?
6: Oui, on forme aussi des bénévoles. Oui. Bénévoles associatifs, d'ailleurs, c'est SOS Solitude qui forme des bénévoles associatifs.
5: C'est important.
4: Parce que, oui, il y a beaucoup de gens, quand on voit qu'ils sont mal autour de nous, on leur dit, il faudrait que tu vois quelqu'un, un psychologue, un psychiatre. Ah, mais je ne suis pas fou. Voilà, hein, tout de suite,
5: surtout les gens de notre génération.
4: Tout de suite, dès qu'on leur dit ça, mais je ne suis pas fou. Mais on lui dit, mais il ne s'agit pas d'être fou ou pas fou. Il sait qu'on a besoin d'aide à des moments de notre vie. Et on a besoin d'en parler, surtout.
6: Oui, cette formation aide à lever les représentations, justement, sur la santé mentale et les troubles de santé mentale. Donc ça va, on va lever tout ce qui est de dire... je suis pas fou. Non, on n'est pas fou. On a un problème, comme un problème de santé physique.
4: Absolument.
6: Comme on a, par exemple, quand on a une tache sur la main, si elle grossit, si ça devient douloureux, si c'est intense, s'il y a des rougeurs, si ça nous empêche de faire les actes de la vie quotidienne, on va aller consulter un médecin.
4: Oui.
6: Et donc, pour les troubles de santé mentale, c'est la même chose. Et si ça va impacter nos émotions, nos pensées, nos comportements, si ça va durer dans le temps et impacter notre vie quotidienne, on va aller consulter un professionnel de santé qui n'est pas forcément le médecin.
5: Vous parliez de 2 jours de formation.
6: Oui.
5: Ce sont des formations sur place ou sur Internet?
6: Ah, c'est des formations en présentiel. Ça peut être,
5: présentiel.
6: Oui, ça peut être en ligne aussi. Il y a des formations qui se font en ligne.
5: Et c'est payant?
6: Ces formations sont payantes, oui.
5: Et pour des personnes qui veulent les faire, il y a des aides possibles?
6: Il n'y a pas forcément d'aide. Je sais que PSSM, c'est l'organisme qui porte cette formation. PSSM, c'est Premier Secours en Santé Mentale France, peut aider certaines personnes.
5: Ils ont des
6: personnes.
5: Visions à fonds de solidarité,
6: oui,
5: il me semble.
6: Oui, si la personne fait la demande, ils peuvent aider la personne.
5: Parce que ça coûte combien à peu près?
6: Ça dépend des organismes de formation. Ça peut aller de 250 € à même plus, à 300, 350.
5: Oui, donc c'est quand même une somme importante.
6: Oui, mais c'est 2 jours de formation.
5: Bien,
6: il y a quand même des compétences qui sont...
5: Mais il me semblait que vous aviez un fonds de solidarité qui aide les gens nécessiteux, notamment. Non?
6: À La Réunion?
5: Je ne sais pas, sur votre PSSM.
6: Ah, sur le PSSM France, oui, il faut en faire la demande.
5: Voilà.
4: Alors, dites-nous un peu, quels sont les symptômes, pour les gens qui nous écoutent, où on se dit on est en mauvaise santé mentale. Voilà. Est-ce qu'il y a des premiers symptômes? Est-ce que ça va progressivement? Est-ce que les gens se disent pourquoi je n'arrive pas à me concentrer? Je dors mal. C'est tout un ensemble souvent de faits.
6: Oui, ça dépend des troubles, des troubles de santé mentale. On peut avoir différents symptômes. Il y a des troubles qui vont être beaucoup plus psychosomatiques, comme le trouble anxieux. Ça va vraiment impacter le corps. Quand on s'aperçoit sur l'alimentation, qu'on mange trop, qu'on mange pas assez. Et comme je vous ai dit, le trouble de santé mentale, c'est quand ça va impacter nos émotions, nos pensées, nos comportements, que ça va durer dans le temps, plus de 2 semaines, et quand ça va impacter notre vie quotidienne. Là, à ce moment-là, on va aller consulter.
4: Alors, il y a la fatigue aussi.
6: Et la fatigue.
4: Il y a la fatigue. On a du mal à penser que la tête peut amener à la fatigue. Ben oui. Et puis, il y a le stress. Il y a cette sensation d'épuisement. On parle souvent de burn-out.
6: Oui. Tous ces symptômes-là, en fait, c'est à prendre au sérieux. Et puis, se dire, quand on va chez le médecin, de ne pas donner que des symptômes physiques, mais de dire, il se passe aussi là, je dors mal, j'ai des pensées, ça m'épuise, je suis épuisée.
4: J'arrive plus à me concentrer.
6: Oui, je suis trop anxieux, je suis trop stressée. Donc, tous ces symptômes-là, il faut le dire aussi au médecin pour qu'il puisse poser le bon diagnostic et qu'il puisse être après pris en charge, que ce soit thérapeutique.
5: D'ailleurs, tu parlais du syndrome d'épuisement au travail. C'est burn-out, c'est un syndrome d'épuisement au travail.
4: Oui. Hein,
5: ouais. Voilà. Et qui est bien reconnu maintenant.
4: Ah bah, oui, et puis bien souvent, s'il y a une mauvaise ambiance au travail, il y a des entreprises où ça se chamaille sans arrêt, où il y a des ordres.
5: Vous utilisez une technique qui s'appelle aérer, c'est ça?
6: Oui, c'est un.
5: Vous pouvez nous en parler un petit peu.
6: C'est un plan d'action. C'est un peu comme le plan d'action des premiers secours physiques, qui est le PAS, protéger, alerter, secourir. Et là, ça va être aéré. Aéré, c'est une bulle d'air qu'on va donner à la personne pour qu'elle puisse nous confier en fait sa souffrance, qu'on puisse approcher. Donc aérer, donc approcher. On va évaluer et on va assister en cas de crise. Donc les crises associées, les pensées à intention suicidaire, les troubles de panique, les stress post-traumatiques, les crises psychotiques ou l'agressivité. Tout ça, on va apprendre lors de ces formations de 2 jours à assister en cas de crise.
4: Et est-ce que donc les personnes qui vont venir vous voir une première fois, est-ce qu'elles vont revenir? On a besoin de les suivre pendant combien de temps?
6: Alors, le secouriste, lui, il ne va pas accompagner la personne. Il ne fait pas d'accompagnement.
4: C'est-à-dire, vous voyez le premier. Et là, vous allez conseiller.
6: On va plutôt écouter que conseiller. Parce qu'on va aussi voir les freins qui l'empêchent d'aller voir le professionnel de santé. Peut-être que c'est un problème de confidentialité. Ce n'est pas que c'est confidentiel. Il a peur d'être hospitalisé, peut-être peur qu'on puisse dire « je suis fou ». Enfin, tous les stigmatisations qui peut y avoir autour du trouble de santé mentale, il peut y avoir plein de raisons qui font que la personne ne va pas pouvoir consulter. Un problème de culture aussi, des représentations, ça, on a aussi tout ça. Et donc, pouvoir discuter et écouter la personne, de savoir quelle est sa souffrance et de l'encourager à aller voir vraiment un professionnel de santé.
5: Donc, cette personne a des adresses, des numéros de téléphone, enfin, qui aller voir? Tel type de médecin, tel type de conseiller, tel psychologue?
4: Pas des médecins. Alors, comment on fait pour vous contacter?
6: Alors, la première chose, on va encourager la personne à aller voir son médecin généraliste.
4: D'accord. Oui.
6: Médecin généraliste qui posera le diagnostic et qui va l'orienter. Nous, on ne pose pas de diagnostic en tant que secouriste. On n'est pas médecin, on ne se substitue pas aux professionnels de santé. Moi, c'est ce que je rappelle. Hein. On est vraiment des personnes qui vont à la rencontre d'autres personnes.
5: Donc, vous prescrivez le fait d'aller voir un professionnel et en particulier le médecin généraliste de la personne.
6: On ne va pas prescrire, on va plutôt encourager, inviter, lever les freins qui font que la personne ne consulte pas. Et puis, on va aussi donner quelques numéros de téléphone, par exemple le 3114, qui est une plateforme nationale d'écoute pour les personnes qui ont des pensées suicidaires, pour les entourages, pour les professionnels aussi, que ce soit professionnels du médico-social. Pour toute personne qui a un doute, en fait, j'ai un doute, une personne me dit ça, je pense qu'elle a des pensées suicidaires, je ne sais pas quoi faire.
4: C'est vrai que c'est important ça aussi.
6: Je vais appeler le 3114 et c'est des professionnels de santé pour le coup, avec un centre répondant à La Réunion et puis après c'est basculé sur le centre répondant
5: de Métropole. Mais par exemple, il y a SOS Chrétien à l'écoute ou SOS Amitié, on peut les appeler de La Réunion?
6: Oui, SOS, on peut appeler toutes les... Toutes les associations, les dispositifs d'écoute, téléphonique, SOS Amitié, Suicide Écoute, SOS Suicide Phoenix, qui est en métropole.
7: Et à La Réunion, on a SOS Solitude et on a Association Prévention Suicide.
4: Alors, est-ce que vous pensez justement que parfois, il y a eu, comme on l'appelait, des flambées épidémiques, le Covid, on va dire. Est-ce que le Covid, ça a entretenu d'ailleurs tous ces problèmes de santé mentale, de l'insécurité, d'être isolé, de ne plus pouvoir parler à personne? Est-ce que ça, ce genre de choses accentue?
7: Oui, ça fait flamber aussi les troubles de santé mentale, et on voit notamment chez les jeunes. Et dans les chiffres qu'on a, c'est sur les jeunes filles, les jeunes femmes, on a cette crainte, cette anxiété qui monte de plus en plus.
5: Moi, j'ai un chiffre qui est donné par AXA, qui est une grosse société d'assurance française. Ils disent que 55% des moins de 25 ans sont en état de détresse psychologique. C'est effarant.
7: Oui.
5: C'est incroyable. Il y a une demande là qui est énorme.
4: C'est incroyable parce que par rapport à il y a quelques années, ils ont quand même à leur disposition maintenant plein d'aides, plein de distractions. Tandis que voilà, ils sont combien? 50%?
5: 55%.
4: Oh là oui, qu'est-ce que vous en pensez?
7: Il y a plein de choses qui peuvent expliquer. C'est le manque d'espoir. Il y a beaucoup de solitude chez les jeunes. Les réseaux sociaux ont beaucoup fait, notamment dans le lien social de qualité, où on perd beaucoup du lien social de qualité et qu'on est plutôt...
4: On se renferme.
7: Dans des liens qui sont plutôt virtuels, moins palpables.
4: Moins positifs surtout.
7: Ça dépend, parce que je mettrai pas les réseaux sociaux, parce que c'est un outil, hein, c'est un outil de communication formidable. Et ça peut permettre à certains jeunes, certaines personnes, de pouvoir communiquer quand même ils peuvent.
4: C'est souvent leur moyen de communication. On banalise, on attend. Et puis, toutes ces informations qui nous viennent sur tous les postes, il faut reconnaître qu'en ce moment, c'est anxiogène quand même. Hein.
7: Il y a ça, il y a tout ce qui est changement climatique. L'éco-anxiété, hein, c'est ce qui monte beaucoup. C'est quelle planète dans quelle planète on va vivre. C'est le manque d'espoir. C'est le travail aussi. Quel travail on va avoir de qualité qui nous permettra d'équilibrer vie professionnelle et vie privée.
5: Et puis il y a les problèmes financiers aussi.
7: Et des problèmes financiers, oui.
5: C'est énorme.
4: Alors, c'est quand même terrible parce qu'on a l'impression maintenant qu'on vit dans une certaine opulence par rapport à ce que vivaient parents, nos grands-parents. Mmh. Et puis, il y a plus d'anxiété. C'est quand même paradoxal, on va dire, hein, parce qu'ils sont au courant de tout. Alors qu'avant, les grands-parents, s'il y avait une catastrophe au Japon, ils ne savaient pas, quoi. Tandis que maintenant, on sait tout de ce qui se passe dans tout le monde et tout ce qui est négatif, toutes les mauvaises nouvelles qui nous viennent, là, c'est vrai qu'il vaut mieux pas trop écouter longtemps, hein.
7: C'est ça, c'est que c'est amplifié parce que c'est bombardé sur les réseaux sociaux, sur les chaînes info en continu. Donc, on met en avant, après c'est aussi l'actualité, hein, c'est le journaliste qui met en avant aussi les faits divers, les choses qui y arrivent dans le monde. Pas tellement les bonnes choses. Hein. Et puis c'est ce climat dans lequel on vit. Après, je voudrais quand même rester un peu positif, c'est qu'à La Réunion, on a quand même des communautés qui font qu'on garde encore ce lien, encore ce vivre ensemble.
4: Chance que nous avons.
5: Oui. Ouais. Même la famille qui est quand même à proximité.
4: La famille et même toutes ces religions qui s'entendent bien.
7: Oui,
4: Ces religions qui s'entendent bien, et puis on peut commenter, on peut se voir. Il n'y a pas ce mauvais esprit qu'il y a dans certains pays, quoi.
7: Après, je ne dis pas que toutes les familles sont bien. Il y a beaucoup de familles monoparentales. Il y a beaucoup de difficultés, hein, beaucoup de parents qui ont beaucoup de difficultés. Mais on a quand même encore cette chance, je dirais, d'avoir ces communautés qui sont soutenantes, en fait.
5: Et qui sont à proximité.
7: Et qui sont des facteurs de protection pour quand ce n'est pas des sectes. Hein, je ne fais pas non plus on n'est pas dans le monde des bisounours, mais on a quand même cette chance d'avoir cette communauté-là de réunionnais, de créoles, de vivre ensemble, de vivre à côté les uns des autres.
4: Hein. Et puis, on a un beau pays, on a de belles paysages. Même si on ne se sent pas bien, on peut quand même aller dire, bah, tiens, je vais voir la mer, je vais aller faire un tour dans la montagne. On a la possibilité de s'évader, d'aller marcher un peu. C'est important quand on ne se sent pas bien d'aller comme ça un peu marcher, promener. Bah, ça fait partie ?
7: Ça dépend des gens, en fait. Si vraiment, eux, ils aiment marcher. Donc, oui, aller marcher, ça fait toujours... L'activité physique, ça fait toujours du bien. Hein. Ça joue sur le bien-être physique et psychologique. Hein. Et après, il y a des gens qui préfèrent la lecture, qui préfèrent la musique. Enfin, voilà, il y a le sport.
4: Il ne faut quand même pas s'enfermer sur soi. Quoi. Oui. Même si on aime la lecture, il ne s'agit pas de rester des heures sur son bouquin perdu dans son fauteuil. Quoi. C'est
7: oui,
4: ça ?
7: Oui, parce que l'homme est un être social. Et donc, comme tout être social... on est amené à avoir des liens avec les autres, des interactions sociales. Et donc, du coup, oui, c'est d'avoir des activités... quand je fais des ateliers sur les compétences psychosociales chez les jeunes là, de collège, on leur demande qu'est-ce qui ferait qu'est-ce qui les ressource. Donc, on leur demande de trouver des activités qui ressourcent, qui sont personnelles, individuelles, mais aussi collectif, c'est-à-dire de voir les amis, d'aller au cinéma.
5: D'où l'intérêt des sports d'équipe. Faire partie d'une équipe de sport, c'est vraiment très bien pour eux, je trouve.
7: Bah, les clubs, en général, le sport... moi, j'ai fait du sport et c'est une grande famille, quoi. Et
5: un sport d'équipe, c'est vraiment important.
4: Et puis surtout, même quand on voit, ne serait-ce qu'à Saint-Denis, il y a toutes les activités seniors, c'est extraordinaire. Tout ce que l'on peut faire pour quelques euros par an.
5: On change de domaine, c'est les moins jeunes. Là.
4: Ah, c'est les moins jeunes, mais oui, mais ils ont aussi des problèmes de santé mentale. Hein.
7: Ah oui, parce que c'est les deux âges, c'est les deux périodes de la vie où il y a le plus...
4: L'adolescence.
7: Et
4: un certain âge.
5: Mais comme disait Marie-Lou, au niveau des seniors, notamment à Saint-Denis, il y a beaucoup d'activités. C'est vraiment très, très actif.
7: Ouais. Oui, parce que je pense... Après, moi, je ne suis pas de Saint-Denis, hein. L'accessibilité aussi facilite, c'est l'accessibilité va jouer sur la motivation à aller faire des activités
5: Et d'ailleurs dans ces activités c'est intéressant de voir comment il y a des amitiés qui se nouent, des relations qui se nouent très vite dans des personnes qui se rencontreraient jamais ailleurs.
4: Oui c'est vrai,
5: les milieux sociaux, tous les âges, toutes les religions, c'est quand même énorme.
4: Et à La Réunion, là, on voit en ce moment, là, il y a des fêtes, il y a des expositions, mais toutes les semaines, il y a quelque chose. Donc, il ne faut pas hésiter à participer à tout ça, à ces moments de joie, même si on est fatigué.
7: Bah, quand on peut, parce que si on est dans un trouble dépressif, on a moins d'énergie, l'énergie, et de dire à une personne qui a un trouble dépressif, se donner des coups de pied... pour pouvoir avancer, c'est pas comprendre sa souffrance. Il y a des souffrances qui sont bien là et qu'il faut aussi comprendre aussi. Donc c'est d'aller au rythme de la personne et de ce qu'elle peut faire.
4: Alors le rôle de la famille. Souvent on ne sait pas quand on voit que quelqu'un dans la famille va pas bien, il est découragé, il a envie de rien faire, etc. Mais qu'est-ce qu'il faut faire? Est-ce qu'il faut pousser? Est-ce qu'il faut, comme vous l'avez dit, si vous dites qu'il faut aller voir un psychologue, il va vous dire je suis pas fou, et puis il faut moi la paix, et puis voilà, non, comment faire? Il faut quand même lui proposer des choses à ce moment-là. Viens, on va sortir, viens, on va faire quelque chose.
7: La première chose, c'est de partir de soi, de ses préoccupations, de dire je suis préoccupée, je vois que tu ne sors pas, ça m'inquiète beaucoup. Donc on part de soi, de ce qu'on ressent.
5: Ou alors faire une formation de secouriste.
7: En santé mentale, oui.
5: Voilà.
7: Et puis former à l'écoute, parce que c'est plutôt l'écoute plus que de dire bah, on sort, ça va passer demain, tu devrais faire ça, tu devrais
4: ça
7: faire
4: ça. Ça sert à rien.
7: Bah non, parce que la personne en elle-même, c'est pas ses solutions à elle, quoi. C'est qu'on estime que ça, c'est bien pour elle, sauf qu'elle-même, bah, c'est peut-être pas ce qu'elle a envie et ce qu'elle a besoin à ce moment-là. C'est
5: beaucoup de bienveillance, je crois, aussi. Ouais. L'écoute.
7: Oui, l'écoute, c'est le non-jugement. Ouais. Enfin, bienveillance, oui, c'est de veiller au bien de la personne, mais c'est surtout d'être dans le non-jugement, c'est la compréhension de ce que la personne, bah, elle est en train de vivre.
4: Parce que quand on voit quelqu'un de triste comme ça et tout, on se rend compte qu'il va y avoir des répercussions sur sa santé physique.
6: Oui.
4: C'est ça qui est grave aussi, parce que quand on voit la personne qui dépérit, on va dire, et puis on se dit, mais attends, elle va quand même avoir mal à l'estomac, avoir des migraines, avoir des tas de choses. Alors, il ne faut pas laisser passer, quoi, c'est ça.
6: Oui, parce qu'elle peut avoir une dépression, mais après, elle peut développer aussi d'autres troubles de santé mentale. Le trouble anxieux, on peut aussi avoir des troubles physiques aussi, oui. Hein. Qui est lié à ces troubles.
4: Alors, les personnes qui nous écoutent, vous avez un site internet aussi?
6: J'ai pas de site internet. Pour PSSM, s'ils peuvent aller sur PSSM
4: PSSM
6: France, premier secours santé mentale France.
4: Voilà, d'accord.
5: Et oui, il est pas mal fait.
6: Et donc, ils auront toutes les informations sur les troubles de santé mentale. Et ils auront aussi toutes les informations sur les formations qui se passent à La Réunion.
5: Vous en formez beaucoup, madame?
6: Avec SOS Solitude, quand j'étais présidente en 2021, on a été les premiers à former les premiers secouristes. Donc moi, c'est une formation où je suis vraiment convaincue et c'est aussi mon engagement. Et j'en forme, pas mal en fait, une centaine de personnes j'ai formé cette année.
5: Ah oui, c'est pas mal.
4: Et bien en tout cas, bravo de ce que vous faites. Vous êtes là pour nous tous parce que personne n'est à l'abri, n'est-ce pas, hein, Charles? Oui. Personne n'est à l'abri de ces troubles-là. Un petit bout chaque fois et puis on arrive à être mal dans sa peau, comme on dit. Alors, il ne faut pas hésiter.
6: Il ne faut pas hésiter à en parler. Il ne faut pas hésiter aussi, les personnes, à aller au contact de ces personnes, même pour parler du beau temps, pour rentrer en contact et puis après engager une conversation.
4: Merci de tous vos conseils et bravo pour tout ce que vous faites pour nous.
6: Merci.
4: Au revoir, Charles.
5: Au revoir, Marie-Lou.
4: Et au revoir, Madame Camille Adam.
5: Au revoir, et merci. Et merci à Marie pour l'aide technique.
4: Bon, on a fait le tour, hein.
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0: Bonsoir à tous, le Timanger pour le cœur, l'évangile en créole, tout de suite avec Jean.
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2: Dans l'évangile de Jésus-Christ, voilà que ça, c'est Matthieu raconte. Alors, le voilà. Puis elle est venue écouter Jésus pour lui demander. Et Seigneur, les mon frère va faire une affaire contre moi, là. Combien de fois il faudra me pardonner? Jusqu'à 7 fois. Et Jésus l'a répondu à lui, Pierre. Mais dis pas où 7 fois. Mais dis où 70 fois 7 fois. Comme ça même, le royaume dans le ciel est comme ça que il n'y a qu'un roi qui a voulu faire son bon compte ensemble, son bon serviteur. Le roi te commence, l'amène pour lui un monde qui doit 10 000 talents. 10 000 talents, il a fait comme 60 millions de pièces d'argent. Comme le bouc n'avait point de quoi pour rembourser. Le maître l'a dit, vend le bouc, son madame, son bon enfant, tout le bien des nanas pour rembourser ce qu'il était doit. Alors je dis à Thomas, nous ne pouvons le mettre. Et là, il a dit, prends patience en son moins, marron à tout. Le maître lequel a tombé. La société a laissé sans clé en bois, rien. Seulement, saute là. Le serviteur a trouvé une sorbonne. D'allons, le gars, il doit aller 100 pièces d'argent. Il a sorti le bout pour trembler la mélange gauchère. Il a dit, rends ça que tu dois, rends ça que tu dois. Alors, Thomas, de nouveau son pied, l'autre l'a supplié. D'allons, prends patience ensemble. Marron à tout. Seulement, il n'a pas voulu. Il a fait mettre son camarade la zole jusqu'à lui rendre tout ça qu'il doit. Le bandalon, quand vous avez vu ça, vous êtes bien malheuré. Vous n'êtes pas à dire comme ça, vous êtes maître. Comme ça, la veille se passer. Alors ce maître l'a fait crier son serviteur pour aller. Mauvais serviteur. Mais la pluie de mon noir, il est dans tout ça qu'il doit, passe. Ou la supplier. Est-ce que vous, toi, vous ne devez pas avoir pitié au dallon? Comme moi, je l'ai pitié pour. Et là, dans son colère, le maître l'a mis le monde à la main, le bon bourreau, jusqu'à ce qu'il finisse rendre toute sa clé, il doit. Alors, comme ça même, mon papa dans le ciel va traiter à Zot si chacun de rendre Zot, il pardonne pas son frère depuis son fond de cœur. Et là, elle était finie, cette bonne parole-là. Jésus la sort pas à côté de la Galilée. Il est parti d'un territoire, la Judée, l'autre côté, le Jourdain, là-bas.

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1: Et on poursuit avec Halte Spirituelle, le thème de cette semaine, le pardon avec RCF et Réseau Notre-Dame, un chemin de vie, une libération.
2: En cette année jubilaire, frère Jacques-Benoît Rocher, il est beaucoup question de la remise des dettes et de ce gros mot qu'est l'indulgence. Alors l'indulgence qui fait couler beaucoup d'encre, qui en a fait beaucoup couler, qui a été à l'origine de grands bouleversements dans l'histoire de l'Église. On va probablement y revenir. Est-ce que tout ça est à mettre sur le même plan ?
3: En un sens, oui, parce que ça a à voir avec effectivement le mal que l'on commet. Et au fond, oui, il y a quelque chose qui est de l'ordre de la remise des dettes, mais peut-être pas nécessairement sur le plan uniquement financier.
2: Alors, on va commencer par en parler d'un point de vue personnel, à l'échelle, on va dire, individuelle de nos vies quotidiennes. On a parlé donc du pardon. Parlons maintenant de l'indulgence propre à cette année jubilaire. De quoi parle-t-on quand on parle d'indulgence ?
3: Alors vous avez raison de rappeler que c'est un gros mot pour beaucoup de catholiques, parce que quand on leur parle d'indulgence, ils pensent tout de suite au commerce des indulgences, qui a entre autres choses suscité la colère de Martin Luther et la réforme. Mais l'indulgence, elle rappelle cette chose essentielle, c'est que quand on reçoit le pardon de Dieu, par exemple dans la confession, on est réconcilié avec Dieu. Mais il reste encore toute une série de choses dans notre monde, dans notre cœur, qui n'ont pas été tout à fait réparées. Notre relation à Dieu est réparée. Mais les causes et les conséquences, comme on dit, temporelles de notre péché, de notre mal, n'ont pas été réparées. Et l'indulgence, au fond, c'est une grâce que l'on reçoit pour pouvoir réparer ces torts et ces causes, pour pouvoir faire en sorte que notre cœur batte davantage à l'unisson avec l'amour que Dieu nous demande de vivre.
2: Mais ça se vit au niveau de la foi, parce que dans les faits, quand on a cassé quelque chose, il reste toujours des traces.
3: Ça se vit au niveau de la foi, mais ça peut être aussi l'occasion de se dire « je vais essayer de le traduire dans les faits ». Alors, on le rappelait dans une émission précédente, c'est vrai que quand on a blessé quelqu'un de façon profonde, voire quand on a commis un crime, on ne peut pas tout réparer. Mais on peut s'efforcer, malgré tout, de réparer ce qui est en notre pouvoir maintenant. Et l'indulgence, elle se situe dans cette dynamique-là. C'est une grâce pour pouvoir aujourd'hui réparer les choses qui nous ont poussés au péché et les conséquences d'un péché ou d'un mal qu'on a pu commettre.
2: Est-ce que l'indulgence s'obtient dans le cadre également d'une célébration ou d'un sacrement ?
3: Alors, elle ne s'obtient pas dans le cadre du sacrement à proprement parler. Elle suppose qu'on ait reçu le sacrement du pardon, elle suppose qu'on ait communié et puis qu'on ait accompli un geste qui manifeste notre volonté de conversion. Alors par exemple, pendant l'année sainte, c'est, si on est à Rome, passer la porte sainte d'une des basiliques, Saint-Pierre de Rome par exemple, mais on peut aussi la recevoir pendant l'année sainte à Lyon, selon les normes qui ont été fixées par l'archevêque.
2: Ou ailleurs.
3: Ou ailleurs, tout à fait. Et puis également, pour les personnes qui par exemple pourraient pas se déplacer, elles peuvent aussi prier dans cette année sainte pour obtenir cette indulgence, c'est-à-dire cette grâce de pouvoir faire un acte qui manifeste vraiment leur conversion.
2: Il y a un texte, il y a une prière particulière sur lesquelles on peut s'appuyer, qu'on peut dire ?
3: Alors c'est très simple, il s'agit simplement de réciter le credo, le Notre Père, et puis de prier aux intentions du pape, c'est-à-dire de rappeler qu'on est en communion avec toute l'Église. Voilà, donc c'est pas très compliqué, c'est pas des grandes formules, mais c'est quelque chose qui manifeste le fait qu'on est uni à l'Église et que c'est l'Église qui a reçu du Christ cette capacité à remettre les péchés. Et dans la mesure où on est uni à elle, eh bien, on reçoit cette grâce de Dieu pour avancer.
2: C'est gratuit maintenant.
3: Ah, complètement. Et j'espère qu'on ne reviendra jamais là-dessus.
2: Quand on dit gratuit, il y a le mot, enfin, ça veut dire grâce aussi, c'est un synonyme. C'est une grâce.
3: C'est une grâce, c'est gratuit, mais attention, ça n'implique pas non plus le fait qu'on soit complètement passif. Dieu, il aime bien aussi impliquer l'homme, pas pour conquérir, si vous voulez, sa grâce, mais pour lui dire « tu peux être cause de grâce pour toi ou pour quelqu'un d'autre ». Donc le fait qu'il nous demande d'accomplir, je ne sais pas moi, un petit pèlerinage ou un acte de charité aussi spécifique, une manière de prier dans une église spéciale qui a été dédiée à ça, c'est une petite démarche, mais qui nous rappelle ben oui, tu es pas une poupée de chiffon. La grâce, elle tombe pas du ciel comme la pluie. Il y a quelque chose qui vient effectivement de Dieu de façon gratuite, mais il te demande aussi de l'accueillir de façon volontaire.
2: Est-ce que vous avez le sentiment, malgré tout, que cette pratique, dans le monde actuel, a du mal à être comprise, qu'elle peut susciter quand même quelques perplexités?
3: Oui, je peux le comprendre. Et en même temps, je pense que c'est important de la remettre à l'honneur, en l'expliquant peut-être le mieux possible et en la dépoussiérant peut-être de la mauvaise réputation qu'elle traîne.
2: Et en même temps, le mot lui-même, indulgence, est un joli mot.
3: Oui, il est un joli mot. Et puis, il nous rappelle qu'encore une fois, on est dans une histoire. Et que le pardon de Dieu, il n'a pas ce côté finalement un peu magique. Si j'ai des inclinations,

0: Et puis, frère Jacques-Benoît Rauscher, dans le cadre de ce jubilé, se pose la question de la remise de la dette. Alors, on terminera nos conversations en parlant de la dette sur le plan international, voire géopolitique. Parlons de ce qui nous concerne à nous à titre individuel, dans nos communautés, dans notre vie personnelle. Est-ce que ça nous concerne, cette remise de la dette ?
1: Oui, alors je crois que ça nous concerne déjà dans la capacité, on en a parlé tout au long de ces émissions, de voir en quoi est-ce que nous avons des dettes peut-être à l'égard d'autres personnes. De nous rappeler d'abord qu'on n'est pas isolé dans notre relation à Dieu. Il me semble qu'il y a toujours un danger pour le chrétien, pour le croyant, de se dire que sa vie chrétienne, c'est mon Dieu et moi. Ben, au fond, tout ce que je fais a des implications sur les autres et tout ce que font les autres a des implications sur moi. Et je pense qu'il faut d'abord le comprendre dans cette dynamique-là, de se dire on a tous des dettes les uns vis-à-vis des autres.
0: Et donc, qu'est-ce qu'on en fait de ces dettes ?
1: Et donc, on doit d'abord se le redire, se le rappeler, et puis essayer de les solder le plus possible. J'aime beaucoup cette phrase de Paul qui dit « Ne gardez aucune dette envers l'autre, sauf la dette de l'amour mutuel ». Et je trouve que c'est une très belle formule, ça, qui nous dit essayons de regarder quelles sont les dettes en cette année jubilaire, peut-être qu'on a les uns vis-à-vis des autres.
0: Mais de quelle dette on parle ? Est-ce qu'on parle d'argent ? Est-ce que c'est une métaphore, les dettes ?
1: Là, je l'entendais de façon plus générale, donc pas seulement vis-à-vis de l'argent. Je l'entendrais vis-à-vis, ça peut commencer par des choses positives, vis-à-vis de la gratitude. Une dette, par exemple, à l'égard de telle ou telle personne qui m'a transmis quelque chose, est-ce que j'ai pensé à lui dire merci ? Est-ce que j'ai pensé à dire tu as été importante pour moi dans mon parcours ? Combien de fois, moi, je l'entends de gens qui, au chevet d'un mourant, disent « il y a plein de choses qu'on n'a pas réussi à se dire ». On garde finalement des dettes les uns vis-à-vis des autres, des choses positives aussi. Voilà, peut-être c'est aussi cette année une occasion à saisir pour dire ces dettes d'amour, on va continuer à les entretenir et à les solder dans un sens avec ceux et celles qu'on aime.
0: Et ça peut être, j'en reviens à la question financière, ça peut être aussi de cet ordre-là ?
1: Et ça peut être aussi de l'ordre financier. De se demander, mais au fond, est-ce qu'il n'y a pas quelqu'un que j'ai lésé ? Est-ce qu'il n'y a pas quelqu'un qui attend quelque chose de moi ? Est-ce que je n'ai pas pris le bien de quelqu'un que je n'aurais pas dû prendre ? Ça peut être très, très concret. Hein. Ça peut être aussi, je ne sais pas moi, est-ce que j'ai pris l'habitude de frauder les impôts ? Est-ce que je suis toujours clean dans mon rapport au bien commun ? Est-ce que je prends le bus parfois sans payer ? Enfin, voilà, est-ce que je télécharge massivement des choses de façon illégale ? C'est aussi ça, les dettes. Et puis, évidemment, hein, dans nos rapports les uns avec les autres, peut-être en famille.
0: Voilà. Est-ce que ça peut aller jusqu'à dire, est-ce que cet argent que j'ai prêté, j'ai véritablement besoin qu'on me le rembourse ?
1: Ça peut être ça aussi. Ça peut être ça aussi.
0: À se poser la question en fonction de sa vie et de sa situation.
1: Voilà. Et je crois que c'est encore une fois une chance qu'on a dans ces années jubilaires de se dire, c'est une occasion de faire le point. Voilà. Où est-ce que j'en suis ? Par rapport à ce que je dois aux autres, peut-être, où est-ce que j'en suis par rapport à ce que les autres me doivent.
0: Est-ce qu'il y a dans la remise de la dette une notion de liberté ? C'est-à-dire, je te rends ta liberté aussi. Je te délie de ce qui nous lie et qui peut t'entraver.
1: Tout à fait. Hein. Je trouve que il y a une scène dans le film Mission, qui est un beau film qui parle des jésuites hein, qui explorent l'Amérique latine. Une belle scène où il y a quelqu'un qui a tué son frère dans un duel. Ça se passe au XVIe siècle. Et il a traîné un fardeau pour expier sa faute. Et arrivé au sommet de la montagne, on voit le jésuite qui coupe son fardeau.
0: Pour
1: le libérer. Et je trouve que c'est un très beau geste. Ceux qui n'ont peut-être pas vu ce film, je vous invite, c'est un beau film de Carême, à le regarder. Voilà. De voir que, effectivement, remettre la dette, c'est couper parfois le fardeau aussi que certains traînent.
0: Et les laisser aller.
1: Oui.
0: Parce qu'on peut, finalement, rester lié par quelque chose qui a blessé mutuellement, qui continue d'être au milieu de la relation, mais pour de mauvaises raisons, quoi.

0: Oui, tout à fait.
1: Pas pour des raisons de pardon, de solidarité ou d'accueil, mais et ça peut être morbide.
0: Tout à fait. C'est-à-dire qu'il peut y avoir un lien malsain, finalement, entre l'offenseur et l'offensé, qui continue, finalement, d'être présent l'un à l'autre. Parce que, voilà, et je crois qu'à un moment donné, remettre la dette, c'est de dire aussi, je te libère de ma présence qui te rappelle à quelque chose de douloureux que tu as vécu.
1: On se retrouve demain pour conclure. Merci beaucoup.

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1: Et là, c'est du programme, le témoin de la foi de ce jour, Saint Hippolyte, présenté par Frédéric.
2: Son nom était Jean, et Sainte Marie, figure de la foi, témoin de l'Évangile. Elle se nommait Marie.
3: Saint Matthieu.
2: Il s'appelait Jacques.

En ce 13 août, nous fêtons Saint Hippolyte. Bonne fête donc à toutes les personnes qui se prénomment Hippolyte. Avec Saint Hippolyte de Rome, nous voici en présence d'un saint au destin bien étrange. Pensez donc quelqu'un qui a été en rupture avec l'Église pendant presque toute la totalité de sa vie. Hippolyte est un prêtre romain qui vit au début du IIe siècle. C'est un homme brillant, grand prédicateur, fin connaisseur de l'Écriture. Un homme qui sait combattre les hérétiques, alors que dans le même temps, les papes de l'époque, Victor, Zéphira, Calixte Ier, ne sont pas de grands théologiens. Hippolyte finit par entrer en conflit avec Zéphira et l'accuse d'hérésie. En 217, lorsque Calixte succède à Zéphira, Hippolyte refuse de reconnaître le nouveau pape et se place lui-même à la tête d'une contre-église, devenant en quelque sorte un antipape. Hippolyte ne va cesser d'attaquer Calixte Ier pendant tout son pontificat et même après sa mort en 222, le schisme va continuer avec Saint Pontien. Il faudra la persécution pour y mettre un terme. Hippolyte écrit notamment la première prière de consécration qui soit parvenue jusqu'à nous. Jésus, en se livrant volontairement à la passion, prenant le pain et te rendant grâce, a dit « Prenez et mangez, ceci est mon corps offert pour vous. » De même pour le calice, disant « Ceci est mon sang répandu pour vous. Quand vous faites cela, vous le faites en mémoire de moi. » En 235, l'empereur Maximin, voulant frapper l'Église à sa tête, déporte le pape Pontien en Sardaigne. Et comme il voit qu'Hippolyte se donne lui aussi comme chef d'Église, il le déporte également aux mines de Sardaigne. Et c'est là que le miracle va se produire. Le pape légitime démissionne, mais l'antipape en fait autant. Et de plus, tous les deux invitent depuis les mines où ils sont exilés, leurs fidèles à se réconcilier. Devenus amis, les deux hommes meurent en exil. Ils seront tous les deux honorés comme martyrs et leur corps rapporté à Rome. La fête du 13 août commémore cette double translation. Pontien fut enterré avec les papes au cimetière Saint-Calice, sur la voie Appienne, et Hippolyte au cimetière de la voie Tiburtine, cimetière qui devait prendre son nom. Bientôt, le tombeau d'Hippolyte deviendra un but de pèlerinage. Il nous reste d'Hippolyte un ouvrage passionnant, la tradition apostolique, un ouvrage qui est pratiquement le seul à nous faire connaître la vie de l'Église primitive au IIIe siècle. Je vous propose, avant de nous quitter, cette pensée spirituelle extraite de l'Évangile de ce jour. Puis Jésus dit, « En vérité, je vous le dis, si vous ne redevenez pas comme des enfants, vous n'entrerez pas dans le royaume des cieux. » Matthieu 18, verset 3.

Chers auditeurs, chères auditrices de la radio Arc-en-Ciel et de Jésus et mon guide, c'est Alida et Arnaud. Nous avons le plaisir aujourd'hui, jeudi 13 août, de partager avec vous cette séquence où l'Église fête le Saint Poncien et Saint Hippolyte. Saint Poncien fut pape de l'an 230 à 235, durant une période de persécution contre les chrétiens. L'empereur Maximin le Trace le fit arrêter et exiler dans les mines de Sardaigne. Conscient qu'il ne pouvait plus gouverner l'Église, Poncien renonça à sa charge de pape, devenant ainsi le premier pape dont l'abdication est historiquement attestée. Il mourut en exil, fidèle à sa foi. Plus tard, son corps fut ramené à Rome, où il fut honoré comme martyr. Saint Hippolyte était un prêtre, un grand théologien de l'Église au IIIe siècle. À la suite de désaccords avec le pape, il se sépara de l'Église de Rome et fut considéré comme le premier antipape. Lorsqu'il fut exilé en Sardaigne, en même temps que Poncien, les deux hommes se réconcilièrent. Hippolyte mourut, lui aussi en exil, et fut reconnu comme martyr. Leur histoire est un beau témoignage de fidélité au Christ, mais aussi de réconciliation et d'unité. C'est pourquoi l'Église célèbre ensemble le 13 août en rappelant que le pardon et la communion peuvent triompher des divisions. Aujourd'hui, nous sommes la 13e semaine du temps ordinaire. Je souhaite un joyeux anniversaire à toutes les personnes qui le fêtent en ce jour.

Évangile de Jésus-Christ selon saint Matthieu. En ces temps-là, Jésus prit avec lui Pierre, Jacques et Jean son frère, et il leur emmena à l'écart sur une haute montagne. Il fut transfiguré devant eux. Son visage devenait brillant comme le soleil, et ses vêtements blancs comme la lumière. Voici que leur apparurent Moïse et Élie, qui s'entretenaient avec lui. Pierre alors prit la parole et dit à Jésus, « Seigneur, il est bon que nous soyons ici. Si tu le veux, je vais dresser ici trois tentes, une pour toi, une pour Moïse et une pour Élie. » Il parlait encore lorsqu'une nuée lumineuse les couvrit de son ombre. Et voici que, de la nuée, une voix disait, « Celui-ci est mon Fils bien-aimé, en qui je trouve ma joie. Écoutez-le. » Quand ils entendirent cela, les disciples tombaient face contre terre et furent saisis d'une grande crainte. Jésus s'approcha, les toucha, et leur dit, relevez-vous et soyez sans crainte. Levant les yeux, ils ne virent plus personne, sinon lui, Jésus seul. En descendant de la montagne, Jésus leur donna cet ordre de parler de cette vision à personne, avant que le Fils de l'homme soit ressuscité d'entre les morts. Acclamons la parole de Dieu.

Frères et sœurs, bien-aimés en Christ, aujourd'hui, le texte nous révèle la transfiguration du Christ. Alors prenons ensemble ce texte. Premièrement, Jésus et ses disciples montaient à la montagne. La montagne, un lieu de rencontre avec Dieu. Dans la Bible, la montagne est souvent le lieu de la révélation divine. La montagne représente aussi les efforts de l'élévation spirituelle. Pour contempler le Christ dans sa vérité, il faut sortir de sa zone de confort, du bruit intérieur, de l'attachement désordonné aux réalités terrestres. Cela ne signifie pas qu'il faudrait mépriser le monde ou fuir ses responsabilités. Il s'agit plutôt de regarder la vie à partir de Dieu, la prière, la méditation, de l'évangile, le silence et la conversion. C'est comme une montée vers la montagne où le Christ se laisse reconnaître. Jésus fut transfiguré devant eux. Son visage brillait comme le soleil et ses vêtements devenaient éclatants. Il ne laisse pas d'être véritablement homme et ne change pas de nature. La lumière manifeste extérieurement la gloire divine qui est déjà avec lui. La transfiguration est donc une révélation de l'identité profonde de Jésus. Il n'est pas seulement un prophète ou un maître, il est le Fils du Père, vrai Dieu et vrai homme. Sa gloire n'est pas empruntée, elle appartient à sa personne. Moïse et Élie apparaissent et s'entretiennent avec Jésus. Dans l'évangile de Luc, il parle de son départ, c'est-à-dire l'accomplissement de sa mission à Jérusalem, particulièrement de sa passion, de sa mort et sa résurrection. Moïse représente la loi et Élie représente les prophètes. Leur présence signifie que tout l'Ancien Testament conduit vers le Christ et trouve en lui son accomplissement. Ils ne sont pas placés sur le même plan que Jésus. La loi et les prophètes rendent témoignage au Christ, mais Jésus leur accomplissement. On voit aussi dans ce texte, frères et sœurs, qu'une nuée lumineuse les couvre. Puis la voix du Père se fait entendre. « Celui-ci est mon Fils bien-aimé, en qui je trouve ma joie. Écoutez-le. » La nuée évoque la présence de Dieu. Elle rappelle la nuée qui accompagnait Israël dans le désert, qui manifestait la présence divine. Les disciples ne voient pas le Père directement, mais ils entendent sa voix. Le commandement essentiel est « écoutez-le ». Le Père ne dit pas seulement « admirez Jésus », il demande de l'écoute, c'est-à-dire de recevoir sa parole, de lui faire confiance et de mettre son enseignement en pratique. Écouter Jésus signifie notamment accueillir son appel de la conversion, prendre au sérieux les béatitudes, pardonner, aimer son ennemi, porter sa croix,
servir les plus pauvres, demeurer fidèle dans l'épreuve, reconnaître en lui le chemin vers le Père. La voix ne renvoie ni à Moïse ni à Élie, mais au Christ seul. Après l'événement, les disciples ne virent plus personne, sinon Jésus seul. Cette expression est très importante. Toute la loi, les prophètes et l'histoire du salut convergent vers Jésus. Matthieu nous dit, les disciples tombaient face contre terre, saisis de crainte. Jésus les toucha et leur dit, relevez-vous, n'ayez pas peur. La gloire divine peut susciter une crainte sacrée, car l'homme découvre la grandeur de Dieu. Mais la présence de Jésus s'écrase pas. Il s'approche, touche les disciples et les relève. C'est une image magnifique de la vie chrétienne. Le Christ ne se contente pas de relever sa gloire, de révéler sa gloire. Il vient rejoindre l'homme dans sa faiblesse. Il relève celui qui tombe, rassure celui qui tremble et donne la force de suivre le chemin. Prenons un instant pour se remémorer de cet évangile. Et ensemble, prions. Seigneur, donne-nous. Donne-nous de te ressembler. Donne-nous de nous retirer dans un lieu secret, dans l'intimité, pour te prier, pour que nous t'écoutons et pour que tu nous sanctifies. Amen.

Nos pères ont tenté le Dieu Très-Haut. Ils refusaient d'observer ses lois. Ils déviaient comme leur père. Ils désertaient, trahissaient comme un arc infidèle. N'oubliez pas les exploits du Seigneur. Leur haut lieu le provoquait. Leurs idoles excitaient sa jalousie. Dieu a entendu. Il s'emporte, il écarte tout à fait Israël. N'oubliez pas les exploits du Seigneur. Il laisse capturer sa gloire et sa puissance par des mains ennemies. Il livre son peuple à l'épée. Contre son héritage, il s'emporte.

Prions. Seigneur Jésus, je viens à toi avec confiance et humilité. Tu connais mon cœur, mes faiblesses, mes erreurs et mes péchés. Je te demande pardon pour tout le mal que j'ai fait, en parole, en acte et par omission. Purifie mon cœur par ton amour. Donne-moi la force de pardonner à ceux qui m'ont blessé, comme tu me pardonnes. Remplis-moi de ton Esprit Saint, afin que je marche chaque jour sur le chemin de la paix, de la vérité et de la charité. Apprends-moi à aimer sans compter, à servir avec joie et à vivre dans l'espérance. Que ta miséricorde renouvelle ma vie et fasse de moi un témoin de ton amour. Ô Seigneur, je mets toute ma confiance en toi. Merci pour ton pardon, ta patience, ton infinie bonté. Amen. Nous terminons cette séquence avec chacun et chacune de vous et nous vous remercions de nous avoir écoutés. Que la puissance du Saint-Esprit vous remplisse de cette journée d'amour, de paix et de sagesse, et que Maman Marie vous recouvre de son manteau de protection et d'amour. Bonne et sainte journée à vous.

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2: Chers amis auditeurs de Radio Arc-en-Ciel, bonjour. C'est toujours avec le même bonheur que je vous retrouve pour notre émission Palabre. Et aujourd'hui, j'ai une invitée exceptionnelle, je vous le dis, hein, comme je le pense, c'est quelqu'un que j'aime énormément, aussi bien pour que sa personne, mais aussi comme écrivain, puisque je reçois pour vous Jocelyne Lebiez pour son roman « Les promesses de l'océan » aux éditions Orphie. Alors Jocelyne, merci d'être là, hein, merci d'avoir répondu à mon invitation.
3: Merci Joyce de m'accueillir.
2: C'est surtout toi de trouver le temps pour venir ici à Radio Arc-en-Ciel. Alors après un pont sur l'océan, des fenêtres sur l'océan, tu nous reviens pour notre plus grand bonheur avec les promesses de l'océan, véritable prouesse d'écriture dans la densité et la qualité sidécique. Nous l'aurons bien compris, il s'agit bien d'une trilogie avec des systèmes d'écho de roman à l'autre. Chronique de l'île de l'île de la Réunion, de 1904 à 1912, ce roman a une exceptionnelle valeur testimoniale. En effet, il s'agit d'un véritable document à la fois sociologique, anthropologique, culturel, politique et même climatique d'une société réunionnaise en pleine mutation. Tout le texte est traversé par un élan narratif qui explore même les respirations et les silences. Je disais tout à l'heure, hors antenne, quand tu nous présentes une description, par exemple, ce n'est pas une description, c'est une vie. Hein, comme je disais, respiration, trépidation, silence, arrêt sur image. Tout, comment tu fais? Comment travailles-tu? Et parle-nous de la genèse, hein, des promesses de l'océan, puisque, on l'a vu, c'est une trilogie, hein, ce qu'il y a de particulièrement difficile à faire.
3: Oui, alors, de toute façon, c'est implicite, hein, que je continue Lina arrivant, la Piémontaise arrivant à La Réunion. Il était évident qu'elle allait se retrouver confrontée à une culture qui n'était pas la sienne, qui allait complètement aussi la déstabiliser, à laquelle il fallait s'habituer, dans laquelle il fallait cette société, il fallait qu'elle s'adapte. Et la question ne se posait pas. Il fallait que je fasse que je raconte. Que je raconte la rencontre entre Lina et la Réunion et cette culture qui est si différente de celle du Piémont.
2: Oui, mais ce choix narratif audacieux de regard exogène sur la Réunion est particulièrement intéressant parce que nous avons là le double regard à la fois sur le Piémont et sur la Réunion en même temps, puisque le creuset même de ta fresque romanesque est la présence des Piémontais dans l'histoire de la Réunion, depuis les premiers chemins de fer jusqu'à cette espèce de passerelle établie aujourd'hui quand même entre le Piémont et la Réunion.
3: Oui, alors il y a plusieurs fils conducteurs dans mes trois romans. Hein. Oui. Il y a donc l'histoire des Piémontais. Les Piémontais sont toujours là. Ils apparaissent de manière différente, donc avec les mineurs dans le premier roman, des fenêtres sur l'océan. Bien sûr, ensuite, le deuxième avec le pont où Angelo est dans le Piémont, plus Lina, la Piémontaise, qui arrive à la Réunion dans le troisième. Donc il y a également dans mes trois romans l'histoire. Je commence dans le premier avec l'histoire des Piémontais. Donc je raconte une histoire d'hommes où les femmes sont quand même à la marge. Mmh. Et puis de plus en plus dans le deuxième, les femmes émergent. Et puis dans le troisième, c'est toute la place, la grande place est faite aux femmes.
2: Oui. Et oui, mais justement, tu fais un choix narratif. Encore une fois, tu délègues la parole, la narration de ton récit à essentiellement à Lina, à travers, nous avons un regard subjectif, celui de Lina, sur la Réunion, oui, sur l'histoire de ces femmes réunionnaises quand même. Hein, et puis, tu lui permets d'entrer dans des sillons, des parcours, comme j'ai dit, à la fois sociologiques, anthropologiques. Oui. Tu abordes des termes très variés, comme le droit du Seigneur que j'ai, voilà, quand je dis le droit du Seigneur, hein, même si c'est pas sur une habitation, mais ce notaire qui a le privilège, et c'est admis de tous, hein, d'exercer
3: son droit de cuissage.
2: Voilà,
3: dans mes romans, il y a toujours de toute façon.
2: Parle-nous de tout ça, oui, justement, de ces choix narratifs que tu as fait.
3: Alors, je pense qu'au départ, dans le personnage de Lina, il y a aussi de moi, parce que moi, je suis arrivée à la Réunion en 1983, et c'est vrai que ça a été un choc pour moi de découvrir cette société réunionnaise avec j'étais perturbée dans mes représentations. Et ça, je le mets dans mon roman, justement. Donc, dans le regard qu'a Lina sur les hommes, par exemple. Ces hommes qui... parce que dans le bas de la rivière, c'était un quartier très pauvre. Les hommes ne travaillaient... Peu d'hommes qui travaillaient, qui beaucoup étaient des ivrognes, parce que l'alcoolisme était endémique, était un véritable fléau à cette époque-là. Et donc, ce que j'attribue à Lina, c'est aussi les représentations que j'ai eues moi en arrivant à La Réunion sur les hommes, entre autres.
2: Mais ce que tu dis, mes chers, parce que c'est exactement le même regard que j'ai porté sur La Réunion. Je pense que nos auditeurs me pardonneront, mais j'ai écrit à mes amis aux Antilles, les femmes sont très belles, mais les hommes sont inexistants.
3: Ben voilà. J'ai trouvé les femmes très fortes ici, et les hommes, les hommes, je les voyais déchus.
2: Oui.
3: Et ça a été terrible. Pour moi, ça a été vraiment un choc. Un choc parce que ça a complètement perturbé l'image que j'avais justement de l'homme. Et donc c'est ce qu'elle raconte en fait, Lina, oui, quand elle est dans le bas de la rivière et qu'elle voit ces hommes qui sont avachis, qui sont sous, qui ne prennent pas en charge leur vie, des hommes déchus en somme. Ça ne correspondait pas du tout avec l'image qu'elle avait des hommes de sa famille, tout comme moi. Aussi, ce premier homme que j'ai vu affalé sur une avenue du port et que j'ai cru malade, j'ai failli m'arrêter pour le secourir. En fait, il était complètement ivre. Et ça a été pour moi un choc de voir.
2: Oui, ce regard justement, et c'est en ce sens que la valeur testimoniale de ton écriture est intéressante. Tu ne juges pas, tu montres les faits tels qu'ils sont avec un réalisme extraordinaire. Quand tu vois par exemple, il n'y a même pas une conscience, une lucidité sur ce qu'ils sont. Quand tu vois le sort qui est réservé à la petite Rirette, c'est comme
3: terrible.
2: Si c'est un événement. Voilà, les hommes sont à la boutique, à boire le peu de sous qu'ils peuvent gagner ou qu'ils peuvent avoir. Et c'est une réalité qui est à la fois réunionnaise, mais chez moi aux Antilles, l'alcool se cache. On achète et on va boire chez soi. Donc il y avait peut-être moins d'étalage sur la place publique. C'est pour ça que j'étais moi-même, comme Lina, choquée en arrivant. Voilà. Et puis tu abordes à travers ces personnages, justement j'ai parlé de la petite Rigrette, mais d'autres travers, de la misère.
3: Oui, alors tu penses à quoi en disant ça?
2: Ben justement, le sort de Rigrette, donc c'est l'abus sur plus faible sur les femmes.
3: Oui, chez moi, tu sais bien qu'il y a la question sociale est toujours abordée, et notamment donc la domination de ceux qui possèdent par rapport à ceux qui n'ont rien, et c'est bien effectivement. Et Suzy aussi est la victime de ça.
2: Oui.
3: Et elle est consentante aussi parce qu'elle se voit comme une dominée.
2: Oui.
3: Et en même temps, je n'ai pas voulu faire aussi de... Je n'ai pas voulu être caricaturale. Je n'ai pas voulu faire du notaire qui est le maître qui est de sa domestique, de Suzy dont il abuse. Je n'ai pas voulu en faire quelqu'un d'un prédateur, un salaud absolu. Non.
2: Oui, parce que...
3: Il a une vie, il a lui aussi ses failles. Oui. Il a son... Bon, il n'est pas heureux en ménage, il a ses fantasmes, il n'est pas... Mais tout le temps, au long de l'écriture, je me suis posé la question, est-ce que c'est un salaud ? Est-ce que ça n'en est pas ?
2: Non, ça n'en est pas. Il lui donne une maison.
3: Tout à fait. Et il va s'occuper de ses enfants aussi.
2: Il a ses enfants.
3: Voilà.
2: Mais en même temps, à travers ce trio, hein, parce que sa femme aussi est une victime de ce regard
3: tout à fait
2: social, de ce regard, ce qui vaut pour comme représentation sociale à la Réunion.
3: Tout à
2: on
3: fait.
2: Doit faire bonne figure.
3: Oui. Et puis, pour sa femme, Virginie, on n'a pas son père. Son père avait tous les droits sur elle, lui a choisi un mari, il n'a pas écouté ses désirs. Elle voulait être religieuse, elle voulait rentrer dans les... elle voulait être religieuse. Et il ne l'a pas écouté. Donc cette femme est une femme blessée, oui. Profondément blessée, et bafouée ensuite par les infidélités de son mari.
2: Oui.
3: Donc elle paraît caricaturale au début, parce qu'elle est austère, elle est... Oui, enfin, et finalement, quand on rentre un petit peu plus dans sa vie, on se rend compte que c'est une femme blessée.
2: Oui, elle est austère, elle est rigide, mais elle fait des œuvres pour,
3: tout
2: pour
3: à
2: aider
3: fait.
2: Les autres. Non.
3: Oui. Et puis elle a un conflit, elle est tout le temps en conflit. Elle voudrait être une femme. Une catholique accomplie, enfin je veux dire qu'elle voudrait être bonne.
2: Oui.
3: Et puis bah, elle a ses penchants, elle a ses colères. Elle a,
2: Mais là encore, tu donnes un regard sur la représentation sociale, le catholicisme, la chrétienté.
3: Oui.
2: Comment on doit être un bon chrétien, une bonne catholique, se donner à voir comme ça.
3: Tout à fait.
2: C'est voir et se faire voir dans cette société-là.
3: Ouais.
2: Et oui.
3: Oui, il y a les masques, et puis derrière les masques, moi, les masques ne m'intéressent pas, c'est ce qui est derrière les masques qui m'intéresse, mais ils sont là quand même, ces masques.
2: Oui, mais même derrière les masques, par exemple, la vision de l'hôtel de l'Europe.
3: Ah oui.
2: Qui existait réellement.
3: Oui, mais bien sûr. Oui, j'ai lu, je sais pas si tu as vu ma bibliographie, là, donc.
2: Oui.
3: J'ai lu le livre de la fille du dernier propriétaire de l'hôtel de l'Europe.
2: Ah, oui.
3: Et donc, quand je parle de monsieur Grenier, je crois, il existe. Enfin, bref, tout ce que je dis, est sourcé.
2: Oui.
3: En fait.
2: Donc, justement, comment as-tu travaillé? Parce qu'il y a une documentation exceptionnelle.
3: J'ai passé beaucoup de temps aux archives. J'ai passé beaucoup de temps aux archives. J'ai consulté les journaux de l'époque, donc des différentes tendances, puisque bon, il y avait le journal de la Réunion, la Patrie Créole qui était vraiment un journal de droite quasiment monarchiste, et puis le Peuple qui était au contraire un journal républicain. Donc j'ai voulu avoir ces regards différents.
2: Ça demande combien de temps d'écrire un roman avec autant de documentation? Et en même temps d'être toujours dans la relation avec les précédents romans.
3: Oui, parce qu'ils sont intégrés. Je vis avec, en fait, mes personnages. Ils ne me quittent pas. Je m'endors avec, je me réveille avec eux.
2: Oui.
3: Et puis, quand je lis un roman, quand je rentre dans un roman, je lis la première page et souvent je m'arrête même quelquefois au premier paragraphe parce qu'il y a quelque chose là qui résonne chez moi. Mmh. Est-ce que c'est l'écriture? Est-ce que c'est un mot? Et hop, ça déclenche chez moi un processus. Enfin, tout d'un coup, ça me donne des idées pour écrire.
2: Mmh.
3: Et le lendemain matin, la première chose que je fais, c'est d'aller continuer ou enrichir ce que j'ai déjà écrit.
2: Alors, je vais te demander, non pas qu'on fasse une petite pause, mais que tu me lises un petit extrait avant qu'on ne continue.
3: Donc, c'est la relation, donc ce notaire qui a une fille.
2: Oui.
3: Alors, il s'appelle Antoine et sa fille s'appelle Antonia. Mmh. Et donc, c'est une fille illégitime, bien entendu, celle de sa domestique, à laquelle il est attaché. Mais il n'a pas encore, je veux dire, assumé son rôle de père.
2: Et surtout, il refuse de lui donner son nom.
3: Oui, il refuse, mais quand même, à ce moment-là, il décide qu'il est quand même son père et qu'il fera tout pour prendre en charge l'avenir de ses enfants, sans leur donner son nom, parce qu'on est dans la bonne société
2: et
3: qu'il est hors de question.
2: Et surtout, la maman apprend aux enfants à ne jamais l'appeler papa en public.
3: Voilà, oui. Alors, donc, c'est après le cyclone. Pendant le cyclone, sa fille, donc Antonia, qui ne voyait plus son père parce que le notaire commençait à se désintéresser de Suzy, de sa mère. Et donc, le notaire lui avait donné un livre, parce qu'elle a 6 ans, il lui avait dit « Maintenant, il va falloir que tu apprennes à lire. » Et il lui a donné un livre. Et pendant le cyclone, Antonia, qui avait besoin de voir son père, décide qu'à la fin du cyclone, elle saurait lire. Et donc, elle arrive chez son père à l'étude, là où elle n'a pas le droit d'aller, puisque elle est illégitime. Et donc, elle vient lui dire qu'elle sait lire. Il observait sa fille se battre avec les lettres, former des mots et chercher du sens. Et tout le vide de son existence de notaire, bien installé sur la place dionysienne, se remplit soudain de la présence de la fillette. Et l'entendre trébucher sur les mots lui parut une musique aussi belle que la symphonie fantastique de Berlioz. Dans ce premier jour sans pluie ni vent, dans la vie qui reprenait, essoufflée et bancale, il se sentit le père de la petite, responsable de son avenir. Il prit la décision d'en faire une jeune fille instruite, de prendre en plus vite en charge l'éducation de ses fils. Il n'était pas question de les reconnaître. Il ne porterait pas son nom, mais il veillerait à ce qu'ils trouvent leur place. Il ne les laisserait pas végéter dans l'ignorance et la médiocrité. Avec sa fille, le soleil du dehors était entré dans l'étude.
2: Magnifique. Effectivement, donc, c'est pour ça qu'on peut affirmer que ce n'est pas un mauvais bougre, parce qu'il veut l'élever, alors que justement dans ce roman, tu donnes la parole, c'est d'ailleurs une des originalités du récit, tu donnes la parole à des gens qui ont des mots maigres, qui ont des mots toujours répétés, parce que justement, ils ne savent pas parler.
3: Oui.
2: Oui, et donc c'est là encore un regard sur une des

0: je l'ai fait parler créole. En fait, ça vient spontanément. Je me dis, il ne maîtrise pas le français. Donc, j'ai comme ça, dans la bouche, par exemple, d'une marchande de fruits, de marchande de litchi. Mmh. C'est les mots créoles qui sortent. C'est... Mais
1: évidemment, parce que si tu étais incohérent de leur donner une parole en bon français, le tout français de France, qui n'allait pas du tout avec leur situation.
0: Oui. Oui.
1: Et oui, et justement, parle-moi de ce personnage haut en couleur, qui est la belle-mère de Lina.
0: La belle-mère, tu parles d'Eliette?
1: Non, c'est Eliette, oui.
0: Eliette,
1: oui.
0: Non, tu parles de qui? De Virginie, la femme du notaire?
1: Non, de Lina.
0: De la mère de...
1: De son époux. De la mère d'Alonso.
0: Eh ben... c'est Eliette. Mais non, mais elle est très discrète dans le roman.
1: Oui, mais en même temps, elle est très forte. Elle intervient d'une main de fer parce que c'est elle qui introduit un peu cette pensée magique.
0: Oui,
1: voilà.
0: Oui, alors donc effectivement, notamment lors de l'accouchement.
1: Oui.
0: Alors je suis tombée. Je vais donner la genèse un petit peu. Je suis tombée tout à fait par hasard sur les travaux d'une anthropologue de la mère et de l'enfant, Laurence Pourchet. Et alors là, j'étais absolument séduite par tous les détails qu'elle donnait des pratiques autour de la mère et de l'enfant pendant la grossesse et l'accouchement. Toutes ces superstitions, tous ces interdits. Et Eliette est là, la gardienne de de ce savoir, cette culture, de ces traditions. Oui. Effectivement. Et puis, pour Lina, qui, elle, a d'autres références, vient d'ailleurs, elle a beaucoup de mal à comprendre. Elle a l'impression d'être dans un monde de fous, oui, où les esprits sont présents dans tous les aspects de la vie, avec tout un tas d'interdits, surtout des interdits.
1: C'est ce que j'appelle le magisme, hein, parce que ça n'empêche pas d'être croyant catholique, mais le magisme est omniprésent.
0: Omniprésent. Oui. Oui, dans tous les aspects de la vie. Et pour Lina, elle se rebelle. Elle ne veut pas rentrer là-dedans. Enfin, en tout cas, c'est un monde qu'elle refuse. Et puis en même temps, elle vit avec sa belle-mère, mais en même temps, elle a énormément de respect pour sa belle-mère,
1: oui,
0: parce que c'est une femme très forte, et c'est une femme aussi qui sait s'effacer pour lui laisser une place.
1: Oui.
0: Mais ça s'explique, parce que Eliette, son premier amour, c'est le père d'Angelo, qui est un piémontais, et en accueillant une piémontaise quelque part, elle fait revivre son premier amour, qui est Giacomo.
1: Oui. Et en parlant, justement, on était à la pensée magique, j'ai ri toute seule quand Eliette, Mélie, enfin, essaie de trouver des recettes s'attacher l'amour d'un homme.
0: Oui. Alors j'ai trouvé ça
1: aussi.
0: C'est
1: réunionnais, ça.
0: Oui, j'ai trouvé ça, effectivement, dans les travaux de Laurence Pourchet. Et bien sûr, je m'en suis emparée parce que j'ai trouvé ça très, très drôle. Pour empêcher qu'un homme aille voir d'autres femmes, alors il y a tout un tas d'expédients. Je les ai livrés à mes lecteurs parce que c'est trop drôle.
1: Oui, moi j'ai trouvé ça très drôle, mais je me demande si c'est réellement une pratique et si ça existe encore.
0: Alors,
1: parce que pour Mélie et Armand, apparemment ça a marché.
0: Oui. Oui. Je pense que ça existe encore. En tout cas, je pense que jusqu'au siècle dernier. Oui, parce que Laurence Pourchet relatait donc des entretiens qu'elle avait eus avec des femmes et des femmes de maintenant. Enfin, je veux dire, ce n'est pas qu'au début du siècle et au siècle dernier.
1: Oui.
0: Enfin, au 19e et début 20e.
1: Oui. Aujourd'hui, moi, parce que j'interroge aussi, on me dit non seulement ça existe, mais c'est surtout les malgaches.
0: Alors là, d'après les noms, je ne sais pas si c'était des malgaches. Alors c'est bien possible aussi.
1: Oui.
0: C'est pas impossible. Mais disons que je n'ai pas le. Alors c'est vrai, je suis aussi allée voir du côté des malgaches. Alors là, effectivement, il y avait énormément.

0: énormément de, oui. De pratiques de ce genre.
1: Oui. Moi, j'assistais quand je vivais à Mayotte. J'ai vu des choses qui relevaient de cette, justement, pratique magique, superstitieuse, et même parfois maléfique.
0: Oui.
1: Et j'ai assisté à des choses qui me paraissent relever du sur, de l'irrationnel, mmh. et pourtant qui fonctionnait.
0: Oui, ouais.
1: Voilà. Et ouais. voilà. À Mayotte, d'ailleurs, on dit que les hommes qui arrivent de métropole doivent se méfier parce qu'ils ne peuvent pas échapper au sortilège des femmes malgaches. Et oui. Et puis, je reviens, tout à l'heure, j'avais dit que tu pratiques un art de la description réaliste, mais tout à fait exceptionnel, mais non seulement réaliste, mais poétique. J'ai pris un petit extrait qui m'a montré toute la poésie de ton écriture, page 41. Devant eux, la montagne était nimbée d'une étrange douceur d'ombre et de lumière tendre. Le soleil couchant l'avait lavé de sa crudité, il avait estompé ses fractures, ses crevasses, l'avait enduite d'un film doré. Les hauts de la possession révélaient une beauté mystérieuse et bienveillante, et dans ses ravines se dérobaient rivières, bassins et cascades. Lina imaginait des sentiers menant à des bois ombreux, à des clairières lumineuses. Une montagne si différente de celle de son piémont, plus généreuse, moins austère. Des païens que folâtraient dans le ciel et disparaissaient dans la falaise. Tout était quiétude, jeu de couleurs, de douceur, envoûtement, etc. Voilà, c'est magnifique, c'est magnifique.
0: Alors c'est le spectacle que j'avais tous les jours en revenant du lycée. J'avais cette montagne devant moi et c'est celle que j'ai retranscrite ici. J'avais ce spectacle tous les jours en revenant du lycée.
1: Justement, je disais à partir de cette description, à la fois un réalisme poétique, hein, avec parfois des formules très brèves, très fulgurantes, que j'ai particulièrement appréciées. Par exemple, page 31, une toute petite formule, hein. L'air était poussière, la misère crue. Mais il faut trouver ça, ce sont des pépites, des trouvailles.
0: Bah, ça me vient naturellement, ça me vient naturellement.
1: Mais justement, le récit est parfois épuré, allégé, et tu cultives aussi quelques ellipses narratives, justement, qui allègent ce récit. Par exemple, la mort de Jean, oui. le fils du notaire. On le laisse... où sa nénène vient dire qu'il est au plus mal, et on se retrouve...
0: Il est mort.
1: Voilà.
0: Et moi, ce qui m'intéressait, c'était la détresse des parents.
1: Voilà.
0: Et notamment, et de montrer dans la détresse des parents si la séparation qu'il y avait entre cet homme et cette femme, ce couple qui n'a jamais fonctionné,
1: ouais.
0: ce couple qui a été formé indépendamment des personnes, notamment de Virginie, donc qui ne voulait pas se marier, enfin qui ne... Donc, de cette souffrance qu'il y a chez ses ans, en fait. Moi, ce qui m'intéresse de montrer dans mes romans, justement, c'est ce que je disais, c'est derrière le masque social. Mmh. Quand on parle avec les gens, on se rend compte que derrière une apparence...
1: De couple idéal.
0: Oui,
1: de famille parfaite.
0: Oui, de un côté lisse. En fait, il y a un tumulte, il y a tout un tas de choses qui sont mal vécues, qui créent de la souffrance. Et moi, c'est ça qui m'intéresse.
1: Mais justement, j'ai trouvé la mort de Jean tout à fait allégorique du fossé, de la fracture entre Virginie et son mari.
0: Ouais.
1: Parce que, comme si Jean était mensonge, hein, puisque Virginie, sa relation au corps, à l'acte sexuel, est tout à fait...
0: C'est pas possible pour elle.
1: Pour elle, c'est pas possible.
0: C'est pas possible. C'est pas voilà. possible. Et cet homme, effectivement, est frustré sexuellement.
1: Oui.
0: Donc après, faut pas s'étonner qu'il ait des fantasmes oui. et que Suzy représente, enfin, lui, et l'odalisque oui. qu'il, l'odalisque oui. du bain turc qui l'avait fasciné, oui. dans ce tableau. Et cet homme finalement fait aussi est pitoyable aussi. Oui. Enfin, il fait de la peine parce que c'est aussi un homme qui souffre, oui. qui est malheureux en ménage et qui trouve chez Suzy un exutoire sexuel, bien entendu, qui s'attache aussi. Donc la relation est complexe. On est toujours en train de se poser la question. Est-ce qu'il l'aime réellement? Est-ce qu'il profite d'elle? C'est jamais déterminé. Et dans les je pense que le
1: sous-texte nous dit quand même à un moment il l'aime.
0: Il l'aime et puis après il va s'en.
1: Seulement il se démonétise à la fin parce que il refait sa vie avec une petite jeunesse.
0: Voilà,
1: aussi.
0: Exactement. Mais ça, on le sent. Je me dis qu'ils ne sont pas du même milieu et à un moment. Le milieu social, pour moi, est quand même toujours très... c'est quand même un marqueur important.

0: Je vous rappelle, chers amis auditeurs, que nous recevons pour vous aujourd'hui Jocelyne Debiez pour son dernier roman, Les promesses de l'océan, aux éditions Orphie. Alors, pour terminer notre émission, Jocelyne, je vais te demander de me lire un autre passage et de conclure. Hein, et puis, si tu as des rencontres à annoncer, c'est le moment.
1: Bien, alors je voulais lire un passage qui se situe pendant Mardi Gras.
0: Oui.
1: Les caillans faisaient glisser leurs rafales de graines de conflore. Les rouleurs giclaient leurs saccades de son grave. Et devant les magasins des marines, dans la lumière blafarde, les silhouettes se mouvaient dans le rond, piétinaient, se déhanchaient, et les tambours battaient comme des cœurs affolés. Tout le quartier dansait, Eliette, Léontia et les autres, riraient et les enfants se fondaient dans la semi-obscurité. Leur peau foncée se distinguait à peine dans la nuit et Lina eut peur d'être seule visible dans cette vague ondoyante, tapant dans les mains, joignant sa voix à celle des chanteurs. Elle se laissa bercer par les rythmes cadencés, envoûtant, se laissa onduler, osciller comme un rameau sous le vent, avec le même balancement des bateaux sur la mer, transportant dans leurs soutes africains et malgaches. Angelo dansait. Et tel un oiseau dans une parade nuptiale, battant des bras comme des ailes, dessinait autour d'elle un cercle et l'emprisonnait. Lina dansait comme elle n'aurait jamais osé danser, entraînée simplement par la force puissante des voix et par leur rythme.
0: Magnifique. Et puis il y a le rythme, il y a ce qui est dit, mais cette adéquation... Comme si le rythme était la métaphore de ce que tu dis. Mais bravo, Jocelyne, hein, vraiment pour la qualité de ton écriture, pour l'intensité, la densité de ce roman, hein, troisième volet de la trilogie sur l'océan. Voilà.
1: Voilà.
0: Donc, justement, pour finir, j'ai parlé d'une trilogie. Y a-t-il une tétralogie possible ?
1: J'hésite parce que j'ai fait un épilogue, donc j'ai marqué un point final.
0: Oui.
1: Ça m'a été très difficile, ça a été une déchirure de oui. terminer. Je me suis dit qu'il fallait pas que je lâche le, fallait pas que je j'épuise les lecteurs. Il fallait mettre un point final, mais ça a été une violence vis-à-vis de moi. Alors j'ai un roman que j'avais commencé. Donc je vais essayer de continuer, mais ça fait 6 mois que je n'écris pas parce que je suis dans une période vraiment de jachère. Je crois qu'il faut que je laisse partir mes dix années avec mes personnages pour envisager autre chose. Alors bon, dans l'immédiat, je n'ai pas de dédicace, mais par contre j'ai des interventions en médiathèque. Et je continue à faire découvrir mes personnages à ceux qui sont prêts à les découvrir, quoi.
0: Mais en tout cas, moi, je te dis, ce fut un réel plaisir pour moi de lire cette trilogie. Et puis, j'attends déjà ton prochain roman qui n'a pas tout à fait commencé, mais je l'attends déjà.
1: Il est commencé, j'ai déjà 120 pages écrites.
0: Ah oui, quand même.
1: Oui, voilà. Mais il faut que je le remanie, il faut que je l'enrichisse.
0: En tout cas, merci de ta présence et puis au plaisir de te lire encore dans Cagnard.
1: Oui, ah, bien sûr, merci voilà. Joyce.
0: Et oui, un petit bonjour à Agnès en passant. Merci à toi, mon cher Didier, et puis merci à vous, chers amis auditeurs, d'avoir fait le choix de Radio Arc-en-Ciel. Thank you.

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1: Le programme de la nuit sur Radio Arc-en-Ciel, il est minuit, nous retrouvons maintenant Jean-Claude avec Navé un foie. Je vous propose deux petites histoires en créole. Oh yeah.

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Histoire dehors. Petit Jean baroque. Histoire en Gascogne. N'avait une fois, dans le pays Gascogne, un propriétaire était avare même. Il avait embauché un colon, mais un colon t'es pas comme toute bonne colon. Un colon bizarre, t'es y cause en parabole, t'es y cause baroque. 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Un jour, le maître la prend son cheval, l'y a monté en l'air sur l'habitation, pour voir qu'ossa le colon t'a préfet. Y a trouve Tijan baroque assis sur le pas de porte. Bonjour maître, a dit Tijan. Bonjour Tijan baroque, le maître la répond. Où l'est tout seul ou là? 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Miwa une moitié de deux animaux et quatre pattes. Insolent, l'a dit le maître. Que ça vous fait assister à là? Ou là pour rien pour faire? 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Que ça vous l'a pré-raconté? Qu'il est où de frère? Maître, mon frère l'a parti la chasse. Tout ça que les trappes, les jette. Ça que les gars n'est pas trappé, ben, les gardes pour les. 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Maître, dit Jean Baroque la réponde. Ce matin, mon maman la coupe la tête, ça que t'es en bonne santé, pour guérir bonne malade. À cette heure, elle y donne coup de fouette, ça que la faim. Et elle y fait manger, ça que la pas faim. Qu'au ça ou l'après raconté, le maître, il commence à énerver. 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Grand matin,
Seulement moi la fait cuire de pain pour rendre notre voisin le pain qu'il l'avait donné à nous la semaine passée. 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Mon papa est dans la vigne, il fait le bien et il fait le mal. Ben, ou même, le papa l'a répondu. Mi taille la vigne. Quand mi taille bien, mi fait le bien. Quand mi taille mal, mi fait le mal. N'empêche, a dit le maître. Petit Jean Baroque, c'est un insolent, un mal élevé, un mal poli. Écoute bien. Mi fout à zot dehors, si zot petit Jean Baroque, il gagne pas, fait trois affaires. Trois l'épreuve pour zot petit Jean Baroque. Sinon ça, dehors, oust. Et que ça, où veut l'y faire, le papa l'a demandé. D'abord, il faut les gagner, battre le plus grand mangeur de sauce au maïs, il y en a dans le pays. D'abord, deux, avec sa flèche, il faut les gagner, envoyer un galet plus loin que n'importe qui ça. D'abord, trois, il faut les gagner, tirer le sang dans un pied de bois. Ben, elle est bon, a dit le papa. M'y espère, mon enfant va venir à bouffer tout ça là. Le papa l'a parti raconte son garçon tout ça qu'il n'avait pour faire. Sinon ça, le maître t'y met à zot dehors. Tracasse pas au papa, l'a dit Jean Baroque. M'a fait à tout ça qu'il a dit. Alors, le maître l'a fait venir le plus grand mangeur de sauce au maïs sur la terre. Il a rempli deux marmites de sauce. Et il a donné le coup d'envoi. Le plus grand mangeur de sauce t'y envoie une cuillère de sauce un après l'autre, sans arrêter. Tant qu'à Jean Baroque, l'été raconte des histoires pour faire rire, et quand deux mounes après rire, l'été jette cuillère de sauce sous la table. Comme ça même, il a fini son marmite de sauce avant l'autre. « Aster, a dit le maître, écoute flèche, ou ça lance un galet plus loin qu'un champion. » Le maître l'a fait venir un champion. Le bougle a lancé son galet loin, loin même. Fallait au Dieu t'es bon pour voir encore le galet. Quand arrive le tour de Jean Baroque, il y a glisse un martin dans la flèche. Bonne t'es croit t'es un galet pour de bon. Le martin la vole tellement loin, t'es y vois même plus. À cette heure, l'a dit le maître, il faut gagner tire le sang d'un pied de bois. Petit Jean Baroque l'a fait semblant ramasse un galet à terre. Mais dans son poche, il avait mettre un œuf couvi. Un œuf couvi, ça, un œuf l'a fait couver un bon bout de temps. Il a lancé le œuf couvi contre un chêne. Le œuf la pète en fleurs, n'aurait dit le sang, t'es il sort dans le pied de bois. 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Mais toute manière, à moins que mon famille n'y préfère aller. Moi la trouve un autre métier. Quelle qualité métier où l'a trouvé, le maître l'a demandé. Mais il peut pas dire à où, pas maintenant, mais m'y retrouve. Jean Baroque et son famille l'a parti. Un jour, le maître après bat de carré en ville, il a but sur Jean Baroque. Le maître est étonné. Jean Baroque t'est habillé comme un prince. Ah ça, l'a dit le maître, ben quelle qualité métier ou fait comme elle a. Ou les habiller comme un prince. Maître, moi les marchands, l'a dit Jean Baroque. Marchand? Marchand de quoi ça? Mi vendre marchandise, elle a pas coûté à moi rien. Ou vendre marchandise, elle a pas coûté à rien? Que ça il veut dire? Ça il veut dire, mon métier, c'est voleur. Ça que mi vendre, moi l'a pas payé, moi l'a volé. À quoi de cheval? L'y vaut 50 pistoles. Dans 3 jours, moi, ce sera fin volo de cheval. Et Marvan Naou, pour 25 pistoles. Ça de là l'a pas sûr du tout, l'a dit le maître. Ma monte la garde devant mon écurie, sans mon fusil avec mon épée. Et m'y prévient où? Si m'y waou trafiqué côté mon écurie, ben, ou c'est un bouc mort. Alors, le maître la prend son fusil avec son épée, et il y a parti monte la garde devant l'écurie. Pendant 2 jours, avec 2 nuits, il n'y a pas dormi. 3e nuit, il a gagné sommeil. Ça même, dit Jean Baroque, t'es y attendre. Il la rentre doucement dans l'écurie, en misouk. Il a fait sortir le cheval,
s'en fait des ordres. Lendemain matin, le maître la rachète son cheval pour 25 pistoles. Oh yeah.

plus grandes puissances arment les tiers-monde, et c'est la génocide. À travers l'Afrique, Rwanda par exemple, nos frères de même sens s'entretuent. Qui est responsable ?

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Ça l'a pas moins, ça y ramasse la menterie. 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

histoires dehors. La vache avec le roi. Des histoires en Auvergne. Cinq histoires, ils sortent en Auvergne, dans le département Puy-de-Dôme. Dans le temps, on avait un roi en Auvergne. Le roi n'avait un troupeau de bœuf. Rien que ça même t'y intéresse à lui. L'a pas l'argent, l'a pas château, l'y t'es pas là avec ça. Le 14 septembre, on avait la foire dans la ville Saint-Anthème. Le roi l'a parti battre un carré. Comme ça même, il a tombé sur une jolie vache. T'es tellement jolie, comme dit l'autre, une jolie vache déguisée en fleurs. Le roi la trouve la vache gaillard, il a acheté. La vache était chère, mais le roi n'avait l'argent. Comment elle y appelle? Le roi l'a demandé. Ni criel, bragarde, le paysan la répond. Elle est blanc partout, sauf son quatre pattes les rouges, comme si elle n'avait une culotte. Dans de temps longtemps, le pantalon t'y appelle brague. Mais le roi la trouve bragarde, t'es pas jolie comme nom. Alors il y a rebaptise la vache bravarde. Ça te veut dire elle t'est brave. Et la bravarde t'es brave pour de bon. Elle même t'y amène le troupeau dans la montagne. Elle t'y passe devant et toute la bande t'y suivent. Elle avait une cloche dans son cou, t'y fait ding ding quand elle t'y marche. Le roi la cause sérieux semble son gardien de bœuf. T'y appelle Antoine. Antoine, a dit le roi. Alla la bravarde, c'est où va occupe d'elle. Pour la peine, alla sans écu pour. Plus, madame à où, la moitié le fruit nous va récolter, la moitié le lait nous va tirer, la moitié le fromage nous va fabriquer. Seulement, on a été réveillé bien sur elle. Tension à où, Antoine? Tension pourquoi, sire? Le gardien l'a demandé. Tension pour la bravarde, le roi la répond. La bravarde, les plus précieux que mon deux yeux. Allez, dis partout. Si Naïmon, il vient dire moi la bravarde, les morts, chagrin poulé, il sera pendu. Et si un jour, m'y trouve la bravarde mort d'un parc bœuf, alors c'est où que sera pendu. Causement le roi la fatigue le gardien. L'y sera pendu. Où sera pendu? Frisson la monte de ce lit. Mais Antoine l'a calculé, ça t'est une bonne place de travail, et que t'es bien payé. Tracasse pas au sire, l'a dit Antoine, ma veille sur la bravarde, comme si que t'es mon enfant. Antoine, t'es y sorte dans le village Valcivière. L'été plutôt courte, mais bien musclé. Son biceps, t'es y refait pète son manche chemise. L'in avait la force. Mais il avait aussi la patience. En plus, il était un bougre intelligent. Premier coup, il a vu la bravarde et a fait camarade avec elle. Il était soigné à elle comme jamais il y avait soigné une vache. Il était frotté à elle avec la paille, matin et soir. Il était nettoyé son pâte. Il était tiré galé avec zépine. Il était donné à elle de l'eau pour boire, une fois par jour en hiver, deux fois par jour en été. Un gaillard l'eau propre, bien clair, comme de l'eau la ravine. Temps en temps, Antoine t'y prépare une soupe le chou pour la bravarde. L'hiver, l'été s'arrode la bruyère. La bravarde t'y aime ça. Et l'été lave la bouche la bravarde avec vinaigre pour donner elle l'appétit. Zanet t'y défile. La bravarde t'est toujours vaillante. Elle t'est toujours la bravarde. Le 3 mai, pour la fête Sainte-Croix, le troupeau de bœuf t'y monte en l'air dans la montagne. Le zèbre t'est neuf, t'y donne un bon lait. Et le 14 septembre, toute la bande t'y absente. Et chaque coup, deux fois par an, le roi t'y répète son causement. L'y sera pendu, ou sera pendu. Zané t'y défile même, en t'y pousselotte. La bravarde t'y fin arrive 24 ans. Pour un monde, 24 ans, c'est un âge où l'est encore jeune. Mais pour une vache, c'est comme si elle n'avait 80 ans. Et sur la terre, personne n'est pas encore trouvé une façon pour empêcher bonne vache passe l'autre côté de tantôt.
l'été, j'étais en changement d'air dans la montagne. Comme ça même, un matin, quand il rentre dans le parc Boeuf, Antoine la trouve la bravarde à terre. Elle t'est mort. Tout de suite, la femme Antoine l'a crié. Antoine, la pas où volé, dit le roi, la vache, les morts. Jure à moins que ce sera pas où. Sue la tête, nous deux enfants. Ben si, sera moins même, l'a dit Antoine. Qui ça où veut, va porte volontaire pour aller dit le roi, la bravarde, les morts. De toute manière, si midi pas aller, moi sera pendu. Et si vous dit aller ou même, vous sera pendu aussi, l'a dit la femme. Oui, pendu aussi. Mais qui ça y connaît l'avenir? N'a tellement de affaires sur la terre. Allez, donne-moi ma blouse avec mon bâton, mi ça va. La femme Antoine n'a pu dire rien. Elle t'y pleure. Antoine l'enfile la blouse, y attrape son bâton et y apprend le sentier pour aller voir le roi. Y marche dans les herbes, dans le galets, y traverse la forêt. Enfin, il arrive devant Barreau le roi. Le roi était dans le jardin. Il a vu le gardien de bœuf. Tout de suite, il a demandé. « Alors, Antoine, comment il est? Que ça, il raconte la bravarde. Toujours aussi brave ?»« Sire, Antoine l'a répondu. La bravarde n'a plus de lait. »« Comment ça, elle n'a plus de lait ?» Le roi l'a demandé. « Ben, elle y mange plus de herbes. »« Comment ça, elle y mange plus de herbes ?» Ben, elle y boit plus de l'eau. Comment ça, elle y boit plus de l'eau? Ou la prédire, moi, la bravarde n'a plus de lait, elle y mange plus, elle y boit plus. Mais alors, ça y veut dire elle est morte? Ça même, Antoine t'y attend. Sire, la pas moi l'a dit, mais il doit pas être pendu. C'est où que l'a dit? Normalement, c'est où il doit être pendu? Le roi t'est malheureux, la bravarde t'est mort. Mais t'es pas une raison pour pendre un roi. Ça y fait pas, ça. Le roi la mouche un grand coup dans son manche paletot. Y attire une bourse en cuir dans son poche pantalon. T'es plein de l'argent. Il la capote la bourse dans le chapeau Antoine. Antoine, a dit le roi, tracasse pas ou pour de vieux jours. Ma verse à ou un rang jusqu'à temps ou mort. Pareil pour être madame. Ton cas la bravarde. Ben, elle n'avait déjà 24 ans. Elle t'y ça va sur 25. T'es normal, elle est mort. Tout de monde est mort. Nous aussi, nous va mort un jour. Ah, au premier, Antoine. Après sera mon tour. Bon. Ben, là, pas tout ça. Il fait soif. Allons boire un coup. Comme ça même, Antoine, le gardien de bœuf, malgré que la bravarde t'es mort, non seulement elle était pas pendue, mais il a gagné une petite monnaie avec le roi. Plus une rente pour lui avec son madame. Et en plus tout ça là, il est parti boire un coup avec le roi. Oh yeah.

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0: Bonjour à vous tous qui nous écoutez sur les ondes de Radio Arc-en-Ciel. Alors là, notre émission La vie en question aujourd'hui s'interroge sur un terme médical qu'on entend tous les jours autour de nous, l'arthrose, qui concerne beaucoup de personnes et en particulier des personnes âgées. Mais qu'en est-il exactement? Le docteur Anne Ribera, rhumatologue, est là pour nous aider à mieux comprendre les causes et l'évolution de cette maladie. Aussi, je n'ai pas dit bonjour Charles.
1: Bonjour Marie-Lou.
0: Bonjour docteur Ribera.
2: Bonjour Marie.
1: Bonjour docteur.
0: Alors oui, peut-être que le terme maladie n'est pas très bien. Ce n'est pas une maladie.
2: Ce n'est pas tout à fait une maladie. En fait, l'arthrose, c'est défini par une altération du cartilage articulaire. Mais ça intéresse aussi les structures qui sont voisines, qui vont être altérées. Oui. Notamment la membrane synoviale, l'os sous-jacent au cartilage, les ligaments et même la musculature proche de l'articulation.
0: Mais ce n'est pas inévitable. Ce n'est pas forcément quand on prend de l'âge que tout ça s'altère.
2: On va voir apparaître de l'arthrose à l'imagerie chez à peu près tout le monde. Mais ce n'est pas pour autant que c'est une maladie. On peut très bien avoir des formes, et c'est même la plupart des cas, des formes tout à fait non symptomatiques.
1: Silencieuses, quoi.
2: C'est un peu comme les rides qui ne sont pas une maladie de peau.
0: D'accord.
1: Donc c'est plutôt une maladie entre guillemets de l'âge, en fait, un peu.
2: On définit plusieurs sortes d'arthrose maintenant. Ah. C'est-à-dire qu'il va y avoir l'arthrose qui fait suite à un traumatisme direct de l'articulation. D'accord. Par exemple, un sportif qui va se rompre un ligament croisé va développer une mauvaise stabilité de l'articulation et va développer une altération du cartilage.
1: D'accord.
2: Ce sont des arthroses qui sont assez rapidement évolutives et pour lesquelles actuellement on s'oriente vers des traitements préventifs autant qu'on peut.
0: C'est-à-dire que c'est l'articulation qui a été trop sollicitée, c'est ça ?
2: C'est l'articulation, là c'est manifeste, qui va travailler dans un système de contraintes pour lequel elle n'est pas faite.
0: Oui.
1: Le ski par exemple, le ski de compétition.
2: Voilà, tous les sports en contraintes vont favoriser l'arthrose. Mais on a vu antérieurement des secrétaires qui tapaient sur des machines à écrire qui étaient dures, qui développaient une arthrose des doigts.
1: Ça n'a aucun caractère infectieux.
2: Aucun caractère infectieux.
0: Alors, donc, c'est de l'usure. C'est ça,
2: c'est on pourrait dire un peu de l'usure. De l'usure du cartilage. Mais je disais, on différencie différentes sortes d'arthrose. On a aussi l'arthrose qui est liée à des troubles du métabolisme.
0: C'est-à-dire, métabolisme, c'est-à-dire
2: l'équilibre des substances qui sont dans le sang, dans le corps. Par exemple, le diabète va favoriser le développement de l'arthrose.
0: D'accord.
2: Et actuellement, on est devant une épidémie, on appelle ça épidémie, entre guillemets, d'arthrose, liée à, entre guillemets, l'épidémie des surpoids et des obésités.
1: Ah, voilà.
0: Oui, alors, quand on pense justement qu'à La Réunion, malheureusement, le diabète et l'obésité, pas qu'à La Réunion.
2: Cette arthrose, elle est liée évidemment à la tension qui est imposée et à la pression qui est imposée aux articulations, mais elle est liée aussi de façon plus générale à une mauvaise régulation du cartilage et de l'os associé à l'articulation.
1: Je pensais à un jeu de mots. Est-ce que c'est lié à l'hypertension ?
2: Non, pas du tout.
1: Donc le diabète, oui.
2: Voilà, dans le cadre des maladies métaboliques.
0: Et alors, comment ça se... Est-ce qu'il y a un
2: troisième...
0: Oui, vas-y, pardon.
2: Troisième arthrose, en fait, celle dont tu parlais initialement, c'est celle qui est liée au vieillissement. Le cartilage n'a pas de capacité
0: de se régénérer.
2: De cicatrisation.
0: Et puis il se régénère tout seul quand même.
2: Pas vraiment. Ah. On part avec son stock de cartilage vers l'âge de 15-20 ans. Et après, on fait pour toute la vie, comme pour l'ostéoporose.
0: Ah. Et alors, moi, quand je vois ces jeunes-là qui défilent dans les pentes avec leur moto, avec leur truc, là, ils montent, ils grimpent. Ils mais ils se mettent un peu en danger, alors.
2: Bah, je dirais que le danger immédiat, c'est plus le danger d'un traumatisme.
0: Oui, on comprend ça très bien. Hein. On met souvent, quand même, en exergue beaucoup nos
1: articulations. La ménopause joue un rôle, les hormones, en général.
2: On ne l'a pas mis en évidence, peut-être dans le cadre, par le biais du syndrome métabolique, par le biais d'une certaine sédentarité, d'un surpoids qui s'installe.
1: À une époque, on a beaucoup parlé des insaponifiables avocats soja. En dentaire, on les utilisait au niveau des muqueuses buccales avec des bons effets. Est-ce qu'au niveau de l'arthrose...
2: Les dérivés de soja et avocats ont une petite activité, notamment sur la douleur.
0: Ah, bien.
2: Par contre, c'est extrêmement difficile de mettre en évidence un effet cicatrisant.
1: Bien sûr.
2: Mais disons qu'on peut les donner... On s'est aperçu que c'est un petit peu mieux si on prend des dérivés d'avocat que si on prend rien du tout. Mais il y a beaucoup de biais dans les études. C'est une action sur la douleur. Après, il faut pérenniser le traitement plusieurs mois.
1: Ouais. Oui, c'est long. C'est long.
0: Puis c'est pas manger des avocats, c'est avoir des médicaments qui contiennent.
2: Ah ben, manger de l'avocat, c'est très bien.
0: Oui, mais on n'en a pas toute l'année. Hein. Alors, ce n'est pas une maladie grave, on n'en meurt pas.
2: Non.
0: Mais elle est plus ou moins invalidante.
2: Et on peut noter que 10% de la population actuellement... est considéré comme souffrant de l'arthrose.
1: C'est énorme.
2: Donc c'est un poids important social et médical.
0: Plus les hommes que les femmes ou l'inverse?
2: Non. Je n'ai pas spécifié. Les hommes
1: j'ai cru
2: vont
1: voir quand même pour la femme un petit peu plus, surtout dans la deuxième période de la vie. Là où il y a un jeu d'hormones. Enfin, c'est ce que j'ai lu récemment.
0: D'ailleurs, ça va venir après la ménopause aussi.
2: Voilà, c'est lié plus à la sédentarité, au poids.
1: Sur quoi repose le diagnostic?
2: Et les femmes vivent plus longtemps.
1: Ouais, c'est vrai. Sur quoi repose le diagnostic d'arthrose?
2: Bonne question. je dirais que très forte suspicion clinique.
1: Voilà, d'accord.
0: C'est-à-dire que l'articulation est un peu plus gonflée
2: En crise?
0: Oui, en crise.
2: En crise. Quand elle est gonflée, c'est la membrane synoviale qui fait une crise inflammatoire et qui fabrique trop de liquide articulaire. Ah. Mais on peut être aussi en phase sèche. Et souvent, ces arthroses-là, quand elles sont dites douloureuses, c'est lié au fait qu'il y a un œdème osseux sous-jacent à la zone de cartilage qui est moins performante.
1: Parce que l'os en prend un coup, là.
2: L'os, le cartilage... a une fonction élastique et d'amortissement. Mmh. Avec l'âge, il devient moins élastique. Donc l'os en dessous trinque un peu.
0: Mmh. Est-ce qu'on peut localement soigner alors? S'il y a tout ça, là, quand même. Je sais que c'est important de parler du traitement. Alors, mais alors là, quand une, par exemple, on va dire un genou est tout gonflé, etc., est rempli...
2: Il y a des traitements locaux efficaces en fonction de la cause de la douleur. Si on peut revenir au diagnostic. Donc, il y a une forte suspicion clinique en fonction aussi du morphotype.
0: Oui.
2: La radiographie confirme le diagnostic. Une radiographie simple est largement suffisante. On n'a pas besoin de courir après des imageries plus sophistiquées comme scanner, IRM. L'échographie a une place s'il y a un épanchement ou une atteinte d'un ligament. Dans l'imagerie, la radiographie suffit à... suivre l'évolution de l'arthrose à définir s'il y a aggravation ou pas.
1: Il n'y a pas d'examen biologique, là?
2: Non, il n'y a pas... actuellement, il y a des choses à l'étude, mais actuellement, il n'y a pas de marqueur de l'arthrose.
1: Donc, c'est la clinique, l'observation, et le malade qui dit ce qui lui arrive.
0: Et qui a mal.
1: Et ça suffit.
2: Ça suffit. Voilà.
0: Est-ce que ce sont des douleurs qui ont lieu à des moments particuliers de la journée ou est-ce que c'est après trop d'efforts?
2: Alors,
0: ça peut venir n'importe quand.
2: C'est variable.
0: Ça peut venir n'importe quand.
2: Si on a une poussée inflammatoire de la membrane synoviale qui est liée au relargage de petites molécules du cartilage à l'intérieur de l'articulation, on va déclencher une poussée inflammatoire. Comme toute inflammation, si elle est importante, on aura mal la nuit et surtout le matin.
1: Oui, c'est très particulier.
2: Si on est devant une altération de l'os sous-jacent à la zone de cartilage abîmé, la douleur, elle va être plutôt mécanique. C'est-à-dire qu'on aura mal
0: quand on bouge,
2: quand on marche longtemps.
0: Et alors, il faut continuer à marcher quand même ou pas ?
2: Absolument.
0: Ça va rentrer dans les traitements.
2: Mais pas quand on est en pleine crise.
0: Ah, c'est vrai. Ah oui, mais parce que souvent, maintenant, on dit, oh là là, continue à marcher, parce que tout à l'heure, tu vas finir dans ton fauteuil. Et là. Alors, quand on est en pleine crise, il vaut mieux rester tranquille.
2: Rester tranquille, limiter un peu les déplacements ou prendre un bâton pour être un petit peu en décharge. Pour ce qui est...
0: Mais ça peut durer plusieurs jours, une crise comme ça.
2: Une crise articulaire liée à la synovite, ça peut lier, durer 10 jours, 20 jours. Hein. Ouais. L'œdème osseux, on le considère en fait comme une mini-fissure osseuse, et c'est autour de 3-4 mois.
1: Ah oui, quand même.
2: Et on voit très souvent des gens qui se plaignent d'une arthrose tenace. En fait, c'est simplement lié à la persistance d'un œdème osseux. Il faut le temps de la cicatrisation de l'os.
0: Oui, mais alors rester sans bouger, c'est pas évident. Disons que je ne sais pas faire de gros efforts.
2: J'ai pas dit sans bouger. Pas de balade dans ma fatte.
0: Non, pas de balade dans ma fatte, je suis d'accord. Voilà.
1: Quelles sont les articulations les plus touchées?
2: Alors, il y a différentes arthroses. Les gens, on pourrait dire que toutes les articulations sont touchées. Si on fait une radiographie, on voit de l'arthrose au niveau du cou à partir de l'âge de 20 ans. Ce n'est pas pour autant qu'on est malade. Oui. La colonne vertébrale, on trouve toujours de l'arthrose. Ça n'a aucune valeur de diagnostic de maladie.
0: Mais les gens ont mal au dos quand même.
2: Aucun rapport. On ne peut pas retenir l'imagerie de l'arthrose comme étant responsable des douleurs rachidiennes.
0: Ça, c'est nouveau à entendre.
2: Les mains sont sujettes à des manifestations d'arthrose, notamment au niveau de l'accrochage du pouce sur le carpe. L'arthrose des mains a une composante génétique.
0: Voilà, oui, c'est vrai.
2: Et donc chez la femme.
1: Donc familiale.
2: Familiale et s'exprime surtout chez les femmes, là, après la ménopause.
0: C'est vrai que ça, on a remarqué dans les familles, souvent il y avait la grand-mère qui avait un peu les mains un peu en éventail, là, un peu toute recroquevillée. Ben oui, c'est vrai.
1: Un pianiste, par exemple, peut être susceptible.
2: C'est un gros problème pour lui. Il va payer un tribut à l'arthrose avec l'âge.
0: C'est parce qu'il a trop fait marcher ses mains.
2: Oui.
0: Oui.
1: Donc là, c'est de l'usure, en fait.
2: C'est de l'usure, c'est de la surtension sur les articulations. Alors, pour finir la description, les hanches sont souvent altérées par l'arthrose, mais c'est pas rare qu'on trouve des facteurs favorisants. Par exemple, une forme de la tête du fémur dans son accrochage sur le bassin qui est particulière.
0: Et là, c'est un peu génétique souvent aussi, non ? Il y a des régions
2: non,
0: de métropole.
2: On va retenir un lien génétique s'il y a une arthrose des doigts associée. Par contre, on a tous en tête les histoires de familles bretonnes.
0: Absolument, de villages bretons où il n'y avait que des gens qui battaient.
2: Entre guillemets familiales. Mais on ne peut pas parler d'arthrose génétique. C'est plutôt la conformation du bassin et de la tête du fémur qui, elle, a une anomalie familiale.
0: C'est pour ça que dans certaines régions de France, on fait des photos aux enfants qui viennent de naître.
2: Absolument. On fait déjà une manœuvre à la naissance de l'enfant on écarte les hanches sur le bassin pour voir si cette mobilité est normale ou s'il y a, on ressent un accrochage. Et en fonction, on fera porter à l'enfant un paquet de couches pour bien ouvrir les jambes.
0: Et c'est systématique hein, en Bretagne maintenant.
2: Mais sur la France entière.
0: Sur la France entière.
2: À chaque naissance, il y a l'examen de l'enfant où on vérifie la normalité des hanches.
0: Et du coup, il y a moins de gens qui en souffrent.
2: Bah, maintenant, c'est que ça doit être caduque. Parce que si on a une impression d'anomalie ou c'est un risque familial, on fera une échographie de l'enfant et ça sera pris en charge très précocement.
0: Et est-ce qu'il y a des professions, par exemple dans le bâtiment, dans tous ces gens qui portent des poids lourds?
2: Alors,
0: tout
2: on
0: n'a
2: pas parlé dans la suite des articulations. Les genoux, évidemment, portent une charge importante et vont être souvent altérés. Mais il y a souvent une dissociation entre l'altération de la structure du genou et la plainte des gens. On peut voir des genoux
0: très abîmés et puis des gens pas mal.
2: Qui nous paraissent abîmés, les gens ne s'en plaignent pas spécialement.
0: Est-ce que c'est parce qu'ils sont moins sensibles à la douleur? Ou bien
2: je pense qu'il y a une acceptation. Entre en ligne de compte les modalités de construction de la douleur.
0: Bon, parce que c'est vrai, quand on voit tous ces gens sur les chantiers et tout, on se dit, mais qu'est-ce que ça va donner?
2: C'est sûr que les contraintes physiques peuvent favoriser le développement de l'arthrose. On appelle ça la pénibilité. Et ça doit être pris en charge, pris en compte dans l'âge de la retraite.
1: Ça commence à le faire, on commence un peu.
2: Oui, on commence à être sensibilisé à ce côté-là.
0: Alors aussi, je suis allée sur Internet, comme tout le monde, pour regarder. Et il y a marqué, en gros, le pire ennemi, c'est la prise de poids. Pour tout le monde, aussi bien homme que femme, là.
2: Alors, tout à fait. D'une part, comme je le disais tout à l'heure, par le phénomène même du surpoids et de l'obésité, qui, on le sait, favorise la construction.

0: pression sur le poids est multipliée par 4 au niveau de la hanche.
1: C'est-à-dire ?
0: C'est-à-dire que vous pesez 80 kg et vous allez avoir 320 kg de pression sur la hanche.
1: Multiplié par 4. Voilà, ça a pu être étudié, ça.
0: 100 kilos, 400 kilos.
1: Eh oui.
0: Et le squelette n'est pas fait pour porter ça. Au niveau du genou, les pressions sont multipliées par 6.
1: Alors, si je pèse 80 kilos,
0: quand on 480. Marche, hein, au passage de chaque poids, on
2: 8.
0: Appuie monopodal.
1: 480 kilos.
0: Et au niveau du gros orteil, dont on ne parle pas souvent, mais on entend souvent parler d'hallux valgus,
1: oui.
0: En fait, c'est le prix à payer des surcharges sur le gros orteil. C'est 8 fois le poids du corps.
2: C'est fou, ça.
0: Pour arriver à tenir en équilibre à chaque pas.
2: C'est vrai qu'il t'arrive beaucoup.
1: Et sur, sur le moment, on ne le sent pas.
0: Absolument pas.
2: Il n'y a pas de système d'alerte.
0: On a quand même une usure des chaussures.
2: Ouais. Mais contrairement à d'autres poids, il n'y a pas de système d'alerte, là. On n'a pas de douleur lorsque on prend un poids très fort.
0: Non, pas mal. Bah, c'est-à-dire qu'il y a un niveau de tolérance.
2: Oui, qui est
0: en plus, avec le poids, en général, on bouge moins. On sort d'un cadre sportif. Donc, le niveau d'alerte est un petit peu repoussé.
2: Voilà.
0: Donc, la perte de poids...
1: Elle est effective presque effective tout de suite, alors. Parce que si on perd 20 kilos, il y a moins de poids sur les genoux, sur les hanches, etc.
0: C'est un petit peu plus complexe. On n'a pas un effet immédiat.
1: Non.
0: Mais ça va être bénéfique par la diminution de l'ambiance inflammatoire et par les contraintes immédiates sur l'articulation. Parce que si on marche un petit peu plus, on adapte un petit peu le déroulement du pas... La zone de pression va plus être tout à fait la même et on va soulager la zone qui est fragile.
1: Alors bien souvent, quand les gens vont voir un médecin, on leur dit il faut continuer à marcher. Est-ce que c'est vrai, il faut marcher, comme vous venez de le dire, quand même, pas au moment de la grosse crise, quand on a vraiment très mal. Mais autrement, dans la vie de tous les jours, il faut marcher. Il faut tous les jours.
0: Parce qu'en fait, on est devant une articulation dont le but est de bouger. Si on ne bouge pas, on a une atrophie des muscles et des ligaments, une perte de l'éducation neurologique, la commande motrice et la commande sensitive, et une perte de l'adaptation à la marche progressive avec des mauvaises contraintes qui vont commencer à se construire sur les articulations.
1: Et est-ce que c'est bon de prendre une canne à ce moment-là quand même?
0: Alors,
1: ça soulage un peu?
0: La canne, c'est intéressant parce que quand vous marchez avec une canne,
1: on appuie moins.
0: Qui doit être tenu du côté opposé à la douleur, très important, c'est comme une balance en équilibre. La charge sur l'articulation n'est plus de 4 fois le poids, mais de 1 fois le poids.
2: Grosse différence.
1: Ah, ouais.
2: D'ailleurs, il y a la marche nordique où on marche avec 2 bâtons et où ce sont les bras qui prennent une partie de l'effort. Et c'est assez curieux parce qu'on n'y pense pas. Quand on marche nordique, appuie.
0: En fait, on balance le poids.
2: Voilà. Et les hanches sont soulagées.
0: Oui. Et on allège la portance.
2: Exactement.
0: Sur les hanches.
2: Ouais. Et on le sent très bien. Hein. Ces muscles-là, oui, oui.
1: Et autrement, qu'est-ce qu'on peut faire si on a un genou tout gonflé et autres? Est-ce qu'il y a des médicaments qui vont être efficaces?
0: Alors, il y a des traitements locaux qui peuvent être efficaces. Le fait de ponctionner l'articulation...
1: Pour enlever ce liquide qui est en trop.
0: Oui, c'est un geste très simple et pas douloureux du tout, qui peut se faire simplement au cabinet du médecin généraliste ou du spécialiste... va soulager et en général on en profite pour injecter par la même
1: seringue
0: par la même aiguille un anesthésique et un produit anti-inflammatoire souvent un dérivé de cortisone
2: ce qui
0: n'est pas dangereux.
2: Et l'acide hyaluronique dans ces cas-là est efficace?
1: Ça c'est la nouveauté, tout le monde en parle.
0: L'acide hyaluronique c'est pas vraiment une nouveauté, ça existe depuis 60 ans. Ça a eu des phases on et des phases off. Actuellement, il existe plusieurs sortes d'acides hyaluroniques proposés sur le marché. L'efficacité prouvée est sur la douleur.

0: Il n'y a pas d'efficacité prouvée sur la reconstruction du cartilage.
1: C'est quand même une belle chose si on a moins mal. Voilà, on va dire ça comme
0: voilà.
1: ça.
0: Voilà. Alors, par contre, l'appréciation de la disparition de la douleur est toujours difficile, puisque le fait de ponctionner, injecter, rien que ce geste-là va soulager, et l'évolution de l'arthrose se fait par poussée. Donc, certaines personnes vont refaire des poussées, et d'autres ne feront qu'une seule poussée par an. Donc, actuellement, on est dans un cadre où on sait qu'un geste local soulage, mais on n'a pas de proposition qui permette de reconstruire le cartilage. Au niveau de la recherche, on a essayé d'injecter ce qu'on appelle des cellules mésenchymateuses, c'est-à-dire les cellules qui, à l'initiation du développement de l'articulation chez l'embryon, mais on n'a pas eu d'amélioration prouvée.
1: Ah bon, d'accord.
0: On avait beaucoup d'espoir là-dedans, mais on n'a pas
1: eu... C'est des cellules souches ?
0: Oui, des cellules souches, mais sans schémateuse.
2: Qu'est-ce que vous pensez des médecines dites douces ? Un peu de chaleur, un peu de froid,
0: un peu de
2: massage.
0: Moi, je dis, bon, c'est un petit peu sévère, qu'elles apportent un peu de confort.
1: Tant mieux.
0: Et qui font que les gens s'occupent d'eux-mêmes. Ouais. Mais elles grandissent d'autant plus qu'on n'a rien à proposer. Voilà. En face, quant à la régénérescence du cartilage.
1: Il n'y a rien, c'est ça qui est dommage. Hein.
0: À l'heure actuelle, je pense que dans 10 ans, on ne dira plus la même chose.
1: Donc il ne faut pas vieillir, il faut attendre 10 ans. Et autrement, tout ce qu'on entend, le chaud, le froid, les noyaux de cerises,
0: Alors, toutes ces thérapeutiques, elles ont un intérêt, je dirais par exemple le froid, vous avez une crise inflammatoire.
2: Ouais, et ça calme.
0: On va avoir une action efficace sur l'inflammation. Mais le temps d'application de la glace.
1: Ah, voilà. Et oui.
0: Actuellement, il n'y a pas... Il y a un soulagement. On utilise l'effet placebo. 30% d'effet placebo.
1: Et ça marche.
0: Et c'est déjà pas mal.
2: C'est énorme.
0: C'est déjà pas mal. C'est l'art de la prescription.
1: Oui, absolument. Moi, j'ai entendu ça, là, les noyaux de cerise. Ah ben, dans le fond, ça vaut le coup d'essayer parce que c'est un moment où vous allez penser à vous. Vous allez mettre ce paquet de cerises au micro-ondes. Ouais. Et puis, vous vous asseyez, vous bougez plus. Il y a le repos. C'est un bon moment, alors, à ce moment-là. Et voilà, ça agit ça. Au moment où on le met.
0: L'art d'utiliser l'effet placebo. Je me permets de rappeler que si un médicament n'a pas fait la preuve d'être supérieur à l'effet placebo, il n'est pas considéré comme médicament et il ne sera pas pris en charge pour la sécurité sociale.
2: Oui, ils ont fait le ménage.
0: L'acide hyaluronique a été confronté à cette problématique récemment.
1: Ouais. Alors, l'arthrose, c'est pas une maladie, on n'en guérit pas, on n'en meurt pas, mais il faut pas trop attendre peut-être. Quand on commence à avoir vraiment mal à un genou, est-ce qu'on se dit « Oh, c'est le début, c'est comme tout le monde ?» Et oui, il vaut mieux consulter quand même, assez rapidement.
0: Mais c'est comme pour toute douleur et perte d'autonomie, il faut mieux faire rapidement la part des choses pour savoir quel chemin on va prendre pour gagner sur le confort de vie et puis ne pas négliger l'opportunité d'une chirurgie positive.
1: Ah oui, parce qu'il y a les fameuses prothèses.
0: C'est ça.
1: On n'en a pas parlé, mais c'est vrai que ça semble presque la fin de ces crises, alors. C'est vrai. Merci, docteur Rivera, vous êtes venu nous renseigner. Et je pense qu'il y a beaucoup de personnes qui nous ont écoutés, parce qu'on sait que l'arthrose, elle est partout. Et puis ça, voilà.
2: 10 millions de Français.
1: Combien ? 10 millions de Français.
2: Un peu plus, là, malheureusement.
0: 10% de la population.
2: Ouais.
1: Merci. Merci d'être venu parmi nous. Et puis, on espère qu'on aura réussi à certaines craintes, à les rabaisser un petit peu.
0: Et surtout, ne pas dire quand même qu'il n'y a rien à faire.
1: Très bien.
0: Ne pas s'installer dans une perte d'autonomie sous prétexte qu'on est dans une crise d'arthrose.
1: Voilà, il vaut mieux aller acheter le père.
0: Disait Henri, enfin, un peu de façon ironique, que le mot d'arthrose, ça fait partie des mots français qui ont du succès.
1: Oui.
0: Et je me suis toujours demandé pourquoi. Et en fait, je pense que c'est parce que ça ressemble à atroce.
2: Ah. Ah oui, pourquoi pas. Oui, oui.
1: Merci beaucoup, merci de tous vos conseils. Voilà. Au revoir.
0: Au revoir,
2: docteur. Merci.
1: Au revoir. Merci. Au revoir, Didier. Merci.
2: Merci, Didier.

Le petit livre avalé et la mission du prophète. Lecture de l'Apocalypse de Saint Jean. Au cours d'une vision, la voix venant du ciel que j'avais déjà entendue me parla de nouveau. Elle me dit « Va prendre le petit livre ouvert dans la main de l'ange qui se tient debout sur la mer et sur la terre. » Je m'avançai vers l'ange pour lui demander de me donner le petit livre. Il me dit « Prends et mange-le. Il remplira tes entrailles d'amertume, mais dans ta bouche il sera doux comme le miel. » Je reçus le petit livre de la main de l'ange et je le mangeai. Dans ma bouche il était doux comme le miel, mais quand je l'eus avalé, il remplit mes entrailles d'amertume. Alors on me dit, il faut que tu reprennes ta mission de prophète. Tu parleras sur un grand nombre de peuples, de nations, de langues et de rois. Parole du Seigneur.

L'agneau immolé, seul capable d'ouvrir le livre scellé. Lecture de l'Apocalypse de saint Jean. Moi, Jean, j'ai vu dans la main droite de celui qui siège sur le trône céleste un livre en forme de rouleau, écrit à l'intérieur et à l'extérieur, scellé de 7 sceaux. Puis j'ai vu un ange imposant qui proclamait d'une voix puissante « Qui donc est digne d'ouvrir le livre et d'en briser les sceaux ?» Mais personne au ciel, sur terre ou sous la terre n'était capable d'ouvrir le livre et d'en regarder le texte. Et moi, je pleurais beaucoup parce que personne n'avait été trouvé digne d'ouvrir le livre et d'en regarder le texte. Mais l'un des anciens me dit, « Ne pleure pas. Voilà qu'il a remporté la victoire, le lion de la tribu de Juda, le descendant de David. Il ouvrira le livre aux 7 sceaux. » Et voici ce que j'ai vu encore. En face du trône, en face des 4 vivants et des anciens, il y avait un agneau. Il se tenait debout et il était comme immolé. Ses cornes étaient au nombre de 7, ainsi que ses yeux, qui sont les 7 esprits de Dieu en mission sur toute la terre. Il s'avança et reçut le livre que lui donna de la main droite celui qui siège sur le trône. Quand l'agneau eut reçu le livre, les 4 vivants et les 24 anciens se prosternèrent devant lui, chacun tenant une harpe et des coupes d'or pleines de parfums qui sont les prières des saints. Ils chantaient ce cantique nouveau. « Tu es digne de recevoir le livre scellé et de l'ouvrir, car tu as été immolé. Par ton sang, tu as racheté pour Dieu des hommes de toute race, langue, peuple et nation. » Et tu en as fait pour notre Dieu un royaume de prêtres qui régneront sur la terre. Parole du Seigneur.

Lecture de la deuxième lettre de Saint Jean. Moi, l'ancien, je m'adresse à toi, l'Église, reine choisie par Dieu. J'ai eu beaucoup de joie à trouver parmi tes enfants des hommes qui vivent dans la vérité selon le commandement que nous avons reçu du Père. Et maintenant, reine, je t'adresse une demande. Ce que je t'écris n'est pas un nouveau commandement, c'est celui que nous avions dès le début. Je te le demande, aimons-nous les uns les autres. Et l'amour, c'est que nous vivions selon ses commandements. Et ce commandement, comme vous l'avez appris dès le début, c'est que vous viviez dans l'amour. Beaucoup d'imposteurs se sont répandus dans le monde. Eux qui ne professent pas la foi en Jésus-Christ venu dans la chair. Celui qui agit ainsi, c'est l'imposteur et l'antichrist. Prenez garde à vous-même pour ne pas perdre le fruit de votre travail, mais recevoir intégralement votre salaire. Celui qui va de l'avant sans rester attaché à l'enseignement du Christ, celui-là se sépare de Dieu. Mais celui qui reste attaché à l'enseignement, celui-là trouve le Père et le Fils. Parole du Seigneur.

Lecture de la lettre de Saint Paul apôtre à Philémon. Frère, ta charité m'a déjà apporté beaucoup de joie et d'encouragement, car grâce à toi, le cœur des fidèles a été réconforté. Certes, j'aurai largement le droit dans le Christ de te dicter ce que tu dois faire, mais je préfère, au nom de la charité, t'adresser une demande. Moi, Paul, qui suis un vieil homme, moi qui suis aujourd'hui en prison à cause du Christ Jésus, j'ai quelque chose à te demander pour Onésime, mon enfant à qui, dans ma prison, j'ai donné la vie du Christ. Cet Onésime, dont le nom signifie utile, ne t'a pas été bien utile dans le passé, mais il l'est maintenant pour toi comme pour moi. Je te le renvoie, lui qui est une part de moi-même. Je l'aurais volontiers gardé auprès de moi pour qu'il me rende des services en ton nom, à moi qui suis en prison à cause de l'Évangile, mais je n'ai rien voulu faire sans ton accord, pour que tu accomplisses librement ce qui est bien, sans y être plus ou moins forcé. S'il a été éloigné de toi pendant quelque temps, c'est peut-être pour que tu le retrouves définitivement, non plus comme un esclave, mais bien mieux qu'un esclave, comme un frère bien-aimé. Il l'est vraiment pour moi, il le sera plus encore pour toi, aussi bien humainement que dans le Seigneur. Donc, si tu penses être en communion avec moi, accueille-le comme si c'était moi. S'il t'a fait du tort ou s'il te doit quelque chose, mets cela sur mon compte. Moi, Paul, j'écris ces mots de ma propre main. Je te rembourserai. Je n'ajouterai pas que tu as aussi une dette envers moi et que cette dette, c'est toi-même. Oui, frère, fais-moi cette joie dans le Seigneur, réconforte mon cœur dans le Christ. Parole du Seigneur.

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3: Chers amis auditeurs de Radio Arc-en-Ciel, bonjour. C'est avec un grand bonheur, un grand plaisir que je reçois pour vous aujourd'hui dans notre émission Palabre, Monsieur Prosper Eve, que vous connaissez tous comme historien, mais qui depuis quelque temps nous réjouit par ses poèmes, et nous le recevons aujourd'hui en qualité de poète pour son ouvrage vraiment intéressant, Violette ou éloge aux esclaves, aux éditions Cicéron. Monsieur Prosper Eve, bonjour et merci de répondre à notre invitation.
4: Merci, bien sûr, de m'inviter et de me donner la possibilité de parler du 20 décembre et de parler de cet ouvrage que je viens d'éditer pour... l'objectif est quand même de rendre la mémoire, cette mémoire qu'on doit protéger, eh bien, au plus grand nombre.
3: Allez. Mais justement, avant d'entrer dans ce petit recueil de poèmes qui m'a vraiment, vraiment emballé, je voulais que vous nous disiez, c'est l'historien d'abord, que représente le 20 décembre pour la mémoire collective réunionnaise, pour notre histoire? Et puis, faut-il dire fête de la libération de l'esclavage ou fête de la liberté, où les deux se conjuguent-ils?
4: Alors, si on s'en tient à l'histoire de l'esclavage, le 20 décembre, c'est la date de l'abolition officielle de l'esclavage. Mais si on se met à la place des esclaves, l'esclave, un être humain, parce qu'il venait de l'Afrique, parce qu'il venait de Madagascar ou aussi d'Inde, eh bien, le droit l'a défini comme un meuble, donc comme un objet que l'on peut vendre, échanger et céder. Et à partir de là, on voit très bien que, je veux dire, que ce tour de passe-passe, parce que comment on peut comme ça transformer un être humain en meuble? Eh bien, si pour les juristes de l'époque et tous les possédants, c'était quelque chose de tout à fait normal, régulier, eh bien, cela a créé un trouble intérieur. Et chaque jour, chaque minute, l'esclave, il était en train de bouillonner à l'intérieur pour dire « Non, je suis un être humain, je suis un être libre ». Et certains, quand ils ont décidé de quitter l'habitation, de rompre, de rejeter le système et de se placer dans l'illégalité pour aller vivre dans la partie altière de l'île, donc pour aller vivre comme marron, eh bien, c'était pour dire « je suis libre ». Et c'est pourquoi je dis que l'histoire du marronnage n'est pas une page de l'histoire de l'esclavage, mais c'est un chapitre de l'histoire de la liberté. Eux, quand ils sont marrons, ils sont libres, ils ne sont plus esclaves, ils ont rejeté ce système.
3: Ils ont rejeté cette déshumanisation.
4: Ils ne sont plus sur la côte, ils sont dans l'intérieur de l'île, dans ce royaume qu'ils ont créé. C'est le royaume de la possession marronne, ce n'est plus le royaume de la possession du roi. Dans la zone côtière, c'est la zone de la possession du roi où l'on pratique l'esclavage. Eh bien, eux, ils ont rejeté ça et ils sont partis dans une zone suffisamment éloignée pour qu'ils puissent vivre libres et vraiment faire rayonner leur humanité.
3: Et justement, dans ce petit ouvrage poétique, vous rendez hommage, vous faites l'éloge de tous ceux qui ont été créatifs, qui se sont impliqués d'une manière ou d'une autre dans ce processus de réappropriation de leur être.
4: Oui, pour exprimer leur humanité, oui. Effectivement. Si vous voulez, quand on parle de l'esclavage, la plupart des travaux, il faut le reconnaître, ont eu tendance à présenter cette histoire comme une histoire binaire, avec d'un côté les esclaves, de l'autre côté les maîtres, de l'autre côté les blancs, de l'autre côté les noirs, d'un côté les bons, les méchants. Et en réalité, l'histoire est complexe. Et quand on a mené ces travaux, on a bien sûr vérifié si le code noir avait été correctement appliqué, s'il y a eu des excès de la part des maîtres, etc. Donc toujours, tout ça a été fait en se polarisant sur l'application du code noir.
3: Oui.
4: Et on a oublié, on n'a pas mis en avant le fait qu'ils étaient des êtres humains et qu'en tant qu'êtres humains, eh bien, ils allaient agir pour contester ce système et pour manifester vraiment leur humanité. Et dans toutes les tâches qu'ils ont pu réaliser, on voit qu'ils ont su dépasser le système esclavagiste et se comporter en fait en surhomme pour manifester leur humanité. Quand on analyse ça, il ne faut pas dire qu'ils étaient vraiment des aliénés par le système, etc. Non. C'est parce qu'ils voulaient exprimer leur humanité. Je prends un exemple. Lorsque l'île passe à la transformation industrielle du sucre, parce qu'avant, on utilisait la canne pour fabriquer de l'alcool, et à un moment donné, lorsque rien ne va plus au niveau du café, où il y avait la concurrence, la chute des cours, les intempéries, eh bien, les colons, que le café, une culture qui avait été imposée par la Compagnie des Indes, eh bien, les colons, les principaux habitants, ceux qui sont les plus aisés, qui paient le cens le plus élevé et qui sont rodés à la chose politique, eh bien, décident de passer à la fabrication industrielle du sucre. Donc, c'est une décision qui est prise localement. Ils vont donc importer des machines d'Europe, et notamment d'Angleterre, et lorsque ces machines arriveront avec les ingénieurs pour monter, les esclaves talentueux, les esclaves talentueux, c'est-à-dire ceux qui étaient artisans, forgerons, menuisiers, charpentiers, ébénistes, tailleurs de pierre, ces esclaves-là vont être utilisés dans la sucrerie. Et donc, ils vont regarder comment les machines sont montées, et ensuite, ils vont travailler devant ces machines. Et lorsque la période sucrée, une période de manipulation de la canne est terminée, en général les pièces s'usent, eh bien il faut repérer les pièces usées et ensuite fabriquer ces pièces. Donc on voit l'importance des forgerons, parce que s'il fallait attendre l'arrivée des pièces importées d'Europe, eh bien les usines pourraient ne pas fonctionner correctement. Et on voit, grâce à leur savoir-faire, ils ont pu fabriquer les pièces, et grâce à cela, eh bien, l'industrie sucrière a pu fonctionner. Lorsqu'on a des personnages tels que Wetzel, ingénieur envoyé par l'État pour reprendre la main sur l'industrie sucrière qui a été mise en place par les colons, et on a la propriétaire de Sainte-Suzanne qui met au point, à partir des machines existantes, ils observent et ils essaient de trouver les moyens de rendre ces machines plus performantes. Ils étudient, ils construisent les plans, mais ce sont ensuite les esclaves qui vont fabriquer ces nouvelles machines. La machine à basse température fabriquée par Wetzel va être ensuite utilisée au Comores, va être ensuite à Mayotte, va être utilisée à Madagascar. Donc on voit bien que ces esclaves talentueux, qui deviennent des esclaves techniciens, manifestent qu'ils sont au même niveau que les ouvriers européens qui travaillent dans les entreprises. Donc ils sont capables de mettre au point de participer au développement de ce secteur économique, et c'est grâce à eux que cette entreprise industrielle, les sucreries, vont pouvoir se multiplier dans l'île. Et le 20 décembre 1848, eh bien, ils livrent à cette société une société forte, une économie solide, et c'est grâce à eux que par la suite, eh bien, on va faire venir d'autres personnes pour les remplacer. Pour perpétuer cette économie sucrière qui avait été mise en place à l'époque de l'esclavage.
3: D'ailleurs, on voit que dans vos éloges, souvent vous donnez le métier des esclaves qui se sont libérés. Hein, ces gens à qui on refusait même le fait de posséder une âme et qui montrent par leur talent qu'ils n'ont rien à envier à qui que ce soit.
4: Oui, bien sûr. Et je commence par un éloge, d'ailleurs, à la couturière.
3: Oui.
4: Naturellement, c'est un clin d'œil à Delphine Delode, oui. L'esclave dont la pierre tombale a été subtilisée et dans le cimetière marin de Saint-Paul pour confectionner la tombe fictive de la Buse, eh bien, elle était couturière. On n'a pas beaucoup de documents sur elle, parce que bon, les esclaves n'avaient pas la possibilité d'écrire. Et puis, de toute façon, elle était affranchie, et elle est morte jeune, elle est morte peu après son affranchissement. Donc, il n'y a pas beaucoup de traces sur elle, mis à part son acte d'affranchissement. Et on sait donc qu'elle est, et son acte de décès, donc on sait où elle a travaillé dans Saint-Paul, où se trouvait son atelier, où elle est morte. Et mais son métier nous apporte beaucoup sur elle. En général, les filles esclaves, eh bien, elles apprenaient à coudre, à broder, à reconnaître les tissus, à reconnaître les fils, à reconnaître en fait tout ce qui et à apprendre aussi, je veux dire, tous les points de broderie, tous les points de couture, pour pouvoir ensuite eh bien créer du beau. Et bien sûr, c'était d'abord pour habiller les maîtres, la maîtresse et les enfants du maître. Mais comme elle était couturière, eh bien, elle était aussi capable de faire les vêtements
3: des esclaves. Et si on lisait un petit extrait justement de ce poème, Éloge à la couturière en mémoire à Delphine Delorde, un très très très beau texte. Et puis, vos textes sont assez longs dans ce recueil parce que vous explorez justement tout ce qui fait la richesse de ces 100 noms, de ces 100 titres, de ces 100 grades.
4: Oui. Alors, l'esclave, éloge à la couturière. L'esclave n'est qu'un meuble. Il est le néant. Il est dépossédé de son corps, un corps nu, pour mieux recevoir les coups, corps sans honte. Corps masculin paraît au mieux d'une sorte de ceinture de toile, un langouti pour servir de cache-sexe. Nudité de l'esclave qui renvoie le maître à ses propres turpitudes, à ses petites bassesses. Comme le nu confine à la primitivité, à la sauvagerie, l'État promeut l'idéal du corps propre et habillé. L'État clame que le corps de l'esclave, comme tout autre, a droit à la pudeur et à une protection contre les agressions extérieures, soleil, pluie, froid, contusion, coupure. L'État a prévu que le maître lui offre d'abord une pièce de toile, puis deux rechanges par an. Contradictoirement, consciemment ou inconsciemment, l'État réhabilite son corps. Ce corps couvert fait accéder l'être à la civilisation. L'État, qui n'est pas une contradiction près, revalorise la nature humaine de l'esclave, qu'il a pourtant nié dans son code noir en 1685 puis 1723. Mais deux rechanges par an, certainement pour ne pas ruiner les maîtres, quelle que soit la solidité du tissu, ne peuvent que tomber en loc bien longtemps avant la fin des 6 mois d'usage.
3: Bien, voilà, c'était un extrait de ce poème. Mais justement, avant de poursuivre, j'ai envie de vous demander, même si vous l'expliquez dans l'avant-propos, mais nos auditeurs n'ont pas lu l'avant-propos, donnez-moi le sens de ce titre, Violette ou éloge aux esclaves. Et dans la foulée, j'ai envie de vous demander, vous, l'historien connu et reconnu, qui n'avait plus besoin de reconnaissance, d'où vous vient cette fécondité poétique?
4: Alors, pourquoi je me suis tourné vers la poésie comme vers le théâtre, alors que ma discipline de départ, c'est l'histoire? Eh bien, tout simplement parce que j'ai remarqué qu'on vit dans une société où les gens n'aiment plus lire. Ils veulent, même quand on parle, ils disent « allez, brièvement hein. ». Donc, ils n'aiment plus écouter non plus. Mmh. Et donc, on ne veut plus écouter, on ne veut plus lire. Et à partir de là, il faut faire du bref. Il faut, quand on parle, il faut, en quelques lignes, en quelques pages, il faut terminer. Hein. Bon, un étudiant qui fait une thèse en 3 années aujourd'hui, eh bien, il doit la présenter en 180 secondes. Donc, on voit très bien qu'on n'a plus le temps d'écouter. Hein. Et naturellement, 180 secondes, on dit c'est une performance, hein, parce que 3 ans, on réduit à 180 secondes, on dit voilà, c'est quelqu'un qui est vraiment très intelligent, etc. Mais en même temps, ça donne un état de notre société. Et quand on fait ça, on ne veut plus écouter. Parce que comment réduire 300 pages d'écriture en un petit texte qui est un résumé, vraiment résumé. Bon. Et en principe, avec ce raccourci, eh bien, la personne qui est en face doit savoir et de pouvoir dire « Oh, je sais ce qu'il y a dans cette thèse. Voilà. » Alors si les conclusions en médecine ou dans les sciences, ce qu'on appelle les sciences dures, eh bien, se peuvent peut-être s'admettre parce qu'à partir d'une expérience, on arrive à une conclusion. En lettres, ben, il faut quand même, et en sciences humaines, il faut quand même apporter un certain nombre, s'appuyer sur un certain nombre de documents pour arriver à une conclusion, et le cheminement n'est pas toujours facile. Donc, c'est à partir de cette réalité, il faut faire du bref pour faire passer des messages. Voilà pourquoi j'avais dit déjà que dans les deux premiers volumes que j'avais édités en début d'année, eh bien, l'objectif était de faire connaître l'histoire, de transmettre l'histoire à son destinataire, donc au plus grand nombre, en utilisant d'autres arts et la poésie, comme le théâtre, à mon sens, voire le cinéma, mais le cinéma c'est une autre affaire, eh bien, sont des outils, et c'est pourquoi je
3: me
4: suis
3: tourné. Mais il y a quelque chose de théâtral aussi dans ce recueil, d'ailleurs vous le dites, hein, la poésie doit se déclamer,
4: oui,
3: la poésie ne se lit pas silencieusement dans un coin, la poésie se déclame.
4: Se déclame, oui, bien sûr, voilà. Bien sûr. Et donc l'objectif c'est ça, et ensuite, comme on a l'habitude de présenter les esclaves le plus souvent comme le néant, eh bien l'objectif est... Et d'aller en fait dans leur pensée. Parce que si je prends le titre, hein, Violette ou éloge aux esclaves, pourquoi j'ai pris la violette? Parce que eux, ils étaient dans la symbolique. Les esclaves raisonnaient par analogie et par symbolisme, puisque leurs paroles n'étaient pas crues et il ne fallait pas non plus que par leur langue ils se trahissent. Et que leur langue se retourne contre eux, ils étaient toujours obligés de travestir la pensée et d'aller dans le symbolisme. Et cela nous a donné un corpus de Cyrandane, c'est-à-dire de jeux de mots qui nous prouvent ça. C'est-à-dire que comment ils sont observateurs, ils arrivent à démantibuler les éléments pour mettre en place eh bien, des devinettes, hein, et des jeux de mots. Et ce qui nous prouve qu'ils sont des êtres humains, créateurs, ils sont dans la recherche d'abord de la devinette. Ensuite, ben, quand ils se retrouvent, celui qui a trouvé une devinette, eh bien, échange et voit s'il a trouvé une devinette suffisamment difficile à trouver, de la bonne réponse. Eh bien, et alors si personne n'arrive à répondre, ben, il est heureux parce qu'il se dit, voilà, il a été vraiment, je dirais, performant. Mais si on arrive à trouver, ben, il vous dira, oh là là, ça c'était facile, hein. Il faudrait que la prochaine fois, je casse un peu la pensée, j'arrive à trouver un questionnement moins facile à trouver comme réponse. Donc, ils étaient dans le symbolisme, et la violette, eh bien, c'est l'amour caché, tout ce qui... Et puis elle est petite, hein, et elle est à ras du sol.
3: Oui.
4: Et pourtant, même si elle est à ras du sol, elle dégage un parfum qui arrive à questionner le passant et qui interpelle le passant.
3: Oui.
4: Et donc, c'est vraiment la plante qui symbolise le mieux la pensée esclave et qui nous permet... et qui nous dit qu'en fait, il faut... Eh bien, faire l'effort d'aller comprendre ce qu'il a réalisé et ce qu'il a dit.
3: Mais justement, en lisant ce recueil, je me suis dit qu'il y a quelque chose de biblique. Pourquoi ? Bon, déjà, il y a des généalogies qu'on trouve dans la Bible, mais l'importance accordée à la création avec un grand C.
4: Oui, parce que effectivement, ils sont des créateurs. Il ne faut pas oublier que... Vous allez juger.

0: eh bien, vous allez être créateur. Ah non, tu vas créer. Tu vas créer, mais tu gagneras ton pain à la sueur de ton front.
1: Oui.
0: Donc, on voit très bien que l'être humain devient créateur. Et il est là pour faire comme Dieu a fait, c'est-à-dire, en principe, faire du beau, faire des choses qui sont efficaces, rationnelles et utiles pour leur survie. Et quant à elle, elle aussi, elle a voulu créer. Elle dit, ben oui, tu créeras. Donc, tu enfanteras dans la douleur. Et donc, on voit bien que le projet, à partir de cette désobéissance, le projet était un projet de création. Donc, ils doivent continuer ce que Dieu avait fait au départ. Et à partir de là, les esclaves, c'est tout à fait normal qu'ils se situent dans cette logique de création. Donc, ils sont dotés de cet esprit de créativité. Et ce n'est pas parce qu'ils sont esclaves qu'ils ne peuvent plus exprimer cette créativité. Ils sont dans cette recherche du beau. Et on voit bien que lorsqu'un ébéniste crée une œuvre, il crée une chaise, etc., en fonction d'un modèle qu'on lui présente, on voit bien qu'il faut qu'il rivalise d'ingéniosité pour bien refaire le modèle. Et il faut que celui qui regarde, eh bien, enfin, le commanditaire soit heureux. Il dit, c'est bon, quand un maître donne à un charpentier l'ordre de construire sa maison, sa case, eh bien, il lui dit les nombres de pièces, hein, l'agencement des pièces uniquement. Il dit, voilà, moi je veux trois varangues sur les façades de ma maison, je veux deux cabinets, je veux une salle de réunion, donc un salon, je veux une salle à manger, et ensuite je veux six chambres ou peut-être plus. Donc, il dit uniquement les pièces qu'il désire, et c'est ensuite à l'esclave d'aller en forêt, couper le bois.
2: Mais vous aussi, en tant que poète, hein, vous êtes créateur. D'ailleurs, l'étymologie de poésie, poïenne, qui veut dire créer. Hein. Mais en quelque sorte, vous êtes un maître d'œuvre. Vous recréez ces êtres qu'on a néantisés, chosifiés. Vous leur redonnez vie, finalement, par les éloges que vous leur portez, là.
0: Parce qu'ils méritent ces éloges, d'accord ? Parce qu'on a passé trop de temps à ne pas vraiment parler d'eux. À un moment donné, j'avais écrit un ouvrage sur le bruit du silence, parce qu'on avait dit qu'ils n'avaient rien laissé, etc. Donc on ne peut pas faire l'histoire des esclaves, parce que faire l'histoire de l'esclavage, c'est faire l'histoire du silence. Et j'avais écrit ça. Donc j'avais récupéré leurs paroles pour dire qu'ils ont parlé, faire l'histoire de l'esclavage, ce n'est pas faire l'histoire du silence. Et d'autres ont fait pareillement pour les Antilles, surtout pour les Antilles, mais c'était à peu près au même moment. Mais j'avais publié ici ce texte-là, ce volume, sur le bruit du silence. Et donc j'avais donné accès à la parole.
2: Si on déclamait un petit extrait à votre choix. J'en ai mis pas mal pour moi, mais je vous laisse choisir.
0: En fait, je dirais que dans ce temps margose, ce temps difficile, ce temps amer pour les esclaves, mettre au monde un enfant à une époque où la médecine n'est pas non plus très, très développée, où il manque aussi de médecins, eh bien, le plus souvent, les naissances se passaient entre les mains d'une esclave qui elle-même avait mis au monde des enfants. Donc, elle avait connu la souffrance de la parturiente, donc elle était capable d'assister. Et si la sage-femme esclave mettait au monde, assistait les parturientes esclaves, eh bien, elle était aussi au chevet de sa maîtresse, souvent. Donc, on voit très bien que à ce niveau-là, elle entre dans l'intimité de sa maîtresse, et sa maîtresse est à ce moment-là, dans un moment très difficile. L'accouchement est un moment, à cette époque, au XVIIe, XVIIIe, XIXe siècle, un moment redouté et justement redoutable. Et elle est, en général, entre la vie et la mort. Donc, tout ça se fait dans les pleurs, au début, dans la souffrance, et puis, lorsque la sage-femme remet entre les bras de la mère, la nouvelle mère, son enfant, eh bien, aux pleurs succède bien sûr la joie. Et donc, elle apporte quand même, elle est capable d'apporter cette joie. Et on voit bien que les rapports

0: à ce moment-là, ne peuvent plus être les mêmes entre cette femme esclave qui a assisté sa maîtresse à ce moment assez délicat dans sa vie. Et donc, on voit que c'est par son talent, par son savoir-faire, elle est capable de briser ce système esclavagiste à sa manière pour recréer quelque chose, donc créer de nouveaux liens. La société esclavagiste et la société de la distance. Et on voit que par certains métiers, il y avait possibilité de réduire la distance si on n'arriverait pas au rapprochement total, mais de réduire la distance, parce que souvent, eh bien, par leur savoir-faire, ces esclaves talentueux, ces esclaves qui sont extrêmement méritants, eh bien, pouvaient accéder à la liberté.
1: Et puis, qu'est-ce qu'il y a de plus universellement humain qu'un bébé ? Il n'y a aucune assignation qui pèse sur un bébé qui vient de naître. Ouais.
0: Alors, puisque tu connais ta maîtresse dans son intimité la plus profonde, puisque tu étais à son chevet dans la souffrance, dans les tourments, dans le danger, au moment où elle était entre la vie et la mort, tu réussis par tes prouesses à faire d'elle une alliée. Tu ne peux plus être foulée aux pieds. Tu deviens une passerelle, une voix écoutée. La voix des sans voix non crues. Face à toi, ta maîtresse ne peut plus jouer à la fière. Elle ne peut que te manifester sa gratitude. Tu l'as bien mérité, cette aire de protection qui vaut 100 ans de service. Son mari, ton maître, lui aussi, sait ce qu'il te doit, matrone. Face à toi, lui aussi ne peut plus jouer au plastronneur, au tortionnaire, au dictateur. Tu restes une esclave, puisque le droit le veut. Mais tu bénéficies, au moins, chez ceux qui sont un peu humains, d'un respect certain. Ce n'est pas peu. Pour toi, pauvre matrone, bonne et au cœur d'or, tu forces au respect de ta dignité.
1: Merci, Monsieur Pousperet. Je vais vous laisser le mot de la fin. Pour ma part, je ne peux que recommander à nos auditeurs d'offrir ou de s'offrir ce petit recueil, mais qui se lit mais vraiment avec délice. Comme on mangerait un bon pâté créole, consommer ce petit recueil, Violette ou Éloge aux esclaves. Et je lis pour cela un extrait de la 4e de couverture. Ces poèmes sont l'occasion de découvrir certaines figures mal connues du passé réunionnais en abordant des thèmes chers à l'historien. La place des femmes dans la société, la religion ou l'injustice. Un recueil donc à consommer sans modération. Pour vous, le mot de la fin.
0: Eh bien, pour moi, je dirais que souvent, on a l'habitude de dire que l'on aime les esclaves, on défend les esclaves. Eh bien, tous les Réunionnais devraient, si vraiment ils aiment l'histoire de cette île et ils ont un amour des esclaves, acheter ce livre qui est court et qui permet d'aller à l'essentiel, ce me semble, sur la question de l'esclavage.
1: En tout cas, merci à vous, Prosperet. Merci à toi, Didier, pour ta participation technique. Et puis surtout, merci à vous, chers amis auditeurs, d'avoir été à l'écoute de Radio Arc-en-Ciel en ce vendredi 20 décembre. Eh bien, au lieu de vous ruer sur les grands magasins, pour ne pas dire autre chose, eh bien, procurez-vous Violette ou Éloge aux esclaves et puis régalez-vous.
0: Merci infiniment.
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2: 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C'est le moment de retrouver l'instant lecture de Myosotis.

Bienvenue dans l'Instant Lecture ou les feuilles de Myosotis sur Radio Arc-en-Ciel. Michel Tournier, Vendredi ou la vie sauvage, épisode numéro 4, l'Indien. Le 29 septembre 1759, le navire La Virginie fait naufrage. Seul rescapé, Robinson échoue sur une île déserte. Il récupère des provisions, des céréales, des vêtements, des outils dans les cales du bateau échoué sur un récif et tente de survivre. Un jour, il voit un filet de fumée sur le rivage et assiste de loin à un sacrifice. Des Indiens araucans ont abordé sur l'île, puis sont repartis. Robinson ne cessait d'organiser, de civiliser son île, et de jour en jour, il avait davantage de travail et des obligations plus nombreuses. Le matin, par exemple, il commençait par faire sa toilette, puis il lisait quelques pages de la Bible, ensuite, il se mettait au garde-à-vous devant le mât où il faisait ensuite monter le drapeau anglais. La matinée commençait par la traite des chèvres. Ensuite, il fallait visiter la garenne artificielle que Robinson avait établie dans une clairière sablonneuse. Là, il cultivait des navets sauvages, de la luzerne et un carré d'avoine pour retenir une famille de lièvres chiliens qui vivaient dispersés dans l'île. Plus tard, il vérifiait le niveau des viviers d'eau douce où prospéraient des truites et des carpes. À la fin de la matinée, il mangeait rapidement avec Ten, le chien, puis faisait une petite sieste. Il devait faire aussi le recensement des tortues de mer qui avaient chacune leur numéro de matricule, inaugurer un pont de liane audacieusement jeté par-dessus un ravin de 100 pieds de profondeur en pleine forêt tropicale, achever la construction d'une hutte de fougères à la lisière de la forêt bordant le rivage de la baie et qui serait un excellent poste d'affût pour surveiller la mer sans être vu. Souvent, Robinson en avait assez de tous ses travaux et de toutes ses obligations. Il se demandait à quoi cela servait, mais aussitôt, il se souvenait des dangers de l'oisiveté s'il cédait à la paresse. Robinson allait se remettre au travail quand il tressaillit tout à coup de surprise et de peur. Un mince filet de fumée blanche s'élevait dans le ciel bleu. Il provenait du même endroit que la première fois. Il courut vers sa forteresse, suivi de Ten. Il empoigna l'un des fusils, sa longue vue, glissa le pistolet dans sa ceinture et s'enfonça sous les arbres en direction du rivage. Il y avait cette fois trois pirogues à balancier, posées sur le sable. Le cercle des hommes autour du feu était d'ailleurs plus vaste que la première fois. En les examinant à la longue vue, il vit qu'un malheureux avait déjà été coupé à coups de machette et deux guerriers revenaient du bûcher où ils avaient jeté ses morceaux. C'est alors qu'eut lieu un rebondissement, sans doute inattendu dans ce genre de cérémonie. Une sorcière du groupe se releva tout à coup, courut vers l'un des hommes